18 juin 2023, il y a eu un appel lancé par les syndicats de la CNT et en plus du comité Antifa pour une manifestation contre les violences policières suite à la mort de Naël qui avait eu lieu le 27. Donc je me suis rendu à cette manifestation avec mon cousin. Pendant cette manifestation, des personnes de différents quartiers sont venues nous voir en venant nous demander de l'aide pour participer à des émeutes le soir. Donc avec un groupe de copains, on a décidé d'y aller. Arrivé sur place, il n'y avait personne. Donc on a discuté, on s'est dit on va attendre, voir ce qui se passe en fait. Puis tout de suite, genre, on s'est vite, entre guillemets, retrouvé dépassé. Les jeunes du quartier sont arrivés. Ça a commencé à allumer des feux et tout. Et là, tout de suite, deux hélicos de police, 60 policiers au sol. Donc ça a commencé à courir de tous les côtés. La BAC était planquée en fait dans un buisson. Et au moment où on a passé ce buisson, bah, ils ont tiré au flashball sur mon cousin qui lui est tombé. Et au moment en fait où je l'ai aidé à se relever et que moi je me suis relevé, je me suis retrouvé avec trois flashballs levés à hauteur de tête. Et du coup j'ai levé les mains et c'est de là qu'ils ont procédé à moi.

0: arrivé au commissariat, ils m'ont sorti un mortier où ils m'ont dit ouais, on est sûr qu'on va retrouver tes empreintes dessus. Je leur ai dit bah allez-y, faites tous les tests que vous voulez, il y aura pas mes empreintes dessus. J'ai jamais touché de mortier de ma vie, il y aura pas mes empreintes dessus et tout. C'est pareil, ils ont sorti un briquet de je ne sais trop d'où, ils ont sorti un mortier, un briquet, on sait pas d'où. Et le briquet, bah ils ont dit à mon cousin, ouais, c'est pareil, on va trouver tes empreintes à toi dessus et tout. Ils nous disent, donc pour moi, c'était le jet de bouteille. Et du coup, pour mon cousin, vu que c'était lui qui avait le briquet, il lui a retenu le tir de mortier. Et au moment où nous interpellons, on était que nous deux. Mais quand on a couru, on était 20. Donc le mortier, vu qu'on était dans le noir, le mortier pouvait provenir de n'importe qui.
1: J'attends du renfort pour stopper les bronzés qui foutent la merde dehors. Appel à toutes les unités.
0: J'ai passé 48 heures en garde à vue. Pendant 48 heures, ils ont refusé de dire à mon père et à ma copine où j'étais. Mon père s'est rendu au commissariat avec sa carte d'identité. Pourtant, ils portent le même nom que moi. Ils n'ont pas voulu lui dire que j'étais placé en garde à vue. J'ai demandé à ce qu'ils appellent mon père, étant donné qu'arrivé au poste, j'ai le droit à un appel. Bah, pareil, ils ont refusé d'appeler mon père. Ils l'ont pas appelé. J'ai été interpellé à 1h du matin. J'ai vu le médecin et l'avocat à 10h du matin. Bah, on va pas se mentir que mon avocat, pour le coup, il a un peu servi à rien. La défense de l'avocat était basée sur le fait, entre guillemets, de reconnaître ce pourquoi on était là, que la juge, entre guillemets, serait plus indulgente. Faut que tu avoues pourquoi t'étais là. Je lui ai dit, mais je vais pas avouer des trucs que j'ai pas fait. Genre, le tir de mortier, je l'ai pas fait. J'ai le bouteille, je l'ai pas fait. Je vais pas avouer des trucs que j'ai pas fait. Il me dit, non, mais au moins tu avoues comme quoi que t'étais sur place. Et après, tu nies le fait d'avoir jeté les bouteilles et tiré au mortier. Après, je suis pas un pro des procès non plus, donc j'ai un peu écouté ce que me disait l'avocat. Au bout de 24 heures, l'OPJ descend dans la cellule. Il nous avait mis à deux en cellule en garde à vue. Donc moi et mon cousin dans la même cellule. L'OPJ descend et nous dit je vais vous faire signer la prolongation de garde à vue. Donc on refait 24 heures en plus. Le vendredi, l'OPJ revient et nous dit vous allez voir le procureur, il veut vous voir. Mais après vous rentrez chez vous. Arrivé au tribunal, il nous fait voir un enquêteur social. Ensuite, on a vu le procureur et après le juge d'application des peines qui lui a décidé de me placer en détention provisoire. En tout cas, c'est un des juges de mon cousin a été remis tout de suite en liberté vu qu'il n'était pas connu. En fait, c'était sa première histoire. Du vendredi soir au lundi.
2: Et vous passez en comparution immédiate.
0: C'est ça. Jusqu'au vendredi que mon cousin soit libéré, bah, personne ne savait où on était. Surtout que je crois que ces émeutes sont tombées en pleine circulaire de Moretti qui disait faut faire des exemples. Bah, la juge nous a pas fait de cadeau en racontant nos passés à tous deux. Avec pour ma part déplacement au foyer famille d'accueil, déplacement aussi de mes enfants, pareil pour la part de mon cousin, consommateur stupéfiant et tout. Nous a vraiment pas fait de cadeau, elle nous a tenté de nous mettre plus bactères. Et je m'attendais vraiment pas à ce qu'ils sortent, que mes enfants étaient placés, que moi j'étais anciennement placé. Parce que pour le coup, bah, on n'est pas là pour juger le passé des gens en fait. On est là pour juger ce qu'ils ont fait sur l'instant. Donc du coup, pour mon cousin, obligation de soins par rapport aux stupéfiants, obligation de formation ou travail et 18 mois de sursis. Pour moi, c'était la même peine. Entre guillemets, sauf que vu que j'étais déjà en détention, ils m'ont collé 6 mois ferme et 12 avec sursis et 500 euros par policier. Il y en avait 3, ce qui fait 1500 euros chacun. Pour, comment ils appelaient ça ? Soutien psychologique. Et la juge a dit, vu que vous faites la connerie ensemble, vous allez vous soutenir. Pour celui qui n'a pas la possibilité de payer, bah pour l'autre, ça lui fait 3000 balles à sortir.
3: Cette circulaire parue vendredi vous a demandé une réponse judiciaire rapide, ferme et systématique à l'encontre des auteurs des violences, y compris à l'égard des mineurs et de leurs parents.
4: Mais j'ai demandé des déferrements systématiques. J'ai demandé effectivement que les procureurs requièrent des mesures de sûreté, de l'emprisonnement, pour être clair.
3: Et ça a été le cas ce week-end.
4: Chaque fois qu'on s'en prend aux personnes, bien sûr, je rappelle qu'il y a beaucoup de blessés parmi les forces de l'ordre, parmi les élus. La justice, elle est là, elle est présente, elle est sur le pont. Je veux redire merci aux magistrats, aux greffiers, aux agents administratifs, aux avocats aussi qui sont organisés pour les comparutions immédiates.
2: C'était où ? Quelle prison ?
0: La Talodière. Maison d'arrêt de la Talodière.

0: Quand je suis arrivé en détention provisoire, donc j'arrive déjà dans un environnement où je connais pas, je sais pas comment ça se passe. Donc c'est vrai que les premiers temps, je ne sortais pas de ma cellule. J'étais un peu effrayé de... pas dans le terme de la peur, mais genre de me dire comment ça va se passer avec les autres. T'es dans 10 mètres carrés avec des personnes que tu connais pas, tu sais pas pourquoi ils sont là. Donc plus de l'appréhension en fait. Quand je suis arrivé du tribunal, je suis passé par le bureau d'accueil où ils prennent les empreintes et ils font une carte pénitentiaire avec le nom, prénom, le numéro d'écrou. Après, ils sont passés, moi ils m'ont fait passer par la fouille. Donc ils m'ont enlevé tout ce qui est Trail Rangers. Ils m'ont donné un survêtement avec une paire de claquettes. J'ai vu un médecin ainsi que le SPIP d'accueil qui m'explique pourquoi je suis là, comment ça va se passer au fur et à mesure de ma détention. Déjà le médecin, quand je l'ai vu, c'était du coup avant d'être jugé, on m'a dit vous êtes là pour combien de temps? Je lui ai dit bah alors j'espère que je reviens pas cet après-midi, parce que du coup c'était le lundi matin, j'ai été jugé le lundi après-midi. Elle me dit bah je prie pour vous que vous reveniez pas et tout. Elle me dit mais de toute façon si vous revenez on sera amené à se revoir. Et elle m'a demandé si j'avais déjà eu par le passé des pensées suicidaires ou alors j'avais des passages à l'acte. Ils m'ont ausculté entre guillemets à voir si tout allait bien, si j'étais, je sais pas, apte à la détention. J'ai eu un entretien avec le chef de bâtiment qui m'a expliqué comment ça se passait, qui m'a donné le règlement, qui m'a donné plein de documents en fait, et qui m'a demandé si il m'a posé cash, il m'a dit est-ce que t'as prévu de te suicider. Pour voir le psy, c'est moi qui a fallu en faire la demande. Après ça s'est passé au fur et à mesure de ma détention où j'ai très mal vécu les premiers temps où j'étais en prison. J'avais de nouvelles de personnes de l'extérieur. Au début j'étais deux, après ils m'ont repassé dans une cellule où j'étais tout seul parce que avec mon codétenu où on était deux je m'entendais pas. Donc ils m'ont repassé dans une cellule où j'étais tout seul dans un environnement où je connais pas, sans nouvelles de personnes de l'extérieur. Donc ça a été très dur pour moi. Je m'étais confectionné une petite lame de rasoir, je me faisais des marques sur les bras et de là après j'ai fait la demande de voir un psy. Où ça a traîné, parce que j'ai vu le psy 2 semaines avant ma sortie. Au total, j'ai fait 3 mois, parce que je suis sorti en liberté conditionnelle. J'ai fait 3 mois, pendant 3 mois, j'ai pas vu le psy, alors que je l'avais demandé, même pas un mois après mon arrivée. Alors une cellule, c'est 10 mètres carrés, c'est pas énormément grand. On a le frigo, on a la télé, les lits, c'est des lits superposés. Quand la cellule est en bon état, tu peux avoir des chaises auprès de la table. Quand t'es dans un moins bon état, t'as pas de chaise. Du coup, la table te sert un peu à rien. À moins que tu mettes la table devant le lit. Il y a un tout petit placard pour ranger tes affaires. Quand t'es deux, faut te partager le placard à deux. Et du coup, quand on est trois, ça fait qu'il y en a un qui met son matelas par terre et qui dort par terre. Ensuite, une journée type à la prison de l'arrêt de la Talaudière. Ils passent à 6h le matin à l'œilleton. Ils ouvrent, ils nous demandent de bouger, voire quand même si on n'est pas mort pendant la nuit. Ils reviennent à 7h pour nous demander si on veut bien prendre notre douche tous les 2 jours, en fonction de leur planning à eux. Du coup, il y a un côté de l'étage, c'est le lundi, mercredi, vendredi, et l'autre, c'est le mardi, jeudi, samedi. Après, il y a les promenades, parcours d'étage. Donc, c'est pareil, il y a un emploi du temps avec les heures de sortie. Vers 11h30, il y a le repas du midi qui arrive. Donc, après, on est dans la cellule tout le reste du temps. L'après-midi, pareil, on est dans la cellule jusqu'à la promenade de l'après-midi. Avec un passage des surveillants à 1h de l'après-midi. Quand il a bien envie pour dire bonjour, sinon juste pour vérifier qu'on est toujours en vie. Et après, du coup, il y a les promenades. Il repasse à 5h30 pour nous donner le repas du soir. 6h, 6h30, c'est fermeture de l'œilleton, fermeture de la porte et on repasse plus que demain matin. Tombé en période d'été, donc pour les cours, c'est les vacances, donc il n'y a pas. Et pareil pour les activités, les vacances, il n'y en a pas des ouf, il n'y en a pas des masses, voire pas du tout. Parce que là, tout ce qui est bibliothèque et tout est fermé. Du coup, vu que j'avais des parloirs, on m'a fermé des livres pour que je puisse lire. Mais sinon, j'ai pas eu accès à l'activité vu que c'était les vacances. 4-3 dans 10 mètres carrés avec la chaleur qu'il y a fait, c'est ultra compliqué. Alors, on n'avait qu'un côté de la pièce qui s'aérait. Parce que du coup, vu que les cellules ne sont pas entretenues à la maison d'arrêt de la Talaudière, tout est cassé. Donc, il y avait qu'une moitié de fenêtre qui fonctionnait. Donc, elle est ouverte en permanence et même ouverte, en fait, l'air ne rentrait pas. Parce que du coup, on est 3, donc vu qu'il y a la chaleur corporelle et tout, l'air qui rentre, en fait, ça ne sert à rien. Pour demander en tout cas le pécule, c'est l'argent qu'on a disponible en prison quand on reçoit des virements. Il faut savoir que sur les virements, il y a une certaine part qui part pour les parties civiles, une autre pour la partie libérable et une autre pour cantiner quand on est en détention. Ce qu'il faut savoir aussi, c'est que sur les cantines, du coup, pour tout ce qui est achat de cigarettes, c'est livré tous les jeudis. Et pour tout ce qui est achat de nourriture, boissons et produits d'hygiène et d'entretien, c'est livré toutes les 3 semaines. Donc si tu gères assez mal, tu peux pendant 3 semaines te retrouver sans produits d'hygiène ou sans produits d'entretien. Je pensais que les gens en prison étaient beaucoup refermés sur eux-mêmes, qui parlaient pas ou alors très peu. Et au final, quand je suis arrivé, j'ai vu que c'était complètement différent. Genre, il y a des gens que je connaissais pas, qui savaient pourquoi j'étais là, ils sont venus me parler tout de suite. Ils m'ont dit, t'inquiète, on n'est pas méchants, on va pas te manger. Ils m'ont fait jouer avec eux. Donc, il y a des moments, quand ça leur plaisait, aux surveillants, ils nous donnaient un ballon pour qu'on puisse jouer au foot. Ils m'ont fait jouer avec eux et tout. Ils sont venus tout de suite parler avec moi, s'asseoir à côté de moi. Parce que quand je sortais, moi, j'étais plutôt isolé dans mon coin, en fait, avec l'appréhension des gens. Et c'est eux qui m'ont fait sentir que, bah, finalement, ils n'étaient pas tous méchants et que c'était complètement différent de ce que je pensais. Oui, il y a des personnes qui sont pas fréquentables en prison. Mais au contraire, il y en a, ils ont le cœur sur la main. Et des gens avec qui je me suis bien entendu, je leur ai laissé mon numéro de téléphone pour que dès qu'ils sortent ou alors qu'ils mettent mon numéro sur la cabine, qu'ils puissent prendre des nouvelles, ou que quand ils m'appellent, moi je puisse prendre des nouvelles d'eux, ou que dès qu'ils sortent, on aille boire un verre ou quoi. Mon tout premier parloir, il a mis à moi, et après j'ai eu un autre parloir avec une autre personne, mais vu que j'avais déjà eu des parloirs avant, bah elle a eu la réponse en même pas une semaine. Alors que moi je ne savais pas. Du coup, moi quand ils sont venus dans ma cellule et qu'ils m'ont apporté le papier comme quoi j'avais un parloir, je pensais que bah j'allais voir la même personne qui était déjà venue me voir. Et au final, quand je suis arrivé dans les parloirs, j'ai vu que c'était une personne différente. Je me suis dit, oh, bah non, j'étais pas préparé. Parce qu'ils viennent pas te le dire, ils te disent, ouais, t'as parloir. Mais tu sais pas avec qui. Avec un peu de chance, c'est avec quelqu'un avec qui tu t'entends. Et s'il y a des gens avec qui tu t'entends pas qui veulent venir te faire chier en prison, bah ils peuvent. Et tu ne sais pas. Pour le téléphone, quand on est écroué, quand on est aux arrivants, ils nous donnent une feuille à remplir avec nom, prénom, numéro d'écrou, le nom, le lien de parenté de la personne et le numéro de téléphone. Cette fiche, elle est à remettre au surveillant d'étage qui, lui, le remet à la comptabilité, qui la comptabilité valide. Donc c'est pareil, si tu veux que ton numéro soit accordé, fais-le bien 2-3 jours avant. Sinon, bah, tu attends encore et encore. Pour les téléphones, c'est une carte téléphonique qu'il faut recharger. Ça coûte super cher. En fait, tu mets le montant que tu veux. Je sais que si tu appelles sur des 04, parce que du coup, il n'y a que toi qui peux appeler. Personne ne peut t'appeler sur la prison. Il n'y a que le détenu qui peut appeler. Si on appelle sur des 04, ça revient beaucoup moins cher. Enfin, sur fixe. Ça part moins vite que si t'appelles sur un portable. Moi, j'appelais sur un portable, je mettais peut-être du 50 balles par semaine dans le téléphone. Et ouais, pour recharger les cartes téléphoniques, c'est pareil. C'est tous les jeudis. Donc si, admettons, t'oublies de le faire le jeudi matin, eh bien, t'attends la semaine prochaine. Pour moi, ça n'a pas tellement été la galère parce que j'ai pas mal d'amis qui m'ont fait des virements. Pas mal de personnes que je connais pas non plus, mais au vu de mon entourage et justement des manifs que j'ai pu faire, j'ai pu côtoyer pas mal de personnes. Être dans la CNT, donc un syndicat, j'ai la CNT qui m'ont fait des virements. J'ai le comité antifa stéphanois qui m'en a fait, donc ça a été.
1: Et après, on arrive en cellule. Tu vas dormir avec je sais pas qui.
2: Putain de merde, t'as pas une clope, mec. T'inquiète, ceux qui sont dehors, ils se croient malins. Mais quand on est ici, y'a personne. Et mec, il me dit, ouais, soi-disant, je vais te faire un mandat. Si t'as besoin de quoi que ce soit, vas-y, écris-moi. Qu'est-ce que je vais t'écrire, moi?
3: Et quand même, y'a un petit peu d'amitié. Tu trouves des petits moments où tu rigoles par la fenêtre, des matchs de foot.
0: Au final, j'ai rien eu besoin de faire, je sais pas pourquoi. Le chef de détention, il est venu me voir un jour dans ma cellule, il m'a dit, tu sors. M'expliquer comment ça allait se passer, que j'avais la possibilité de sortir sous contrainte, donc sous contrainte ça aurait été avec bracelet, ou alors en liberté conditionnelle, avec des obligations. Et que j'avais la possibilité d'en faire la demande, mais du coup, j'ai pas eu besoin en fait. Genre, je demande d'avoir le SPIP parce que bah ça faisait 2 mois que j'étais incarcéré, j'avais toujours pas vu de SPIP. Elle me répond par lettre, ouais, mais de toute façon, j'avais déjà prévu de vous convoquer parce que vous passez en commission bientôt. Et je lui fais, oui, je passe en commission le 3 octobre. Elle me fait, non, vous avez une commission là bientôt. Elle me dit, vous passez en commission le 1er septembre. Je lui dis, ok, j'étais pas au courant, mais ouais, tant mieux, je vais pas me plaindre. Donc, c'est le juge qui décidera en fonction des rapports de la prison. Si vous avez eu un bon comportement et que le maton et les directions ont fait de bons rapports sur vous, vous pourrez possiblement sortir.

métier dans une association qui s'appelle l'association Rancard, où ils font de la céramique et tout. Et du coup, c'est du nettoyage de locaux, porter des charges lourdes ou faire entre guillemets ce qu'ils ne veulent pas faire. Genre, je sais que l'un des tiges que j'ai eu à faire, c'était peindre des boîtes en bois. Et du coup, si tu manques un jour, ou ne serait-ce que là, elle était claire avec moi dès que j'ai commencé, elle m'a dit, vas-y, si t'as trois retards, je te vire. Moi qui habite vers Firminy, je suis en tige à la Métard. J'en ai pour une heure en bus. Et si le bus a du retard, je t'explique comment. Et au bout de trois retards, elle te vire. Et puis après, le speed par rapport au juge. Et le juge décide ou non de te renvoyer en prison. Je fais du 15h-20h. Bah, je bosse tous les jours de la semaine, sauf le samedi dimanche. Et le speed, quand je l'ai vu, donc je suis sorti le 3, je l'ai vu le 5. Il m'a dit, trouve un dialectologue, trouve un travail ou une formation. Au revoir. Service probatoire d'insertion et probation. Oui, ils m'ont plutôt laissé en mode, démerde-toi, t'es sorti. Trouve un travail, trouve une formation, trouve un dialectologue, démerde-toi, peut-être pas. Mais apporte les justificatifs pour pas retourner en prison. Ou alors, il appelle jamais, ou alors il appelle 2 heures avant pour dire dans 2 heures, faut que tu sois à telle adresse. Ouais. Comme il s'est passé pour mon tige. Il m'a appelé à 11h, j'avais rendez-vous à 1h. Il faut déjà 1 heure pour descendre. Alors, le retour à la vie normale, entre guillemets, parce que pas très très normal des situations dans lesquelles ils nous mettent en détention. Le retour à la vie normale a été pas mal dur pour moi. Après, j'ai eu pas mal de copains qui étaient là pour m'aider. Et du coup, ça a été pas mal cool. Je me suis pas retrouvé tout seul. Après, c'est vrai que si on se retrouve tout seul, ça peut être compliqué. Parce que la prison fait perdre beaucoup de repères. Donc, quand tu sors et que t'es tout seul, t'as plus autant de repères qu'avant. En fait, tu fais plus rien tout seul parce que, en prison, ils font tout pour toi, entre guillemets. Ça t'ouvre les portes. Ça te dit quand tu manges, ils viennent te chercher quand t'as des rendez-vous, quand tu sors et tu te retrouves tout seul, t'es en mode ok. Pourquoi ça arrive pas? Pourquoi? T'es en mode ouais. Bah genre à 6h ils venaient tous les matins. Donc bah tu t'essayais d'être réveillé pour 6h. Et le premier jour où je suis sorti, mon père il m'a raconté ça. Je me suis réveillé et je cherchais le surveillant en fait chez moi. Mon père il me dit mais t'es à la maison, y'a pas de surveillant ici.

0: ne serait-ce que écrire des lettres, c'est bénin entre guillemets. Ceux qui ne savent pas écrire, mais peut toujours avoir des ordinateurs à disposition. Mais apporter du soutien aux gens, écrire des lettres, déjà ceux qui sont en prison, ça fait plaisir de les lire. Surtout quand on se retrouve tout seul. Moi, ça m'a pas mal aidé, les lettres des copains que j'ai reçues. Si la personne a la possibilité de demander des parloirs, d'écrire des lettres, ça fait toujours du bien.
1: Et il est 23h33, vous êtes toujours à l'écoute des ondes rebelles de Radio Canu, le 102.2. Et on vient d'entendre un doc que Bebe a monté à partir d'un témoignage qu'il est déjà enregistré, qu'il n'a pas enregistré lui-même.
2: Tiens, tiens, pour une fois. Et en fait, ouais, donc c'est un témoignage qui a été enregistré par les copains, copines, camarades stéphanoises qui alimentent le blog Info Tôle de la Talaudière, donc à Saint-Étienne, qui sont allés interroger Thierry à sa sortie de prison. C'est en gros, c'est trois. Si vous voulez retrouver le témoignage en entier, on mettra le lien sur l'audioblog. Hein, c'est un peu plus long que ce qu'on a fait quand même. Ça dure bien une bonne heure et demie. J'ai fait un petit condensé de tout ça. Ce qui est important à rappeler, je pense, par rapport à ce documentaire, c'est quand même qu'il y a, à la fin des révoltes de l'été 2023, en fait, il y a quand même 2000 personnes qui ont été interpellées. Et sur ces 2000 personnes, il y a quand même plus de 90% des personnes qui ont été incarcérées, y compris du ferme, hein, tout simplement. Donc Thierry, c'est un récit parmi ces milliers de personnes confinées en 11 pour parfois trois fois rien, pas qu'on justifie d'être en 11 pour quelque chose, hein, mais en tout cas, globalement, les témoignages qu'on a des procès, les comptes rendus de procès qu'on a, c'est complètement lunaire. Généralement, c'est des procès qui tiennent sur absolument rien, les dossiers ont été remplis à la va-vite. Là, l'affaire Thierry, je ne l'ai pas mise, mais en fait, ce qui est assez délirant, c'est qu'il raconte aussi qu'en fait, il s'est fait arrêter alors qu'il n'y avait aucune lumière dans le quartier. Les flics avaient coupé les lecs, et en fait, ils sont fait péter avec son cousin alors qu'il n'y avait aucune élec, et en fait, ils n'avaient aucune preuve sur eux, quoi, finalement. Voilà, donc c'est une affaire parmi tant d'autres qui montrent en fait à quel point l'incarcération massive a fait son œuvre au moment des révoltes. Et ce qui est assez parlant, c'est quand même de penser que là, les chiffres derniers chiffres qui ont été publiés sur la tôle, c'est quand même qu'on a passé les plus de 76 000 personnes incarcérées. C'est 4 000 de plus qu'il y a un an. Et du coup, si on fait un peu quelques calculs, en fait, on imagine qu'on est entre un tiers et la moitié des personnes qui sont venues gonfler cet effectif, en fait, viennent directement des émeutes de l'année dernière, ce qui est assez délirant quand on y réfléchit. Voilà, donc on continue petit à petit, puis l'année prochaine, en fait, si on continue comme ça, ben, on va largement faire péter les 80 000 prisonniers, prisonnières en France. What a number.
1: Voilà. Mur par mur, pierre par pierre, comme on dit.
2: Et alors, je fais une petite promo quand même, parce que à la fin, Thierry parle donc de l'importance d'écrire des lettres. Sachez que tous les troisièmes mercredis de chaque mois se tient donc à la griffe un atelier d'écriture pour les détenus, auquel chacune est libre de venir simplement pour discuter tôt, lire des journaux ou bien écrire des lettres. Voilà.
1: À la griffe à Lyon pour celles et ceux qui nous écoutent en rediff sur les ondes de Radio Cause Commune en région parisienne. Il faisait vraiment mauvais aujourd'hui. Hein.
3: Il faisait vraiment pas beau. Du coup, on a branché la radio pour voir si ça confirmait qu'il faisait un temps de merde.
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6: À moins que Saint-Barnabé lui coupe l'herbe de sous le pied.
7: Le soleil est là et il est bien là. Depuis presque une semaine, le thermomètre va et vient autour des 30 degrés. Il a même taquiné les 33 degrés sous abri du côté de Cambrai.
8: Quand les vaches courent la queue en l'air, tu vas faire de l'orage.
9: Grand frère, tempête en cours au prévu pour toutes les zones de la mer du Nord et de la Manche, et pour Finistère, Shannon, Fastnet, Lendai, Airissi, Rocole, Malines.

0: Clément.
1: La différence entre le climat et la météo, elle est assez grande, parce que le climat, c'est une moyenne sur une trentaine d'années, et la météo, c'est le temps qu'il va faire aujourd'hui, demain, après-demain.
2: À France Télévisions, les fax viennent d'arriver dans le bureau de Laurent Romeshko.
3: Il y a une petite perturbation qui essaie d'entrer, qui va circuler là sur le nord. Ils vont me dire ça et je vais appeler le prévisionniste pour qu'il me confirme tout ça.
4: Météo France, bonjour.
3: Oui, bonjour, c'est Laurent.
5: Oui, bonjour Laurent.
3: C'est un peu grisounet là, c'est plafond bas, on a du stratus.
5: Plafond bas, avec quelques trouées quand même, hein, c'est pas bâché. Par endroit des stratus ou des brouillards qui peuvent réduire les visibilités.
3: D'accord, il y a une petite goutte là sur Alsace.
5: Oui, entre la Lorraine et l'Alsace, ouais, c'est là qu'il risque d'y avoir une averse. Ouais.
3: Merci, bonne matinée. Ciao.
2: À coup de clic, Laurent Romeshko dessine sa propre carte.
3: Alors là, j'ai le choix entre différentes textures hein, sur le temps qu'il va faire demain. Donc ça, c'est pour le matin.

0: pour Vicky. Vent de secteur ouest à sud-ouest 8 à 9, fraîchissant ouest 9 à 10 le matin, virant secteur nord-ouest. En fin de période avec de violentes rafales, la mer sera pourtant très forte, croisée, devenant grosse à très grosse. Pour réussir, vent de secteur ouest à sud-ouest 7 à 8, fraîchissant 8 à 9 le matin, puis 10. En fin de période, il y aura de fortes rafales, mer très forte, devenant grosse, puis très grosse. Pour Fortis, Cromartier, Force.
1: Le temps, il faut que les hirondelles.

Attention au giboulet de mars. Tu sors, tu te balades 5 minutes en écoutant les mésanges piailler et en rêvant de printemps et chlaaaar, rafale de vent et averse de neige mouillée dans ta face. C'est bien connu, y a rien de plus chiant que de parler météo, la pluie, le beau temps. C'est super ce ciel bleu, hein. Il fait frisquer aujourd'hui. Nous allons profiter du soleil et des températures clémentes pour emmener les enfants à la mer ce week-end. Et pourtant, à force de rêver rouille sur les quais ou de se manger des averses glacées en vélo le matin, on y revient sans cesse pour se plaindre, faire des plans sur la comète. Et aussi à cause de ce sentiment d'étrangeté, parfois quand on se souvient plus de la dernière fois où il a plu, quand on respire le printemps en février, quand on mange une canicule en octobre. Il n'y a plus de saison, ma pauvre dame.

n'y a plus de saison, ou en tout cas, il va être temps de réviser nos calendriers. De prime abord, les saisons étaient définies à partir de la rotation de la Terre autour du Soleil en raison de son inclinaison, l'exposition varie, la durée des jours aussi d'ailleurs, alors selon la période de l'année. Mais les saisons, on peut aussi les définir de manière plus relative, comme par exemple en prenant en compte le cycle des végétaux et les migrations des oiseaux. Dans une étude parue dans la revue Geophysical Research Letters, une équipe de chercheurs de l'université de Lanzhou en sont ainsi venus à affirmer que les cycles saisonniers du climat terrestre à des latitudes tempérées ne sont plus définis de manière adéquate en divisant l'année en quatre saisons de longueur égale. Eh bien non, il n'y a plus de saisons, je vous le dis. Lobbs, qui reprenait les travaux de ses chercheurs il y a 2 ans, nous expliquait que la longueur et les dates de début des 4 saisons ont changé pendant les 60 années qui ont été étudiées. Ils estiment que l'été est passé de 78 à 95 jours et que le printemps, l'automne et l'hiver sont passés respectivement de 124 à 115 jours, de 87 à 82 jours et de 76 à 73 jours. L'été aux latitudes moyennes de l'hémisphère nord s'est allongé alors que l'hiver s'est raccourci, accompagné d'un printemps et d'un automne plus courts. La responsabilité principale de ces changements incombant au réchauffement climatique, bien sûr. Évidemment, ces changements impliquent tout un tas de bouleversements, plus ou moins catastrophiques, mais ça, vous le savez, parce que vous regardez les infos et la météo, avec les normales de saison sans cesse exploser, les inondations, les sécheresses, tout ça présenté avec un sourire éclatant entre une pub pour de la crème solaire et une autre pour des parapluies, la Sainte-Olive ou la Sainte-Colette demain.

Madame, monsieur, bonjour. Il y a 8 ans, en 2014, je vous présentais un bulletin d'anticipation de ce qui pourrait être notre météo en août 2050 en cas de forte canicule, avec déjà des températures égales ou supérieures à 40.

la carte donc prévue avec, vous le voyez, des températures égales ou supérieures à 40 degrés, jusqu'à 48 degrés pour Nîmes. Alors, sans faire de catastrophisme, on va observer la différence

toutefois peu de différence. Par exemple, à Reims, on passe de 41 à 43 degrés. Un peu plus pour Bordeaux, par exemple, de 40 à 45. Mais c'est sur le nord-ouest où l'on a une différence d'une dizaine de degrés. Cela vous paraît peut-être excessif. Et pourtant, souvenez-vous de ce que l'on a vécu l'été dernier, le 18 juillet. Vous avez frôlé les 40 degrés à Brest avec 39 degrés 3. On a dépassé les 41 degrés à La Rochelle, 41 degrés 7. Sans parler des records absolus de l'été 2019. Le 28 juin à Vérac, 46 degrés, c'est dans l'Hérault. Il n'avait jamais fait aussi chaud en France. Et le mois suivant, le 25 juillet 2019, à Paris, 42 degrés 6. Il n'avait jamais fait aussi chaud

0: Il fait moche, Laurent Cabrol nous l'a confirmé, et le problème c'est que lorsque l'on manque de lumière, on risque aussi de manquer de vitamine D. Bonjour docteur Kierzek.
1: Bonjour Thomas.
0: C'est quoi la vitamine D?
2: Vous achetez quoi?
3: La vitamine D en ampoule.
2: Pourquoi?
3: Parce que c'est le médecin qui l'a conseillé.

0: La vitamine D, c'est une vitamine qui est dérivée du cholestérol et qui est apportée par deux sources. La première source, c'est l'alimentation, et la deuxième source, c'est la lumière, puisque la peau va synthétiser cette vitamine D et va pouvoir être utilisée par l'organisme et notamment fixer le calcium sur les os.
1: Bon, alors la vitamine D, on la range ici, on part très vite.
2: J'en vendais 30 par mois environ, j'en vends aujourd'hui plus de 250 par mois.
0: Alors, les sources alimentaires, c'est l'huile de foie de morue. Vous savez, quand votre grand-mère vous disait prendre de l'huile de foie de morue, c'est parce que c'est extrêmement riche, 100 grammes d'huile de foie de morue, c'est 250 microgrammes, c'est-à-dire 10 fois l'apport recommandé. Le saumon, la truite, les harengs, et puis si on veut aller plutôt sur de la viande, c'est le foie de veau et les œufs qui sont

0: Les caprices de la nature qui laissent, faute de pluie, des régions dépérir de sécheresse quand d'autres souffrent d'inondations, sont peut-être sur le point d'être corrigés. C'est dans cette perspective, en tout cas, que se situe l'expérience de Lannemezan, où le professeur Dessens a installé son météotron. L'appareil a fabriqué les nuages. Le météotron, une centaine de brûleurs reliés par 700 mètres de tuyaux à des réservoirs contenant 3 tonnes de gasoil. En somme, le modèle géant du dispositif employé dans les chaudières à mazout. L'allumage, évidemment, est un peu plus compliqué et c'est tout. Mais l'histoire ne s'arrête pas là. Une énorme source de chaleur se trouve ainsi créée. Elle va amorcer le processus de formation d'un cumulus qui, soit dit en passant, n'aura rien à voir avec les fumées parasites dégagées par la combustion. L'air surchauffé, aspirant l'air humide ambiant à 20 km à la ronde, va s'élever à 100 ou 200 km à l'heure jusqu'aux zones d'air froid et sec où va s'opérer la condensation qui fera naître un cumulus. Désormais donc, un cumulus peut naître là où l'homme en aura décidé. C'est là la révolution apportée par les expériences de Lannemezan, où des radars spéciaux permettent de suivre la formation du nuage. Il suffit alors d'une projection d'iodure d'argent sur ce nuage pour le faire tomber en pluie. La première étape des expériences s'est ainsi révélée concluante. Le météotron a réussi à remplacer la nature, ou plutôt à lui forcer la main. Demain, l'homme de science pourra laisser la place aux faiseurs de pluie. Et il sera enfin possible de prodiguer à volonté à la terre la plus sèche sa part d'humidité et de fertilité.
1: Maîtriser la météo est le fantasme prométhéen par excellence. Ça fait des décennies qu'une discipline, ça s'appelle la géo-ingénierie, s'y essaye. Le dérèglement climatique actualise les préoccupations et les tentatives. On voit régulièrement surgir des projets plus ou moins loufoques, plus ou moins délirants, comme par exemple balancer des millions de bouées blanches dans les océans pour faire baisser l'albédo de la planète, c'est-à-dire la quantité de lumière solaire incidente réfléchie par la surface, ou bien carrément placer des miroirs satellites géants en orbite pour se protéger du soleil. On parle aussi de plus en plus souvent et plus sérieusement de enfouir du CO2 pour en faire baisser la concentration dans l'atmosphère.
2: Alors voilà pour les grands projets. Mais à plus petite échelle, celle de la météo et non plus du climat, le contrôle des conditions météorologiques. Une méthode relativement courante est ainsi celle de l'ensemencement des nuages. Son objectif est d'altérer la quantité ou le type de pluie produite par les nuages. En agriculture, l'ensemencement consiste à répandre dans les champs des semences ou des graines en vue de les cultiver. Et donc, on fait un peu pareil avec les nuages, sur lesquels on balance, depuis le sol ou par des avions, des substances sympathiques comme l'iodure d'argent, la glace sèche ou tout simplement du sel.

0: Après la catastrophe de Tchernobyl en 1986, la Russie a utilisé des obus d'artillerie remplis d'iodure d'argent pour créer des nuages de pluie qui élimineraient les particules radioactives dérivant vers les villes densément peuplées. Et ça s'est pas montré très efficace.
1: En France, le nuage radioactif de Tchernobyl a, comme chacun le sait bien sûr, eu la décence de s'arrêter à la frontière. L'ensemencement par iodure d'argent est pratiqué dans plusieurs régions pour réduire les dégâts par la grêle. Le principe est d'inonder une zone de milliards de particules pour limiter la formation de grêlons qui sont alors moins nombreux et beaucoup plus petits. Expliqué au Midi Libre, un vigneron du sud de la Bourgogne en 2014.
0: Et ouais, les bourguignons s'y connaissent.

0: Bon, on fait de la fumée, on la balance dans la flotte, ça fait smoke on the water, vous avez compris le principe. Et en 2008, c'est la Chine qui a dispersé à l'aide de lance-roquettes carrément et d'avions des particules d'iodure d'argent et d'azote liquide dans le ciel de Pékin afin que la cérémonie d'ouverture et la compétition des Jeux Olympiques se déroulent sous un beau ciel bleu. Et en vrai, ça a marché. Et vu la catastrophe sociale et écologique que sont les Jeux Olympiques de Paris, on n'est peut-être pas à l'abri d'une telle dinguerie.
1: Ailleurs, comme en Thaïlande par exemple, on utilise l'ensemencement le plus souvent avec un cocktail de chlorure de sodium et de neige carbonique pour provoquer des précipitations et ainsi faire face aux sécheresses. Et aux Émirats Arabes Unis, on a envoyé carrément des drones balancer des décharges électriques dans des nuages, on tasse les nuages un petit peu comme ça, pour provoquer des averses et rendre ainsi un désert quasi verdoyant ou du moins un peu plus humide. Des expériences de pluie artificielle sont aussi actuellement menées notamment en Chine, aux États-Unis. Une technique que les Ricains maîtrisent bien puisqu'ils l'avaient déjà utilisée à des fins militaires en amplifiant chimiquement la mousson durant la guerre du Vietnam.

0: Mais bon, j'en vois déjà qui râlent derrière leurs micros, qui sont là, ouais, la fumée dans la pluie et tout, on nous enfume un petit peu, tout ça n'est pas très sain. Mais en fait, si tout ça doit nous permettre de nous sauver de la sécheresse et permettre de cultiver plus de maïs pour nourrir plus de poulets ou plus de cochons, c'est quand même vraiment cool en fait, c'est vraiment formidable. Et puis, un peu de chlorure de sodium par-ci, un peu d'iodure d'argent par-là, qu'est-ce qui pourrait mal se passer, qu'est-ce qui pourrait nous faire du mal?
1: Eh bah rien, ou presque. Enfin, on pense bien aux retombées des différents composés chimiques dispersés dans le ciel. Mais ce n'est pas le seul souci possible. Aux Émirats, par exemple, où il pleut extrêmement rarement, les pluies artificielles se sont révélées plus abondantes que prévu et le centre météorologique a dû déclencher une alerte pour de fortes pluies, alors que des routes ont carrément été submergées par les inondations provoquées. En résumé, avec les pluies artificielles pleines de produits chimiques, tout baigne, l'avenir est radieux.

Comme vous pouvez le remarquer, cette année, ce ne sont pas les réserves de bière qui manquent. Il y a des stocks et les livreurs continuent leur tournée. Donc, cette année, malgré la chaleur qui persiste et qui incite à boire, les gens du Nord ne manqueront pas de leur breuvage préféré. Et puis, la bière, ce n'est pas mauvais pour la santé, à condition d'être raisonnable, bien sûr. Le Comité national de défense contre l'alcoolisme dit même qu'on peut en boire jusqu'à 1,5 litre sans danger pour la santé. Cela fait quand même 6 bonnes chopes et de quoi se désaltérer dans une journée.

faut bien faire la différence entre le possible et le réel. D'abord, les certitudes. Lors de l'accident, un anticyclone se trouvait sur l'Union soviétique. Autour des hautes pressions, on sait que les vents s'enroulent dans le sens des aiguilles d'une montre. Les particules radioactives sont alors dans un premier temps remontées sur la Pologne, puis elles ont continué leur chemin et atteint en 48 heures les pays scandinaves.

Maintenant, les prévisions. Une dépression a pris place sur la Sardaigne. Là, les vents tournent dans le sens inverse des aiguilles d'une montre. Si l'émission radioactive persistait, tout laisse à penser que cette poussière, aspirée depuis l'Ukraine, serait renvoyée vers l'Italie, la Yougoslavie et l'Autriche. En France, l'anticyclone des Açores s'est développé. La météo affirme qu'il restera jusqu'à vendredi prochain suffisamment puissant pour offrir une véritable barrière de protection. Il bloque en effet toutes les perturbations venant de l'Est. Mais attention, ces prévisions sont établies pour 3 jours. Reste à savoir combien de temps il faudra encore pour éteindre l'incendie.

0: La météo à la radio, c'est un exercice difficile. Il faut essayer en une minute de brosser un tableau du temps qu'il fait sur l'ensemble de la France. Et la seule différence avec la télévision, c'est qu'à la radio, il n'y a pas l'image. Et avec la voix, avec le verbe, il faut essayer de décrire le temps qu'il fait et le temps qu'il va faire, en ayant à ma disposition énormément de moyens pour connaître le temps qu'il fait et le temps qu'il va faire. Donc il faut essayer de résumer, un résumé le plus court possible, pour essayer de rendre service à l'ensemble de la population.
1: Joël Colladon, Météo France.
2: Et un de nos soucis numéro un maintenant, c'est mais qu'est-ce qu'on peut bien faire pour se rafraîchir? Tous les moyens sont bons, bien sûr, mais le meilleur reste quand même un bain, soit en mer, soit à la piscine, soit tout bêtement chez soi.
3: Quand les grenouilles grouassent, c'est du beau temps.

0: Long de secteur sud ouest 6 à 7, vire en ouest à nord-ouest 5 à 6 rapidement, parfois force 7 à l'extrême nord dans la nuit, puis vent mollissant, secteur nord-ouest 4 à 5, l'après-midi il y aura des rafales, la mer sera très forte, devenant forte à très forte en fin de période. Pour Airichty, vent de secteur ouest à sud-ouest 6 à 7, parfois 8, jusqu'en matinée.
1: Quand le ciel est rose le soir, par exemple, il fera du vent le lendemain.
0: Rocol, vent de secteur ouest 8 à 9.
2: Les experts, ouais, je connais. Ça sert à rien. Moi, j'ai mieux que leur truc bidule machin qu'on sait même pas si ça marche. J'ai une prothèse de hanche. Oui, mon petit. Et avec celle-là, moi, je peux te dire le taux d'humidité dans l'air et si c'est l'année à prévoir des vacances au ski en février ou à Pâques. Quoi ? Oui. Oui, d'accord, le ski, on fait plus. Mais n'empêche, si on faisait encore... Moi, je pourrais te dire quand faut sortir ta combinaison. Comment ça fonctionne ? Non, ça m'envoie pas des alertes téléphone. C'est très simple. Ça fonctionne comme avec les esprits. Je lui dis, grince une fois s'il va faire beau, deux fois s'il va pleuvoir, ne grince pas s'il y a de l'orage.

0: Là ? Non, là c'est Nimp. C'est les giboulées de Mars. Du coup, la prothèse, elle suit plus. C'est une prothèse, hein. On peut pas non plus lui demander la Lune.
1: Bonsoir à tous. Notre épisode méditerranéen est maintenant derrière nous. C'est vrai que nous avons eu un week-end très perturbé. Regardez un petit peu ces images à Argelès. C'est mon

0: remontée vers les îles britanniques. Énorme manifestation qui a eu lieu, vous le voyez, dans la capitale britannique et qui nous apporte ce front très instable avec des orages qui sont localement violents.
1: Pour la première fois, Javier Milei sort du Congrès en tant que président de l'Argentine.
0: Donc on va surveiller cela de très près. Alors, depuis

0: à Joël Colado, le formidable, excellent, à Brigitte Forest et bien sûr à toute l'équipe qui a fait vivre la météo marine, probablement le truc le plus, je sais pas, poétique, érotique qui ait jamais existé à la radio.
1: Tout ça.
2: Et en tout cas, c'est déjà la fin de Minuit Décousu. Quelle que soit la météo d'ici la semaine prochaine, on se retrouve au même endroit, à la même heure. Vous pouvez retrouver l'intégralité de nos émissions sur notre audioblog Arte Radio et un peu partout ailleurs en podcast. Vous pouvez nous retrouver aussi sur les ondes rebelles aussi de Radio Cause Commune en région Île-de-France. Et puis voilà, on se retrouve dès la semaine prochaine et puis on vous souhaite une excellente nuit.
1: Bonne nuit.

0: 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Nous sommes le dimanche 15 février 2026. On est en direct du CICP au 21 Terre rue Voltaire pour une soirée de soutien au collectif Solidarité Kanaky qu'on recevra en fin d'émission vers 19h20 sans doute.
1: Oui, à peu près, on déborde un petit peu puisque apparemment on a le temps.
0: Oui, tous les groupes ne vont pas avoir besoin de rester une demi-heure. En fait.
1: A priori.
0: Voilà.
1: Ils préfèrent la musique, ce qui est pas plus mal.
0: C'est ça. On aura vers 18h50, on aura Johnny Montreuil qui sera là. Vers 18h30, on aura Slop, un groupe dont on ne sait pas grand-chose.
1: Qu'on ne sait pas grand-chose, voilà.
0: Et dans quelques instants, on va accueillir Page Show. Mais on a commencé cette émission avec un petit hommage.
1: Oui, un hommage à Laurent Cassagne qui nous a quittés lundi dernier dans la soirée. Et Laurent Cassagne, c'était un photographe de la scène punk rock des années 80, début 80 jusqu'aux années 90. Il a continué d'ailleurs à prendre des photos, à faire des vidéos, etc. Et c'était surtout un membre actif dans le fanzina de cette époque, notamment en participant à des fanzines comme Gabba Fuck, où il écrivait des chroniques, il faisait les collages photos, etc. Il avait fait aussi Dead Fuck Commando, enfin tout ce qui concernait la scène punk rock assez underground de cette époque-là. Il fricotait aussi avec un groupe strasbourgeois qui s'appelait A-Bombe, et notamment parce qu'un des membres faisait partie de son fanzine c'était un personnage qui s'appelait Grobert le Malfrat. Et il avait édité en 2017 l'anthologie de Grobert le Malfrat, et donc on avait eu le plaisir de le croiser notamment dans des fanzines, dans des barzines organisées par Cox pour la présentation de son livre. Et malheureusement il nous a quittés, donc c'était un de ses morceaux préférés, on va dire, Holiday in Cambodia. C'était un cantalien, et là, comme par hasard, on va parler d'une soirée de soutien à la Kanaky, donc c'est une histoire de cas. Un peu, voilà. Donc en tout cas, on lui souhaite bon vent.
0: Mais oui, ça faisait pas si longtemps que ça.
1: Non.
0: L'hécatombe continue en fait.
1: L'hécatombe continue. Les bombes tombent de plus en plus près.
0: Voilà. Bonjour Pecho.
1: Bonjour.
2: Bonjour.
0: Alors, Pecho, sur la fiche de la soirée, tu étais annoncé en Pecho and the Band, et puis je suis pas sûr qu'il y ait and the Band aujourd'hui. Alors, on est dans une émission plutôt punk, et toi, tu ne l'es pas du tout. Si je ne m'abuse,
1: peut-être dans l'esprit,
0: peut-être dans l'esprit,
1: c'est assez large.
0: Qui es-tu, d'où viens-tu, Pecho?
2: Oui, bonjour et merci beaucoup pour votre invitation et l'opportunité de m'interviewer aujourd'hui. Oui, en effet, je m'appelle Pecho et aujourd'hui, je suis là sans le band, malheureusement. Ils n'ont pas pu se déplacer, donc peut-être que certains viendront à titre individuel pour le public, mais en tout cas, je suis quand même confiante par rapport à la prestation de ce soir, donc voilà.
1: Moi, nous aussi, il n'y a pas de souci.
2: Oui. Sinon, je m'appelle Pecho, donc, et je suis de Paris. Originaire de Kanaky, Nouvelle-Calédonie, donc je me perçois plutôt comme une femme kanak et hexagonale française aussi, parce que voilà, il y a cette culture là. Moi, je suis née ici, j'ai grandi ici, j'ai évolué ici à travers plusieurs groupes et plusieurs influences, que ce soit dans la musique ou dans le militantisme. Donc oui, j'ai cette petite casquette là aussi qui fait que bon, peut-être aujourd'hui c'est ça qui nous réunit. Et en effet, je suis pas une artiste punk. Je sais que le milieu punk, c'est pour moi, c'est une culture. J'ai des amis, j'ai fréquenté aussi, j'ai été dans ma jeunesse, on a été dans des soirées, j'ai beaucoup apprécié, donc je pense que je rejoindrai peut-être sur l'esprit, pour avoir partagé aussi avec des frères et sœurs de Kanak, qui sont eux de là-bas, mais ils étaient venus pour des études, par exemple, pour le travail ici. On s'est rencontrés souvent et puis on avait des amis qui nous emmenaient à des soirées punk. C'était un monde où on se sentait plutôt à l'aise. Toujours un univers où la solidarité et puis la fraternité est là. Donc, on s'est toujours senti à l'aise avec les punks, quoi. Donc, voilà. Pour moi, j'espère que j'ai pas dit de bêtises, mais dans tous les
1: pas
2: cas, c'est
1: tout,
2: bon.
1: Pas du tout, au contraire. Non, mais très très bien, au contraire.
2: C'est, je me rappelle une phrase qu'il m'avait dit à un cousin à moi. Il m'a dit, mais c'est bien d'aller de sortir avec eux. Dans les premières sorties que je faisais, des fois j'étais un peu étonnée et tout. Et puis en fait, ils m'ont encouragé. Ils m'ont dit, mais ils sont comme nous. C'est des gens qui vivent comme nous, avec la collectivité, l'esprit collectif, associatif qu'on a des fois chez nous en Kanaky. Mais oui, voilà, c'est cet esprit là qui a sauvegardé, que je salue aussi, parce que voilà, c'est ça a fait partie de ma formation et musicale et aussi militante. Voilà.
0: Et musicalement, j'espère ne pas dire de bêtises, mais toi, tu en gros, tu pratiques un reggae anticolonialiste. Est-ce que j'ai le droit de dire ça? Ou alors j'ai lu ça et c'est une erreur, mais.
2: Oui, je pense que ça peut être aussi un moyen de définir le style que je fais. Honnêtement, je suis pas du genre à me caser dans une case, donc j'aime bien que les gens me disent voilà à quoi ça leur fait penser ou quel est leur ressenti ou leur perception de ce que je propose sur scène et en studio. C'est vrai que je fais beaucoup de reggae, j'ai compose et j'ai écrit des titres reggae. J'ai beaucoup évolué aussi, j'ai travaillé en tant que musicienne dans des groupes où on accompagnait des chanteurs de reggae. Mais à côté de ça, je fais aussi de la soul, du R&B voilà, de la variété à l'ancienne, pas... un peu plus large, voilà.
1: Oui, mais certainement de qualité, on va pas dire pas du Michel Sardou, on va dire.
2: Je ne pense pas que c'est très loin d'être du Michel Sardou, mais bon, voilà.
3: Non, c'est pas un peu trop mou, Pecho.
0: Voilà,
1: c'est un jeu de mots. Bibi de cette intervention remarquable.
2: Ça a pris du temps à venir, mais j'ai compris.
1: Ah, il est assez surprenant comme ça. Ouais. Faut le temps d'assimilation quand même.
0: Et donc là, tu dis que tu vas être toute seule sur scène ce soir. Mais moi, j'ai l'impression que tu joues avec. C'est pas toujours les mêmes musiciens avec lesquels tu joues, mais c'est en fonction des présences ou c'est en fonction de ce que c'est-à-dire est-ce que tu segmentes entre t'as un groupe qui est plutôt un peu plus soul, un groupe qui est un peu plus reggae ou c'est vraiment en fonction des musiciens qui peuvent jouer avec toi sur à ce moment-là que tu les choisis.
2: Je pense que c'est on choisit pas forcément. Oui, si on choisit, si faut le dire.
1: J'imagine parce qu'il doit y avoir des gens qui doivent te proposer comme ça. Peut-être pas, non.
2: Si, non, mais ouais, non, je suis pas du genre à refuser. Je pense que la musique, au-delà de oui, voilà, nous on est des artistes, on fait de la musique, mais la musique c'est pour tout le monde. Pour moi, ça me dérangerait pas de buffler. Bien sûr, ça dépend. Après, le public recevra comme il veut, mais oui, c'est vrai que voilà, la musique c'est une question de feeling. Je pense que tout peut se faire. Je pense que il y a beaucoup de choses qui se sont déjà faites, mais je pense qu'il y a beaucoup de choses qui peuvent encore se faire. Donc non, je suis pas du genre à me fermer à ça. Mais pour revenir à l'organisation, c'est C'est plus par projet, si tu veux. Donc, quand il y a des concerts, oui, forcément, il y a aussi les disponibilités. Voilà, moi, j'évolue en région parisienne. Ça bouge, la culture, la musique, c'est toujours là tous les week-ends, tous les soirs, même en semaine. Donc, de temps en temps, oui, il faut que les gars soient dispo et tout. Donc, c'est une question aussi d'organisation. T'es artiste, bah, t'as une autre casquette. Tu dois aussi faire ta com sur les réseaux sociaux pour que les gens y viennent. Mmh. Tu dois aussi préparer tes maquettes, préparer tes recs en studio. Et puis après, ouais, l'organisation des concerts, ouais, c'est une sacrée logistique. Quand voilà, bon, ça fait partie de la formation. Donc, je pense qu'au niveau des choix, oui, voilà, donc ça m'arrive de jouer avec plusieurs personnes. C'est en fonction des disponibilités et puis aussi de eux aussi, si ils veulent bien backer pour moi. Il y a voilà, mais oui, c'est vrai qu'il y a déjà une petite équipe qui se forme. Donc je travaille assez régulièrement avec un band où je suis en tant que chanteuse. J'ai aussi voilà, comme je te disais, je suis musicienne aussi, je fais du clavier aussi, j'ai été choriste aussi, donc j'ai accompagné aussi. Donc là c'est d'autres formations. Donc c'est vraiment pour moi, c'est je segmente à moitié, parce que du coup on a plusieurs centres, plusieurs, ouais, plusieurs groupes machin, et puis après coup, voilà, ouais. C'est ça
1: mais
2: ça
1: du
2: tourne,
1: coup c'est
2: quoi.
1: Pas trop compliqué justement parce que pour que les musiciens jouent ton répertoire, faut quand même qu'ils connaissent déjà ce que tu fais, qu'ils aient répété peut-être un petit peu avant un concert, etc. Enfin j'imagine que ça doit être quand même une organisation, enfin ou alors juste par le principe des réseaux sociaux c'est très facile au contraire.
2: Oui, ben après le travail du band, je pense que la musique qu'on, pour l'instant j'ai sorti deux titres, voilà, par exemple ces deux titres là ils sont pas forcément difficiles à jouer, ouais. Après c'est juste une question de travail, je pense que c'est un peu partout, il y a pas vraiment,
1: oui,
2: de,
1: dès que t'es un musicien, oui, tu peux rentrer dedans,
2: c'est du travail. Bah moi j'ai la chance d'avoir après des gens qui sont autour de moi, des musiciens qui m'encouragent aussi à sortir les projets, qui m'encouragent à les concrétiser, et puis aussi qui sont comment on appelle ça, qui sont talentueux, je veux pas, voilà, on n'est pas,
1: oui,
2: dans autre chose, mais c'est
1: ouais,
2: des gens qui travaillent, oui, des fois c'est des musiciens professionnels, des fois c'en est, enfin, et puis ils font ça à côté,
1: comme dans la
2: comme tout
1: punk,
2: le monde, je pense,
1: hein.
2: Oui.
1: Pareil.
2: Voilà. Du coup, ce sont c'est des personnes, ouais, que j'ai la chance d'être entourée avec d'eux, donc voilà, c'est un peu ça.

0: On est de retour dans Constreuil en direct du CICP au 21 Terre rue Voltaire pour cette soirée de soutien au collectif Solidarité Kanaky. On est avec Peicho. On vient d'entendre un morceau de toi. C'était quoi ce morceau ?
1: Alors, ce morceau, le titre c'est Lies, en anglais, L-I-E-S.
0: Les mensonges.
1: Les mensonges. Ce titre, c'est un titre où je suis en featuring avec la Gaëlle MC, la personne qui a réalisé l'instrumental. Et ça a été produit par Intertent Pub, une production, et avec Ideal Songs aussi, que je salue et que je remercie aussi pour l'opportunité de m'avoir permis. Donc c'est un des premiers titres que j'ai écrit qui est sorti, qui est diffusé sur les plateformes. Bon voilà, si vous avez entendu un peu le message, c'était un petit peu un cri de rage, quoi. Puis aussi un petit reflet de nos luttes et puis de la convergence des luttes, en tout cas que je retrouve ici à Paris, sur beaucoup de mobilisations notamment. Et voilà, c'est un peu le message pour dire que en fait, on nous tue de partout, on nous bouffe de partout dans nos territoires qui sont littéralement administrativement des colonies aujourd'hui. On nous bouffe aussi ici en Hexagone, on nous bouffe un peu partout en fait, on nous tue aussi. On a dans nos assiettes, dans nos ordonnances chez le docteur, des fois on sait pas ce qu'on prend aussi. C'est un petit peu un message un petit peu de rage et puis un petit clin d'œil aussi pour essayer de faire l'unité aussi dans nos luttes. Donc voilà, c'est un petit peu ça, et puis de s'encourager aussi entre nous, voilà, de République jusqu'à Nation. On est toujours là dans les marches et les mobilisations ensemble, et puis voilà, que ça dure jusqu'à la victoire, quoi, voilà.
0: Oui, donc comme quoi,
2: c'est plein d'espoir. On approuve.
0: On retrouve la convergence avec justement le milieu punk, le militantisme et le collectif.
2: Parce que collectif, c'est ouais,
0: quelque
2: voilà.
0: chose qui revient. Tu l'as dit, toi, t'es une Kanak de métropole.
1: Oui.
0: Puisque t'es né là, il n'empêche que tu sembles très attaché à la Kanaky et tous les problèmes liés au colonialisme français en Kanaky. On traduit pour ceux qui connaissent pas, c'est la Nouvelle-Calédonie. Hein.
1: Oui.
0: Hein, quand même, voilà.
2: Oui. Parce qu'on le terme Kanak,
0: on n'a pas dit. Et voilà, ça, là, on est une soirée de soutien, donc un collectif Solidarité Kanaky, particulièrement à propos des prisonniers Kanak
2: les otages, on peut dire, non ? C'est pas ça ?
0: Oui, enfin, qui suite au mouvement émeute qui a eu à partir de mai 2024 concernant le dégel du corps électoral en Kanaky, les gens ont été condamnés ou pas. Et se sont retrouvés exilés dans des prisons en métropole. Et donc toi, quelqu'un qui est né ici, tu te retrouves quand même dans cette lutte et dans cet attachement à une Kanaky libre. On a le droit de dire ça comme ça.
1: Oui.
0: Hein?
1: Oui, carrément.
0: La chanson Lies qu'on vient d'entendre, quelque part, elle peut aussi se rapprocher de cette lutte.
1: Oui, bien sûr. Oui, je suis aussi le fait d'avoir grandi ici. C'est aussi, je pense, l'éducation que j'ai reçue de mes parents, qui sont tous les deux Kanaks et qui ont vécu les années 80 dans leur jeunesse avant de venir s'installer ici, pour l'un pour le service militaire obligatoire à l'époque. et ma mère pour les études, la poursuite des études, parce qu'à l'époque, il n'y avait pas toutes les branches qui peuvent exister aujourd'hui à l'université de Nouvelle-Calédonie. Excuse-moi.
0: Oui, non, non, mais c'est ça, c'est que même si toi t'es né ici, oui. par tes parents qui eux étaient nés en Kanaky et se sont exilés pour le service ou pour les études en métropole, il n'empêche que tu as des attaches avec
2: enfin, tu as encore de la famille là-bas.
0: Avec
2: oui. Qui ont subi les événements et
1: oui.
2: Tout ça, quoi.
1: Oui. Ouais. Mais en tout, direct. Mes cousins germains, mes cousines germaines, mes tantes, mes oncles, jusqu'au grand-père. Chez nous, on voit la famille un peu en grand aussi. Mmh. Enfin, plus large qu'ici, en tout cas. Mais oui, je me suis toujours sentie concernée. Déjà, je pense que ma personnalité a fait que j'ai du mal avec les injustices, de tout ce qui peut se rapporter à ça. Enfin, je suis et c'est vrai que oui, avec l'éducation, au contact des militants kanak depuis que je suis petite, parce qu'il y avait aussi déjà des espaces de solidarité qui étaient créés en métropole à l'époque. Voilà, moi, donc oui, c'était l'environnement dans lequel j'ai grandi aussi. Mais plus loin que ça aussi. Je pense que ça fait partie de la personnalité aussi, de ma personnalité. Donc, oui, voilà, c'est ça tout. Moi, je peux pas ne pas me sentir concernée parce que c'est non seulement c'est des gens qui me ressemblent, mais c'est des gens qui sont proches de moi qui ont vécu ces événements. Mmh. Ma mère, elle est d'Ouvéa, par exemple, et pour ceux qui connaissent l'anecdote, enfin le drame. Le drame d'Ouvéa en 1988, bah c'est la famille proche encore de nous qui était impliquée. Et aujourd'hui, enfin c'est la famille proche, voilà, c'était la génération de mes parents. Moi, j'étais pas née en 88, je suis née en 93. Et ben là, en 2024, encore plus que jamais en fait, parce que du coup, dans ces déportés-là, il se trouve qu'il y a des gens de ma famille. D'ailleurs, je profite pour passer un big up à Émile Cotra et tous les camarades qui sont à la prison de Montmédy et à tous ceux aussi qui ont été déportés loin de chez eux, loin de leur terre, loin de leur famille, des fois qui sont arrivés avec pas grand chose pour s'habiller ici alors que le climat il est complètement différent et puis avec très peu de moyens parce que du coup dans un effet un peu papillon du coup suite à l'insurrection qui a eu lieu en 2024 bah, en fait il y a beaucoup de familles qui se sont retrouvées encore plus en difficulté que la situation déjà où elles étaient qui était déjà assez précaire se retrouvaient encore plus en difficulté donc forcément
2: oui parce que du coup il y a plus d'emploi, il y a plus de salaire, il y a plus de revenus qui arrivent et qui peuvent entretenir éventuellement la vie d'un prisonnier en France quoi.
1: Il y a aussi les politiques racistes qui ont été mises en place par la province sud qui est aujourd'hui dirigée par les loyalistes qui sont en fait des anti-indépendantistes qui sont contre l'indépendance et qui militent pour la Nouvelle-Calédonie dans la France qui ont été appliquées depuis 2024. C'est une injustice aujourd'hui que de faire que repousser à chaque fois les élections provinciales pour que parce qu'ils veulent garder leur place en fait.
2: Ouais, tout simplement.
1: Et continuer à mettre en place des politiques ségrégationnistes similaires un peu à ce que l'Afrique du Sud connu encore hier quoi. Donc oui, nos familles aussi en capitale ou en province sud en Kanaky, elles sont marginalisées en fait et de plus en plus donc forcément ça crée des gouffres où les gens n'arrivent plus à s'en sortir. Donc quand il y a un de leurs fils qui est déporté ici, voilà, c'est pour nous, pour moi c'est pas, on se questionne pas, c'est quand il y en a, comme on dit chez nous en fait, quand il y en a, il y en a, quand il y en a pas, il y en a pas, donc si on peut faire quelque chose, on sera toujours là pour aider.
2: Et du coup, la musique est un bon moyen de faire passer le message et de libérer la parole, quoi, je suppose.
1: Je pense que la musique, oui, ça, c'est ça, notamment dans l'écriture des textes, mais voilà, t'as bien résumé, il y a la musique, mais aussi la lutte, pour moi, c'est comme des thérapies aussi, tu vois, pour canaliser un peu aussi, et puis se sentir mieux, comme tu dis, s'exprimer.
2: Tu nous rappelles où on peut choper tes morceaux, si t'as sur des plateformes ou des trucs comme ça ?
1: Oui, sur les plateformes, bah, YouTube, Insta, si vous voulez aller écouter Lies. J'ai aussi un autre morceau qui s'appelle Kanaki Napok Indien, qui est sorti aussi en 2025. Donc, vous tapez P-E-Y-T-C-H-O sur les réseaux sociaux et vous allez retrouver forcément, pas forcément sur les réseaux sociaux, mais aussi sur les plateformes pardon, d'écoute, vous allez sûrement retrouver quelques-uns de mes titres. Alors merci si vous pouvez les écouter, n'hésitez pas à donner vos avis aussi.
2: Et venez au 21 Terre rue Voltaire pour écouter en live, je pense que tu commences dans 20 minutes, même pas.
0: Peut-être un peu après 19h.
2: Donc il y a encore le temps d'arriver, dépêchez-vous.
0: Donc n'hésitez pas. On va te laisser te préparer en écoutant justement le morceau Kanaki Napok Indien.
2: Et voilà.
1: Merci, salutations à tous et merci encore à tous pour
2: cette
1: honneur.
2: Merci à toi, salut.

Là, comme ça, on est d'accord? Ouais.

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3: c'est toujours Constreuil, on est toujours en direct du CICP au 21 rue Voltaire pour cette soirée de soutien au collectif Solidarité Kanaki. On a laissé partir Peicho avec son deuxième morceau Kanaki Napok Indien. On a écouté aussi un morceau des Angelic Upstarts, le morceau Living in Exile qui était tiré d'un album Rarities. Effectivement, ça ressemblait pas beaucoup à
4: non,
3: du
4: ça
3: à
4: du Upstart.
3: C'est pas
4: du
3: que
4: tout
3: c'est,
4: à de l'Angelic Upstart, mais bon. Et une fois, c'était audible, c'était bien.
3: Ah, j'aime ton sens de la mesure. Et on reçoit alors un groupe qui s'appelle Slop et dont on ne sait quand même pas grand chose, puisque on trouve pas grand chose sur internet. Bonjour les Slopes.
5: Bonjour.
3: Ou une partie des Slopes.
5: C'est ça, une partie, oui.
4: On va voir enfin élucider le mystère. Ah, alors.
3: Oui. Alors, les Slopes, c'est qui, c'est quoi?
5: C'est qui? Alors, Slope au départ, c'est un batteur, un bassiste qui essayait de faire de la musique 20 ans après avoir arrêté. Après avoir joué dans des groupes tout pourris étant jeune. Et voilà, donc des vieux punks qui font du vieux punk à la con. Et il y a un an, en fait, deux de nos meilleurs amis nous ont rejoints. Et la formation était complète. Et donc voilà, donc on est quatre.
4: Donc la section rythmique a trouvé le chanteur et le guitariste.
5: En même temps, le même soir.
4: Ah ouais, ouais. C'est pas deux frères par hasard.
5: On se pose encore la question, mais...
6: C'est peut-être ça quand même.
4: Ah,
6: à ouais. Savoir. Voilà.
5: Mais c'est vous les Siamois, mais pas de la même mère. Oui, c'est ça.
6: Mais comment tu sais?
5: Mais oui, non, mais c'est, j'ai entendu parler de vous avant.
4: Déjà, ça part bien comme groupe. Donc parfait.
5: Et donc voilà. Donc du coup, nous, on avait déjà des trucs faits à batterie basse. Et David est arrivé pour faire de la guitare et Jules a posé sa voix et ses textes sur les morceaux.
3: Ouais, alors pour les auditeurs qui disent tiens, Jules, c'est un prénom que j'ai entendu il y a pas longtemps. Ben effectivement, on l'a reçu le mois dernier, toujours au CICP. Avec Chienguerre.
5: Ah, tout à fait.
3: Et Chienguerre, en fait, c'est un groupe avec lequel vous avez déjà partagé une affiche.
5: Ouais, alors c'est compliqué de partager une affiche et un chanteur.
3: Ben oui, c'est ça. Hein.
5: Enfin, surtout pour lui, nous, c'est ouais. Pas très grave. Mais oui, on a déjà fait un set ensemble.
6: Et c'est pour la fête de la musique.
5: Ouais.
6: D'ailleurs. Ouais.
5: Avec Tue la mort aussi, pour qu'il puisse se reposer entre deux.
4: Oui, c'est... oui quand même, un minimum.
3: Voilà. Et bon, à partir du moment où on n'a aucun morceau à passer, ouais. Alors vous disiez c'est du punk, du vieux punk de vieux.
5: Ouais, globalement. Il y a une base de punk et on tourne autour en fait. On va mettre un peu de sludge, un peu de garage, enfin, ça tourne autour, mais il y a toujours cette vieille base de punk.
3: Ouais. Alors du sludge, du garage, ça veut dire que c'est un peu à. Enfin, il y a pas un style forcément précis.
5: Non, c'est
3: et ça veut dire que vous amusez dans différents styles. C'est ça.
5: On a tous des influences différentes de toute façon, avec une même base commune. Et puis après, chacun a dérivé sur d'autres choses et forcément, parce que chaque individu est
4: un évolue. Ouais. Enfin, faut espérer, pas tous, remarque, mais...
5: Et donc voilà, donc chacun apporte un petit truc à chaque fois, et puis chacun s'occupe de sa partie, et on trouve des trucs où on s'éclate un peu, enfin j'espère.
6: Le but c'est de se faire plaisir du coup, clairement. Ouais. On fait ce qu'on a envie de faire.
3: Oui, c'est ouais. Ça, pas se prendre la tête.
6: C'est ça, pas de limite, on se dit pas
4: de plan de carrière, rien quoi.
6: Si, toujours, parce qu'on est droite.
4: Oui, carrière, quand même, ouais, voilà, vous avez fait un business plan
6: toujours.
4: Et tout ça, ouais, d'accord.
6: Bah, ouais. Un pied dans l'avenir, un pied dans les traditions.
4: Négligé et issu d'une école de com, quoi.
6: Toujours.
4: Ouais, voilà.
6: Ça se voit quand même.
4: Bah oui, c'est vrai.
3: Oui, alors les auditeurs peuvent pas le voir parce que la caméra est en panne, mais
6: c'est
3: sinon...
6: pour le prochain podcast.
3: C'est ouais. C'est ça. Et donc, voilà, ça fait globalement un an.
5: Ça fait un an qu'on... Bah, que la formation est complète et qu'on répète quand on peut. Ouais, parce que le guitariste n'est pas trop là, et puis on travaille tout dans le spectacle, donc on n'a pas forcément des disponibilités communes.
3: Ouais. Et par rapport au fait que qu'on n'ait pas de traces de Slop,
5: alors c'est en partie voulu.
3: C'est en partie voulu.
5: Il n'y a pas de réseau social.
3: Oui.
5: C'est hors de question de. On a eu cette discussion plusieurs fois et nous c'est pas le but.
4: D'accord.
5: C'est comme quand nous on était jeunes, c'est-à-dire on est là au bon moment, au bon endroit.
3: Ouais, voilà. Mais c'est-à-dire que pour trouver des concerts, c'est par les amis,
5: c'est ça, au fil des rencontres, des choses comme ça. Il y a des gens qui nous programment alors qu'ils nous ont jamais entendus, ils savent pas du tout qui on est. Enfin, c'est
3: ouais, il y a jamais eu de plainte après.
5: Pas non, que je sache.
6: Moi non plus.
3: Non.
4: Enfin, vous avez toujours eu un catering, on vous a jamais jeté des pierres ou des canettes.
0: Ça va.
4: Ok.
0: Ouais.
4: Super.
5: On nous les a offerts.
4: Ah ouais, carrément. Ouais. Ah ouais. Donc, quand même, les gens ont été satisfaits, même si vous connaissez pas l'origine.
5: Je ne sais pas.
4: D'accord.
5: S'ils ont été satisfaits.
4: Ouais. Ok.
0: Globalement, oui.
3: Ouais. En tout cas, l'avantage, c'est que en n'étant pas du tout sur les réseaux, c'est que vous ne pouvez que surprendre les spectateurs qui vous découvrent.
5: Hein. Tout à fait. Effectivement, je ne l'aurais pas mieux dit. on ne peut que les surprendre.
0: On se surprend d'ailleurs.
5: Ouais. Notre batteur voulait qu'on monte une boulangerie. Parce qu'il y a quand même beaucoup de pain.
3: Oui. Et parce que visiblement c'est difficile de répéter régulièrement. Donc vous répétez avant un peu avant les concerts, ou quand même vous réussissez
4: profiter des balances du concert pour répéter.
5: Non, ça va. On a répété hier.
4: Ok.
5: Et
0: pendant la balance.
5: Oui, vite fait.
4: J'étais pas loin.
5: Vite fait, mais bon, faudra venir écouter de toute façon.
4: Bah oui, il faut venir de toute façon, 21 Inter rue Voltaire, là, oui, dès maintenant, bientôt.
3: Alors, aujourd'hui, oui. Vous avez d'autres dates qui sont prévues?
5: Rien de confirmé.
4: J'avais une question importante. Si on vous aime bien, un jour, vous espérez faire un truc physique, genre un CD, une cassette,
5: En libre accès?
4: Sur les réseaux. Alors
5: pas sur les réseaux.
4: Sur
5: ça, c'est
4: site.
5: Un choix.
4: Non,
5: sur un site, mais quelque chose à télécharger ou à écouter sur Bandcamp, mais gratuit.
4: Ah oui, voilà, Bandcamp. Fait. Vous avez rien contre Bandcamp?
5: Non.
4: Ok, d'accord.
5: Pour le moment.
4: Donc on peut avoir quelque chose. Oui, pour le moment, on n'est vraiment pas sûr.
3: Vous n'avez rien contre, mais vous n'avez rien sur Bandcamp pour l'instant non plus.
5: Non.
3: Mais
5: on a enregistré, mais c'était tellement pourri la qualité que on s'est dit. C'est même pas la peine qu'on essaie de le mixer.
3: Ouais, donc vous attendez un petit peu de temps et
5: c'est ça, d'avoir un peu plus de morceaux aussi.
4: Ok. Ouais.
3: Parce que pour l'instant, vous faites un set qui dure combien?
5: Ben, 7 chansons et une reprise.
0: Ouais, ça fait une demi-heure.
5: Ouais, c'est ça.
3: Ah oui, c'est les versions dub.
5: Ouais, tout à fait. Et
4: ou progressif, au choix.
5: Non, très très lent en fait. C'est,
3: c'est du doom.
4: Dub progressif.
5: Du dubcore.
4: Dubcore. Voilà. Pas mal. On a hâte.
5: Tout à fait.
3: Alors, puisqu'on a rien de. On a rien de Slop, et ben on va passer du slip.
4: Voilà.
3: Ça va changer.

0: C'est toujours Constroy, c'est toujours le CICP 21 rue Voltaire pour cette soirée de soutien au collectif Solidarité Kanaki. On est toujours avec Slope, on vient d'écouter Sleep. Broken Fingers. Et avant de laisser Slope partir se préparer avant de leur intervention scénique d'ici 20h, 20h30, quelque chose comme ça.
1: Peut-être avant, puisqu'à priori il n'y a que 3 ou 4 morceaux avant nous.
0: D'accord. Voilà. Ok, bah,
2: nous on sera prêts.
0: Moi j'ai juste une question. Slope, est-ce que le nom Slope, ça vient de ce qui est a priori le mot de l'année aux États-Unis, qui signifie une bouillie de contenu visuel, textuel et sonore généré par intelligence artificielle?
1: Ah bon? Tout deviné quoi.
3: Wow.
1: Ah mais non, ah merde. Non, pas du tout, c'est l'acronyme de nos prénoms.
0: Ah bah voilà.
1: Ah, si tu regardes bien, voilà. Thomas, Jules, David et Olivier. Voilà.
2: À quelque chose près, okay. Ça marche.
1: Non, en fait, c'est parti du panneau Slope. Bon, au lieu de dire panneau Slope, c'est devenu panneau Slope pour dire de la merde, et puis c'est resté en fait le Slope.
0: Ok, bon ben, ouais, en fait c'est un panneau Stop généré par intelligence artificielle et
2: avec le petit bug au niveau voilà.
1: Par connerie artificielle, ah non, naturelle, pardon. non, c'est...
0: Ok, bah,
1: donc voilà, c'est
0: une rigolade.
1: C'est exactement ça.
0: Et ben c'est très
1: avant,
0: bien.
1: Avant le groupe s'appelait, avant qu'on soit à 4 là, ça s'appelait Jetlang.
2: Jetlang,
0: ah oui, ça a failli être dans l'actualité en fait, finalement.
1: Quoi, ah bah ouais.
2: Jet Love Lang.
1: Moi je sais pas, tu me fais peur, j'ai peur de comprendre.
0: Oui, mais moi aussi je me méfie.
2: Ouais, il faut se méfier avec moi.
0: Merci Slope, on vous libère.
1: Ah bah, merci
2: à vous.
0: Et puis on vous retrouve sur scène tout à l'heure.
1: Bah oui, bah
0: et puis
2: on repasse
0: un morceau de Sleep.
1: Quand on aura le temps.
0: Allez.

Ça va, voilà. 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Ça va bien. Ça va bien. Salut, c'est toi.

Bientôt, il y aura un bouquet de fleurs et plein de petites cacahuètes. Mais bon, les cacahuètes, elles sont trop chères. Les cartes, ça va.

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1: C'est toujours construit, on est toujours en direct du CICP au 21 rue Voltaire pour cette soirée de soutien au collectif Solidarité Kanaky. On a laissé partir Slop, on a écouté un morceau de Discharge histoire de faire plaisir à Bibi.
2: C'était autant en profiter,
1: c'était le
2: vu
1: morceau
2: que Slop n'avait rien. Donc.
1: Exiled in Hell, un morceau de 1993. Donc Bibi était déçu parce que c'était pas vraiment du 10 bits, c'était du 10 bits.
2: C'est surtout qu'il a pas reconnu en plus. Ben non, c'est pire, ça. Quoi.
1: Et on accueille maintenant Johnny Montreuil et Kik. Alors, et Kik va nous rejoindre.
2: Mais Johnny est là.
1: Bonjour,
2: bonsoir.
1: Johnny.
2: Bonsoir.
1: Johnny Montreuil, est-ce qu'on parle de l'actualité ou. Moi, je suis surpris parce qu'on te retrouve au CICP. Alors que t'as plutôt, enfin, en tout cas, t'as l'habitude de faire des salles quand même d'une grande taille. T'étais en Tunisie en début de mois. Ça te semble normal de te retrouver dans un lieu alternatif
2: pour
1: une soirée de soutien? En parallèle de ta carrière, carrière c'est pas une insulte, hein, mais de ce qui te permet aussi de vivre avec des moyens plus importants.
2: De survivre. Alors par rapport à ça, de survivre grâce à ce qu'on fait, notre musique, nos mots, nos textes, nos accords, ça c'est sûr. On vit pas comme des nababs du tout, mais c'est vrai qu'on essaye d'avoir. On essaie d'aller titiller un peu ce milieu dit professionnel de la musique française et d'avoir notre place là-dedans et de leur dire que des gens comme nous ont notre place là-dedans. Mais en parallèle, je suis très très fier d'être d'ici d'être au CICP ce soir avec Kik qui plus est, c'est un peu dans le groupe. On est tous différents, on est cinq musiciens. Et peut-être qu'avec Kik, tous les deux, avec Ronan aussi beaucoup, le guitariste, il y a cette dimension d'engagement extra-musical aussi dans nos idées, dans nos vies. Qu'est-ce qui nous révolte, qu'est-ce qui nous, au-delà de ce qui nous inspire, de ce qui nous fait écrire ou quoi, qu'est-ce qui nous révolte, cette injustice qu'on supporte pas du tout. Et au départ, c'est notre action dans la musique, elle est liée à ça. On est musicien parce qu'on n'accepte pas de nous dire ce qu'on doit faire dans la vie. En fait, on fait ce qu'on veut et on essaie de propager cette dimension-là, cette idée-là, à nos enfants, à nos amis, de dire on est libre et on doit pouvoir faire ce qu'on veut. On a la chance de pouvoir le faire parce qu'on vit en France effectivement et qu'on n'est pas encore pieds et poings liés partout. Mais
3: pas encore, du moins.
2: Pas encore, et ça va venir. Et quand on entend, Christian, les militants engagés kanak qu'on vient d'écouter, voilà, on est responsable de ça. On est français, on a pas le droit.

0: acquis. On peut en parler, on peut parler de l'état colonial et de tous ses méfaits de la France, on peut en parler à plein d'échelles et pendant des heures et sur tous les pays, quasiment tous les
1: tous les continents
0: du monde, voilà. Non mais voilà, mais enfin, ouais. Donc c'est vrai que voilà, nous comme tu dis, on est concentré un peu, on essaie de d'avoir la tête hors de l'eau, de pas être broyé par le système, par la machine, de faire notre musique le plus comme on a envie, avec de la meilleure manière possible. En se donnant tous les moyens pour faire ce qu'on a envie de faire, voilà. Mais voilà, on peut pas dire ça nous concerne pas et ça. On a le cul dans le beurre en France, effectivement, mais pas que. Et en fait, oui, je sais pas. En tout cas, je vais pas me répéter, mais c'est très très
1: important. Mais
0: c'est très important. Oui,
1: c'est tout naturel.
0: Ça nous concerne
1: vous,
0: tous complètement.
1: De faire un concert de soutien.
0: On n'en fait pas assez. On nous propose pas assez, peut-être aussi. Mais moi, nous, enfin voilà.
1: Ouais, parce que vous étiez déjà venu il y a pas si longtemps. Il me semble, je sais plus pour quelle cause vous aviez joué, mais il y a.
0: On est très lié avec Eric de sur Montreuil, et puis toute la connexion que j'ai rencontrée, toutes les personnes que j'ai rencontrées grâce à Kik,
1: oui.
0: qui est avec moi. Et
1: bah oui.
0: Non, mais pour moi, qui représente vraiment cette idée-là aussi de tout ce qui peut être solidaire. Il y a beaucoup de gens dans le milieu des musiciens, les soirées de soutien, ça c'est raillé. Encore un truc de soutien, mais qui c'est qui va nous soutenir nous? Mais c'est des conneries. On va se pencher toujours à la dimension humaine, qu'il y a plein de gens qu'il y a plein de gens qui subissent leur vie, toute leur vie, quoi, qu'on s'est offert peut-être, parce qu'on a eu de la chance, parce qu'on a pu avoir une éducation.
1: C'est pas tous les jours rose non plus pour être zikos, deux jours
0: si,
1: en France.
0: Si,
1: enfin,
0: pour moi, oui.
1: Comparé à d'autres pays, oui, totalement,
0: oui, voilà, on revient de Tunisie, comme tu disais. C'est Inch'Allah là-bas. Tu sais pas ce qui se passe demain, tu sens rien.
1: Il n'y a pas
0: de luthier, il n'y a personne qui répare ta contrebasse, il n'y a personne qui doit te démerder partout. Donc on est verni. Ouais. Donc il faut avoir conscience de ça, même si on est smicard. Faut avoir conscience qu'on est verni par rapport au reste du monde et plein de gens. Et qu'on n'a pas le droit de pas ouvrir sa gueule par rapport à ce que l'État français se permet de faire partout dans le monde. Ça, c'est sûr et certain.
2: Ouais, Kik, j'ai vu que t'as pris le micro.
1: T'as envie d'en rajouter une couche, peut-être?
3: Non, mais je pense que Johnny a dit le fond du truc, non, c'est clair.
2: Ouais, et alors, moi, je réagis parce que Johnny t'a dit, nous, en gros, on est prêts à faire des concerts de soutien, mais on nous demande pas.
0: Je reviens sur ce que je dis et je te coupe la parole, mais non, faut pas attendre qu'on te le demande, en fait, faut y aller aussi, quoi. Donc je pense que c'est la démarche militante. Je dis pas que je suis forcément un musicien militant engagé. Je pense qu'il y a des musiciens qui ne jouent que pour défendre et soutenir des causes. Et j'ai un profond respect pour toutes ces personnes-là. Mais c'est vrai qu'on essaye de faire les cakes aussi un peu à droite à gauche et de faire du rock and roll aussi.
2: Oui, oui,
0: c'est vrai. Mais pour moi, la cause et le militantisme, c'est au-delà de l'alternative, au-delà de la cause alternative, etc. Pour moi, c'est indissociable, en fait. Tout ça, c'est.
2: Oui, mais parce que, enfin, il y a des musiciens qui, arrivés à un certain niveau de notoriété, disent, non, c'est bon, je fais plus.
0: Il a peut-être pas fait, en fait.
2: Mais c'est peut-être ça. C'est peut-être aussi ancré au fond de toi, humainement, te dire, ça me semble pas normal.
0: Bah, donc... Plus t'es connu, plus tu dois le faire, en vrai. Parce que c'est là que tu peux toucher du plus de monde et
2: Et
0: qu'une cause que t'es censé défendre ou en parler, là, tu peux le faire. À partir du moment où t'as de la notoriété, ce qui est pas mon cas, on arrive à continuer, à s'en sortir, à pas forcément être connu par beaucoup de monde, mais dans pas mal d'endroits. Ça, je me rends compte. Dans plein d'endroits, on va jouer. Il y a toujours des gens qui ont entendu, qui connaissent, etc. Donc ça, c'est intéressant de continuer à développer ça.
2: Ça se distille petit à petit, en fait, c'est ça, par des petits réseaux qui sont pas les réseaux mainstream.
0: Mais on s'en rend compte que partout, dans plein d'endroits, il y a des gens et qui reviennent ou qui font de la route. Tout ça, c'est incroyable. Enfin, c'est incroyable, c'est-à-dire que ce qu'on essaie de faire, en tout cas, ça parle à des gens et qu'on peut le partager ensemble. Et c'est cool. Mais voilà, si t'es connu, si t'as la chance, je sais pas si t'as gagné de l'argent avec ta musique, s'il y a des gens, plein de gens que ça touche et que tu peux défendre une vraie cause que tu trouves noble.

0: C'est à ce moment-là qu'il faut le faire. C'est pas, c'est bizarre des personnes. Mais enfin, c'est pas. Je comprends pas ce que tu dis toi, mais c'est des gens qui peuvent dire ça. Maintenant, je le fais plus. Je fais quoi? Tu l'as jamais fait en fait.
1: C'est ça.
0: Et je dis pas que moi je le fais ou quoi. Enfin, tu vois, j'ai toujours. Mais c'est même par rapport à des groupes de musique qui ont un discours, on va dire, qui ont des textes engagés. On va dire un chanteur engagé, c'est un mot. J'ai toujours trouvé ça un peu bizarre, je t'avoue, parce que tu sers d'une cause pour gagner des thunes, en fait, pour ta gueule, en fait, et c'est bizarre. Moi, je préfère avoir un discours clair, j'essaie d'écrire un poème, et s'il te plaît, je le vends, ok, d'accord. Par contre, si je dois m'engager à côté, ou je dois prendre les armes, ou je sais pas quoi, je vais pas le mettre avec la musique, je vais le faire à côté avec une cagoule.
1: Oui, c'est l'engagement.
0: Sans aller jusqu'à cette dimension-là, mais... Oui. Il est propre à tout le monde, mais lier ça à la musique, c'est-à-dire que t'es un musicien de char, de manifestation, ou alors, à part, il y a des personnes qui le font sans aucun intérêt financier, on va dire.
2: Ouais, total, parce que ça existe. Et,
0: oui. Non, je parle pas de ces personnes-là. Ouais. Non, pas du tout. Encore une fois, ça, j'en ai parlé tout à l'heure. J'ai un profond respect pour toutes ces personnes-là, parce que je sais pourquoi elles le font et ça bougera jamais. Et la cause, elle est installée et tout. Mais c'est vrai.
2: C'est pas un truc d'école de commerce.
0: Non, c'est pas une récupération. Mais je parle d'artistes.
2: Oui.
0: Je sais pas ce que ça veut dire artiste, mais en tout cas de personnes qui
2: créateurs.
0: Qui vont sur scène faire de la musique. Et dont le fond de commerce, c'est la lutte. Tu vois. Et ça, j'ai un peu plus de mal avec ça, en fait. Mais par contre, sur un engagement total, voilà, parce que effectivement ces personnes-là vont pouvoir dire parfois bah non mais là je peux pas le faire, là tu comprends, j'ai une carrière de... Ferme ta gueule au départ, en fait.
2: Bah ouais.

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1: On est là, on n'a pas compris en fait. Ouais.
2: Attention.
3: Ouais, ah ben ça c'est c'était du brutal.
4: Fallait écouter. Hein.
3: Mais moi j'écoute.
4: T'avais qu'à avoir ton casque.
3: On est toujours avec Johnny Montreuil et Kik. On vient d'entendre un morceau tiré de Zanzibar, si je ne m'abuse, le troisième album de la trilogie Narvalo. C'était quoi ce morceau ?
4: Ses amours. C'est un morceau qui était écrit au départ au masculin, parlant un peu d'une vie un peu décousue, d'une vie sentimentale un peu décousue, et que j'ai mis au féminin. Et j'ai trouvé que c'était en pensant à des amis, forcément, à des proches, à des copines très proches, dont une aussi qui apparaît dans le clip que vous pourrez voir. Mais en tout cas, voilà, non, c'est une histoire. Ça peut paraître masculin, et en vrai, aujourd'hui, masculin. Comment on construit sa vie personnelle, sentimentale, voilà, c'est pas non plus un cri. Je me prends pas pour c'est pas un cri féministe forcément non plus. Mais en tout cas, c'est se dire qu'une fille peut avoir la même vie qu'un mec au niveau sentimental, en étant solitaire, en étant célibataire, en étant et avec forcément des choses pas très heureuses qui vont avec. C'est ce dont je parle là-dedans. Donc c'est au féminin, mais voilà, cette chanson, ça, c'est ça.
3: Ouais. Moi, je voudrais revenir sur cette notion de narvalo, parce que peut-être les auditeurs voient pas à quoi ça correspond.
4: Petite narvalo. Définition, s'il vous plaît, du narvalo.
5: Un narvalo, c'est un peu le cintré, c'est la folle du bus, l'idiot du village, le mec, ouais, qui fait du bien à tout le monde. Ouais. Mais qui est pas du tout
4: celui qui est pas dans les marges, quoi.
5: Ouais, qui est pas dans les clous, qui fait pas forcément exprès. Donc c'est-à-dire que c'est pas ce que je suis forcément. C'est quelque chose que je trouve. Alors bon, après c'est un mot qui s'est dont le 93 s'est approprié aussi. Donc c'était ça aussi,
4: oui,
5: la blague.
4: Oui, parce qu'à la base c'est gitan.
5: C'est un mot. Ça vient nasvalo. Ça vient. C'est quelqu'un, ouais, qui est malade.
4: Ouais. Donc, c'est d'accord.
5: Ça vient, voilà, si tu prends l'étymologie de la gitanerie.
4: Oui, c'était ce qu'on demandait, parce que nous, franchement, c'est bien d'éduquer l'auditeur.
5: Mais un gros narvalo, c'est un narvalo, c'est quelqu'un qui fait n'importe quoi, en vrai.
4: Qui fait n'importe quoi.
5: Qui écoute personne, qui fait ce qu'il veut. C'est un peu ça. C'est un peu. Et puis, voilà, non, c'est ça.
3: Ouais, et donc, voilà, t'as sorti trois albums d'affilée, cette trilogie narvalo.
5: Ouais, c'était un peu ça, ouais.
3: En tout cas, c'est ce que j'ai compris, hein, que ça a été présenté comme ça. Et j'ai cru comprendre qu'il y a un nouvel album qui était
5: en cours, d'enregistrer en ce moment.
3: Ouais. Donc ça veut dire qu'il sort de la trilogie Narvalo.
4: Ouais.
3: Et il y a un autre thème.
4: T'attaques une nouvelle trilogie
3: qui arrive
5: Ça va être un peu plus large. Non, c'est pas. En fait, tu sais, ça s'est fait un peu. C'était pas pensé au départ comme une trilogie, si on parle de ça. Mais il y a eu Narvalo City Rockers. Au départ, il y avait qui avait tout le collectif.
4: Oui, le collectif City Rockers.
5: Monstreuil City Rockers. Ouais. Et donc c'était un clin d'œil entre nous. On en avait parlé avant, que je voulais appeler l'album comme ça, et Narvalo City Rocker, je trouvais ça, voilà, ça mettait un truc un peu plus avec nos modes de vie, à l'époque où j'arrive dans les murs à pêche avec mes caravanes, avec le camp de Rome à côté, on était des joyeux rock'n'rollers dans un milieu qui nous correspondait bien à ce moment-là, et du coup le côté Narvalo City Rockers, il était drôle. Et ensuite on a refait Narvalo Forever pour appuyer le clou. Puis disons qu'entre temps, entre ces deux albums là entre le premier et le deuxième, j'avais rencontré pas mal de gens autour, dont Blacky chez qui j'ai mon courrier, enfin plein de gens du quartier, un peu la vie, qu'on a parlé de ça, en fait,
4: autour
5: de cette vie là voilà, ouais. Un peu encore comme tu pouvais l'arriver dans la zone, un peu avec des murs qui tombent, et
4: c'est ça, ouais.
5: Et tu trouves quelque chose de très charmant là-dedans, tout en sachant très bien que ça va disparaître, que
4: les murs à pêche
5: vont se construire, etc. En tout cas, c'était ça.
4: Une partie des murs à pêche est classée monument historique.
5: Ouais. et donc le troisième album devait être Ciao Narvalo. Puis on a fait bon, c'est bon, hein, on a compris là. Et donc Zanzibar, c'était Zanzibar, c'est plus une songerie. Alors c'est une île absolument atroce avec du commerce sexuel,
2: de
5: merde
2: grave.
5: Mais quand j'étais, mais quand j'ai, moi je suis, moi je suis une part de culture populaire et dans ma cité quand j'ai grandi petit, j'écoutais la radio, j'écoutais des trucs. Enfin, j'avais pas une culture musicale énorme ni rien. Puis avec mon petit frère, pour nous Zanzibar, c'était
2: Aventure,
5: si on pouvait prendre un ticket, si on avait plus de passeport, plus rien, tu prends un ticket de bateau pour voyager, on serait parti là-bas, quoi. Donc c'est un peu, voilà, ça faisait référence à
2: les
5: ça.
2: Les images mythiques à la Gaston Leroux, quoi, un peu.
3: Mais c'est,
2: ça fait à la Jules Verne.
5: Non, juste le mot, et puis peut-être c'était une référence à un ou deux films où il était apparu, où ça nous avait fait fumant nos premiers pétards au bas des Tours.
3: Il y avait un
5: pensait à Zanzibar sans savoir absolument ce que c'était.
3: Il y avait un morceau de Star Shooter. Ça s'appelait Partir à Zanzibar.
6: Exactement, ouais.
3: Et effectivement, je pense que c'était aussi ce nom improbable qui faisait rêver, quoi.
2: Vers l'aide, plutôt. Ouais.
3: Et donc
5: ces trois albums-là. Et le quatrième, on est dans quelque chose, je pense, musical plus approfondi parce qu'on se connaît bien maintenant. Et dans les textes aussi où. Je pense que la période assez dégueulasse qu'on est en train de vivre, ça n'a jamais été rose forcément si on regarde sous cet angle-là, mais là il y a quand même quelque chose d'assez...
2: Ça s'aggrave un peu, tu penses ?
5: En tout cas tu le sens, tu le ressens dans tous les gens, chez les gens, la tension elle est là, même dans les villes, dans des villes qui sont dites plus cool comme Montreuil où on habite, ça se tape au coin de la rue, quoi, c'est les gens, on sent ce truc-là, donc forcément je pense que dans les mots et dans le verbe de cet album-là, il y aura ça.
3: Ouais,
5: et il y a ça.
2: Ouais.
5: Je le sais.
2: Le et ressenti,
3: donc,
2: quoi.
3: Et donc là, vous êtes en train de l'enregistrer.
5: On a fini la semaine dernière, mais on a enregistré 15 titres. On a plein de choses à terminer avec Jean Lamotte, avec qui on enregistre, qui a son studio vers Maraîcher. Et on finit dans sa cabine, des voix, les re-re, les guitares. Enfin, on lui donne forme après, mais on a fait toutes les batteries, les basses, les guitares, tout ce qui demandait de la place, et dans un super studio à rue Moret, à Spookland, donc à Paris.
3: Ok.
5: Et ça va arriver bientôt. Il y a des titres qui vont sortir là, avant la sortie de l'album. On va voir ce qu'on va faire avec tout ça.
2: C'est quasiment fini, du coup.
5: Parce que les albums aujourd'hui. Oui. Oui, mais c'est. On aime bien un album. Dessus. J'aime bien un album comme un bouquin, tu vois.
2: Ouais.
5: Tu as un début, une fin, et tu prends le temps de raconter quelque chose, et donc tu.
3: Oui, il y a du sens. L'ordre des morceaux.
5: Comme un bouquin. Je veux dire, tu vois un bouquin qui est écrit en deux jours, un bouquin qui est écrit en deux ans. Tu le lis.
2: En 20 jours de prison.
5: 20 jours de prison, ouais.
2: Mais par exemple.
5: Et il y a des très bons bouquins écrits en deux jours. C'est pas le problème. Mais c'est vrai que. Quand tu lis un bon bouquin, tu sens que le mec il a passé du temps, ou la personne, la fille, tu sens que t'as passé du temps dessus et que.
3: Et qu'il y a de l'investissement et
5: et qu'il reste, et qu'il peut rester. Il va pas être démodé au bout de 3 ans, 4 ans. Ouais. Il reste. Et donc c'est un peu ça notre but. Donc c'est de prendre le temps de faire un vrai disque, de faire des morceaux et une sélection de morceaux. Alors après, comment ils vont sortir aujourd'hui, un par un, deux par deux, par album, on verra. Mais c'est une période, en tout cas, ça correspond à une période de notre vie qu'on raconte, qu'on montre un peu à ceux que ça intéresse.
2: Et du coup, vous allez faire des clips parce que vous aimez bien quand même.
5: On en a fait pas mal, mais c'est vrai qu'aujourd'hui, maintenant, qu'est-ce que tu fais maintenant? Tu prends ton téléphone, tu racontes un truc. Je sais pas ce qu'on va faire.
2: Ah, mais les clips peuvent être faits par téléphone. Peuvent être faits par téléphone.
5: Je pense que raconter une petite histoire sur chaque titre, ça peut être vraiment plus cool. Et pour ça, peut-être c'est plus cool parce que ça demande moins de moyens. Mmh. Tu peux raconter peut-être plus de choses visuellement avec ta musique. Mmh. Voilà.
2: Bon, après,
5: mais on
2: n'est
5: pas fan des réseaux sociaux non plus.
2: On est quand même dans la société de l'image, quoi. Enfin, donc,
5: oui, il faut en avoir conscience, mais il ne faut pas t'assier avec ça non plus, je pense. Mais il faut en avoir conscience, bien entendu, de tout. C'est ce qu'on disait tout à l'heure. Tu fais ta musique, t'as envie que ce soit. Déjà, c'est prétentieux de se dire que ta musique, ça va être ton métier ou je sais pas quoi. Ça peut paraître prétentieux.
2: Oui,
5: ça
2: non, pas spécialement.
5: Le syndrome de l'imposteur, on en parlait, Kik, tu sais.
2: Mais quand on voit le nombre de gens qui ne
5: gênent
2: pas d'être officiels. potentiellement des, des imposteurs.
6: Qui le font pour s'impliquer.
2: C'est pas grave, hein. Autant, autant assumer le syndrome. Parce que ce qu'on fait.
4: Non, il n'y a pas d'imposture. Il n'y a pas d'imposture. On sait ce qu'on fait là.
2: Non,
4: on sait ce qu'on fait là.
2: Justement, qu'il n'y a pas d'imposture.
4: Non, mais parfois, tu peux te dire ça par rapport aux réseaux sociaux, notamment. Qu'est-ce que je fais là? Tu fais de la pub pour. Tu vends ton âme à qui là? Tu fais quoi en fait? Et en vrai, bah, si tu veux être vu, tu veux exister, tu veux qu'il y ait des gens qui viennent voir tes concerts, t'es obligé. Non, mais c'est un vrai. Ça pourrait être une vraie discussion.
3: C'est un vrai questionnement.
4: C'est un vrai questionnement aujourd'hui. Si tu chies sur les réseaux sociaux et sur ceux à qui profite le crime, on sait à qui profite le crime, qui se fait de la thune là-dessus, on sait.
2: Totalement.
4: Qui exploite, qui fait de la merde, on sait. Et toi, tu dois le faire là-dedans. Pourquoi en fait? Donc je me pose ces questions-là tous les jours. Donc je suis pas fan de. Je suis pas aficionado des réseaux sociaux. J'y vais pour comme un encart publicitaire. C'est particulier en vrai. Et en vrai, si je pouvais ne pas cliquer sur ces bordels-là hein, et tout en faisant de la musique, je me sentirais peut-être certainement mieux.
2: Vous faire votre
4: propre. Donc Kik, je le fais pour Kik, parce que Kik il le fait pas. Enfin, il a bien raison.
2: Vous faire votre propre site, par exemple.
4: Oui, mais c'est pareil, c'est en termes de visibilité après.
3: Non, mais il y a un site, Johnny Boy.
4: Il y a un site.
2: Ah bah alors, voilà. Excusez-moi, j'y suis pas allé.
4: Oui,
2: l'info est mal passée.
4: Non, mais quand tu cliques sur Johnny Montreuil, tu tombes sur le site de toute façon.
2: Oui.
4: Mais il y a cette dimension-là, tous ces réseaux sociaux qui existent où tu dois exister là-dessus ou quoi, je sais pas. Ou en tout cas, c'est peut-être français, j'en sais rien, tu vois.
2: Oui, non, mais je parlais dans un clip pour compléter le discours. Pour carrément approfondir par le biais de l'image, quoi, si tu veux.
6: Donc c'est pour ça que je te posais la question, vu que quand même.
4: Mais c'est pour ça que je te réponds.
2: Super réalisé.
4: C'est pour ça que je te réponds, c'est qu'aujourd'hui, les gens ils disent les clips ça sert plus à rien.
2: Ah ouais, tu crois?
4: Non, j'en sais rien. Je te dis pas que je crois. Je te parle d'un discours. Okay. Actuel.
2: D'accord. Ouais.
4: Qui fait que les artistes aujourd'hui. Alors t'as des. Oh, alors si tu passes à la télé, tu vois, mais je veux dire tout le monde.
2: Tu vas pas mettre
4: 3-4 000 balles dans un clip, tu vas prendre téléphone et tu fais un truc à la con chez toi, quoi.
2: Mais des trucs beaucoup plus simples de parler système pour filmer par téléphone, etc. Il y a des trucs qui sont très bien rendus, quoi. Tu vois, il n'y a pas besoin d'un budget maintenant pour faire un clip, c'est ce que je veux dire.
4: Ouais.
7: Moi j'ai une vraie question. C'est est-ce que Kik a rangé sa chambre?
4: Alors ça, faut lui poser la question.
2: Eh ben, voilà.
4: C'est quoi ta chambre d'ailleurs?
7: Quelle chambre?
4: Quelle chambre? Dans quelle maison? Dans quel état? Dans quel siècle? Dans quelle dimension?
3: Ouais. Comme quoi, il y a des priorités dans ce qu'on range.
4: Kik, c'est pareil. Il y en avait sur les d'autres albums. Il y avait des morceaux. Il y a des morceaux où tu sais quand t'adores quelqu'un profondément et tu le détestes en même temps parfois. Ton ami, ton frère, ça s'appelle de l'amour. On est d'accord. Et donc, ça s'appelait mes voisins pour chiner la ferraille avant. Mais plutôt que t'énerver et leur crier dessus, tu leur fais une chanson d'amour. Alors, faut essayer de bien le faire. Bon, Kik, c'est un peu ça au départ. Et aussi pour parler un peu de son espèce de grand bordel si touchant que je trouve magnifique. Alors, c'est un peu ça. Hein. C'est quand même une ode.
2: C'est un désordre organisé.
4: Un poème au désordre.
2: Exactement. Mais ça, ouais, mais faut avoir lu Gaston Lagaffe.
7: Dès que je range, je retrouve rien.
2: Bah, c'est ça.
4: Et voilà, il est de mauvaise foi en plus.
2: Organisé.
4: La totale. Il coche toutes les cases.
7: De mauvaise foi.
2: Je comprends tout à fait, Kik.
4: Mais c'était n'empêche que c'était un titre qui est pas évident parce que on se fout un peu de sa gueule. Avec amour et voilà.
2: Et tu le changeras jamais.
4: Ah bah non,
2: surtout.
4: Ah bah j'espère pas. Hein. Mais de toute façon, t'inquiète, je pense que lui, il sait qu'il changera jamais et qu'il emmerde bien tout le monde avec tout ça.
2: C'est clair.
4: C'est pour ça que j'adore jouer avec ce mec-là.
2: Bah ouais.
3: Et ben, on attend donc de vous retrouver sur scène. Allez, 21h, quelque chose comme ça.
4: Ouais, c'est ça, dans la soirée, dans au CICP,
3: au Voltaire.
4: Venez les amis, c'est pas commencé encore.
2: Voilà.
3: Et puis, dans l'année, le nouvel album, ou des morceaux du nouvel album, on verra comment ça sort.
4: Ouais, c'est ça, exactement. On est vraiment concentré là-dessus, donc il n'y a pas de tournée, il n'y a pas de concert là. Il y a quelques concerts, on commence à travailler avec d'autres personnes bien avisées. Mais ça va arriver à l'automne, à l'automne, début d'année prochaine.
6: Et donc on va voir ça sur Johnny Montreuil, en tapant Johnny Montreuil, on tombe directement
4: sur
6: le site.
4: Vous tomberez sur l'actualité. On va lancer à partir du 22 février un peu un rendez-vous dominical.
6: D'accord.
4: Qui n'est pas d'aller à l'église, ce sera le soir à cette heure-là,
6: à 18h.
4: On va sortir des reprises. Une reprise tous les dimanches.
6: Le soir à la place de 18h.
4: Olivenstein, plein de groupes comme ça. Donc il y aura un morceau tous les dimanches qu'on a commencé à faire en attendant d'arriver. Donc vous pourrez voir un peu ce qu'on fait. C'est dans la caravane à Montreuil.
3: Et ben on garde ça à l'œil parce que dimanche 18h, ça nous dit quelque chose, c'est notre horaire. Ouais. Donc ça, on y pensera.
6: On y pensera.
3: Merci Johnny Montreuil.
6: Merci à vous.
3: Mister Kick. À tout à l'heure sur scène.
4: Et je vous invite à aller écouter Kick jouer de l'harmonica dès que vous avez l'occasion. Il joue tout seul, il joue avec le Gomard, il joue avec Kick and the Ace, il joue avec Dédé Maccabé.
6: Avec le Monstreuil Orchestra.
4: Avec le Monstreuil City Orchestra.
6: Et là, il part en Bretagne.
4: Exactement. Oui. Et voilà. C'est un plaisir, un vrai plaisir de partager la scène avec ce chic type.
6: Bah pareil, 10 ans et on n'arrive même pas à se taper dessus.
4: Non, on n'a pas réussi encore. On n'a pas réussi. Et ni se faire. On s'est jamais fait péter la gueule non plus.
6: Non plus.
4: Et on s'est jamais battu contre quelqu'un d'autre non plus.
6: Non plus.
4: On s'en sort bien, Kick.
6: Ouais. Que du love.

0: C'est toujours Constroy. On est toujours en direct du CICP au 21 Terre rue Voltaire pour cette soirée de soutien au collectif Solidarité Kanaki. On vient d'écouter, après un morceau de Johnny Montreuil, on a écouté Contingent, un groupe belge, avec le morceau Exil, qui date de 2022. Et un autre morceau de International Noise Conspiracy, groupe suédois, avec le morceau Bigger Cages, Longer Chains, un morceau de 2003.
1: Donc t'as bien travaillé le thème.
0: Oui, j'ai travaillé le thème et je travaille toujours.
1: Parfait.
0: Le thème. Et donc on arrive à la partie soutien, justement, et on va parler à la fois du collectif Solidarité et Kanaki et de la situation actuelle des prisonniers déportés. De Kanaki en métropole, puisque c'est un peu c'est ça l'une des questions quand même posées par bonsoir.
2: Bonsoir.
3: Bonsoir.
0: Voilà.
3: Bonsoir.
0: Tout le monde ne le sait pas forcément, mais suite au mouvement qu'il y a eu à partir de mai 2024 concernant la remise en cause du
1: processus électoral qui avait été mis en place par l'État français, enfin à la base par les accords de Matignon, je crois, qui devait donner 3 référendums à 10 ans d'intervalle. Il y a eu une remise en cause du mode de scrutin en autorisant des gens qui apparemment étaient juste arrivant en très peu de temps sur l'île et qui avaient le droit de vote tout d'un coup sans prendre en compte les desiderata des Kanaks. Je crois que c'est un résumé concis.
3: Oui. Oui, effectivement, c'est sûr que pour l'auditoire ce soir, oui, c'est aussi un sujet qu'on découvre. Je tiens d'abord à rappeler que nous sommes en Kanaky, c'est encore une colonie de la République. Mm-hmm. Donc non, l'Empire n'est pas mort, ne vous inquiétez pas. Mais disons que il y a eu 2 accords politiques, celui de 88 et puis celui de 98. L'accord que vous avez évoqué, celui de 88, qui prévoyait un référendum en 98, mais qui a été repoussé parce que il y a eu un consensus politique à ce moment-là entre le FLNKS et le RPCR et l'État pour le faire tenir à une date plus ultérieure. Le délai c'était normalement ouvert à partir de 2014 pour l'organisation des référendums et c'était prévu qu'on pouvait organiser 3 référendums. Donc le premier référendum s'est tenu en 2018, le second en 2020 et le dernier en 2021. Mmh. Le dernier, il a été très contesté. La tenue, elle a été décidée de manière unilatérale par l'État, qui a entraîné la non-participation du peuple kanak à ce référendum. Donc on estime que
1: parce qu'il faut pas oublier que c'était juste à la sortie du Covid.
3: C'est ça. Il y a une institution qui est le Sénat coutumier qui avait prononcé et déclaré le deuil kanak le deuil kanak, parce qu'il faut savoir que la tradition et les us et coutumes du peuple kanak pour ce qui est de question des deuils, elle prend un certain temps et qu'on pouvait pas allier le temps du recueil à la fois à un temps politique. C'était la chose qui a été soulevée par les responsables à la fois coutumiers, c'est-à-dire les chefferies locales, les autorités traditionnelles, ainsi que les autorités politiques, notamment le Front de Libération Kanak et Socialiste, le FLNKS. Mmh.
2: Je voulais juste rajouter une précision sur les 3 référendums. Finalement, il y en a un qui a été respecté dans les conditions dans lesquelles le référendum d'autodétermination du peuple colonisé a été respecté. Le premier référendum, donc en 2018, il manquait encore près de 20 000 Kanaks sur les listes référendaires. Et il y a une partie du mouvement indépendantiste qui, à ce moment-là, déjà n'avait pas participé. Entre le premier et le deuxième, en 2000...
1: C'est-à-dire qu'ils n'étaient pas inscrits sur les listes électorales
2: Oui, il y a près de 20 000 Kanaks qui n'étaient pas inscrits sur les listes référendaires pour voter sur l'autodétermination.
1: D'accord.
2: Donc il y a une partie du mouvement indépendantiste qui dénonçait cela et qui n'ont pas participé.
1: Et pour quelle raison ? Ils n'étaient pas sur les listes électorales. Enfin,
2: Parce que les listes n'ont pas été correctement faites.
1: D'accord.
2: Et donc ça a été la bataille entre le premier et le second référendum pour que justement ces 20 000 Kanaks qui n'étaient pas sur les listes puissent être inscrits. Donc le deuxième référendum, il faut savoir que du coup il y a les Kanaks qui n'étaient pas inscrits, qui étaient inscrits. Il y a eu tout un travail qui a été fait par le mouvement indépendantiste là-dessus, hein, sur la vérification des listes, etc. Et à ce moment-là, en 2020, l'indépendance, elle s'est jouée à 9 000 voix près.
1: Ouais,
2: il y a juste eu 9 000 voix qui ont fait que la Kanaky aujourd'hui n'est pas indépendante.
1: D'accord.
2: Et donc en 2021, il y a à la fois la question du Covid. Et puis on s'attendait à deux ans. Mmh. Sauf que ça a été vraiment la peur des loyalistes sur place, qui est l'extrême droite locale des colons.
1: Total.
2: Et de l'État. Ils ont vu que finalement, le troisième référendum, ça risque d'être très chaud, quoi. Mmh. Donc il y a eu des escadrons militaires qui ont été envoyés. Et ils ont imposé, donc l'État français, Macron, a imposé 2021, comme par hasard, au moment où, en Kanaky, le Covid arrivait. Le Covid est arrivé a posteriori de chez nous.
0: En décalé, ouais.
2: Voilà. Et donc tout le mouvement indépendantiste, le Sénat coutumier, tout le peuple kanak était en plein deuil, quoi. Et donc c'était face aux escadrons de l'armée que ce vote a eu lieu. Et donc il y a eu une grosse abstention en fait au niveau kanak. Et donc c'est pour ça qu'on dit que le troisième référendum a été un référendum volé.
1: Totalement.
2: Et donc depuis le troisième référendum, la France considère que ça y est, il y a eu trois référendums, c'est bon, on doit sortir de l'accord de Nouméa. Mmh. Sachant que dans l'accord de Nouméa, en fait, même après les troisièmes référendums, l'ensemble des partis signataires doivent se retrouver à la table pour voir de quelle manière les modalités de la sortie et si tout le monde est OK. Mmh. Et ça, tout ça, en fait, l'État français le bafoue totalement.
1: D'accord.
2: Et donc, en fait, le projet de loi constitutionnelle qui a eu lieu en 2024, le projet, c'était justement de dégeler le corps électoral, qui est vraiment un point central, un point très sensible en fait en Kanaky, puisque tant qu'il y a un processus d'autodétermination, un processus de décolonisation, en fait, le gel du corps électoral permet de protéger en fait le peuple colonisé pour l'expression de l'autodétermination.
1: Et d'éviter que la nation coloniale, entre guillemets, envoie le plus de métropolitains pour faire basculer les urnes. Ouais.
2: Et du coup, il y a eu tout un mouvement de mobilisation contre ce projet de loi pour pas qu'il passe. Et jusqu'à aujourd'hui, il n'est pas passé. Parce que justement, il y a eu une grosse mobilisation pacifique depuis novembre 2023, où il y a eu la création de la CCAT, la cellule de coordination des actions de terrain, qui a été unitaire au niveau de différentes parties politiques indépendantistes, pour faire du travail de terrain sur sensibiliser c'est quoi ce projet de loi de dégel. Il y a eu un fort rejet de la population, et je tenais à dire, comme je l'ai dit tout à l'heure dans le débat, en fait, c'était le 18 avril 2024, le point culminant de démobilisation.
3: Oui, c'est bien ça, c'est ce 18 avril, on a plus de 60 000 personnes dans les rues de Nouméa, ce qui est du jamais vu.
1: Ce qui est énorme pour
3: un
1: Lille.
3: Territoire de 160 000, 250 000 habitants. C'est vraiment ça montre quelque part
1: la mobilisation,
3: Et la capacité aussi au peuple kanak, le peuple colonisé avec d'autres à rassembler puis à le faire se mobiliser puis dans un certain cadre on a déploré aucune dégradation ou dans quelque sorte c'était des mobilisations dans lesquelles il y avait vraiment le message politique était assez fort et c'est devant cette mobilisation aussi forte que on a reçu un mur en face sourd. L'État était complètement sourd à la mobilisation et aux revendications venues de la rue, parce que sociologiquement ce pays-là aujourd'hui les Kanaks sont majoritairement dans la ville, mais il y a aussi l'arrière-pays qui est descendu sur nos mers, il y a des bus qui ont été affrétés, c'est la capacité aussi au mouvement à se mobiliser, à rassembler et de voir ces solidarités à l'échelle de tout un pays, ça a ému beaucoup de gens. Et puis on a compris à ce moment-là qu'on était à un moment marquant de l'histoire, et puis qu'au final, cette graine-là du nationalisme kanak plantée dans les années 70, aujourd'hui elle a ses premiers germes, qui est ses premières pousses qui sort, et puis que les gens ont dépassé, pour une partie ont dépassé, ce que je parle pour certains, qui ont dépassé les identités, puis qui s'affirment pleinement comme Kanak appartenant à ce pays-là et de nulle part ailleurs.
2: Ouais, et puis en plus, au moment de ces mobilisations-là, il faut savoir que le peuple Kanak aujourd'hui, vu la colonisation de peuplement, etc., il représente 43% de la population sur le territoire. Et le nombre de personnes qui ont marché à ce moment-là, c'est qu'il y a aussi des personnes, des Caldoches
1: qui sont
2: des personnes d'origine océanienne, etc., qui sont venues aussi
1: Kanak,
2: rejoindre les rangs pour l'indépendance et contre le dégel du corps électoral, quoi.
1: Oui. Oui, donc c'est pas du tout ethnique, c'est social, quoi, on va dire. Comme mobilisation,
3: oui,
1: je veux dire.
3: Oui, ces populations-là, océaniennes et ces Européens d'origine européenne qui sont descendus avec le marché avec le peuple Kanak, ont compris les aspirations profondes de ce peuple. Ce qui est assez marquant, c'est que la notion même de la citoyenneté Kanak, du peuple Kanak, elle a été définie par un certain monsieur qui répond au nom de Pierre Declercq.
1: Ouais.
3: Donc c'est pour vous dire la part la part que le monde Kanak a donné, a toujours tendu cette main là et ça n'a jamais été un nationalisme de fermeture. Elle a toujours été ouverte, en témoigne une déclaration de 83 à Nainville-les-Roches, à l'époque le secrétaire d'État aux Outre-mer Georges Lemoine, qui était à la fois aussi maire de cette ville qui est ici en région de Nainville-les-Roches, dans lequel le peuple Kanak a décidé de partager son droit à l'autodétermination avec ce qu'elle nomme comme les victimes de l'histoire, ceux qui sont arrivés de gré par l'histoire, par la déportation pénale, les condamnés pénaux, et puis ceux qui ont fait souche, de vouloir faire une nation ensemble. Mais ce qu'on oublie souvent de dire, c'est que ce droit-là qui a été donné, c'est pas pour en confisquer le droit du peuple autochtone et du peuple premier, enfin du premier occupant, tout ce qu'on veut, du peuple colonisé avant tout, à son droit à l'autodétermination. Ouais. Donc c'est cette main tendue depuis 83 là qui est toujours tendue, et aujourd'hui ces populations-là ont compris. Ben, on compris que oui, il y a un peuple qui veut faire société, et puis que oui, qui a une démarche d'un mouvement de libération qui est tout autre de ce qu'on a pu observer ailleurs, quoi.
1: Mais en plus de ce mouvement de libération, on peut dire que c'est un petit côté de lutte des classes quelque part, parce que c'est quand même une élite économique qui maîtrise le système, enfin qui a l'influence au niveau du gouvernement français et qui maîtrise tous les nœuds économiques de l'île, quoi, en fait, et qui impose leur volonté, quoi. On va mettre un petit peu de musique peut-être.

0: Silence.
1: C'est toujours Constreuil, on est toujours au CICP au 21 Terre rue Voltaire pour cette soirée de soutien au collectif Solidarité Kanaky. On vient d'écouter le morceau de Sleater-Kinney, Living in Exile, tiré de l'album The Hot Rock en 1999. On revient tout de suite donc avec le soutien et la suite de ce qui s'est passé en mai 2024. Ouais. Et de ses conséquences.
0: Ouais. Voilà, donc en mai 2024, je vais juste dire un mot sur ce qui s'est passé le 13 mai, parce que le 13 mai, c'était le vote justement de la loi sur le dégel du corps électoral à l'Assemblée nationale. Ce qui se passe, c'est dans le quartier de Montravel, à Nouméa, quartier populaire Kanak, des flics tirent au flashball sur des jeunes Kanak qui portent un drapeau. À partir de là, c'est l'étincelle et... la jeunesse kanak se soulève. Et aujourd'hui, si ce projet de loi n'est pas passé, c'est grâce aussi à ce soulèvement populaire qu'il y a pu y avoir. Au même moment, donc il y a eu des barrages, il y a eu des milices coloniales armées qui ont fait des chasses à l'homme dans Nouméa, dans les quartiers populaires de Kanak, et qui ont tué par balle des jeunes kanak. Hein.
2: Combien de morts?
0: 12.
2: 12, hein, je crois.
0: Ouais. 13. Ouais. Voilà, et sachant qu'il y a eu aussi un mort en détention au camp Est. Alors, on va revenir maintenant sur la question carcérale en Kanaky. Oui, il y a une question de classe. La discrimination raciale, elle est systémique en Nouvelle-Calédonie. Le peuple kanak, soit l'accès à l'emploi, aux formations, etc., la jeunesse, enfin, tout est verrouillé, en fait. Et il y a une justice coloniale où, pour les mêmes faits ici en France, on n'aura jamais ces peines-là. Et du coup, il y a un engorgement de la prison du camp Est. La prison du camp Est, c'est l'ancien bagne. Donc aujourd'hui, les détenus en fait en détention, ils sont dans les murs de l'ancien bagne. Dans certains quartiers de détention, c'est des containers maritimes. Donc il y a une surpopulation énorme. Et à ce moment-là, en fait, il y a eu des unités des IRIS qui sont arrivées. C'est des matons qui servent à faire de la répression en détention. Donc des unités des IRIS qui sont arrivées de France. Il y a eu le RAID, le GIGN. Et donc en fait, il y a eu une grosse mutinerie, une des plus grosses mutineries du camp Est, de l'histoire du camp Est, qui s'est déroulée en mai 2024. Il y a eu un jeune qui s'est fait tuer au camp Est, qui a perdu la vie suite au coup qu'il a reçu. Il y a eu des tabassages en règle, il y a eu vraiment une violence extrême, quoi. Des tirs au flashball, etc. Suite à ça... on a beaucoup entendu dans les médias qu'il y a eu 7 représentants politiques de la CCAT qui ont été déportés en France, dont l'actuel président du FLNKS. Mais ce qu'on ne sait pas, c'est qu'il y a eu des vagues de déportations massives de détenus du camp Est en direction de la France. Et bon, nous, on n'utilise pas le mot métropole parce que la métropole, c'est un discours qui est colonial, c'est un territoire français, la France, et la Kanaky, c'est autre chose. Du coup, les déportations, elles ont été faites en juin. À partir du début juin, donc le 8 juin, le 22 juin et le 10 juillet, il y a eu des grosses vagues d'une vingtaine de personnes kanak, enfin de prisonniers quoi, qui ont été déportés. Tous étaient des condamnés déjà au camp Est. C'est pas des gens qui ont été arrêtés sur les barrages. Ils étaient déjà tous condamnés. Certains ont participé aux mutineries. Il y a 5 personnes dans les déportés qui font partie de l'instruction en cours sur la mutinerie. Donc nous, bien sûr, on les soutient. On demande la levée des poursuites immédiates par rapport à eux. Par rapport à leur dossier, sachant qu'ils sont soulevés contre les conditions inhumaines qu'ils vivaient à l'intérieur. Nous, le collectif Solidarité Kanaky, dès qu'on a su qu'il y avait des déportations, en fait, il y a eu une fuite dans les réseaux sociaux d'une liste de 20 personnes. Donc on a eu du mal à les retrouver, on a essayé de les retrouver comme on pouvait. Je pourrais pas dire ici comment on les a retrouvés, mais après on a commencé des échanges épistolaires et tous les lundis ici au CICP, depuis un an et demi, tous les lundis soirs, on tient une permanence où on récupère les courriers, on répond à tous les détenus et beaucoup de détenus nous ont répondu en nous donnant des noms d'autres détenus avec les lieux où ils étaient, etc. Aujourd'hui, on est à un recensement de plus de 90 détenus kanak déportés.
2: Ah ouais, quand même.
0: Voilà.
2: 90.
0: Donc nous,
2: personnes.
0: on soutient ces personnes-là et parmi eux, donc il y a entre 80 et 90 détenus déportés depuis mai 2024, plus une quinzaine qui étaient déjà déportés avant mai 2024, parce que c'est pas nouveau en fait.
2: Mais par rapport à quelle situation? Des droits communs ou des politiques?
0: En droit commun, en fait, on dit droit commun, mais en fait, pour nous, la question de politique ou pas, c'est tous des victimes du système colonial. Nous, on a été sur cette base-là, on regarde pas pourquoi ils sont condamnés. C'est une violation du droit international de, par la force, déporter des personnes en dehors du territoire de Kanaky, puisque c'est des ressortissants d'un territoire non autonome, c'est un passage de frontière internationale. Ça a été fait par la force, Ouais, on le, ouais, on leur.
2: Juste,
0: ouais.
2: On peut rappeler combien de kilomètres il y a entre.
0: Donc 17 000
2: nouvelle...
0: kilomètres. Voilà. Donc la violation de droit, en fait, c'est aussi par rapport à la vie privée familiale des détenus,
2: et
0: à l'éloignement.
2: Et combien coûte un aller-retour Nouméa à Paris ?
0: 1 500 euros.
2: Voilà.
0: Voilà. Et du coup, ben nous, l'aide qu'on a apportée, c'est déjà de pouvoir les retrouver, de leur envoyer des courriers systématiquement. Le premier courrier, c'était des questions. Est-ce qu'ils ont pu contacter la famille ? Est-ce qu'ils ont du linge ? Est-ce qu'ils ont des besoins pour cantiner ? Est-ce qu'ils ont besoin d'un avocat ? Nous, on a une équipe d'avocats, une dizaine de personnes qui font le travail de façon pro bono. Donc ça veut dire gratuitement. Et en fait, ceux qui sortent, c'est compliqué en fait, parce que ceux qui y arrivent en fin de peine ou en aménagement de peine, ils n'arrivent pas à rentrer au pays. Donc soit ils sont en liberté conditionnelle ici, interdit de rentrer pendant la liberté conditionnelle, soit on leur dit, bah, est-ce que tu as le moyen de payer le billet, quoi. Donc nous, en fait, dans nos revendications, c'est le retour immédiat de tous ceux qui souhaitent rentrer au pays et à la charge de l'État. Voilà, donc après la bataille, elle se mène de façon juridique aussi, hein, les dossiers pour les demandes de retour, les recours, etc. Il y a un refus systématique. Et même quand il y a eu deux dossiers gagnés, jusqu'à aujourd'hui, ça fait un an qu'il y a deux dossiers qui sont gagnés et que les personnes n'ont pas pu rentrer. Donc la mobilisation, bah, nous, c'est un rapport de force politique qu'on veut aussi mener, parce que en fait, on n'a pas d'autres moyens pour faire bah, accepter, enfin faire qu'ils puissent rentrer, quoi. Juste, il ne reste pas beaucoup de temps, il faut absolument qu'on parle de ça. Il y a un des détenus, en fait, qui s'appelle Frédéric Groschin, qui a perdu la vie, qui est mort en détention. Il fait partie des détenus qui ont été déportés. Il avait 31 ans, il est originaire de Ponériwen, et en Kanaky. Et en fait, il a été retrouvé mort en cellule il y a une semaine.
2: En France ?
0: En France, à Varennes, la prison de Varennes-le-Grand.
2: Classe.
0: Et du coup, donc là, la soirée, elle était prévue depuis un moment. On remercie le collectif Contre Culture. Et en même temps, on dédie cette soirée à Frédéric Groschin. On la dédie aussi à Julien, qui a perdu la vie en détention, hein, pendant la mutinerie. Et à tous ceux qui ont perdu la vie au camp Est. Et donc, il y a une... Les premiers résultats de l'autopsie, c'est entre guillemets mort naturelle et des soucis de santé assez graves qui n'auraient pas été pris en charge du tout. Donc là, son frère venait d'arriver de Kanaky il y a quelques jours avant, et le lundi dernier, il a appelé l'atoll pour faire un permis de visite et il apprend la mort de son frère. Donc voilà, donc nous, la bataille, c'est pour à la fois tous les détenus déportés ici, mais c'est aussi pour dénoncer tout le système carcéral en Kanaky, la colonisation en Kanaky. Et pour Frédéric Groschin, qui est mort récemment, bah, y a une enquête qui est ouverte, qui est en cours, et son avocate et son frère et toute la famille sont sur le dossier. Ils vont pas lâcher l'affaire et on sera bien sûr là en solidarité. Et on remercie, et les bénéfices de la soirée aujourd'hui servira justement à tous les détenus pour ce qui est tout ce qui est matériel, que ce soit le linge, pour qu'ils puissent cantiner, etc. Et en fait, il y a énormément de besoins. Et le travail, c'est un travail de fourmi, en fait. Voilà, sachant que suivant les établissements, les barrages, ils sont pas les mêmes pour pouvoir apporter de l'aide. Et donc voilà, ils sont dispersés sur une quarantaine de prisons en France. Ouais. Voilà.
1: Tu l'as dit, alors il y a les bénéfices de la soirée, mais pour ceux qui ne sont pas là, qui peuvent pas donner ce soir, il y a aussi moyen de donner en ligne.
0: Exactement, donc on a une caisse de solidarité. Vous tapez Hello Asso, donc c'est sur le site Hello Asso, il y a une cagnotte en ligne, et vous tapez Justice et Liberté pour Kanaky, et vous allez tomber sur cette cagnotte en ligne qui a été ouverte depuis juillet 2024. Donc voilà, et sinon on a un site internet qui est solidaritékanaky.fr, et dedans vous pourrez retrouver à la fois un guide qu'on avait fait le premier été 2024, la fin directe, pour les proches. On a un numéro de permanence dans le guide, et il y a un rapport qu'on a publié en mai 2025, donc à un an du 13 mai, avec l'ensemble des détails sur la situation des détenus. Un autre rapport qui sortira bientôt, mais qu'on n'a pas eu le temps de terminer. Et je voulais dire aussi que la Commission nationale des droits de l'homme, là, vient de sortir un rapport sur la répression, justement, en Kanaky, qui a eu lieu en 2024, et cite justement le rapport qu'on a fait sur la question des détenus, et demande aussi le retour de tous les détenus à la charge de l'État. Voilà. Donc, c'est un combat qu'on essaye de faire le plus unitaire possible, et on remercie encore beaucoup du soutien, et pour l'émission radio aussi, Construy.
1: Oui, oui. Et
2: bienvenue.
1: Juste un point de détail, mais les personnes déportées, il n'y a même pas que des condamnés.
2: Non, il y a des gens qui ne sont pas condamnés, c'est ça le pire.
0: Non, il y a des gens, tous sont déjà condamnés, ils font leur peine.
1: Ils étaient tous condamnés.
0: Ils étaient tous condamnés. Ils étaient déjà au camp Est. Ils étaient déjà tous condamnés quand ils ont été déportés. D'accord. Sauf que parmi les condamnés, il y en a les déportés, il y en a 5 qui sont en instruction sur la mutinerie, en plus de la peine qu'ils faisaient déjà. Okay. Voilà. D'accord. Et du coup, sur l'instruction, bien sûr, on demande la levée des poursuites et tout.
1: Ok. Eh ben, merci.
2: On vous remercie.
1: Bon courage pour la suite.
2: Bon courage.
3: Merci à vous, carrément.
1: On recevra Théo Acola à la radio.
2: Waouh. C'est légende.
1: Et on finit par un autre morceau qui s'appelle Exil, un morceau d'un groupe lillois qui s'appelle Kronstadt.
2: Oh, Kronstadt.
1: Merci. Bonne soirée. Bisous.
2: Bisous.
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0: âge, Catherine et Chu.
1: Bon, alors Chu qui prend la parole. En fait, on a entendu parler de Riach la première fois en 2012, donc ça fait déjà un petit temps, et figurez-vous que c'était à la radio, par une émission de Daniel Mermet qui s'appelait « Là-bas si j'y suis ». Et on était en train de réfléchir avec Catherine à un film sur le Sud, et notamment sur cette région de Calabre dont on avait quand même pressenti qu'elle était accueillante et qu'elle se positionnait un peu différemment du restant du pays. Et en entendant « Là-bas si j'y suis », eh ben on est allé voir Riach, et si Riach y était bien.
0: Si
1: c'était bien vrai. Et donc on a débarqué à Riach, et comme ça, et là on a découvert cette expérience et ce village extraordinaire qui avait donc commencé l'accueil en 98, donc qui était à son apogée de cette espèce d'utopie réaliste, comme on l'appelait.
0: Absolument. Et d'ailleurs, je vous propose qu'on écoute tout de suite, pour se mettre en condition, une archive. Alors, c'était le journal télévisé de France 2, hein. À l'époque, je crois que c'était David Pujadas. Donc, voilà, c'était en 2015, je crois. Donc, juste avant que vous y alliez tourner, qui avait déjà parlé de Riach et de ce qui s'est passé, avec un reportage assez long, d'ailleurs. Le service public était le service public, me suis-je dit, en retrouvant cette archive de Lina. Donc, on va écouter ces 4 minutes de reportage qui sont passées donc dans un journal télévisé et qui décrivent l'expérience de Riach.
2: Accroché à la colline, ce village de Calabre semble avoir échappé au temps qui passe. Pourtant, depuis quelques années, la population de Riach a presque entièrement changé. Dans les petites rues du centre, en plus de l'italien, on parle arabe, kurde ou encore ourdou, comme Shakil, un réfugié pakistanais arrivé en Italie il y a 3 semaines.
3: Ici, on nous donne le logement, de l'argent de poche pour la nourriture, on nous paye des cours d'italien, l'hôpital, et dès que j'ai besoin de quelque chose, comme par exemple, regardez, ce matin, on m'a apporté ce fer à repasser tout neuf. Tout le monde s'occupe de nous. Il n'y a aucun problème. C'est vraiment bien.
2: Avec sa femme, ils reçoivent chaque mois 600 euros de la part de l'État en monnaie de Riach, à l'effigie de Martin Luther King. Car l'accueil massif de migrants est aussi un rêve pour les commerçants du village.
4: Pour nous, c'est un vrai plus économiquement. Parce que comme cette monnaie n'est valable que dans le village, eh bien les migrants font tous leurs achats chez nous.
2: Avec cette monnaie locale, les commerçants font en quelque sorte crédit aux réfugiés avant d'être remboursés par l'État.
4: Chaque trimestre, je vais porter mes euros de Riach et en échange, je reçois de vrais euros.
2: Depuis que Riach accueille des réfugiés, ces rues désertes reprennent vie. Avec partout des ateliers où les nouveaux venus travaillent le verre ou le cuivre aux côtés d'habitants du village.
5: Nous vendons ces objets aux touristes. Sans les migrants, notre petit village serait mort. Grâce à eux, au contraire, il est devenu un véritable paradis.
2: Cette idée un peu folle à laquelle au début personne ne croyait est portée à bout de bras par le maire de la petite commune.
6: Au début, on a ouvert les bras aux réfugiés, simplement par humanité. Et puis, surprise incroyable, on a vite compris que c'était une opportunité inimaginable pour nous.
2: Une révolution bien acceptée par la plupart des habitants.
7: Ici, c'était en train de se dépeupler. Alors il faut peut-être remercier l'Afrique, parce que elle, oui, eh bien, elle envoie du monde en Italie.
2: Même si certains, bien sûr, trouvent que les réfugiés coûtent trop cher.
8: Les migrants, ça ne va pas. Ils passent toute la journée à manger, à boire, et tout cela gratuitement.
9: Et dans ce village où il y a quelques années à peine ne restait plus que des personnes âgées, l'accueil massif de réfugiés a permis de faire revenir la jeunesse et l'école du village, qui allait fermer, a pu rester ouverte.
2: À Riach, les enfants de réfugiés fréquentent les mêmes classes que les petits Italiens.
5: Ces enfants ont redonné vie à cette école. On les entend courir, crier, apprendre leurs leçons. C'est ça la vie.
2: Dans ce cours du soir, l'institutrice aide des enfants venus de Somalie, du Pakistan ou d'Éthiopie.
5: C'est très important qu'ils aient un bon niveau en italien, car ils vont rester en Italie.
2: Dorénavant, dans la petite localité, un habitant sur trois est un réfugié. À l'entrée, un panneau proclame fièrement Riace, village de l'accueil. D'autres communes de Calabre ont décidé de suivre son exemple.
8: La situation.
0: Voilà, donc on entend un petit peu David Pujadas. Et on est bien sur France 2, hein. Il y a quand même le côté un peu utilitariste, il y a le contradictoire avec les gens qui trouvent que c'est scandaleux. Alors rien à voir avec votre premier film, hein, qu'on peut voir sur la plateforme des Mutins de Pangée. On peut encore voir In Pace di Calabria, le village de Calabre. Et donc là, c'est beaucoup plus développé, bien évidemment. Et puis, c'est un vrai film de cinéma. Et puis voilà, c'est plus qu'un village d'accueil, c'est un village global que vous montrez en fait ce premier film.
10: Bien sûr, c'est une communauté en fait qu'on filme et qu'on raconte. Parce que c'est un peuple, un popolo dans le sens italien, c'est-à-dire une communauté de village, d'un village qui accueille. Donc c'est ensemble qu'ils ont accueilli. Et puis, je voudrais corriger un peu, on a fait le film avant 2015, en fait.
0: Ah oui, vous avez commencé.
10: 2015, c'est vraiment l'année où on a commencé beaucoup à parler de la migration comme un problème.
0: Ouais.
10: En fait, ça a été le début de la problématique immigration, les flux, les vagues migratoires, etc. Mm-hmm. C'est pas étonnant qu'à ce moment-là, on s'intéresse aussi à Riace, hein, parce que ça fonctionnait. Mais nous, on a commencé le film justement en 2012, donc notre film, on l'a terminé en 2015.
0: D'accord, donc vous l'avez terminé, et à ce moment-là, voilà, c'est vrai. Tout le monde commence à s'y intéresser un petit peu.
10: Et après, pour ceux qui ont été attentifs, quand on entend cette vieille personne dire « oui, ils ont 600 euros par mois, et ils font rien, ils n'en font que manger et boire », c'est faux, hein. Ces 600 euros, c'est une sorte de salaire, en fait, parce qu'ils doivent travailler, tout le monde travaille. Mm-hmm. Donc, c'est pas simplement une allocation qu'on donne en échange de rien, c'est un échange. Mm. Le projet de Riace, c'était un projet d'échange et de partage.
0: Mm-hmm.
10: Et
0: ça, on le dit aussi, hein, c'est d'ailleurs assez contradictoire dans ce petit reportage. On dit qu'ils travaillent dans les boutiques. Oui, oui. Et, alors évidemment, on n'avait pas les images, mais on les voit aussi. Hein, et puis, ils travaillent justement aussi au ramassage des ordures, à plein de choses, enfin, à la vie de la communauté, en réalité. Voilà, donc ça c'est ce qui s'est passé et ça fonctionnait très bien. Et il est évoqué donc ce personnage de Domenico Lucano, Mimo, comme tout le monde l'appelle, qui est un petit peu l'artisan de tout ça, qui a commencé voilà à accueillir et puis qui s'est dit qu'il y avait aussi peut-être l'opportunité voilà de faire une nouvelle communauté, d'intégrer tout le monde, de redonner vie à ce village qui s'est donné les moyens, qui a donné les moyens pour ça.
10: Bien sûr, Domenico. Je pense que c'est presque par hasard au début. Hein. Il cherchait des solutions en tant que conseiller municipal, il n'était pas maire du village du tout, pour développer le village, pour que les gens y reviennent, pour qu'on puisse y vivre. Et à l'époque, quand ce bateau de Kurdes, qui venait des Kurdes de Turquie en fait, quand ils sont arrivés, ils se sont dit on accueille sans se poser de questions. Il faut préciser que Riace est au sud de l'Italie, dans un coin totalement dont tout le monde a oublié l'existence. Hein. Ils se sont pas posé la question, est-ce qu'on peut, est-ce qu'on peut pas, est-ce qu'on est dans les normes, est-ce qu'on n'est pas dans les normes. On a des maisons vides, on accueille. Et après, ils ont imaginé ce projet d'accueil au fil des années, au fil des arrivées avec les Kurdes. Ils ont retapé des maisons pour en faire du tourisme éco-solidaire. Et puis d'autres migrants sont arrivés, donc il a fallu les loger. Et puis petit à petit, ils ont organisé l'accueil. Ils l'ont pensé, ils l'ont inventé au jour le jour. Et ce qui est important, c'est de dire qu'ils l'ont inventé ensemble. Mm-hmm. Les Kurdes, au début, ont une importance très forte, en fait. Ils s'y sont installés, en plus, à Riace. Mm-hmm. Hein, donc ils ont imaginé ensemble, ils ont parlé aussi des difficultés, ils ont... Voilà, ils ont fabriqué ensemble ce projet d'accueil.
0: Et c'est peut-être pas rien que ce soit des Kurdes, justement, parce qu'on sait que la communauté kurde, notamment en Turquie, hein, et c'est aussi ceux qui étaient à Kobané, etc. Enfin, parce que voilà, le Kurdistan, ça dépasse les frontières établies. Mais c'est aussi des gens qui ont des projets justement communautaires, des projets d'égalité homme-femme, qui ont pensé une société un petit peu différente que celle prévue et instaurée par le système capitaliste en réalité. Donc c'est peut-être pas pour rien que c'est des Kurdes qui ont co-inventé ça avec Mimo.
10: Effectivement, et Mimo, lui, je pense qu'il a prolongé, il a incarné ça au fil du temps. Il fallait un responsable à toute cette histoire. Il est devenu maire et il a porté, il l'a défendu. Et puis c'est une conviction, c'est ancré en lui. Hein. Et je pense qu'on est tous convaincus. C'est-à-dire que pour lui, c'était une question de survie et il a emmené avec lui tout le village. Après, il y a toujours des réticences, évidemment,
0: oui, comme partout. Comme partout, mais c'était très minoritaire et ça allait toujours rester. Même dans ce deuxième film dont on va parler, ça allait toujours rester. Enfin, c'était quelque chose d'assez naturel. Et puis, Mimo lui-même, on le voit, on parle encore un peu du premier film, pas de celui qui sort mercredi, mais on va y venir parce qu'on a un peu le temps. Donc, on le voit dans ce premier film aussi, c'est quelqu'un de très pudique, mais de très droit, très juste. Enfin, on le voit essayer de foutre dehors la mafia aussi, quand même, dans le premier film, ça, faut le rappeler, Chou.
1: Oui, ben, d'ailleurs, c'est le même combat pour lui. L'accueil et la lutte contre la mafia, c'est le même combat. C'était à cette époque, d'ailleurs, quand il a reçu les Kurdes, on l'appelait Mimo il Kurdo, le Kurde.
0: Ah.
1: Tellement la construction de cette communauté riachese s'était faite ensemble. Et Mimo a toujours dit... C'est incompatible d'obéir à une culture mafieuse et en même temps de faire vivre notre village. Parce que la culture mafieuse, elle est morbide.
0: Ah, c'est l'appropriation.
1: C'est l'appropriation, c'est les intérêts privés. Et donc, c'est quelque chose qui contribue à la mort du village. Mmh. Et donc, pour ouvrir le village, il fallait d'une part accueillir des gens nouveaux qu'il était moins facile de menacer. Parce que, bien sûr, ces familles qui avaient déjà vécu des traversées terribles et tout ça, bon, bah, la mafia leur faisait pas spécialement peur. Et puis, il y avait aussi cette idée de l'ouverture qui faisait que les intérêts ne pouvaient plus être confondus.
0: Mmh.
1: On est dans une région du monde, quand même, la Calabre, où si vous voulez, si vous amenez votre enfant à l'hôpital, vous y allez avec un petit cadeau pour qu'il passe en premier. Donc, plus que de la réalité de la mafia, de la célèbre 'Ndrangheta, hein, qui est une mafia assez terrible, mais il y a aussi la réalité d'une culture, d'une habitude prise.
0: Mmh. Oui, et de la petite corruption.
1: Voilà. Mmh. Voilà. Et ça, c'est la grande bataille de Mimo qui lui a coûté très cher, puisqu'ils ont quand même, on le raconte dans le premier film, mais ils ont quand même agressé le restaurant solidaire de Riach, et ils ont tiré dessus, ils ont brûlé des magasins, des voitures et tout ça. Ils ont empoisonné ses chiens. C'est quelqu'un qui aimait beaucoup les chiens et qui les a trouvés morts en rentrant chez lui. Voilà, à tel point que sa femme et ses enfants ont quitté le village parce qu'ils avaient peur.
0: Ouais. Ouais, non, c'est pas rien quand même. Hein.
1: C'est-à-dire
0: que même avant ce dont on va parler maintenant, c'est-à-dire le deuxième film, en fait, bon voilà, vous aviez raconté une belle histoire, l'histoire de cet homme et de ce village. Bon, c'est les deux ne font qu'un hein, quelque part, parce que vraiment, on sent un attachement viscéral hein, de ce fameux Mimo. Alors qui naît, on connaît un petit peu son parcours. Il n'est pas né à Riace, mais il y a vécu quasiment toute sa vie. Il est professeur, c'est ça, de formation?
10: Non. Il n'est pas professeur de formation. Il a une formation de chimiste,
0: ouais.
10: et donc il travaillait dans un collège local. Mais il a grandi à Riach.
0: D'accord,
10: en fait. Il est né dans une petite ville à côté.
0: Oui, donc il a travaillé un petit peu ailleurs, mais il est vite revenu, c'est ça. En fait.
10: Oui. Il travaillait dans la région. Hein, il était
0: d'accord. Loin.
10: Toute sa famille est de Riach. Son père était l'instituteur à Riach.
0: Voilà.
10: Je veux dire, ses grands-parents étaient de là, ses tantes, ses oncles qui sont partis après en Argentine, etc. et aux États-Unis sont du village. Hein. Lui, il n'est pas sorti de son village. Il a essayé de faire des études. Ça, c'est. Il le raconte toujours à Milan. Et il a déprimé, au bout de quelques mois, il est revenu.
0: Ah, c'est ça. J'avais une idée qu'il s'est exilé de quelques centaines de kilomètres pour revenir plus vite.
10: Non, je pense qu'il a toujours défendu l'idée qu'on peut vivre là et qu'on peut...
0: Bah, c'est vivre, travailler au pays, en
10: exactement.
0: Fait. C'est ce qui est revendiqué de plus en plus, je crois, aussi par beaucoup, beaucoup de gens en Italie comme en France.
10: Et c'est un pays, c'est très beau, en fait.
0: Ah ouais, alors ça évidemment, bah on en a pas encore parlé, mais enfin, moi j'ai vu votre film sur grand écran, je crois que c'était samedi. Moi j'en ai rêvé toute la nuit, je voulais y aller en fait. Bon, je suis là, on est à Paris, mais bon, c'est vrai que ça, c'est une lumière particulière, c'est l'Italie quoi.
10: Bien sûr. Et puis ce que je voulais dire aussi, c'est pas seulement des migrants qui se sont installés là. Hein. Il y a aussi beaucoup de Calabrais qui étaient partis dans le nord de l'Italie, qui sont revenus s'installer là.
0: D'accord. Par l'attrait développement.
10: Parce que l'accueil a relancé toute la vie, et donc ceux qui étaient partis de Riad avec le cœur serré, quand ils ont vu que l'activité reprenait, l'économie reprenait, ils sont revenus s'installer là, bien sûr.
0: Oui, donc c'est une vraie communauté qui se retisse, en fait. Hein,
10: bien voilà. Sûr.
0: Et alors, ça m'avait frappé dans le premier film, et on le voit aussi un petit peu dans le deuxième film, c'est une ville avec des traditions, une procession, des traditions religieuses, même un petit peu au-delà du catholicisme. Il y a des géants, je crois, je me souviens, de processions magnifiques, qui est donc très ancrée dans une tradition italienne ancestrale, et qui s'est ouvert aux gens qui avaient une autre religion et qui les a intégrés dans cette tradition, en fait. C'est ça qui est fabuleux.
1: Moi, ce que je trouve magnifique dans Ariadne, c'est que c'est l'exemple même du fait que des gens qui arrivent d'ailleurs, des gens qu'on intègre, ne vous enlèvent rien.
10: Et oui.
1: Pour moi, c'est ce que veut dire Ariadne. Et c'est en effet une communauté qui a des traditions très archaïques, très ancrées, hein, c'est ancré dans une terre, mais des traditions qui sont déjà des traditions d'ouverture. Par exemple, la grande fête à laquelle vous faites allusion, avec ces deux saints immenses qui se promènent dans tout le village, c'est une fête qui est ouverte, qui traditionnellement est fréquentée par les Roms d'Italie.
0: D'accord.
1: Qui viennent par centaines à l'occasion de cette fête.
0: Donc les voyageurs.
1: Donc les voyageurs.
0: Bien sûr. D'accord. Ok, oui, donc il y a tout ça. Et puis, voilà, ils n'ont pas peur de faire vivre ça par d'autres gens. Enfin, c'est-à-dire que, voilà, c'est eux qui vont reprendre le flambeau de cette tradition, qui vont faire vivre tout ça.
1: C'est ça.
0: Et, voilà, il n'est pas question de grand remplacement, il est question de poursuite. Voilà.
10: Non, au contraire, de partage. En fait, ces rites-là permettent une unité très forte. C'est ceux qui arrivent là aussi participent à ça, et ça renforce l'unité du village. La question identitaire, elle ne se pose pas. C'est un lieu où on a une langue, un dialecte, on partage des rites continuellement, et ça renforce la vie communautaire.
0: Eh bien, parfait. Alors, parfait, sauf que ça ne dure pas. Je suis un peu perturbée parce que j'entends des bruits de téléphone, ce n'est pas le mien apparemment, je ne sais pas ce qui se passe, mais c'est pas grave, donc j'espère que ça va s'arrêter, qu'on n'aura plus de bruits parasites, mais voilà, donc ça dure pendant plusieurs années, hein, c'est
1: 20 ans,
0: pendant 20 ans. Tout se passe bien, il y a ces fameuses allocations du gouvernement qui arrivent, mais c'est normal, hein. C'est dès que voilà, on a des réfugiés qui sont là, ils font des demandes d'asile, etc. Et donc c'est pas non plus une invasion, hein. C'est beaucoup de monde qui arrive, mais voilà, ça se passe très bien, en fait, ils sont accueillis, ils trouvent leur place, et puis tout d'un coup. C'est tout d'un coup. L'Italie, comme beaucoup de pays européens, se droitise, s'extrême droitise, hein, et on a ce fameux Matteo Salvini qui arrive au pouvoir. Entre temps, Mimmo, il est devenu quelqu'un d'un peu célèbre parce qu'il a été, et je crois que c'est le magazine Fortune, je crois, ou
10: Fortune et Forbes,
0: aux États-Unis, qui l'ont distingué comme une personne remarquable, en fait.
10: Exact.
0: Donc. Bon, outre vous, c'est peut-être un peu de votre faute, hein. Vous êtes allé filmer là-bas, vous l'avez rendu connu et tout. Et
10: non.
0: Du coup, non, pas que vous. Enfin, non, voilà. Mais ceci dit, voilà, on parle de cette expérience, c'est-à-dire que c'est médiatisé.
10: Bien sûr.
0: Et ce qui se faisait un petit peu de manière discrète commence à être établi comme un modèle qui fonctionne. Et là, grande panique.
1: Et là, c'est le début du problème.
10: Oui. Ouais. Il a eu aussi un prix à Dresde, un prix pour la paix. Donc c'est vrai que sa notoriété naissante, déjà, et puis le contexte de l'immigration et de la solitude, quelque part, de l'Italie face à ce problème qu'on disait problème.
0: C'est-à-dire que l'Italie, c'est quand même le premier pays d'arrivée.
10: C'était le premier pays d'arrivée. Après, il y a la Grèce aussi.
0: Oui, il y a la Grèce, il y a l'Espagne. Mais
10: donc le contexte de Frontex avec ses fermetures des frontières maritimes, plus l'obligation avec les accords de Dublin de garder en fait les demandeurs d'asile sur le territoire, c'est-à-dire s'ils en sortent, ils sont ramenés dans le pays où ils ont fait leur première démarche. Donc ça a un peu isolé l'Italie. Mimmo Eriace a eu une certaine notoriété que Matteo Salvini a déjà utilisée en disant « Non, c'est pas possible, on ne veut plus de migrants, on ne veut plus de cette Europe qui nous abandonne avec cette question, etc. » C'est devenu une cible.
0: Mmh. Alors, juste quand même remettre les choses à leur place, parce qu'il y a eu des études qui ont été faites. L'Italie a donné cet argument-là en disant « Mais oui, avec les accords de Dublin, on est obligé de les garder, ils nous sont renvoyés. » Mais en fait, les statistiques montrent que l'Italie a toujours laissé beaucoup passer. Ils n'étaient pas enregistrés. L'Italie, il y a plus de personnes enregistrées en Allemagne qu'en Italie. C'est dire que l'Italie n'enregistrait pas les gens, et donc que les gens qui étaient dublinés, ils étaient plus refoulés vers la Grèce, vers l'Allemagne, vers d'autres pays européens que vers l'Italie. Donc ça a été beaucoup un prétexte pour pouvoir soit imposer qu'on les aide davantage, soit pouvoir faire ce qu'ils essayent de faire aujourd'hui, c'est-à-dire déporter dans des pays tiers, bien qu'à l'intérieur de l'Europe physique, comme en Albanie, des gens dans des centres fermés. Voilà, c'est beaucoup un mensonge quand même, c'est pas la réalité.
1: C'est énormément un mensonge.
10: Ce sont des prétextes totalement opportunistes pour exister.
0: Bien sûr, non, mais c'est pas la réalité en fait. Les gens ne restent pas forcément en Italie, il y a une très faible minorité de gens qui restent en Italie. Et ceux qui restent, c'est parce qu'ils peuvent le faire comme Ariace, parce qu'ils sont accueillis en réalité. Mais ça, c'était la grande peur de Salvini qui a fait un peu de Domenico son ennemi personnel. On a l'impression qu'il y a vraiment une histoire entre les deux hommes là qui
1: complètement. Oui. Alors une histoire surtout de Salvini contre Mimmo, que Mimmo n'avait pas de relation aucune avec Salvini, mais Salvini l'avait dans le viseur depuis très longtemps. Et c'est vrai que c'est ce qui a été à l'origine de ce second film sur Riace. On était en train de faire un autre film. Nous, on pensait pas revenir à Riace, à part pour le plaisir. Hein. Mmh. Mais on pensait pas y revenir. Et puis, on apprend que Domenico Lucano vient d'être arrêté. On est en 2018. Il est arrêté sous prétexte d'encouragement à l'émigration clandestine. Le premier chef d'accusation dont on parle, c'est celui-là. Et nous, on est loin comme ça, et ça nous paraît ahurissant. Mmh. Parce qu'on sait très bien que l'expérience de Riace existe depuis 20 ans. Donc qu'est-ce qui s'est passé que tout à coup, on l'accuse d'encourager l'immigration clandestine? Et donc on est parti. On est parti à Riace et pour le soutenir dans un premier temps, pour lui dire on est là, parce que on était quand même atterré par cette nouvelle. Et on est arrivé dans un village où il y avait des milliers de manifestants venus de toute l'Italie. Qui venait soutenir le maire. Donc on s'est mêlé à ces manifestants. On avait avec nous un camarade qui avait une caméra, qui était cadreur. On a fait des images conservatoires, mais on comprenait pas encore vraiment ce qui se passait. On savait pas ce qu'on allait en faire. Et puis le jour où tous les manifestants sont partis, on est resté quelques temps dans le village, et là on a vu le village vide. Et on a surtout compris quelle machination était en train de se mettre en place pour détruire intégralement le modèle Riace. Et donc là, on a décidé de faire ce deuxième film à partir de ça.
0: On va écouter encore une archive, je crois que c'est France 24 en 2018, qui annonce l'arrestation de Domenico Lucano. C'est assez brutal, hein, parce que quelques jours après, comme vous dites, il y a déjà plus rien. Ça veut dire que ils sont passés hors de toutes les lois pour tout couper d'un coup, en fait. Ça a été vraiment comme une lettre de cachet, quelque part. Hein. On écoute cette archive, je crois, oui, c'était sur France 24, l'annonce de l'arrestation de Domenico Lucano en 2018.
11: Domenico Luciano, figure de l'accueil des migrants en Italie, a été arrêté. Maire d'une petite ville, Riace, depuis 20 ans, il l'a ouverte aux réfugiés, qui au fur et à mesure ont repeuplé ce coin de Calabre. La justice le soupçonne d'aide à l'immigration clandestine et d'irrégularité dans l'octroi des financements pour le ramassage des ordures. Dans des enregistrements téléphoniques divulgués par les autorités, on peut entendre Domenico Luciano proposer à des femmes étrangères de se marier avec des Italiens de Riace pour obtenir la nationalité. Ce maire iconoclaste, figurant en 2016 parmi les 100 personnalités les plus influentes du magazine Fortune, est dans le viseur de la justice depuis plusieurs mois. Matteo Salvini, qui n'a jamais caché son antipathie pour lui, a réagi sur Twitter. À l'opposé, l'éditorialiste Gad Lerner évoque une dérive fasciste. Riace est considéré comme un exemple dans l'accueil et l'intégration des populations migrantes. Depuis des mois, le village ne perçoit plus les subventions nécessaires à son fonctionnement.
0: Voilà, donc on voit bien la machination, parce qu'on voit bien aussi que déjà les subventions sont coupées tout de suite, avant même quelconque jugement, quelconque enquête, et puis la pseudo-enquête qu'il y a, les conclusions sont divulguées dans la presse. C'est déjà, voilà, et puis bon, on diffuse, distille des fausses informations dans la presse, il y a vraiment une campagne de dénigrement qui est absolument, absolument terrible.
10: C'est très fort, et c'est très puissant. Nous, ce projet, on voulait l'appeler le venin au début, c'est vraiment ça. C'est-à-dire que du jour au lendemain, on a entaché cette idée de l'accueil, on l'a entaché de soupçons, de pratiques frauduleuses, de pratiques mafieuses, enfin, et ça va très vite. Ça va très vite, la rumeur. Il est plus facile de détruire une idée que de la soutenir.
0: Bien sûr.
10: Et il est plus facile de détruire en quelques jours l'accueil à Riace que de le construire pendant 20 ans. Donc ça a été vraiment une mécanique très forte de destruction. Tous les jours, à Riace, il y avait des chaînes de télévision d'information continue qui arrivaient, qui posaient des questions. Les gens se repliaient. Enfin, les Riaceses ont été violentés par ça, je crois. Vraiment violentés. Ils se sont enfermés sur eux-mêmes. Ils se cachaient, alors que certains qui ont toujours raconté des bêtises sur l'accueil ont continué.
0: Ah bah,
10: hein,
0: oui.
10: Là, ils ont pris toute leur place.
0: Open bar.
10: Et puis, ça a jeté le doute dans la tête de plein de gens déjà, de ce lieu, de ce petit village qui était déconnecté du monde, même si le monde entier l'habitait.
0: Ouais.
10: Et puis la puissance de frappe de Matteo Salvini et de ses chaînes de télévision qui saupoudre de conflits et de voilà et de mentalité guerrière en fait hein.
0: Oui, ça dit aussi beaucoup de la puissance qu'il a sur la justice, parce qu'il arrive à faire arrêter quelqu'un en quelques semaines, paf, il y a un mandat d'arrêt et donc ça prouve quand même qu'il y a un problème d'indépendance de la justice très très patent là.
10: Après, il y a un mandat d'arrêt qui vient... Excuse-moi.
1: Non, vas-y.
10: C'est le préfet de Reggio Calabria qui lance ça. Donc c'est l'État, hein, c'est le ministère public qui se pose, lance cette accusation. Et puis, c'est très violent. Non seulement on voit débarquer dans la rue des voitures de police et on arrête Domenico, on l'assigne à résidence, mais très vite, c'est des quarts de l'armée qui viennent chercher ceux qui sont dans les procédures de demande d'asile ou d'obtention de papier. Donc c'est 200 personnes qui partent. Du jour au lendemain, un petit matin, il y a des bus qui arrivent et on les amène. Nous, on n'était pas là pour le filmer, hélas, mais les amis qu'on a à Riace l'ont très très mal vécu. Ça a été quelque chose de très très violent aussi. Et puis, c'est violent et c'est difficile pour certains de comprendre ce qui se passe.
0: Ben oui, oui.
10: Parce que c'est l'État qui intervient dans ce petit lieu.
0: Riace.
10: Donc, ça met dans le doute plein de gens.
0: Mais par contre, ils n'ont jamais réussi, je sais même pas s'ils ont osé l'insinuer, à prouver ou à même accuser Domenico Luciano ou quiconque de s'être enrichi personnellement. Ça c'est quand même non mais
10: on... c'est clair.
0: Ouais, mais bon, ça c'est une évidence, malgré toutes les fausses accusations, il y a jamais eu de gens qui se sont achetés des bagnoles ou fait construire des piscines avec de l'argent destiné aux migrants, hein.
10: Pas du tout.
0: Ça ils n'ont même pas osé le dire, parce que quand on ment, hein, il pourrait raconter n'importe quoi. Non, ça quand même, c'était... Donc en fait, les accusations, elles étaient évidemment fausses, puisque c'était, voilà, de l'argent qui avait servi au bien public. Donc bon, voilà, c'était...
1: Ça a été dit au départ.
0: Hein. Ah ouais ?
1: Ça a été dit au départ qu'il y a eu du détournement, qu'il avait offert des bijoux à une femme, des choses comme ça. Ah ça oui. A été dit quand même. Ça, l'enquête, la première enquête, c'est absolument n'importe quoi. Elle a été remise tout à fait en question, cette première enquête de préfecture qui était à charge contre Domenico Lucano et qui émanait donc du nouveau préfet mis en place par Salvini. Ce préfet qui est d'ailleurs devenu son chef de cabinet juste après.
0: Oui, voilà.
1: Voilà. Et donc là, ils se sont permis des accusations complètement démentes. Et il a vraiment fallu se battre pied à pied pour que l'enquête puisse prouver, examine tous les comptes de chaque personne. 17 inculpés quand même. 17 familles Riacese.
0: Mais oui.
1: Donc, il a fallu vraiment faire un travail de fourmi pour bien montrer qu'il n'y a aucun centime qui était parti ailleurs que dans la cause commune de Riace. Mais ça n'a pas été tout de suite. Parce qu'il fallait, en fait, il a fallu prouver l'innocence, vu que personne ne prouvait la culpabilité.
0: Et oui, mais c'est ça. Ils ont inversé la charge de
1: voilà,
0: la preuve,
1: ça a
0: comme
1: été
0: ils savent si bien faire. Ouais.
1: Mais juste, pardon, Ginny, je voulais juste dire que la justice est plus indépendante que ce qu'on croit.
0: Ouais.
1: Parce que, à part ce tribunal de Locri, dont on pourra reparler, hein, qui est très particulier, c'est quand même en appel, il a été complètement absous. Pratiquement complètement, il est resté deux petits délits dont on peut parler. Donc ça prouve que malgré une énorme pression, il y a quand même un tribunal qui a décidé de faire, faire tomber ses charges.
0: Au bout de quoi ? Au bout de 4 ans quand même, ou 5 ans. Ouais, c'est. Alors justement, là c'est aux deux réalisatrices que je parle. Bon, le premier film, repérage, l'histoire, la belle histoire que vous racontez, vous pouvez faire le travail d'écriture, vous êtes tranquille, vous rencontrez les gens vous parlent, tout se passe bien. Là, vous arrivez dans une situation de crise, comment on arrive à faire un vrai film de cinéma ? Parce que vous avez fait un vrai film de cinéma, avec un narrateur magnifique dont on va peut-être parler. Enfin, vous avez tissé quand même un récit autour de ça, alors que vous arrivez dans une situation de crise avec un film pas prévu. Comment vous décidez de faire un film et comment vous décidez de... Enfin, comment vous l'écrivez, ce film, avec toute l'incertitude de l'issue, en fait. Parce que là, vous arrivez, il est assigné à résidence d'abord dans le village et ensuite il est obligé de quitter le village, hein.
1: Oui.
0: On l'exile carrément, il peut pas être chez lui, il peut pas être au village, puis même sinon il a pas le droit de parler, vous le filmez à une fenêtre, il est muet, il est les gens le soutiennent mais lui il est enfermé, en fait c'est assez dingue, donc comment vous travaillez du coup, parce que là c'est très différent.
10: C'est un casse-tête,
0: ouais.
10: Cette histoire pour nous au départ, parce qu'on se dit il faut qu'on soit très proche de l'actualité, hein, des événements incontournables qui se déroulent à Riace. Hein, il faut être présent pour les moments du procès, des auditions, etc. Et en même temps, on veut garder de la distance, expliquer ce qui se passe et garder notre écriture à nous, c'est-à-dire ce que vous montrez et ce qui se révèle très vite pour nous, parce qu'on le ressent comme ça. Nous qui avions connu le village en plein essor, en plein bonheur, en pleine harmonie, là, on avait envie de parler de ce venin, de ce vide, de cette méfiance, de en quelque sorte, cette force de frappe-là, hein, de l'extrême droite. Elle jouait sur le temps. On savait que ça allait durer, hein.
0: Ouais.
10: Mais on savait aussi que l'idée, le projet principal de Salvini, c'était d'entacher l'accueil, l'idée de l'accueil. Et quelque part, quand on rentre sur une procédure qui va durer longtemps, finalement, la première impression, celle d'entacher Mimmo Lucano, d'accusation de faux mariage, alors que ça s'est révélé très vite faux, hein. De détournement, etc. Toutes les caméras qui viennent pendant, on va dire, 5-6 mois et qui matraquent là-dessus, cette image-là, c'est l'image qui va rester. Même s'il est blanchi au bout de 4 ans. Hein. C'est
0: mais
10: quand
0: bien
10: même...
0: sûr.
10: Donc, voilà.
0: Et donc nous, il fallait faire un film de cinéma.
10: Donc voilà, il fallait qu'on résiste.
0: Exact.
10: Il fallait qu'on résiste à ça et qu'on passe du temps. C'est vrai qu'on a eu quand même le soutien de notre production, même si c'était difficile aussi pour eux hein, de nous soutenir sur si longtemps. Mais on s'est dit, il faut écrire cette histoire, on va l'écrire au jour le jour,
0: ben aussi, oui, hein,
10: subissant les choses, et puis voir ce qui se passe là, en fait, dès que... Il y a eu vraiment le moment important de la condamnation en première instance, mais aussi juste avant la condamnation en première instance, Domenico est revenu au village. Son père venait de mourir, ça a été très douloureux, il n'a pas pu l'accompagner sur ses derniers instants parce qu'il était assigné et exilé à l'extérieur du village. Il avait interdiction hein, de venir là.
0: Son père qui le soutenait beaucoup, on voit, hein, qui voilà, parfois il prend la parole un peu pour lui au début, etc. Ouais.
10: Exact. Donc il est revenu au village. Et là, je pense qu'il y a une partie des gens qui le soutenaient, qui participaient à l'accueil très fortement, Ariace, qui ont repris confiance. Le fait de le savoir là, ça a réuni, et aussi cette jeunesse hein, qui est là et qui a toujours vécu avec les fils de migrants qui sont nés là ou qui ont grandi à Riace. Et donc, ils ont relancé les choses. Et puis, ce premier verdict aussi a participé à la réunion et la...
0: Alors, ce premier verdict, il est terrible. Il est condamné à 13 ans de prison, c'est ça?
1: C'est ça, 13 ans de prison, 50 millions d'amende et 13 ans de prison.
10: Non, 1 million.
1: Hein?
10: 50 millions?
0: Oh, je sais plus, c'est tellement démentieux.
1: 500 000, 500 voilà. 000, excusez-moi, voilà. 500 000, pardon.
0: Oh, on n'est pas à un zéro près.
1: Bah, non, quand même si. Donc c'était 500 000 en effet, et puis 13 ans de prison, qui était la sentence. Alors, pour vous donner juste un exemple, la semaine d'avant son procès, il y a un mafieux qui a été condamné pour crime de sang, proxénétisme et trafic de drogue, et qui a été condamné à 12 ans et demi.
0: Ouais, d'accord. Donc vraiment, c'était le criminalisé à fond, quoi.
1: Ben, c'était le pire des crimes possibles, quoi. 13 ans, c'était juste énorme. Et donc, c'est là qu'on rentre dans quelque chose qui est assez suspect, c'est-à-dire ce tribunal de Locri qui l'a jugé. Et qui est donc Locri, c'est une petite localité pas très loin de Riace, et où là, on peut supposer qu'il y a quand même un tribunal qui était assez corrompu.
0: Ouais, et on peut supposer aussi qu'il y a un acharnement, parce que vous filmez cette scène où il vient un petit peu en conférence de presse, répondre à la presse juste après, et je sais pas si c'est à ce moment-là ou sur une autre audience, je me souviens plus, mais il y a les hélicoptères qui tournent, qui empêchent de qu'on l'entende en fait.
1: C'est
0: on essaye de le silencier jusqu'au bout, et ça vous avez capté ça, ces moments où on n'entend plus rien et où on devine le bruit vraiment assourdissant.
1: C'était fou, et il y avait des barrières autour de toute la ville. C'est-à-dire que tous les gens qui sont venus le soutenir, on voit cette poignée de militants toujours là, ils ne pouvaient pas arriver en voiture, ils étaient garés à des kilomètres. La ville a été encerclée comme une ville de guerre, en guerre. Mmh, ouais. C'était dément, et avec en effet les hélicoptères qui tournaient constamment. C'était assez éprouvant, oui.
10: Pour une poignée de militants, ils étaient une vingtaine. Hein,
0: c'est ça, et on voit des journalistes qui peuvent pas rentrer dans la salle d'audience, c'est vraiment fou. Donc vous avez filmé bien sûr tous ces moments-là, vous étiez là, plutôt très discrète, plutôt en train de filmer tous ces militants, avec à chaque fois cette chanson, Bella Ciao, qui revient, qui est un petit peu le leitmotiv de ces militants-là. Dès qu'il y a un moment d'émotion, c'est cette chanson qui surgit là, qui redonne un petit peu le courage, je crois, à tout le monde, en fait. C'est vraiment leur...
10: C'est ça, c'était leur chant de lutte. Bon, c'est un chant de lutte. Hein.
0: Oui.
10: Il y en avait beaucoup plus dans nos tournages.
0: Encore
10: beaucoup. On a réduit, parce qu'on s'est dit... Les gens vont pas supporter à la fin.
0: Mais si, on va supporter. D'ailleurs, on va l'écouter, nous, parce que super. Nous, on l'aime beaucoup. Bella, ciao.

0: Et voilà, Bella Ciao, qu'on entend dans le film à plein de reprises, chanté par les participants, c'est encore plus beau. Bien sûr, vous écoutez toujours Liberté sur Parole, sur Cause Commune 93.1, avec Chou Aiello et Catherine Ketala, les deux réalisatrices de In Pazze di Resistenza, un film qui sort mercredi au cinéma. Alors, il est à Paris, on pourra le voir notamment à l'Espace Saint-Michel, c'est ça?
1: Oui, le 3 décembre.
2: Demain.
0: Dès demain, demain avant-première.
1: Oui. Avant-première.
0: Et en plus, vous serez là.
1: Et on sera là,
0: yes.
1: Cerise sur le gâteau.
0: Voilà, vous avez deux cerises sur le gros gâteau.
1: Et puis au Méliès à Montreuil,
0: d'accord,
1: où on sera là aussi.
0: Bah voilà, donc formidable. Donc c'est toujours mieux d'aller voir le film avec les réalisatrices. C'est encore mieux, mais de toute façon il va rester un petit peu en salle. Et puis l'autre, le premier film est disponible sur le site des Mutins de Pourgé sur la plateforme. On peut le louer en VOD et ça vaut le coup de voir les deux. Franchement. Donc celui-ci, parlons un petit peu de l'aspect cinématographique, parce que certes vous suivez un peu le procès, etc., mais vous faites pas de la télé, vous faites du cinéma. Et donc vous avez rencontré, alors tout d'abord il y a cette première séquence du film qui est assez magnifique, et on trouve ce vieux monsieur qui est un religieux, un archevêque, c'est ça, c'est Monseigneur Brigantini, c'est ça, hein, qui est l'ancien archevêque de Riace, enfin qui en tout cas qui était dans le coin au moment de l'arrivée des premiers, hein, des premiers. C'est d'ailleurs lui, avant Mimmo, on découvre ça dans le film, qui a organisé l'accueil. Il est venu tirer Mimmo par la manche en lui disant « Non, je te demande pas de venir à la messe. » Il était plutôt communiste, Mimmo. « Je te demande un coup de main. » Et c'est du coup, ils se sont alliés pour donner les premiers secours, en fait. Voilà, et qui a donné ensuite cet accueil. Et ce religieux, il a ce mot... ce mot favorite.
2: Alors, je sais pas favorite.
0: Si... Favorite. Mmh.
2: Favorite, c'est quelque chose qu'on dit beaucoup en Calabre. Mmh. C'est une manière de dire je t'en prie, je te donne quelque chose favorite, voilà. Et je t'en prie. Vas-y.
0: Voilà, ça veut dire tu me fais honneur en acceptant mon aide, en fait.
2: Exactement. C'est vraiment la loi de l'hospitalité,
0: voilà.
2: Qui est vraiment une culture, la culture de l'hospitalité issue de la Magna Graecia, c'est-à-dire qu'on accueille l'étranger, on lui fait des cadeaux.
0: Mais
2: on,
0: ouais.
2: Voilà.
0: C'est, oui, et puis c'est toute la civilisation occidentale, en fait, parce que c'est aussi la Grèce avec Ulysse, avec l'étranger, exactement, qui a des choses à raconter. C'est toute la civilisation au sens noble du mot civilisation, en réalité, qui est cet accueil. Et il le rappelle très très bien. Mm-hmm. Il raconte une histoire que je vous raconterai pas parce qu'il faut aller voir le film. Et il dit comment il a découvert le sens profond de ce mot favorite.
2: Oui, parce que ce monsieur a été nommé évêque de la Locre. Et donc de cette petite zone autour de Riace et de Locri, etc. Donc il est devenu évêque et lui venait du Trentino, qui est le nord de l'Italie. Donc il découvrait ce lieu et il a eu un accueil très particulier quand il est arrivé à Locri. Pour son arrivée, on avait dressé une estrade et il devait faire un discours et une messe. Et en fait, ce jour-là, avant qu'il ne commence quoi que ce soit, il y a une bombe qui a été désamorcé, qui a été placé sous son estrade. En
0: wow.
2: fait, oui, en fait, ce monsieur qui a l'air de rien, Monseigneur Brigantini, qui était un jeune évêque à l'époque, était très engagé dans la lutte contre la mafia.
0: Ah,
2: très
0: oui.
2: connu pour ça,
0: d'accord,
2: aussi en Italie.
0: Okay.
2: Et c'est lui qui a en partie formé tout Domenico. Il y a eu beaucoup de discussions sur cette remise en question de la culture mafieuse. Au profit d'un sens de l'ouverture et un sens de l'accueil. C'est lui qui l'a initié à ça, et c'est vrai que c'est un personnage clé pour Domenico, qui n'est pas du tout religieux, lui, qui est athée, en fait. Mm-hmm. Mais ça a été une belle rencontre, parce que c'est vrai que quand les Kurdes sont arrivés en 98, il a permis un accueil d'urgence dans une maison qui est à Riace, qui est la maison des pèlerins, parce que comme il y a cette procession,
0: oui.
2: les pèlerins sont accueillis dans un lieu. Et donc, c'est lui qui a donné, qui a tiré Domenico dans cette histoire. Et voilà. Donc, c'est une rencontre fondamentale pour Domenico.
0: Mmh. Et donc ça, c'est une rencontre qui traverse le film aussi, parce que
2: bien
0: vous
2: sûr.
0: L'avez filmé revenant, etc. Et c'est très, très beau, je ne veux pas tout dévoiler. Mais il y a plein comme ça de fils conducteurs qui se démultiplient dans votre film, y compris ce narrateur, qui en fait, j'ai découvert que c'était un conteur. Comment il s'appelle?
1: Il s'appelle Carlo Gallo.
0: Il est beau.
1: Ouais, il est pas mal. Mais on aime bien la beauté.
0: Bah ouais.
1: Et c'est quelqu'un qu'on a découvert sur une petite place de village pendant l'été et qui était conteur en effet, donc qui racontait des histoires calabraises, moitié en calabrais, moitié en italien, en jouant un peu tous les rôles de ses protagonistes et qu'on a trouvé formidable. Parce que c'est vrai que cette façon d'être conteur comme ça, de village en village, est quelque chose de très traditionnel en Calabre. Donc nous, on avait de toute façon l'intention d'avoir un personnage comme ça, parce que c'était, ben, comme vous l'avez dit, on n'est pas des reporters de judiciaires, on ne sait pas, et puis on ne voulait pas suivre le procès comme ça. On voulait en effet continuer dans la fable comme on avait fait pour le premier
2: film.
1: Mais
2: oui, c'est ça.
1: Avec un peu ce conteur qui était comme dans la tragédie antique, qui venait ponctuer, qui venait nous permettre de faire les liaisons entre les choses et tout ça. Et donc c'est comme ça qu'on l'a engagé. Et il se trouve que Carlo connaissait très bien Riace, connaissait très bien Mimo, tout ça. Il est calabré lui-même. Donc il y avait quelque chose d'intime avec le village qui était
0: tout à fait. On le voit d'ailleurs dans ce geste intime d'aller chez le coiffeur et il fait des interviews que vous avez, il obtient des choses que vous n'auriez peut-être pas obtenues. Enfin, vous étiez là, puisque vous filmiez, mais quand même. Voilà.
1: Bien sûr, bien sûr.
0: Et c'est exactement ce que vous disiez tout à l'heure, Chou, c'est-à-dire le fait de ce film, il est Riace. C'est-à-dire, il y a le côté ancré, le côté italien, vraiment, le côté calabrais, et puis le côté on salue l'accueil. Mais c'est-à-dire que vous avez aussi les deux jambes. Dans ce film, il marche sur ses deux jambes. C'est-à-dire que c'est un film calabrais, comme le premier était un film calabrais. C'est-à-dire un film qui racontait justement l'exil de certains, ceux qui restaient. Enfin voilà, c'est aussi l'histoire des calabrais qui est racontée dans ce film.
2: Bien sûr, et surtout, on a voulu faire le film à partir de Riace. C'est-à-dire sans sortir de ce lieu. C'est vrai qu'on est allé au tribunal, hein,
0: oui,
2: mis à part ces moments-là. Mais on voulait raconter cette histoire à partir de ce lieu, parce que c'est dans ce lieu que le venin est rentré et qu'il a changé les choses. Et qu'ils ont pu à nouveau reprendre l'énergie pour combattre et s'organiser dans une résistance qui continue.
0: Oui.
2: Mais c'est à partir de ce lieu qu'on avait raconté aussi l'accueil dans le premier film. Et pour nous, c'était important. Ce conteur aussi, il parlait du lieu à l'intérieur, tout en nous mettant à distance de l'histoire. Parce que c'est ça aussi. Quand on parle de l'intérieur, il faut quand même avoir un peu de distance, sinon on n'entend pas toute l'histoire et voilà. Mais c'est à partir de Riace qu'on voulait raconter cette deuxième partie de l'histoire.
0: Et vous avez réussi une gageure, c'est-à-dire faire en sorte que Mimo, qui est un homme d'une chaleur incroyable, on le voit avec les enfants, avec les gens, il a toujours un sourire, il a toujours un geste, il ouvre les bras, il accueille tout le temps, enfin voilà, il a un mot pour chacun, mais en même temps c'est quelqu'un qui est très pudique. Il contient toujours son émotion, même quand il s'en prend, mais monstrueusement, enfin voilà, quand il se prend les 13 années de prison dans la figure, quand il voit les gens qui viennent le soutenir, on imagine ce que ça peut faire dans une grande solitude, dans un exil forcé, quand il voit des centaines de personnes qui crient son nom, et qui sont avec lui, bon, il contient son émotion. Et à vous deux, là, les réalisatrices françaises, eh bien, il a raconté des trucs que je pense qu'il n'avait jamais raconté à personne. C'est-à-dire qu'il s'ouvre sur ce que ça... voilà, ce que l'exil, ce que cet acharnement, cet isolement forcé a fait sur lui. Il raconte ça dans le film.
1: Vrai.
0: Et ça, c'est vraiment un témoignage extraordinaire, parce que l'entendre réfléchir à haute voix sur lui-même, c'est quelque chose que vous avez obtenu. Je suis un peu jalouse quand même.
1: En
0: personne
1: fait,
0: n'a obtenu ça.
1: On peut pas dire. En fait, on l'a obtenu sans un acharnement
0: bien
1: spécial.
0: Bien sûr. Non, il n'y avait pas de torture. D'accord.
1: Mais on était à Riace tous les jours. Il venait de revenir au village et on lui disait qu'on aimerait qu'il nous parle. Et c'était très compliqué parce que, comme vous le soulignez, il est très très pudique. Il déteste être filmé. Même si c'est un personnage public et même s'il accepte cet aspect-là de son personnage public, il est très mal à l'aise avec une caméra. C'est quelque chose qu'il aime pas du tout.
0: Ouais.
1: Et puis finalement, Il nous a proposé, c'est lui hein, qui a donné le rendez-vous. C'est notre méthode, c'est quand même tout le temps celle-là. Hein. C'est plutôt les gens qui nous disent à quel moment ils vont nous parler. C'est pas tellement le
0: contraire. Bah, vous n'êtes pas des reporters avec le micro qui courait derrière, non.
1: Non, non. Et d'ailleurs.
0: Mais ça se voit dans le film que c'est pas fait comme ça.
1: Hein. Non. Et d'ailleurs, c'est pour ça qu'il a longuement parlé.
0: Oui.
1: C'est pour ça qu'il a longuement parlé parce que il y a beaucoup de gens qui l'ont pressé de questions pendant des jours et des jours comme ça. Mais on a eu la patience. On a attendu. On a attendu qu'il soit disposé à nous dire quelque chose, qu'il en ait envie. Et donc, ça s'est produit un moment. Après, ce qui nous a peut-être aidé ce jour-là, c'est que les carabiniers du village ont essayé de nous empêcher de filmer. Donc, ils sont venus en nous disant c'était un lieu public et tout ça. On avait toute une organisation autour de cet entretien à laquelle on a dû renoncer. Il y avait d'autres gens, etc. Bon, on s'est débrouillé. Mais je pense que lui, ça l'a fouetté, ça aussi, et qu'il a dit.
0: Il s'est dit qu'il allait vous faire une belle séquence et c'est gagné.
1: C'est ça. Quoi qu'il se passe, on fera. Il y avait un voisin très hostile aussi, qui depuis a changé, paraît-il d'ailleurs, mais qui était très hostile à Mimo, très hostile à l'accueil, et qui était là, un monsieur de Milan, mais qui avait sa maison de vacances à Riace, et qui était très agressif à côté. Donc tout ça, ça a fait que, bon, ben finalement, il s'est dit, non, mais si moi je veux parler, je le décide, et je vais le faire. Mmh. Et c'est comme ça qu'il a parlé avec nous, et dans cet état de fragilité où il était à ce moment-là aussi, et où forcément, quand vous vivez 4 ans de cauchemar comme ça, ben vous avez des questions existentielles qui se posent.
0: Ouais.
1: C'est pourquoi j'ai fait tout ça. Est-ce que ça valait la peine, tant de sacrifices? Il en a fait beaucoup.
0: Ouais.
1: Donc il réfléchit comme ça à voix haute. Et c'est vrai que c'est un moment précieux avec lui.
0: Ouais. C'est un moment très beau du film.
1: Qu'on est très fiers d'avoir. Oui.
0: Voilà. Alors, il faut quand même dire pour les auditeurs, le film se termine, on apprend dans le film on appelle la peine, vous l'avez dit tout à l'heure, est suspendue et complètement réduite. Enfin, voilà, c'est un désaveu, le tribunal se désavoue totalement. C'est quand même incroyable. En fait, le premier jugement est tellement scandaleux qu'il en est incroyable aussi. Mais cet appel avec un tel retournement, c'est aussi incroyable. Comment on explique ça? C'est le procureur de Locri qui a changé, c'est ça?
1: Non. C'est quelqu'un d'autre pour l'appel.
2: C'est un autre tribunal. C'est une c'est cour un d'appel, tribunal, en fait.
0: Okay.
2: C'est un autre tribunal. Donc, effectivement, il y a plein de raisons possibles. Le problème, c'est qu'on n'a pas de preuves. Mais je pense que derrière tout ça, il y a des accointances avec aussi la mafia et une partie de volonté politique. Hein. C'est-à-dire, c'est des accointances comme ça.
0: D'accord. Donc elle pourrait être due non seulement à des accointances politiques, enfin à Salvini.
2: La première peine.
0: La première peine. Et puis peut-être aussi la mafia qui ne veut pas qu'on la dérange trop et qui fait pression.
2: Il y a des choses un peu étranges.
1: Il y a peut-être des intérêts communs. Qui sait?
0: Oui, qui sait?
2: Il y a quand même des choses qui étaient étranges hein, dans la nomination du président du tribunal de Locri. On vous livre cette histoire comme ça, à vous de l'interpréter, mais c'était l'été, en début d'été, donc on organise une élection au niveau du tribunal pour désigner celui qui va en être le président. Et il se trouve que pendant cette élection, une dame devient président du tribunal. Et il se trouve que cette dame, au bout de 15 jours, elle invoque une raison personnelle et elle démissionne. Et ce monsieur qui faisait partie aussi de cette première élection, mais qui n'avait obtenu aucun vote, est élu à l'unanimité à 100% des voix. Wow. Ce monsieur qui sera aussi le juge de Domenico Lucano. Donc, nous, on s'est dit qu'il y a peut-être quelque chose d'étrange, peut-être une pression quelque part à interpréter. Nous, on l'interprète comme ça, mais on n'en a aucune preuve.
0: Donc, le prochain film, c'est sur cette fameuse dame.
2: C'est ça. Qui est-elle?
0: Ben bah voilà.
1: Non,
0: bien sûr. Mais oui, donc il y a eu des bizarreries, hein, donc on va dire.
2: Il y en a plein de bizarreries. Après,
0: le problème des bizarreries. Le juge qui avait condamné Domenico Lucano, finalement, se serait dit satisfait de le voir finalement quasiment innocenté.
2: C'est ce qu'il aurait dit, mais bon, tout
1: c'est
2: ça.
1: C'est ce qu'il aurait dit.
2: Voilà.
1: On en a été à imaginer que la condamnation avait été énorme pour faire réagir. On en a, on a fini par presque penser ça, parce que ce juge, c'est une

0: Mais bon, il savait qu'il était filmé. Enfin, il a honte de rien, ce gars, en fait.
1: Ah non, il est fier de ça.
2: Non, mais c'est... En fait, en vivant toute cette histoire, nous, ce qui nous a titillé, c'est de reconnaître ce qui se passe là comme une situation qu'on est en train de vivre ici.
0: Ouais,
2: c'est-à-dire que la banalité de la banalisation de certains propos, de certaines façons de faire, etc.
0: C'est une histoire de cette réalité aussi.
2: Du déni de réalité, de la construction de faux en prétendant que c'est vrai. Mmh. Et c'est-à-dire que c'est le faux qui finit par devenir vrai pour la plupart des
0: bien
2: gens.
0: Sûr,
2: enfin, oui. Cette manipulation constante.
0: Oui, ce qu'on vit aux États-Unis, ce qu'on vit ici. Enfin, c'est exactement la même chose.
1: Et cette vulgarité aussi, ce temps des selfies, enfin, ce sont des moments très vulgaires.
0: Ah oui,
1: quand même.
0: Très, très, très faux, très faux, très, très, très factice, en fait. Hein. Et très triste, parce que, voilà, c'est vraiment très triste de voir les gens qui acceptent d'être pris à la chaîne avec un faux sourire. Qui que soit la personne, c'est vraiment.
1: Absolument.
0: Ouais, c'est vraiment désespérant sur la nature humaine. En fait, hein. Mais bon, il y a beaucoup d'espérance aussi dans ce film. Et il faut quand même donner des nouvelles de Mimo. Aujourd'hui, il est maire à nouveau de Riatia. Hein.
2: Ça, depuis cet été, il y a eu des élections en juin, des élections municipales et des élections européennes, si vous vous souvenez bien.
0: Et oui.
2: Et donc, il a été réélu maire de Riatia et il a été aussi élu député européen.
0: Donc pour 5 ans d'immunité, il ne sera plus de toute façon inquiété. Et alors, quid de l'accueil à Riace?
1: Ben, l'accueil a redémarré. Il avait déjà redémarré avant le procès en appel. Il a redémarré dans des conditions très spéciales d'ailleurs, puisque Città Futura, qui était l'association municipale qui gérait l'accueil, avait été suspendue. N'avait plus le droit d'exercer l'accueil, mais il se trouve qu'est arrivée la guerre en Ukraine et qu'on a demandé à Città Futura finalement d'accueillir des Ukrainiens, parce que en Italie, qui sait qui avait l'expertise de l'accueil, qui sait qui savait recevoir, qui savait répartir les gens, qui avait des maisons et tout ça, ben en premier lieu c'était Riace. Donc on les a appelés pour ça et donc ça a permis à Città Futura de dire ben on accueille volontiers bien sûr ces familles ukrainiennes et comme on fera jamais de discrimination,
0: ben voilà, on accueille tout le monde,
1: on accueillera les autres aussi.
0: On n'a pas le droit de demander d'accueillir une seule nationalité, c'est
1: pas.
0: Impossible ça, encore pour l'instant.
1: On peut toujours pas. Et donc c'est reparti comme ça.
0: Et alors, je crois qu'il y a quelque part il y a une séquence très drôle, mais ça là je ne résiste pas à la dévoiler. Dans le film, on apprend que il y a eu une cagnotte qui a été faite pour payer l'amende. Et puis comme finalement là, ça a été suspendu, il n'y a pas eu d'amende à payer, cette cagnotte a été utilisée pour relancer tous les projets qui avaient été stoppés. Du coup, bon, l'accueil peut repartir, mais cette fois, enfin, est-ce qu'il y a toujours autant de crédits
1: Il n'y en a plus du tout.
0: Hein.
1: Il n'y en a plus du tout parce que les crédits, comme vous l'avez dit, ont été suspendus très bizarrement du jour au lendemain.
0: Ouais. Et ils ne sont jamais revenus.
1: L'État a été condamné à les payer.
0: Oui.
1: Donc a retenu cet argent qui, alors cette fois-ci, je vais pas tromper de zéro, qui est 1 400 000 euros. Donc c'est pas une petite somme.
0: Bah oui.
1: Et cet argent a été retenu et malgré la condamnation, l'État ne l'a pas payé.
0: Ah.
1: Parce que on ne peut le payer qu'à ces organisations qu'on appelait SPAR, qui étaient des petites structures d'accueil testées en Italie, qui mêlaient l'accueil et la revitalisation des villages. Et donc c'est elles seules qui peuvent recevoir cet argent. Mais comme le SPAR de Riace a été démantelé avec l'histoire du procès, à qui payer cet argent que l'État doit?
0: Ben, il faut en remonter.
1: On est bien embêtés. Alors,
0: ah,
1: c'est ce qu'ils sont en train de faire à Riace. Mmh. Ils essayent de remonter un SPAR, mais on ne sait pas jusqu'à quand cette structure des SPAR va continuer.
0: Ben oui, puisqu'on a là, avec.
1: Voilà, avec Giorgia Meloni, on n'est pas sûr.
0: On n'est pas du tout sûr de rien du tout, puisque là, on est carrément dans la déportation des gens en attendant que leur demande de titre de séjour soit acceptée.
2: Mais effectivement, ils veulent aussi relancer l'accueil en étant le plus indépendant possible, en fait, d'aide et de subventions. Ils veulent démontrer que là, ils peuvent être fonctionner de manière totalement autonome. Donc oui, ils ont besoin de dons parce qu'il y a des choses incompressibles, les factures d'électricité,
0: bah
2: etc.
0: Oui, bien
2: ils
0: sûr.
2: Peuvent pas. Mais au niveau, en tout cas, de l'hébergement, de la nourriture, etc., ils sont en capacité de produire suffisamment de fruits et de légumes. Ils sont en capacité d'accueillir dignement dans des maisons qui sont disponibles.
0: Ils ont aussi de produits

0: de l'huile, il y a un moulin à huile, il y a, enfin,
1: il y a du vin, il y a des terres,
0: il y a de l'eau. Il y a à peu près, voilà, ils peuvent être autonomes, en fait.
1: Oui, oui, à nouveau, en fait, ils ont foré et ils distribuent l'eau gratuitement au village. Effectivement, en fonction de la capacité, enfin, je veux dire, pour oui. les gros agriculteurs, ils en payent une partie, mais c'est en fonction, ils ont droit à un certain volume d'eau chacun, donc c'est une super idée.
0: Mais ouais, il y a des petits jardins qui sont cultivés par des Italiens, par des étrangers, par tout le monde. C'est voilà, il y a vraiment la possibilité, voilà, de se monter en petite communauté globale et mondiale. C'est ouais. Voilà, c'est, je trouve que c'est une très belle initiative aussi là qui repart. Et cette idée d'autonomie, bon, on pense à Cédric Héroux en France qui est en train de monter des choses comme ça. Il y a, enfin, ça devrait nous donner à tous des idées, en fait, hein, d'essayer de, ben voilà, de déjà de manger local, de vivre localement, et peut-être de dire bah non, vous pouvez rien nous reprocher, on se débrouille.
1: Exactement. Voilà, c'est ça, c'est leur objectif maintenant, quoi. Et c'est important, c'est aussi un acte de résistance.
0: J'ai quand même une dernière question. Est-ce qu'il a vu le film Domenico Lucano?
2: Il l'a vu.
0: Alors, qu'est-ce qu'il dit?
2: Il a vu, on a été lui montrer ce qu'on fait pas d'habitude, hein, quand on fait un film documentaire.
0: Ouais, mais quand même,
2: mais voilà. Là, on est allé d'abord parce que on lui a montré à lui et à son avocat, parce qu'on avait, on voulait être bien sûr de ne pas contre-productif, de ne pas raconter, de pas se tromper, parce que la procédure était tellement complexe. Donc on la remontera tous les deux, et Mimo, il a pas pu supporter. Il est au bout d'un quart d'heure, il était pratiquement en larmes. Il pouvait pas revivre tout ça. C'est-à-dire ce film qui en une heure et demie lui refaisait vivre. À cette époque-là, il n'y avait pas eu encore l'appel quand lui a montré le film.
0: Sûr.
2: Donc il savait pas ce qu'il allait devenir. Il avait déjà intériorisé le fait qu'il allait partir en prison. Donc ça a été horrible pour lui, franchement. Donc il est sorti, on est sorti avec lui, on était malade à côté de lui là, parce qu'on voyait sa souffrance. Et voilà. Donc
0: mais donc c'était rien contre votre travail. Je pense qu'il connaît votre travail.
2: Oui. C'était non, mais lui ne supportait pas de se voir comme ça. Comme c'est déjà quelqu'un. Même notre premier film, il avait eu du mal. Hein.
0: Ah oui.
2: Il voulait pas le voir. Quand on a fait la première projection, il était assis à côté de la salle de projection et il disait non, mais je viendrai à la fin pour le débat. Moi, j'aime pas me voir. C'est vrai qu'il aime pas se voir. Et vraiment, on l'a poussé, tiré, tout ça. Finalement, il est allé voir le film. Il a vu qu'une fois, cette fois-là. Il a fait les débats. Il a toujours été très présent. Et pour celui-là, je pense qu'il va lui falloir quelques temps avant de pouvoir le voir en entier. Parce que c'est un film aussi, et ça c'était très compliqué pour nous aussi, hein, dans la relation avec lui, c'est quand même un film qui le met à nu. Et comme vous aviez dit, c'est peu. Je pense qu'il n'y a aucun autre film documentaire avec lui où il parle comme ça
0: mais
2: de lui-même.
0: Mais non, non.
2: Donc c'était compliqué.
0: C'est toute la beauté du film aussi. Hein, c'est magnifique.
2: Heureusement, c'est pas ce qu'il a rebuté, hein, parce que ça, il en. Je sais même pas s'il est allé jusque là d'ailleurs dans le film.
0: Si, il est
2: allé jusque là. Je crois que lui, ce qu'il rebutait beaucoup, c'était tout ce que les autres ont dit sur lui. Et on était bien obligé de le dire, la cabale qu'il avait eue.
0: Ben oui, bien sûr, bien sûr.
2: Et lui, ça le rebutait parce qu'il disait, mais il y a des gens qui vont le croire. Et puis, il voyait et sa fragilité. Donc, de se voir pleurer à l'image, c'est quand même quelque chose qui est très dur, on peut le comprendre.
0: Tout à fait, oui.
2: Donc je pense que là, ça va s'apaiser. On espère qu'il viendra deux ou trois fois à des projections pour... pour nous parler de ce qu'il fait maintenant et tout ça.
0: Mais alors, il passe du temps à Strasbourg, Mimo Lucano, maintenant.
1: Et Bruxelles.
0: Alors,
2: et Strasbourg.
0: C'est pas trop dur de quitter sa canard.
2: À mon avis, c'est très dur.
0: Mais c'est très dur aussi parce qu'il doit défendre des choses dans un contexte européen où il y a un durcissement aussi. Le pacte européen qui a été signé juste avant les élections est extrêmement...
2: sévérité.
0: Voilà, il sacralise l'Europe forteresse. Et on en est, voilà, on en est juste à décider combien de centres de rétention on va construire et combien on va rajouter à Frontex pour qu'ils fassent du, ou qu'on va donner aux Libyens pour qu'ils refoutent les gens en prison. Donc on en est vraiment.
2: On en est là. Avec quelques inventions, hein, l'Albanie, qui est une invention formidable de Meloni.
0: Voilà.
2: Qui c'est... marche pas, la preuve, pour l'instant, qu'il y a une justice indépendante en Italie. Mais...
0: Alors c'était un bras de fer, hein, parce que pour l'instant, c'est vraiment une opération de communication hein, qui a été lancée avec, d'ailleurs on peut parler du ministre de l'Intérieur français et du Premier ministre qui sont allés à la frontière le lancement de cette jolie opération de déportation dans des centres fermés en Albanie, créée spécialement pour ça, avec les impôts des Européens, pour enfermer donc dans des pays tiers les demandeurs d'asile, les demandeurs de titre de séjour qui sont en Italie en attendant l'examen de leur demande. Sachant que ça peut durer normalement jusqu'à 6 mois, femmes et enfants compris sont enfermés bien sûr. Pour l'instant, il y a une petite poignée de personnes, je crois que c'est une vingtaine, qui sont envoyées là-bas. Et la justice a cassé cette décision.
2: C'est ça.
0: Et donc, ils devraient, alors, je ne sais pas s'ils sont rentrés à nouveau à Rome ou pas, certains sont rentrés pour des raisons de santé et d'autres pas encore, on attend. Parce que à chaque fois, il y a un tribunal de Rome qui casse cette décision, donc ils disent qu'ils doivent rentrer.
2: C'est ça.
0: Mais à chaque fois, l'État fait appel. Et donc c'est un petit jeu sur, en attendant il y a des gens qui sont entre quatre murs, mais en attendant c'est un petit bras de fer pour on dépense l'argent de la justice pour ça, quoi.
1: En Italie, surtout ça focalise les gens sur cette histoire là et ça permet aussi à Meloni de régulariser 450 000 personnes sans que les gens s'en rendent compte, puisqu'elle ne peut pas valoriser ça.
0: Oui, voilà.
1: C'est contradictoire avec son discours.
0: C'est complètement contradictoire avec son discours. Et on peut parler de la France où le Rassemblement National ferait pression pour qu'on prenne des mesures complètement délétères en termes de santé publique et complètement dispendieuse en termes de santé publique en supprimant ou en réduisant à peau de chagrin une aide médicale d'État destinée aux étrangers en situation administrative irrégulière qui coûte vraiment tellement peu d'argent qu'on n'aurait même pas besoin d'en parler, d'autant que ça évite, en termes de santé publique, ça évite la propagation des maladies, que des gens arrivent à l'hôpital très malades et que ça coûte beaucoup plus cher. Enfin, disons que ça a été, même des gens de droite ont défendu.
1: Puis en l'enlevant, on n'enlèvera pas la nécessité de soigner les gens, donc ça va coûter.
0: À moins de les laisser mourir, ce qui, ce qui, encore en droit français, constitue un délit de non-assistance à personne en danger. Moi, j'aurais dit crime, quasiment. Mais bon, c'est un délit, effectivement. Mais voilà, on en est là. Et en fait, c'est quand même la résistance, parce que c'est aussi cette résistance, et c'est le titre du film que vous filmez, elle est quand même assez, assez massive. Dire que même dans un pays qui a porté au pouvoir une Meloni,
2: la résistance est là.
0: La résistance est là.
1: Mais oui, il y a des poches de résistance partout, et partout en Europe, et c'est important d'en parler, parce qu'on a l'impression qu'il y a... que le reste.
0: Voilà.
1: C'est ce qu'on entend le plus. Mmh. Mais en fait, non, il y a plein de gens comme vous.
0: Bah, comme tout
1: nous,
0: le monde.
1: Comme tout le monde.
0: Catherine, on était à Rouen il y a 2 jours. Ouais. On rencontre des gens qui accueillent. Il y en a plein des gens qui accueillent.
1: Dans toute la France. Il y en a plein et on n'en parle pas. Et c'est des gens qui sont convaincus. Ce sont des nouveaux justes. Et ils font parler. Et Riace en fait partie. Et il n'y a pas que Riace. Il y a d'autres endroits en Italie où on accueille de cette façon. Et c'est important de le dire. Et c'est important. C'est aussi pour ça que Domenico s'est engagé à être au Parlement européen. C'est aussi pour dire l'accueil est possible. Mm-mm. Nous n'avons pas un problème avec l'immigration. Nous avons un problème avec l'accueil.
0: Oui. L'accueil est possible en France. Moi, je le dis à chaque fois et partout où je peux. Est-ce qu'on a un problème ukrainien en France? Pourtant, il y a quand même des dizaines, voire des centaines de milliers de personnes qui sont arrivées d'un coup.
1: Bien sûr.
0: Bon, on a ouvert les maisons.
2: Personne s'en est aperçu.
0: Personne s'en est aperçu. Et personne s'en aperçoit. Ces gens travaillent, les enfants vont à l'école. Ils sont super forts en maths, paraît-il, les Ukrainiens. Non, mais c'est vrai, ils sont arrivés, les gosses, en disant « Vous êtes un peu nuls en maths, les Français. » Tiens.
1: J'ai pas suivi ça.
0: Si, moi, j'avais suivi ça dans les collégiens, notamment, et les lycéens. Mais parce que voilà, ils ont un autre niveau. Et donc, tout se passe normalement, en fait. Et c'est possible. Donc, c'est vraiment c'est du racisme, en fait. C'est juste ça.
2: Ce qui n'est pas très très glorieux quand même en France, c'est que notre actuel Premier ministre et notre ministre de l'Intérieur et ces gens-là vont considèrent que Giorgia Meloni va devenir bientôt un exemple en matière d'immigration. On va aller prendre conseil auprès d'elle, oui. On s'intéresse à cette affaire d'Albanie. Enfin, moi je trouve que ça, c'est vraiment pas glorieux quand même. C'est...
0: Non, c'est pas du tout glorieux. C'est voilà. Bon, peut-être qu'au moment où on se parle, le gouvernement est en train de faire le c'est premier ça. Pas vers sa chute. C'est qu'on ça. Va avoir un gouvernement oui, de gauche vrai. Et que Rietje deviendra le modèle universel. C'est un rêve. Mais bon, il faut bien rêver un petit peu. Hein. Voilà. Bon, bah écoutez, on va se quitter bientôt une pâte di resistenza. Donc, mis à part à Paris, parce qu'il y a des gens qui nous écoutent sur Internet un petit peu partout, où est-ce qu'on peut le voir dans tous les bons cinémas indépendants?
2: Oui, il y a c'est plusieurs ça. Salles. Moi, je conseillerais aux gens de taper sur le site de Vrai Vrai Film, notre distributeur, qui annonce toutes les salles de France, en fait.
0: D'accord. Oui. Et à Marseille, dont vous êtes originaires toutes les deux? Ça passe,
3: ce sera bien sûrement sûr. Au Gyptis, mais je ne sais pas à quel moment, je pense au moment
2: le
3: de la 4 sortie.
2: Le 4 à la sortie.
0: Voilà.
3: Et puis je sais qu'il y a des dates à Montpellier, 7 au 30 dans un festival dans le Vercors.
0: Très bien.
3: Voilà, il y a plein de petites dates, il y a plein Toulon, de dates. Y a, enfin voilà, ça, il sort un peu partout.
0: Voilà, c'est un film qui fait du bien, et d'autant que bon là aujourd'hui on donne vraiment la fin avec le fait que ça, enfin dans le film déjà on a l'appel et on sait que Mimo est n'est plus inquiété, mais voilà ça c'est, ça continue, c'était une bien parenthèse, sûr. C'était une parenthèse malheureuse en fait. Oui,
3: c'est une douloureuse. Parenthèse malheureuse, douloureuse. L'accueil continue, mais le ministère public ne lâche pas. Hein. Le ministère public se pourvoit en cassation contre la décision. Une partie de la décision et menace encore Domenico pour à la fin de son immunité parlementaire. Je pense qu'il va devoir encore se battre, mais je pense que maintenant il a des forces et il a derrière lui beaucoup de gens.
0: Hein, oui, oui. Puis, en fait, sa meilleure défense, ce sera ce qui se sera passé dans ce village et c'est le fait que ça marche.
3: Quoi. Bien sûr.
0: Ça marche. Ils pourront pas à un moment tuer le réel. Hein. C'est ça. Voilà. On espère.
3: Je le souhaite.
0: Voilà, on espère. Mais bon, tout ça, c'est beaucoup de... Voilà, ça aurait pu continuer sans cet accro, là, sans ce terrible accro. Ça n'a rien apporté à personne. Ça a coûté.
2: Ça a été contre-productif, même pour ceux qui ont attaqué Mimo. Mmh. Ça a été contre-productif, d'abord parce qu'ils ont perdu. Ouais. Faut pas oublier qu'ils ont perdu quand même.
0: N'oublions pas qu'ils ont perdu.
2: un État a perdu contre un tout petit village de rien du tout. Et c'est pas glorieux pour lui.
0: Ben non, c'est pas glorieux, mais c'est un peu glorieux pour la justice.
2: Donc, voilà, ça a coûté beaucoup d'argent. Ouais. Ça a coûté beaucoup de souffrance à des gens.
0: Ouais.
2: Et ça a été inutile. Et ça a quand même fait du mal, même si ce mal est en train d'être réparé, ça l'a fait. Ça laissera des traces, ça a été une tentative de déshonorer quelqu'un de juste.
0: Donc, puis il ne faut pas oublier les premiers concernés aussi, ceux qui sont montés dans les bus.
2: Exact.
0: Ils avaient cru que quelque chose était possible, et tout d'un coup, c'était un nouvel arrachement.
2: Ils sont retrouvés en centre de rétention.
0: Oui, voilà. Absolument. C'est-à-dire qu'ils sont passés du paradis à l'enfer assez rapidement
2: très
0: aussi.
2: Vite.
0: Donc, voilà. Vite. On ne sait pas s'ils sont revenus. On a l'impression que parfois, dans le film, on ne sait pas qui est qui, mais on a l'impression qu'il y a aussi des gens qui, je ne sais pas s'ils étaient là depuis longtemps ou pas, qui soutiennent Mimo et qui sont avec eux. Enfin, voilà, il y a des qui sont restés,
2: jamais partis,
0: qui
2: ne
0: sont pas partis.
2: Voilà. Bien sûr, ceux qui sont partis, sont parvenus, ils ne peuvent pas. Puis ils étaient à l'intérieur d'un projet. Ou, donc eux, ils restent dans leur centre.
0: Voilà, enfin, peut-être qu'il faut...
3: Ce qu'il faut avec le temps, c'est réparer cette image de Rietje, en fait. Rietje, ça reste il paese de la Colienza. Et ce n'est pas ce village dont il y a une affaire un peu louche dessus. Voilà. Il faut que Rietje retrouve cette symbolique-là du...
0: Bah, allez voir le film, c'est exactement ce qui est montré à l'intérieur. Hein.
3: Oui.
0: Voilà, vous avez œuvré pour ça et c'est plutôt réussi. Je vous propose qu'on se quitte avec une chanson de Georges Brassens. J'ai choisi l'Auvergnat. Voilà.
3: Parfait.
0: Très bien. Merci beaucoup
2: merci,
0: à toutes les
2: merci,
0: deux.
2: Merci.
0: Et j'ai une dernière question. Qu'est-ce que vous faites après? Enfin, pas après, là, tout de suite. Comme prochain film, je veux dire.
2: On est en train d'écrire et de réfléchir. On ne sera pas très loin de cette thématique, mais ça ne sera pas à Rietje.
0: D'accord. En France? Ou encore en Italie?
3: Ça sera encore en Italie.
2: Ça sera certainement en Italie, en Calabre même.
0: À j'ai une question anecdote, enfin pas anecdotique, mais totalement annexe. J'ai vu que vous aviez fait un film qui s'appelait Léo Forio. C'était oui, en Grèce.
2: Oui, en Grèce. En Grèce, un film qu'on aime beaucoup et qui racontait l'histoire d'une coopérative de bus grecque, mais qui est malheureusement qu'on a terminé au moment du confinement et du Covid et que très peu de gens ont vu à part des festivals qui l'ont publié en ligne. Mais voilà, c'est un film qui a raté sa sortie à cause de ça. Et
1: qui ne sortira jamais plus.
0: C'est voilà. Pas vrai.
2: Oui. Alors bon,
0: mais moi j'ai fait tout le Péloponnèse en Léo Forio, je veux absolument voir ce film.
2: Ah ben on vous l'enverra, on vous l'enverra.
0: Ah ben non, mais pas que moi, maintenant on l'a dit publiquement à l'antenne, il faut que ça sorte parce que les auditeurs l'attendent.
2: En fait, il y a une association qui s'appelle Les Écrans du Monde qui le fait tourner un peu.
0: D'accord.
2: Voilà, donc c'est les seuls gens avec qui on a la possibilité de le voir. Et ils le font tourner dans quelques cinémas, dans la communauté grecque en France, etc.
0: D'accord, bon bah on va le chercher parce que j'ai vu ce mot grec. Je me suis dit mais Léo Forio, je veux voir ça. Donc bah voilà, cherchez-le, trouvez-le, débrouillez-vous les gens là, et puis allez voir ce film, c'est sans doute chouette. Et Léo Forio en Grèce, c'est quand même quelque chose. Voilà. Merci à toutes les deux. À très bientôt.
2: Merci.

0: je fais rien, je fais du sport avec, je fais rien de plus.
1: C'est la loi, toute la loi, rien que la loi.
2: Alors pourquoi est-ce que vous mettez ce genre de tenue ample, justement, Nassima?
0: Bah parce que c'est de la mode et que ça me plaît.
3: Vous portez le voile également? Et le voile, vous l'enlevez avant de rentrer à l'école?
0: Quand je vais en cours, je l'enlève tout le temps.
1: C'est la loi, toute la loi, rien que la loi.
2: Mais est-ce que vous préférez ces tenues amples parce que ça cache un peu vos formes ou pas?
0: Non, même pas, c'est de la mode, c'est ce qui est en tendance et j'aime ça.
2: D'accord, et cette tendance, vous la voyez où? D'où elle vient?
0: Bah, de partout, on peut voir les jeunes filles de plus en plus habillées comme ça.
2: Où ça?
0: On voit ça partout.
2: Où ça?
0: Sur les réseaux, dans la vie.
2: Quel type de réseaux sociaux? Quel type, s'il vous plaît, Nassima?
0: TikTok, Snap, Instagram, Twitter, tous les réseaux sociaux.
3: Mais vous nous avez dit, vous étiez musulmane, vous portez le voile. Est-ce que cette tenue est liée à votre religion? Est-ce que, je sais pas, vos copines musulmanes portent ce type de tenue? Est-ce que vous connaissez d'autres amis qui ne sont pas musulmanes et qui portent ce type de tenue?
0: Oui, j'ai des copines non musulmanes, non voilées, qui portent cette tenue.
2: Et comment vous l'appelez?
0: C'est pas lié à la religion.
3: C'est pas lié à la religion.
0: Quelque chose.
3: Ah bon,
0: c'est pas lié à la religion, s'il n'y a rien de religieux avec cette tenue.
3: Non, mais attendez, vos amis qui portent cette tenue, qui ne sont pas musulmanes, peuvent rentrer dans l'établissement?
0: Oui, voilà, mais ma copine ce matin est rentrée avec la même tenue en gris. Il n'y a personne qui lui a dit quelque chose. C'est quand tu portes le voile qu'il y a un problème. Ouais.
1: La conclusion que nous pouvons tirer de cette première semaine, c'est que très majoritairement, les choses se sont bien passées.
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0: Stanislavski a posé les bases, celles qu'il pensait nécessaires, celles d'une forme nouvelle. Tu es dans une position privilégiée car déjà tu n'as pas besoin de traduction pour lire Tchekhov et qu'en tant que comédien, que spectateur aussi, tu pourras parler de la manière dont on joue ces pièces en Russie, les changements qui se sont peut-être produits à travers le temps dans la vision qu'on a pu avoir de la mise en scène de ces pièces, car ces pièces ont été jouées sous tous les régimes politiques. Faire le portrait de Tchekhov malgré sa courte vie est comme un voyage en charrette à travers l'immensité de la steppe. On va se laisser porter par le paysage, s'arrêter sur un détail, donner la parole aux autres voyageurs qui ont fait la route comme nous. Une approche surtout de l'homme, Tchekhov, moins connu du public, celui de l'être. Alexei, tu avais apporté un extrait de lettre que Tchekhov avait écrite à Souvorine, son éditeur, lettre qui traçait son long et terrible chemin vers une forme de liberté. Pourrais-tu le lire en russe et je le lirai en français?
1: C'était le 7 janvier 1889. Что писатели-дворяне брали у природы даром, то разночинцы покупают ценою молодости. Напишите-ка рассказ о том, как молодой человек, сын крепостного, бывший лавочник, певчий, гимназист и студент, воспитанный на чинопочитании, целовании поповских рук, поклонении чужим мыслям, благодаривший за каждый кусок хлеба, много раз сеченный, ходивший по урокам без калош, дравшийся, мучивший животных, любивший обедать у богатых родственников, лицемеривший и Богу, и людям без всякой надобности, только из сознания своего ничтожества. Напишите, как этот молодой человек выдавливает из себя по каплям раба, и как он, проснувшись в одно прекрасное утро, чувствует, что в его жилах течет уже не рабская кровь, а настоящая, человеческая.
0: Ce que les écrivains nobles prenaient gratuitement à la nature, les écrivains roturiers l'achètent au prix de leur jeunesse. Écrivez donc un récit où un jeune homme, fils de serf, ancien commis épicier, choriste à l'église, lycéen puis étudiant, entraîné à respecter les grades, à embrasser les mains des popes, à vénérer les pensées d'autrui, reconnaissant pour chaque bouchée de pain, maintes fois fouetté, qui a été donné des leçons sans caoutchouc aux pieds, qui s'est battu, qui a tourmenté des animaux, qui aimait déjeuner chez des parents riches, qui fait l'hypocrite avec Dieu et les gens sans aucune nécessité, par simple conscience de son néant, montrer comment le jeune homme extrait de lui goutte à goutte l'esclave. Comment, un beau matin, en se réveillant, il sent que dans ses veines coule non plus du sang d'esclave, mais un vrai sang d'homme. Lorsqu'on lui demande une autobiographie pour un événement public, Tchekhov répondra : une autobiographie ? J'ai une maladie. Une autobiographophobie. Lire des choses sur soi-même par le menu et à plus forte raison les écrire pour être publié, c'est pour moi un vrai supplice. Je vais le faire à sa place en commençant par les premières années, jusqu'au moment où il commence à écrire. Puis, nous allons poursuivre, par des pans de sa biographie, en dialogue. Vladimir Troubetskoï dit « Le personnage de Tchekhov et la vie qu'il a menée auraient pu faire l'objet d'un récit, de Tchekhov. De ce point de vue, sa vie est intéressante parce qu'elle est archétypale. Ama est perdu et secret de la beauté, à la fois beauté de l'art et de la vie, vie comme œuvre à faire, de la vie comme œuvre d'art. Tchekhov a toujours été obsédé par les aspirations, les réussites aussi, et la vulgarité de l'existence, ce qu'en russe on appelle postlost, mélange de banalité, de bon marché, de vulgarité, de grossièreté, décourageante et découragée, qui bafoue la croyance en ce qui est beau, bon et vrai, fait douter même de sa possibilité. Anton Pavlovich Tchekhov est né à Taganrog, ville au bord de la mer d'Azov, au nord de la mer Noire, le 17 janvier 1860. Dans la ville, bâtie par Pierre le Grand, détruite après la guerre russo-turque de 1710 et reconstruite par la Grande Catherine, on pouvait rencontrer des familles d'origine étrangère ayant fait fortune dans la navigation, ou des firmes d'export-import, des Grecs, des Allemands, des Italiens et des Anglais. Les Russes sont des dockers, cochers, boutiquiers, comme le père d'Anton Pavlovitch. Les Juifs sont mieux tolérés dans ce mélange hétéroclite de population. Pavel Yegorovitch, le père, est fils d'un serf qui a racheté sa liberté. Son grand-père, qui avait appris à lire auprès des popes, a pu devenir contremaître pour le comte Tcherkov, acquérant ainsi l'argent nécessaire pour acheter à 43 ans sa liberté et celle de sa famille. Sa mère, Evgenia Yakovlevna Morozova, fille de commerçant de draps, est issue elle aussi d'une ancienne famille de serfs. Anton est le troisième enfant d'une fratrie de sept frères et sœurs. La plus petite sœur Evgenia est morte à 2 ans. Homme très religieux, le père est aussi très dur et violent. Sa férocité sera malgré tout et toujours pour Tchekhov le signe d'une tendresse. Elle prouve le souci qu'il a pour l'avenir de ses enfants. Dès son plus jeune âge, Anton Pavlovitch tient boutique avec ses grands frères à côté des commis qu'ils doivent surveiller, car ils volent dans la caisse, après l'école et jusqu'à la tombée de la nuit. Réveillé à l'aube pour faire ses prières, le dimanche il chante dans la chorale de l'église. Après la faillite de la boutique et la fuite de son père à Moscou par crainte de la prison pour dette et la perte de la maison familiale, après le départ de sa famille entière à Moscou, Tchekhov restera à Taganrog pour finir son lycée. Il donnera des cours pour assurer son gîte et le couvert et envoie de l'argent pour soutenir la famille car le père ne peut pas demander le passeport antérieur qui lui permettrait de travailler. C'est jeune adolescent à Taganrog qu'il découvre le théâtre, et le bordel d'ailleurs, où une troupe italienne donne des spectacles d'opéra, c'est là qu'il voit des vaudevilles, mais aussi Hamlet, le roi Lear et Molière. Il y a aussi la bibliothèque où il peut passer maintenant en l'absence du père de longues après-midi où il lira Don Quichotte, des récits de voyage, Alexander von Humboldt, Jules Verne, Gontcharov. La musique, il l'a déjà découverte lors des études de piano de son frère Nicolas et de sa sœur Masha, qui, plus douée, avait pris des cours pendant que la boutique était encore prospère. Tchaïkovski, Glinka, il écoutera des romances, des airs populaires. Tchekhov commence par écrire des récits courts qu'il publie dans des revues satiriques à l'instar de son frère Alexandre et de son frère Nikolai qui fait les dessins, et cela lui permet de faire vivre sa famille à Moscou pendant ses études de médecine pour lesquelles il avait obtenu une bourse, 25 roubles par mois. À 20 ans, il publie son premier texte dans des revues humoristiques pour pouvoir aider sa famille toujours. 2 ans après, il commence à écrire pour la revue Les Éclats. Il va publier des articles sur la vie moscovite pour 5 copecs la ligne, mais où il n'a pas de mots à dire sur les corrections et les coupures, et le ton doit être toujours comique et satirique. Mais il ne se voit pas comme écrivain. Pourquoi il ne se voit pas comme écrivain? Dans sa jeunesse, tout au moins, et même plus tard, je dirais...
1: Mais il était modeste. Bien qu'il était un super-héros, il était modeste. Et, là,
0: et il avait son frère Alexandre que toute la famille trouvait doué.
1: Il était très haute critique, comment on dit
0: Il avait une très haute...
1: Oui. Donc,
0: opinion de ce que c'est que d'être écrivain.
1: Oui, bien sûr. Là, tu as tout à fait raison parce que souvent, il écrit dans ses lettres que là, je viens de finir un rien, j'ai écrit quelque chose n'importe. Oui, mais je crois que c'est ce haut niveau qui était toujours... ramené vers lui-même, qu'il faut toujours attendre pour devenir un homme normal, c'est-à-dire le plus haut niveau.
0: Un vrai.
1: Un vrai homme.
0: Un vrai homme, oui.
1: Oui, donc c'est le plus haut niveau. Il faut toute sa vie atteindre, comme Brel a chanté, atteindre l'étoile. Voilà.
0: L'argent a été... Son moteur, le fait de pouvoir faire vivre sa famille. Mais après toutes ces années de récits courts qu'il envoie à des revues, en 1886, lors d'un voyage dans la capitale, il va apprendre avec stupeur qu'il a une notoriété à Saint-Pétersbourg. Là, il va faire la connaissance de Souvorin, qui deviendra son éditeur et ami, et commencera la collaboration avec le journal de Souvorin, Les Nouveaux Temps, le journal avec le plus grand tirage de l'Empire. Et au même moment, il y a la lettre de Grigorovitch, un écrivain très influent de l'époque, entre autres celui qui avait le premier parlé de Dostoïevski, qui reconnaît son talent et lui intime de n'écrire plus à la va-vite pour gaspiller ce talent et surtout de signer avec son propre nom. Entre autres pseudonymes, avant il signait Anton Tchekonte. Dorénavant, il va signer de son nom. Qu'est-ce que penses-tu a signifié pour lui cette rencontre avec Souvorin et la lettre de Grigorovitch? Et comment il a pris cette reconnaissance de ses écrits par les rédacteurs des grandes revues pétersbourgeoises
1: Là, tu pourras comprendre ce qui c'était pour lui cette rencontre, puisque t'as dit qu'il a signé Chikhonté. Mais tu sais très bien, il avait une centaine
0: de pseudonymes.
1: De
0: oui,
1: pseudonymes.
0: Oui.
1: Et est-ce que tu as lu les traductions de ces pseudonymes? C'est n'importe quoi. C'est un petit vice. Il se souligne un petit vice. Ce qui en tourne, là.
0: Oui, oui. Un tournevis.
1: Même pas. C'est le
0: vice.
1: Les termes techniques qui sont par rapport à ce qui... Pour un écrivain, ça peut être même un peu humiliant.
0: Humiliant.
1: Mais lui, il se moque de lui. Et il s'est caché les premières années derrière ses... pour montrer à tout le monde que... Non, c'est pas sérieux. Là, j'ai...
0: Moi, je suis médecin, c'était la plaque de médecin.
1: Oui. Le frère de mon frère. Donc, il y en avait... Et là, cette rencontre, bien sûr, pour lui, parce que bien que c'est un héros antique comme homme Tchekhov, mais il était... fragile, pourtant pour moi, comme tous les vrais héros, c'est toujours, ils sont
0: fragiles.
1: S'ils ne sont pas fragiles, ce n'est pas des vrais héros, c'est des brutes, je ne sais pas. Bon, alors, et cette rencontre avec Souvorin, bien sûr, je crois que c'était un événement très important pour lui. Parce que quand on voit après le long de leur vie, par les lettres, ce qu'ils se sont changés tout le temps, Tchekhov avait une grande confiance à l'opinion de Souvorin et...
0: Et peut-être le fait aussi qu'il était lui aussi petit-fils de Serre.
1: Oui, c'est tout.
0: Ça crée encore un lien.
1: Tout en même chose. Et Souvorin, quand même, il a essayé d'écrire aussi. Donc, je crois que c'était une vraie amitié et une amitié de deux hommes qui étaient très ressemblés, bien que un d'entre eux n'avait pas si immense talent d'écrivain comme Tchekhov. Mais quand même, c'était un homme extraordinaire aussi, tu sais, Souvorin.

0: Le fait qu'il n'a pas écrit le roman qu'on attendait à l'époque de lui, qu'il n'a jamais réussi à l'écrire, l'argent étant aussi toujours un obstacle. Il devait écrire n'importe où, dans le bain, sur un coin de table, sur une ancienne table de couture, avec la parentèle, les cousins et les visiteurs, les malades à toute heure du jour et de la nuit, les inconnus auxquels il offrait gîte et couvert, les gens qui venaient le saluer parce qu'ils savaient qu'il y avait un écrivain qui habitait là, donc ils venaient et ils restaient manger, avec les problèmes domestiques toujours. Son écriture, brève, incisive, quelqu'un disait, je ne me rappelle plus qui, que c'est la nouvelle, qui est la forme la plus exigeante, pas le roman. Et si elle ne véhicule pas des grandes idées comme celle de Dostoïevski ou de Tolstoï, elle est tout aussi nécessaire. Comment voit-on Tchekhov en Russie? Ici en France, le plus souvent, j'entends parler de ses pièces, rarement de ses nouvelles, rarement de ses récits, encore plus rarement de l'homme, Tchekhov. Ce que tu viens de dire, je l'ai entendu rarement. On le connaît peut-être moins, mais en Russie, comment il est vu?
1: Non, bien sûr, chaque... connaît en Russie comme au monde entier, ça c'est sûr, comme on dit Shakespeare, Tchekhov, donc ça se dit quelque chose à tout le monde, bien sûr. J'ai déjà dit, mais bien sûr.
0: Tchekhov, bon, il est dans les manuels d'école, tu l'as
1: oui,
0: dit.
1: Oui,
0: mais peut-être c'est pas ça qui...
1: Mais il est partout. On le met sans arrêt comme au monde entier, en Russie.
0: Mais pas seulement comme dramaturge.
1: Pas seulement. Il y a toujours des films qui sont en train de filmer sur ces récits, il y a plusieurs. Et même en théâtre, on joue souvent ces nouvelles, récits. Bon, nous, on a joué, notre spectacle était sur les récits de Tchekhov, il y en avait une trentaine dans notre spectacle. Ça, bien sûr, il est partout, Tchekhov. Et c'est pas étonnant, ça peut pas être autrement parce que les gens, les personnes comme Tchekhov, il devient comme Einstein, Mozart, Shakespeare, il devient le nom propre, on dit. C'est déjà plus qu'un homme. C'est quelque chose qui... C'est, on peut dire, c'est le patrimoine humain.
0: Mais il a la même place que Tolstoï? Que Dostoïevski.
1: Dostoïevski, Pushkin, Tchekhov, ils sont... Oui, au même niveau.
0: Dans une émission consacrée à Tchekhov, Peter Stein, le metteur en scène allemand de la Schaubühne à Berlin, dit que la manière de le jouer en Russie ainsi qu'en Occident avait été au début très sentimentale, très lyrique. Est-ce que la manière de le jouer aujourd'hui, Homme 4, elle a évolué? Est-ce qu'elle change? Les pièces, quand elles sont dans le répertoire, après j'imagine qu'il y a des metteurs en scène qui sont invités aussi.
1: Oui, bien sûr. Oui. Si on parle de Peter Stein, de lui-même, bien qu'il ait dit que c'était... Mais je me souviens quand elles sont...
0: Tu as vu la pièce qu'ils avaient mis
1: oui,
0: en scène en
1: sûr.
0: 88?
1: Oui, bien sûr, parce que c'était un œuvrement très important, alors nous sommes allés, bien sûr, on a vu. Et si on parle que c'était romantique, tout ça...
0: Sentimental, oui.
1: Sentimental, à lui-même, je me souviens que ça m'a touché beaucoup, parce qu'à la fin, quand ils partent, vous savez, il y a une tradition russe, quand on part dans un voyage long...
0: Oui, on s'assoit.
1: On s'assoit là, les valises sont là, nous sommes prêts à partir, il nous reste sortir par la porte et fermer. Et à ce moment-là, on s'assoit et on se tait. Pour une seconde. Parfois, on dit que c'est pour vérifier est-ce qu'on n'a rien oublié. Par exemple, là, on a l'avion, donc on s'assoit, passeport est là, les billets sont là, donc l'argent sont là, bon, les choses essentielles sont là. Bon, on s'en va. Mais... Bien sûr, c'est quelque chose plus fort que ça. Et Peter Stein, bien que Tchekhov il n'a pas écrit ça, dans Le Cerisier, quand ils partent, ils s'assoient tous. Et ils se taisent pour une seconde. Et c'était très touchant. Et c'était très sentimental. Bien que Peter Stein considère que avant on a mis Tchekhov d'une manière sentimentale, lui-même, parce que quand même, Sentimental, c'est pas un mot mauvais. Sentimental, c'est...
0: Oui, mais je crois que c'est quelque chose que Tchekhov n'aimait pas beaucoup. Les sentiments, enfin, faire étalage de ses sentiments, c'était plutôt quelqu'un de plutôt...
1: Tu vois, Tchekhov, comme un génie, il avait tout dans ses œuvres. Et le sentimentalisme aussi. Et si tu as l'impression qu'il n'aimait pas trop, il n'aimait pas trop vulgarité. Quand c'est faux, que c'est pas des vrais sentiments, que c'est quelque chose de faux. Ça, bien sûr,
0: hypocrite, il a détesté. Oui. Il y a toujours Peter Stein, il avait raconté que avant de mettre en scène à Moscou, il avait voulu passer beaucoup de temps en Russie pour s'imprégner un peu de la virus. Et il y avait quelqu'un qui lui demande, enfin, vous ne pouviez pas retrouver l'atmosphère du temps de Tchekhov. C'était en 76, quand il avait passé du temps. Et il dit, ben si, quand même, il y avait pas mal de...
1: Non, il a réussi. Ça se voit qu'il a bien travaillé. C'est ça ce que
0: Et je pense que ce séjour a dû lui permettre aussi de comprendre...
1: Oui, bien sûr, parce que on a parlé l'autre jour que, pour moi, le plus essentiel, quand on ne prend pas un auteur comme un prétexte pour s'exprimer avec ses idées, mais quand on essaie de suivre l'auteur. Et alors, Peter Stein, il a bien fait, parce que son Tchekhov était très, très russe.
0: Il a dit que ce que Tchekhov a fait, il a apporté au personnage le sous-texte. Il parle beaucoup du sous-texte. Il dit, Loskirina regarde par la fenêtre dans les trois sœurs, et elle dit, il fait beau temps aujourd'hui. Ça exprime, elle est triste. Et en fait, ce qu'elle dit, c'est le contraire de son état d'âme, et qu'il y a toujours du sous-texte chez Tchekhov. Et que c'est avec ça qu'il faut, jouer.
1: Mais ça appartient à toute dramaturgie qui est bonne. S'il n'y a pas derrière les mots, les actions...
0: Oui, mais chez Tchekhov, c'était très fort, ça.
1: Oui, c'est bien sûr. C'est ça la nouveauté de Tchekhov, parce qu'on le cite souvent, que les gens ne font que boire du thé et boire du thé, et leur cœur se brise et leur vie se détruit. Donc, c'est ça, bien sûr. Derrière les mots, sur Tchekhov, c'est exprimé le plus fort que... la neige tombe. À quoi ça va? Mais quand... metteur en scène comprend pourquoi Tchekhov a écrit ces paroles-là. Donc ça devient, tu entends en tant qu'un spectateur ces mots-là, ton cœur serre. Parce que tu comprends, la neige tombe. À quoi c'est bon?
0: Regarde la neige qui tombe.
1: Regarde la neige qui tombe, oui.

0: À ses 30 ans, il y a son extraordinaire voyage sur l'île de Sakhaline, un lieu de bagne où il a passé 3 mois et écrit à son retour un livre pour rendre ses observations sur les conditions de vie des détenus. Nous avons lu un extrait, un grand extrait de la lettre qu'il a écrite à Souvorine où il donne les raisons de ce voyage. On peut l'écouter sur le podcast numéro 37 sur le site de la radio cause-commune.fm dans l'émission des formes utiles. Pourquoi part-il alors que sa santé flanche, alors qu'il sait qu'il est tuberculeux et que Sakhaline est à 8000 km?
1: Pourquoi? Dans cette lettre, fameuse lettre de ce
0: Oui, mais tu peux le dire en deux mots. D'après toi, qu'est-ce qui le mène principalement?
1: Il a dit qu'il faut le faire parce que... Et c'était même pas
0: il
1: moi...
0: Il pensait pas qu'il va changer la vie des détenus.
1: Mais quand même, il y a pensé pas, mais il a réussi à le
0: oui.
1: faire. Je crois que c'était son objectif parce que d'après ce qu'il a lu,
0: il s'est préparé
1: pour y aller. Donc il savait déjà parce que cette affaire de comment on dit, il est césuré 15 000 personnes.
0: Recensement.

0: pour réaliser cet projet, on ne peut pas le faire comme ça en arrivant. Donc, il savait que quand il va venir à Sakhaline, il va le faire. Donc, il a pensé avant d'y aller. Pourquoi ? Que son l'objectif va être de faire le plus possible ce qui dépend de lui pour changer la vie là-bas, parce que pour lui c'était un lieu des souffrances, des barbares, parce qu'on traite les gens vraiment comme la saleté, comme donc c'est ça, il voulait le faire parce que personne ne savait combien personnes sont en bagne, en Sakhaline, combien de personnes sont en service en Sakhaline. Et donc pour lui, je crois, c'était un extrême du monde où il doit aller pour changer quelque chose et pour voir cette extrémité.
1: Je vais lire un extrait de ce qu'il a écrit, de ce livre. Il assiste à une punition. Le voilà enfin attaché. Le bourreau prend un fouet à trois lanières et le démêle sans hâte. « Tiens-toi, » dit-il à mi-voix en lui envoyant le premier coup, sans prendre d'élan, comme pour s'ajuster. « Une, » dit l'inspecteur d'une voix de sacristain. Au premier moment, Prokhorov se tait et son expression ne change même pas. Puis, un frisson le parcourt et ce qu'il laisse échapper n'est pas un cri, mais un hurlement. « Deux, » crie l'inspecteur. Le bourreau se tient de côté et frappe de telle sorte que les coups tombent en travers du tronc de sa victime. Tous les cinq coups, il change de côté et lui laisse une demi-minute de répit. Les cheveux de Prokhorov sont collés à son crâne. Son cou s'est gonflé. Au bout de 5 à 10 coups, son corps, déjà couvert de vieilles balafres, est devenu violacé, presque bleu. À chaque coup, l'épiderme craque. « Votre haute noblesse, » entend-on à travers les sanglots et les hurlements, « votre haute noblesse, pitié, votre haute noblesse. » Au bout de 20 à 30 coups, Prokhorov gémit comme un homme ivre ou délirant. Puis, le cou se tend d'une manière étrange, on entend de haut le cœur. Prokhorov ne dit plus un mot, ne sait plus que geindre et râler. On dirait que depuis le début du supplice, une éternité entière s'est écoulée, mais l'inspecteur n'en est qu'à 42, 43. Jusqu'à 90, il y a loin. Je sors. Et un autre extrait. Les êtres les plus utiles, les plus nécessaires et les plus agréables de Sakhaline sont bel et bien les enfants. Et les relégués s'en rendent parfaitement compte et les apprécient à leur juste valeur. Dans leur foyer endurci, moralement usé, ils apportent un élément de tendresse, de pureté, de modestie, de joie. Malgré leur pureté, ceux qu'ils aiment le plus au monde sont leurs corrompus de mère et leurs brigands de père. Et si le relégué qui a en prison perdu l'habitude de la tendresse se laisse émouvoir par l'affection d'un chien, quel prix doit-il attacher à l'amour d'un enfant? J'ai déjà dit que la présence de ces derniers était un grand soutien moral. Je vais ajouter à présent qu'ils sont souvent la seule chose qui rattache les relégués, hommes ou femmes, à la vie, les sauve du désespoir et de la déchéance définitive. »

0: J'ai lu dans une biographie que l'écrivain et metteur en scène Virgile Tanase, qu'en France, je pense qu'on dit Virgile Tanase, d'origine roumaine, très belle biographie de Tchekhov. Il dit qu'après la lettre de Grigorovitch, qui a suscité une grande émotion chez Tchekhov, de voir qu'un grand écrivain lui reconnaît un talent, il était un peu comme paralysé à l'idée d'écrire parce que cette année-là, il avait écrit moins que d'habitude. Maintenant, il avait une responsabilité à laquelle il n'avait pas pensé auparavant. C'est comme s'il se sentait le devoir de parce qu'il écrivait très vite, il écrivait n'importe où, dans le bruit. Mais maintenant, il se disait, c'est des gens importants, enfin des vrais écrivains qui me lisent. C'était le conseil de Grigorovitch aussi, qui lui disait, il faut réfléchir. C'est ça qui fait la vraie écriture. Donc, quand il s'y met maintenant, vraiment, c'est que les besoins domestiques se font urgents. Il se dit, je ne suis pas Tolstoï, je ne suis pas Dostoïevski, je n'écris pas une littérature à idées. Et il se dit que c'est peut-être une pièce de théâtre qui lui permettra de faire parler, pas lui, qui il pense qu'il n'a pas d'idées. Là, ça va être les personnages qui vont parler à sa place. Il va faire parler les personnages de la pièce. Et il écrit Ivanov, qui est joué au Théâtre Korsch. Je pense que c'était une demande, non? Il l'a écrit à la demande de Korsch.
1: Mais je suis persuadé que c'était pas une évolution vers le théâtre, parce que quand même, on sait très bien qu'il a écrit sa première pièce quand il avait 16 ans. C'était
0: oui, Platonov, oui.
1: Ou son père, dans son titre original. Et ensuite, il a écrit pour le même théâtre Korsch, les petites pièces avant Ivanov.
0: Mm-hmm.
1: Donc, ça, on peut être sûr qu'il était toujours attiré
0: par le théâtre.
1: Par l'écriture pour le théâtre. Sauf que finalement, c'est lui qui a créé le nouveau théâtre. Il était très exigeant vers lui, peut-être plus que pour les récits, pour ce qu'il écrit pour le théâtre, parce que il sentait déjà que le théâtre, dans son état, quand il était, même le théâtre Korsch, qui était très connu, c'est quelque chose qu'il faut changer. C'est ça ce qu'il y a.
0: Une forme nouvelle.
1: Oui, une forme nouvelle. Parce que c'est déjà quelque chose qui a vieilli, qui a perdu son progrès, que ça ne correspond pas déjà au monde qui a changé. Et c'est pour ça, pour lui, donc, son expérience pour le théâtre était bien sûr très, très grave. Donc, je ne suis pas d'accord avec toi quand tu dis que...
0: Avec Virgile Tanase.
1: Oui, quand on dit qu'il a essayé de se cacher derrière ses personnages parce que le récit lui connaît... non, c'était deux choses
0: différentes
1: et très importantes pour lui, bien parce que même je t'avais dit déjà un moment quand il était bien connu et reconnu comme un écrivain, comme un grand écrivain et comme un dramaturge. Pendant la première lecture de Trois Sœurs, déjà le théâtre d'âme à Moscou est devenu, il était reconnu comme un théâtre, comme un nouveau théâtre, comme quelque chose d'exceptionnel grâce aux pièces de Tchekhov. Et même sur cette première lecture de Trois Sœurs, il était toujours pas à l'aise après cette lecture et il a ri en s'excusant que bah non c'est un vaudeville c'est donc il était toujours
0: incertain.
1: Il avait toujours incertain de lui-même parce que le niveau qu'il voulait atteindre était inaccessible, mais lui, à la fin, il l'a atteint, ce niveau. Là, ça va être un extrait de Oncle Vania. Астроф. Ты можешь топить печи торфом, а сарай строить из камня, но я допускаю, руби леса из нужды, но зачем истреблять их? Русские леса трещат под топором, гибнут миллиарды деревьев. Опустошаются жилища зверей и птиц, мелеют и сохнут реки, исчезают безвозвратно чудные пейзажи. И все от того, что у ленивого человека не хватает смысла нагнуться и поднять с земли топливо. Надо быть безрассудным варваром, чтобы сжечь в своей печке эту красоту. Разрушать то, чего мы не можем создать. Человек одарен разумом и творческой силой, чтобы приумножать то, что ему дано. Но до сих пор он не творил, а разрушал. Лесов все меньше и меньше, реки сохнут, дичь перевелась, климат испорчен. И с каждым днем земля становится все беднее и безобразнее. Вот ты глядишь на меня с иронией. И все, что я говорю, тебе кажется несерьезным. И может быть, в этом самом деле чудачество. Но когда я прохожу мимо крестьянских лесов, которые я спас от порубки, или когда я слышу, как шумит мой молодой лес, посаженный моими руками, я осознаю, что климат немножко и в моей власти. И что если через 1000 лет человек будет счастлив, то в этом немножко буду виноват и я. Когда я сажаю березку и потом вижу, как она зеленеет и качается от ветра, душа моя наполняется гордостью. Ce qui prouve que tu vas bien sûr lire la traduction en français, mais là, le fameux monologue Dr. Astroff de l'oncle Vania, où il parle, il y a 200 ans, de choses écologiques, on peut dire, de quoi, là, en ce moment, nous en parle chaque jour. Donc, c'est une preuve que... bon, je vais lire...
0: T'es un visionnaire.
1: Oui. J'aime pas ce mot, le visionnaire, mais bon, tant pis. Bon, je
0: un
1: vais
0: prophète.
1: Lire en russe, oui. Et là, c'est un extrait de La Mouette, comme Treplev. Et le premier extrait, ce qu'on a lu de l'oncle Vania, pour moi, c'est Tchekhov. Lui, il a eu plaisir d'écrire les paroles pour ses personnages, ce qu'il aura pu dire lui-même.
0: Et le personnage, c'est un médecin.
1: Oui, c'est l'autre médecin. Et là, c'est Treplev qui parle de théâtre. Bon, Treplev. Она любит театр, ей кажется, что она служит человечеству, святому искусству. А по-моему, современный театр – это рутина, предрассудок. Когда поднимается занавес, и при вечернем освещении в комнате с тремя стенами эти великие таланты, жрецы святого искусства изображают, как люди едят, пьют, любят, ходят, носят свои пиджаки, когда из пошлых картин и фраз стараются выудить мораль. Мораль маленькую, удобопонятную, полезную в домашнем обиходе, когда в 1000 вариаций мне подносят все одно и то же, одно и то же, одно и то же, то я бегу и бегу, как Мопассан бежал от Эйфелевой башни, которая давила ему мозг своей пошлостью. Нужны новые формы. Новые формы нужны, а если их нет, то лучше ничего не нужно.

0: Extrait de la salle numéro 6. Un matin d'automne, le col de son manteau relevé, pataugeant dans la boue, Ivan Dmitritch se rendait en empruntant des ruelles et en passant par des arrière-cours chez un marchand pour se faire remettre de l'argent sur titre exécutoire. Il était d'humeur sombre, comme toujours le matin. Il rencontra dans une ruelle deux prisonniers, les fers aux pieds et escortés de quatre hommes armés de fusils. Des gens arrêtés, Ivan Dmitritch en croisait très souvent, et ils éveillaient à chaque fois en lui un sentiment de compassion et de malaise. Mais cette fois-ci, la rencontre lui fit une impression particulièrement étrange. Il lui sembla brusquement qu'on pouvait lui aussi lui mettre les fers et le mener de cette façon à travers la boue à la prison. Rentrant chez lui après être passé chez son marchand, il rencontra près de la poste un inspecteur de police de sa connaissance qui le salua, et fit avec lui quelques pas, ce qui, allait savoir pourquoi, lui parut suspect. Chez lui, de toute la journée, les prisonniers et les soldats avec leurs fusils ne lui sortirent pas de la tête, et une inquiétude incompréhensible l'empêcha de lire et de se concentrer. Le soir, il n'osa pas allumer, et cette nuit-là, il ne dormit pas, ne faisant que songer qu'on pouvait venir l'arrêter, lui mettre les fers, et l'emprisonner. Il ne se connaissait aucune faute, et pouvait garantir, concernant l'avenir, qu'il ne tuerait personne, ne mettrait le feu nulle part et ne volerait pas davantage. Mais depuis quand est-il malaisé de commettre un délit par inadvertance, involontairement? Et puis ne faut-il pas compter avec la calomnie? Ne peut-on enfin être victime d'une erreur judiciaire? Ce n'est pas pour rien qu'instruit par une expérience séculaire, le dicton populaire dit qu'il ne faut jamais se croire à l'abri de la mendicité, pas plus que de la prison. Et, vu les procédures actuelles, une erreur judiciaire est très possible. Elle n'aurait rien d'étonnant. Les gens que des raisons professionnelles, des raisons de service mettent en contact avec la souffrance d'autrui, les juges, les policiers, les médecins, par exemple, s'endurcissent avec le temps et par la force de l'habitude, au point de ne plus pouvoir, quand bien même ils le voudraient, se comporter avec leurs clients autrement qu'en suivant un automatisme formel. Sous cet angle, il ne diffère nullement de Moujik, qui, dans les arrière-cours, égorge le mouton et les veaux sans faire attention au sang. Ayant des rapports d'une sécheresse formelle avec les individus, un juge n'a besoin, pour priver un innocent de tous ses droits et l'envoyer au bagne, que d'une chose, de temps. Le temps d'observer les quelques formalités pour lesquelles il reçoit son traitement, ensuite tout est fini. Allez ensuite chercher justice et protection dans cette bourgade crasseuse située à 200 verstes d'une ligne de chemin de fer. Et n'est-il pas risible de songer à la justice alors que chaque violence reçoit l'assentiment de la société, qui y voit une nécessité sage et rationnelle, cependant que tout acte de clémence, un acquittement par exemple, provoque un véritable tollé dû à l'inassouvissement d'un désir de vengeance? Au matin, Ivan Dmitritch se leva épouvanté, une sueur froide sur le front, déjà absolument persuadé qu'on pouvait l'arrêter d'un moment à l'autre. Si ses pénibles pensées de la veille faisaient depuis si longtemps son siège, se disait-il, cela voulait dire qu'elle contenait une part de vérité. En effet, elle ne pouvait tout de même pas lui passer par la tête sans aucune raison. Un sergent de ville passa sous ses fenêtres en prenant tout son temps. Pas un hasard. Voilà que deux hommes s'étaient arrêtés près de chez lui et gardaient le silence. Pourquoi ce silence? Vinrent alors des jours et des nuits de martyre pour Ivan Dmitritch. Tous les gens passant sous ses fenêtres ou entrant dans la cour lui semblaient être des espions et des limiers. À midi, le commissaire avait l'habitude de passer dans sa voiture tirée par deux chevaux. Venant de sa propriété sise en banlieue, il se rendait au commissariat central, mais Ivan Dmitritch avait à chaque fois l'impression qu'il allait trop vite, avec une expression particulière. Il courait manifestement annoncer la présence en ville d'un très grand criminel. Chaque coup de sonnette, chaque coup frappé au portail faisait tressaillir Ivan Dmitritch, qui souffrait mille morts lorsqu'il trouvait un inconnu chez sa propriétaire. En croisant des policiers ou des gendarmes, il souriait et sifflotait pour prendre un air d'indifférence. Il passait des nuits entières sans fermer l'œil, dans l'attente de son arrestation, mais ronflait de façon sonore et poussait des profonds soupirs comme un dormeur pour donner le change à sa logeuse. Parce que ne pas dormir ferait de lui un homme rongé par les remords. Belle preuve de culpabilité. Les faits et la saine logique l'assuraient que toutes ses craintes étaient absurdes et relevaient de la psychopathie, et qu'au fond, il n'y avait rien d'effrayant à tout prendre à être arrêté et incarcéré quand on avait la conscience tranquille. Mais plus il raisonnait intelligemment et logiquement, plus son angoisse croisait et le mettait à la torture. Cela ressemblait à l'histoire de l'ermite qui voulait se dégager un petit espace au sein d'une forêt vierge, plus il jouait de la hache, plus la forêt repoussait dru. Au bout du compte, voyant que tout cela était vain, Ivan Dmitritch cessa complètement de raisonner pour s'abandonner tout entier au désespoir et à la peur. Il se mit à rester à l'écart et à fuir les gens. Son travail lui répugnait déjà par le passé, il lui devint désormais insupportable. Il redoutait qu'on ne lui fît une entourloupe, qu'on ne glissât subrepticement dans sa poche un pot de vin pour le convaincre ensuite de corruption, ou de faire lui-même par distraction une erreur avec du papier timbré, erreur équivalent à une fraude, ou encore de perdre l'argent qu'on lui aurait confié. Chose étrange, à aucune autre époque, sa pensée n'avait jamais fait preuve d'autant de souplesse et d'inventivité qu'à présent, alors qu'il imaginait chaque jour mille raisons variées de s'inquiéter vraiment pour sa liberté et son honneur. En revanche, son intérêt pour le monde extérieur, notamment pour les livres, s'atténua considérablement et sa mémoire se mit à lui faire sérieusement défaut. Au printemps, quand la neige eut disparu, on trouva dans un ravin proche du cimetière deux cadavres à demi putréfiés, ceux d'une vieille et d'un jeune garçon portant des traces de mort violente. En ville, il ne fut plus question que de ces cadavres et des assassins inconnus. Pour qu'on ne le soupçonnât pas d'être l'assassin, Ivan Dmitritch allait par les rues le sourire aux lèvres, mais lorsqu'il rencontrait des gens de sa connaissance, il pâlissait, rougissait et se mettait à assurer qu'il n'y avait pas de crime plus vil que le meurtre d'êtres faibles et sans défense. Mais il fut vite lassé de cette feinte mensongère et décida, après quelques réflexions, que le mieux, dans sa position, était de se cacher dans la cave de sa logeuse. Il y resta une journée, puis une nuit, et enfin la journée suivante, complètement gelée, et attendit l'obscurité pour se glisser comme un voleur dans sa chambre. Il demeura jusqu'à l'aube au milieu de la pièce, immobile, tendant l'oreille. Au petit matin, avant le lever du soleil, les fumistes arrivèrent chez la propriétaire. Ivan Dmitritch savait très bien qu'il venait refaire le poêle de la cuisine, mais sa peur lui souffla que c'était des policiers déguisés en fumistes. Il sortit en catimini de son logement et, en proie à la terreur, sans redingote ni chapeau, s'enfuit en pleine rue. Des chiens lui couraient après en aboyant, un mougique criait quelque part derrière lui, l'air lui sifflait aux oreilles. Ivan Dmitritch avait l'impression que toute la violence du monde s'était amassée dans son dos et le poursuivait. On l'arrêta. On le ramena chez lui et on envoya sa logeuse chercher un médecin. Le docteur Andrei Efimitch, dont il sera question plus loin, prescrivit des compresses froides à lui poser sur la tête et des gouttes de laurier cerise. Il hocha tristement la tête et s'en alla en disant à la logeuse qu'il ne reviendrait pas, car il n'y avait pas à empêcher les gens de perdre l'esprit. Comme Ivan Dmitritch n'avait pas de quoi vivre, ni se soigner à domicile, on l'envoya bientôt à l'hôpital, où il fut mis dans la salle des maladies vénériennes. Il ne dormait pas la nuit, faisait des caprices et dérangeait les malades. On ne tarda pas sur l'ordre d'Andrei Efimitch à le transférer à la salle 6. C'est du Kafka, avant Kafka.
1: C'est même pas Kafka. C'est plus... Ce que je veux dire, souvent les gens, quand tu lui parles de Tchekhov, là par exemple, dans l'école théâtrale avec les élèves, les premières questions que je posais quand on s'est rencontrés pour parler de Tchekhov, de ses pièces, j'ai demandé, bon, dites-moi tout de suite là, je lui dis Tchekhov, votre premier associé, votre première impression c'est quoi? Et il y avait certains, je suppose, le plus audacieux élèves qui ont répondu « la nuit ».
0: La nuit.
1: Oui, la nuit, oui. Même en Russie, peut-être à cause que les pièces de Tchekhov et ses récits, ils sont intégrés dans le programme scolaire. Alors peut-être, c'est ça, il y a beaucoup de gens qui disent que Tchekhov, c'est quelque chose d'ennuyeux. Mais c'est totalement, totalement au contraire. Pour moi, c'est comme un héros de blockbuster. Oui, c'est vrai, comme, je ne sais pas en français comment on dit...
0: Les super-héros.
1: Les séries infinies de Les Vengeurs, de Marvel, les blockbusters
0: Avengers.
1: Américains.
0: Non?
1: Les Avengers, oui. Oui, oui, quand il se passe chaque seconde...
0: Il se passe quelque chose.
1: Et chaque seconde, il accomplit les exploits. Bon, alors, Tchekhov, pour moi, c'est ça. Parce que sa vie, c'est quelque chose d'incroyable. Il n'y avait pas un seul jour quand il ne s'est passé pas vraiment des choses étonnantes. Et pourquoi je peux le dire? je suis sûr de ce que je dis. Parce qu'il en reste 7000 lettres de sa correspondance et la moitié était, comment on dit,
0: perdue. Parce perdu, qu'elle n'a pas été rendue par ceux auxquels il a
1: oui,
0: écrit.
1: Détruit parce que on connaît les histoires quand les gens ont écrit dans un testament que j'ordonne détruire toute ma correspondance. Et donc, on connaît qu'il y en avait encore plus. Mais même 7000, ce qu'on a, tu le lis comme roman d'aventure, parce que c'est sa vie privée. Même si on parle de ses œuvres littéraires, de théâtre, c'est aussi c'est étonnant. Il est hyper... on peut dire, c'est un hooligan. Non, pas du tout. Parce que un hooligan intellectuel, parce que par exemple, pour moi, j'adore Woody Allen, mais pour moi, Woody Allen, c'est un intellectuel de McDonald's. C'est très simple, c'est très rigolo. Et Tchekhov, c'est un intellectuel avec un humour immense. Parce que parfois, il est sans pitié dans leur description de...
0: Oui, il est presque cruel, oui.
1: De ses personnages. Et là, je comprends pas quand on me dit que, bah non, il c'est un intellectuel, donc il faut lire tout ce qu'il écrit comme ça. Peut-être c'est de cet côté-là que vient l'impression que c'est ennuyeux, parce que quand on le lit, ses œuvres, à la distance, c'est faux. Il faut lire comme ils étaient écrits. Et comme ça, vous allez prendre vraiment un plaisir incroyable et vous allez rire souvent ou pleurer. Ou pleurer parce qu'il y a bien sûr des récits très, très, très...
0: poignants.
1: Oui, c'est ça.
0: Tchekhov a vécu dans un empire autoritaire. Le tsar Alexandre II ayant été assassiné, Alexandre III est convaincu que cela est dû à la politique libertaire de son père, avec l'abolition du servage, avec une certaine liberté de la presse. Donc, à son investissement, il révoquera les réformes, il créa Okhrana, la police d'État, restaura la censure, et sous Nicolas II, cela ne changera pas. Tchekhov, qui vient d'écrire Les Moujiks, on lui dit que s'il n'enlève pas une certaine page où sa description de la vie des Moujiks était trop noire, il risque même l'emprisonnement. Mais lui, il ne s'engage jamais politiquement. C'est ce qu'on lui reproche souvent.
1: Ah bon? Bon, je crois qu'il appartenait à ce genre de gens qui font ce qui touche la société. Ils écrivent beaucoup dans ses lettres. On le voit dans ses œuvres, son opinion sur différentes choses. Et ils sont toujours aussi sans pitié vers les choses qu'ils décrivent, les personnages. Mais de l'autre côté, il avait préféré les actions parce qu'il avait toujours... Toute sa vie, il a
0: les
1: donné...
0: actions, pas les actions révolutionnaires.
1: Non, non,
0: les
1: non,
0: actes
1: non, non, non.
0: Dans le quotidien.
1: Les actes,
0: oui.
1: Il a créé les hôpitaux, les.
0: Il a fait construire des écoles.
1: Des écoles.
0: Un bureau de poste.
1: Quand il est allé à Sakhalin, il a donné l'argent aux.
0: Il a envoyé constamment des livres pour la bibliothèque de là-bas. Oui.
1: C'était toute sa vie, toute sa vie. Et c'est pour ça quand je dis que c'est un héros. Antique, parce que c'était pas des choses d'un hasard sur l'autre. Il a fait chaque jour, parce que dans toutes ces lettres, on voit qu'on de la construction de l'hôpital jusqu'au niveau quand il était déjà malade, avant, je sais pas, 4-6 mois avant sa mort, à Yalta, il y avait une voisine qui a appris qu'il va à Moscou. Il lui a donné son horloge vieille. Il dit que Antoine Paul, est-ce que vous pouvez la faire réparer parce que ici on peut pas le faire. Donc il est venu avec toutes ses affaires à Moscou et il est allé au Kuznetsky Most où il y avait le truc et on lui a dit non, c'est irréparable. C'est voilà. Alors il a acheté les autres. Donc, ils ne peuvent pas même s'en passer si on les demande les petites choses à faire. Et c'était déjà un grand écrivain à qui la voisine a pu s'adresser tout simplement. « Anton Pavlovitch, prenez l'horloge. » Voilà, il l'a fait.
0: Oui, je me rappelle aussi une lettre où il demande à sa sœur, il est à l'étranger, et il demande à sa sœur Masha de « N'oubliez pas de donner le rouble pour le cocher pour Pâques. »
1: Oui. Oui, c'est ça.
0: Ou alors il fait une rente à une domestique qui tombe enceinte avec un soldat qui n'est pas certain de vouloir se marier avec elle. Et donc, il fait une rente de 7 roubles par mois pour l'enfant qui va naître et pour la domestique. Ou alors 25 roubles mensuels quand il est à Yalta parce qu'il y a un instituteur qui est malade, qui est tuberculeux, lui aussi, comme Tchekhov, et qui doit s'installer à Yalta pour le climat, mais qu'il n'a pas les moyens. Et donc, il va lui faire une rente de 25 roubles pour qu'il puisse vivre à Yalta. Ouais.
1: Mais on en a parlé l'autre jour que lui, en étant un adolescent, quand sa famille était banqueroute et partie, sa famille, il a vécu pour les moyens d'Anton Tchekhov. Lui, adolescent, il a envoyé l'argent à
0: Moscou,
1: sa famille.
0: Oui.
1: Donc,
0: il donnait des cours, oui.
1: Toute sa vie. Et les exemples, ce qu'il t'a donné là, il y en a des milliers dans les lettres, dans les autres mémoires. Donc, et tu comprends que chaque jour de cet homme, il a réussi à trouver le temps pour plusieurs choses. Être un médecin, écrire un récit aujourd'hui et d'aider à plusieurs gens. Et c'était chaque jour, c'était pas par hasard. Par exemple, moi, cette année, j'ai fait ça. Et l'autre année, je vais aider à cette association. Bah, pas du tout. C'était sa vie normale.
0: Alors que lui aussi, il a toute sa vie eu des problèmes d'argent.
1: Ah
0: et des...
1: oui, oui, ouais. Et bah, c'est ça. Et là, on a lu une fois la lettre adressée à son frère, la lettre, le programme où il décrit
0: qu'est-ce que c'est
1: les règles,
0: un homme.
1: Qu'est-ce que
0: non,
1: c'est
0: on l'a pas lu.
1: Un homme. C'est étonnant. C'est étonnant parce que une fois de plus, on voit dans cette lettre qu'il s'adresse à son frère qui avait des problèmes avec l'alcool et qui était un peintre très talentueux et comme son frère, parce que Tchekhov, il était plus petit que...
0: Oui, oui, le troisième, oui.
1: Oui. Et il s'adresse à son frère aîné avec les paroles, mais incroyables. C'est à la fois les paroles très dures, mais infiniment fins par leur pensée et par...
0: Oui, parce qu'il dit quelque chose comme « Toi qui as tellement... de telle qualité,
1: oui.
0: Tu ne peux pas te comporter comme un cochon.
1: Ouais, oui. Oui, mais c'est
0: oui, oui,
1: là,
0: bien
1: là,
0: sûr.
1: Là, tu cites en cours, mais quand on le lit, c'est vraiment, comment on peut dire, les droits de l'homme pendant la Révolution française. On a, là, on peut dire les règles de l'homme, les règles essentielles pour être un homme comme il
0: se doit
1: être.
0: Oui. Tchekhov est un grand voyageur. Il voyagera en Russie, l'Empire russe est grand, le Caucase, la Crimée, mais aussi en Europe à plusieurs reprises. Autriche, Italie, France, Allemagne, la Suisse. Il part parfois pour se soigner, il part avec Souvorin, parfois, ou avec Potapenko, un autre écrivain de ses amis. Il loge dans des pensions russes à Nice, il fréquente des Russes. Et c'est lors d'un de ses voyages qu'il lit le J'accuse de Zola. Et c'est là qu'il va prendre position. Ouais. Lui qui n'est pas, on avait dit... Donc Tchekhov qui est estampillé hors politique, qui se tient en deçà. Là, sa relation avec son ami éditeur Souvorin, c'est la première fois qu'elle va s'effriter. Parce que Souvorin, son journal, est en désaccord avec Zola. Son journal, il est anti-Dreyfusard. Et non seulement, mais il va écrire une nouvelle, Le violon de Rothschild, Tchekhov, où il va créer un... Enfin, il essaie de créer un lien même un peu irréaliste entre un antisémite et un juif.

0: j'imagine que tu avais pensé, Fabiola, aussi à traiter, vous discutiez de la question de qui sont les femmes dans l'œuvre de Tchekhov.
1: Ben justement, oui.
0: Est-ce qu'elles passent toutes? Est-ce que Tchekhov passe le test de Bechdel?
2: Le test de Bechdel.
0: Tu vois ce que c'est le test
2: non.
0: de Bechdel?
2: Oui. Non.
0: Le test de Bechdel, c'est un test qui tu regardes dans une œuvre, soit une œuvre, soit toute l'œuvre. Est-ce que il y a dedans au moins deux femmes qui sont
1: dans les trois sœurs?
0: Déjà, qui sont présentes et qui sont là parce qu'elles sont des femmes, et voilà, c'est des femmes qu'on écoute. Elles sont ensemble et elles parlent d'autre chose que d'un homme. Et ce qu'elles disent est intelligent. Et c'est pas simplement
1: oui, c'est des personnages à part entière.
0: Non, mais c'est
1: oui,
0: ça.
2: Il y en a plein, chez Tchekhov, il y en a plein.
0: Mais
2: dans les récits, oui.
0: C'est ce qui est rare à l'époque. Enfin, je veux dire, toutes les œuvres, la littérature de l'époque de Tchekhov, c'est pas toujours le cas.
2: Pour Tchekhov, c'était pas du tout un problème. C'est pourquoi c'est étonnant.
0: Mais là aussi, il est dans l'avant-garde, je trouve. Là,
2: oui.
0: C'est ça que je voulais dire.
2: Ah, exactement.
0: Par rapport à sa vision et sa façon de présenter, voilà, les questions du genre, c'est vraiment un sujet qui est intéressant et important chez lui, je trouve.
2: Et même, il ne souligne pas spécialement. Par exemple, sur les trucs écologiques, quand Astrov parle dans L'Oncle Vanin, c'est là, il le parle spécial des choses écologiques, on doit faire attention à notre nature, tout ça. Mais ici, il même pas parle parce que pour lui, c'est normal. Et c'est par ces personnages féminins qu'on peut voir ça très très clairement. Parce que ces personnages féminins, ils s'expriment librement de toutes les choses, de tous les sujets. Et on les voit, bon, oui, trois sœurs, c'est comme trois sœurs, le cerisier,
1: la mouette,
0: le royaume des femmes.
2: Il y en a partout.
1: Et puis ce qu'il avait fait, d'après ce que je comprends aussi, ce qui était nouveau, c'est que, donc il avait fait Platonov, Ivanov, c'est des noms, donc c'est quand même centré sur un personnage. Mais après, il n'y avait pas vraiment de personnage principal.
2: Oui.
1: Tous les personnages avaient un mot à dire. Il n'y avait pas de hiérarchie précise.
2: Oui.
1: Donc ça aussi, c'était une nouveauté pour l'époque. La pièce vue comme un ensemble. Je voulais rajouter quelque chose par rapport à Peter Stein. Il disait simplement que dans les pièces où l'intrigue elle est morcelée, éparpillée dans des petites actions, comme l'entrée ou la sortie d'un personnage qui dit quelque chose, autour des conversations où personne ne semble prêter vraiment attention à ce qu'on lui dit, ni d'ailleurs à ce qu'il dit. En tant que spectateur, tout ce qu'on veut être, c'est être avec eux, être avec ces personnages dans la pièce. On veut faire partie comme si c'est là-bas le bonheur, comme si... Si la mise en scène elle est bonne, elle arrive à restituer la pièce, comme s'il y avait un sort de miracle qui se passe. Il y avait une chose très étonnante. Je vous ai dit que j'ai vu hier Jacques Rancière pendant la conférence qu'il avait eue à la Maison de la Poésie, dans son livre « Au plan la liberté » qu'il a écrit sur Tchekhov. Il avait dit que, à la lecture de la salle numéro 6, Ulianov, Lénine, il a lu la salle numéro 6 de Tchekhov et que c'est ça qui a mis les bases de l'idée qu'il a eue de faire la révolution.
2: Mais...
1: Parce que c'était pour lui, comme d'autres peuvent l'interpréter, c'était la Russie qui était représentée dans cette salle numéro 6.
2: Là, je ne peux pas, bien sûr, affirmer ou que j'ai entendu,
1: cette
2: version, mais tu vois, quand on parle de Vladimir Ulianov, il a commencé après, quand on a condamné à mort
1: son frère. Bon, il a même été tué.
2: Oui, il était.
1: Oui. Non, parce qu'il y en a eu qui n'ont pas été.
2: Oui, comme Dostoevsky, mais le frère de Ulianov Lenin, il a été tué, oui. Et donc, déjà, son frère, il était révolutionnaire. Et je ne crois pas que c'est juste quand il a lu la salle numéro 6 que sa vie a changé. Non, ça, bien sûr, ça peut influencer, ça peut ajouter qu'il a eu raison pour commencer son chemin révolutionnaire. Mais...
1: C'est ce qu'il dit dans son livre, Jacques Rancière. Il dit « Tchekhov ne montre pas des hommes écrasés par les forces de l'exploitation et de la... répression, mais des hommes chez qui la servitude est une manière d'être. un cours normal du temps et des choses qu'ils n'osent pas interrompre. Ils ne procèdent pas par tableau d'ensemble destiné à montrer les maux d'une société que des réformateurs auraient pour tâche de guérir. Ces récits ne partent pas d'une situation originelle dont ils développeraient les conséquences jusqu'à leur conclusion nécessaire. Ils commencent par le milieu en se concentrant sur des moments privilégiés où des personnages quelconques, riches ou pauvres, gendarmes ou voleurs, professeurs ou illettrés, se trouvent invités à franchir un pas devant lequel ils se dérobent le plus souvent. Et il dit encore, Tchekhov dit et fait dire à ces personnages, dans 2 ans, dans 100 ans, dans 200 ans peut-être, les hommes comprendront qu'on ne peut plus continuer à vivre ainsi. C'est pour cela qu'il vaut la peine d'essayer dès aujourd'hui de leur faire voir ce qu'ils ne veulent pas voir. Même si nous ne pouvons plus attendre, et certainement pas 200 ans, la nuit est déjà là et le message est d'une actualité criante. Tchekhov meurt le 15 juillet 1904 pendant un séjour en Allemagne à Badenweiler après avoir demandé et bu une coupe de champagne. Son corps sera rapatrié à Moscou par le train. Sur une des voitures, on pouvait lire en grosses lettres cette inscription « Pour le transport des huîtres fraîches ». C'est dans ce wagon que se trouvait le cercueil de Tchekhov. Le jour des funérailles, une partie de la foule venue suivre son cercueil accompagne par erreur celui d'un certain général Keller. On dirait une nouvelle de Tchekhov. Et Stanislavski écrit « Sur le fond sombre et désespéré des années 1880-1890, s'allument ça et là des rêves lumineux, des prédictions encourageantes d'une vie future qui vaut bien qu'on souffre pour elle, dût-on attendre 200, 300 ou même 1000 ans. Je comprends encore moins qu'on puisse trouver Tchekhov vieilli et démodé aujourd'hui et pas davantage qu'on puisse penser qu'il n'aurait pas compris la révolution et la vie enfantée par elle. Le marasme asphyxiant de l'époque ne créait aucun terrain propice à l'envolée révolutionnaire, mais quelque part, sous terre, clandestinement, on rassemblait ses forces pour les affrontements qui menaçaient. Le travail des progressistes consistait uniquement à préparer l'opinion, à insuffler des idées nouvelles, à dénoncer la totale illégitimité de l'ordre établi, et Tchekhov fut l'un d'eux. »

0: et j'en avais vraiment, enfin, je me suis vraiment pris la tête là-dessus. Et du coup, à un moment donné, j'ai pensé à ne pas faire cet essai parce que ça me posait énormément de questions de légitimité à l'écrire, des questions aussi éthiques. Voilà, beaucoup de choses, des peurs de blesser des personnes, des peurs de mal formuler certaines pensées. Enfin bon, tout ça faisait que j'ai eu un coup d'arrêt à un moment et je me suis dit que j'allais plus me faire plaisir, d'où l'écriture du roman, mais qui était aussi une manière de quand même véhiculer des choses qu'il y a dans Trauma, qui reprend des thèmes aussi de santé mentale et de violence. Dans l'idée que peut-être j'arriverai pas au bout de cet essai ou je le ferai pas. Donc voilà, c'était une sorte d'interlude, enfin oui, plus agréable. Et voilà, après j'ai continué à l'écrire aussi grâce à la rencontre de deux éditrices, parce que j'ai eu non pas une, mais le bonheur d'avoir deux éditrices pour Trauma et qui m'ont... ouais, en fait, dit vas-y, fais-le, c'est chouette. Et des fois, on a vraiment juste besoin de ça.
1: Oui, c'est vrai qu'on retrouve beaucoup de thèmes en commun avec Cui-Cui. Et aussi comment tu expliques le trauma. Enfin, dans Cui-Cui, il y a beaucoup de sensations corporelles, le narrateur met très peu de mots sur ce qu'il ressent. Et c'est vrai que en lisant ce livre, ça m'a beaucoup informée sur la manière que tu avais eu d'écrire ce personnage aussi.
0: Oui, c'est vrai qu'ils vont déjà. c'est vrai que je pense. Enfin, pour moi, ils peuvent aller de pair. C'est-à-dire que Cui-Cui, ça peut être illustrations, mais voilà, une des versions, on va dire, romancées ou littéraires de cet essai, quoi. Donc les deux sont, je trouve, intéressants à lire ensemble. C'est pas un argument de vente quand je dis ça.
1: Et on t'a connu avec la question de l'injonction à l'hétérosexualité, dans Sortir de l'hétérosexualité, puis les questions d'inceste et de domination adulte, et maintenant Trauma. Quel lien tu établis entre tous ces livres et quel parcours ? Est-ce que tu as l'impression que ça trace un parcours aussi ?
0: Oui, j'allais dire tout ce qui est sujet joyeux, j'y vais. Mais oui, en termes de parcours, c'est déjà une forme quand même un peu obsessive, mais je peux être obsessionnelle sur pourquoi et comment les violences et les dominations, parce que je pense que comme beaucoup d'entre nous, j'ai à cœur de comprendre et d'essayer de faire mieux. Donc c'est vrai que ça me mobilise énormément. Et je pense quand même le sortir de l'hétérosexualité, la culture de l'inceste et Trauma comme une forme de trilogie qui s'est dessinée pour moi assez tôt, dans l'idée en tout cas, d'étudier... Je dirais d'étudier des formes que prennent des dominations et des violences, en l'occurrence qui peuvent être sexistes, homophobes, transphobes ou envers les enfants, disons avec Trauma, d'essayer d'étudier des causes, enfin la cause, le pourquoi, en tout cas de réfléchir à cette question-là. Donc pour moi ça va ensemble, et notamment par exemple, d'en sortir de l'hétérosexualité, dans la dernière partie, y a la question du pourquoi est rapidement abordée, mais la réponse me semblait assez insuffisante. De dire, du coup, c'est parce que ça fait plaisir d'exploiter l'autre. Non, je crois pas que ça fasse plaisir à personne d'exploiter l'autre. En tout cas... Ça sous-entendrait qu'une forme de nature ou de manière d'être fait que exploiter l'autre quand ça se pose ou quand c'est possible, les êtres humains en auraient envie, ou ce serait quelque chose. Donc cette espèce de quelque chose qui était resté en suspension de manière assez insatisfaisante. J'ai essayé de réfléchir un peu plus là-dessus.
1: Et avant de parler de Trauma, Tu proposes une certaine vision de la nature humaine et la

0: La première phrase de ton livre est « Nous ne sommes que liens ». L'être humain est avant tout défini par le lien. Est-ce que tu pourrais développer cette idée qui est fondatrice dans ton livre ?
1: J'ai presque du mal à le développer dans le sens où ça... ça paraît difficile de poser presque autre chose. On ne peut pas exister seul. Enfin, je veux dire, c'est impossible. Ça ne se pose même pas comme configuration. Et c'est vrai que la forme relationnelle semble être inhérente à tous nos comportements. Je veux dire, que ce soit vis-à-vis de soi-même, ce qu'on pense de soi, ou nos comportements avec les autres, ou nos interactions avec l'environnement. Il y a toujours cette notion chez les êtres humains de soit de réflexivité vis-à-vis de soi, donc d'une certaine manière être dans un relationnel, ou d'interaction ou d'interface, parce que on a une limite et qu'on a une conscientisation de cette limite qui est notre peau. Donc cette configuration même de l'être humain fait que les choses sont relationnelles. Je sais pas, je dirais ça comme ça. Après, j'ai pas fait des études de philosophie, donc je pense qu'il y a plein de manières de dire.
0: Et le titre de ton livre est « Trauma, en finir avec nos violences ». Tu utilises beaucoup le prisme de la traumatologie dans cet essai, que tu utilises aussi en tant que thérapeute. Est-ce que tu peux nous expliquer ce qu'est un traumatisme selon la traumatologie ?
1: Alors, selon la traumatologie, il y a plusieurs critères et plusieurs manières de le voir. Moi, je trouve que la manière qui me parle le plus et la plus simple, ce serait de dire que quand on est traumatisé, ou comment s'exprime un traumatisme à travers divers symptômes qu'on pourra réaborder, c'est finalement se sentir en danger quand on ne l'est pas. Ça, c'est la résultance, ou c'est être traumatisé. Parce que se sentir en danger quand on l'est et réagir par la fuite ou le combat ou chercher de l'aide quand on est en danger, ça c'est normal, c'est pas être traumatisé. Et être traumatisé, c'est pas non plus avoir subi une violence qui pouvait porter à notre intégrité physique ou psychique et s'en être remis. Ça c'est pas être traumatisé, c'est l'avoir vécu et l'avoir traversé. Pour X ou Y raison, des fois c'est difficile à définir pourquoi une personne à même acte de violence va avoir un traumatisme ou non. Et il y a des situations où on est de toute façon traumatisé de par sa fragilité, par exemple dans l'enfance, une agression sexuelle dans l'enfance, de toute façon c'est un traumatisme à moins que ce soit pris tout de suite. Et que ce soit su tout de suite, et dans ce cas-là, peut y avoir des procédures mises en place, etc. Mais si c'est pas pris tout de suite, bon, de toute façon, la fragilité, la dépendance, etc. font que. Mais bref, tout ça pour dire qu'il peut aussi y avoir des situations de danger, de menaces qui sont vécues, et qu'on peut aussi parfois s'en remettre sans être traumatisé ou sans qu'il y ait un traumatisme.
0: C'est quoi pour toi les symptômes du trauma qui en fait commençait à te dire que il y avait quelque chose à chercher par rapport à du coup l'origine des violences.
1: Alors je sais plus exactement par quel symptôme j'ai commencé à me poser la question. Peut-être qu'il y a deux, il y en a deux qui me viennent en tout cas comme ça, qui ont été des amorces, qui est la méfiance. Parce qu'il y a des degrés après, évidemment, selon les personnes. Tout ce qui va de la méfiance à la paranoïa, enfin aux idées paranoïdes à proprement parler, et qui sont symptomatiques des traumatismes qui sont arrivés dans le lien avec les autres, en tout cas. Parce qu'évidemment, il y a des traumatismes, et en fait, je ne parle pas de ces cas-là, des cas où il y a un accident lié à l'environnement. on pourra avoir ce qu'on appelle des triggers, c'est-à-dire se sentir en danger dans un autre type d'environnement parce qu'il y a des choses qui nous le rappellent, mais on va pas forcément se sentir en danger avec les autres. Donc c'est vrai que moi je parle des traumatismes, surtout dans cet essai, dans le cadre où ils sont arrivés de manière relationnelle. C'est-à-dire quand c'est des actes de violence qui ont été produits par les autres, qu'on les ait en mémoire ou qu'on en ait perdu la trace. Ça, on peut revenir aussi. Mais du coup, qui font que, encore une fois, on est traumatisé par quelque chose qui est arrivé, qu'on s'en souvienne ou non. Et du coup, on se sent en danger avec les autres sans être en danger. Et du coup, on a une attitude de méfiance jusqu'à la paranoïa. Soit, encore une fois, c'est des questions de degré, ça peut être avec quelques personnes qui nous rappellent la situation qu'on a vécue, mais ça peut être également étendu à l'ensemble des personnes. Et donc, évidemment, qu'être en méfiance jusqu'à la parano envers quelques personnes ou l'ensemble des personnes, ça ne favorise pas du tout un relationnel pacifique. À minima, ça dysfonctionne, et à maxima, c'est un terreau, en tout cas un terreau de violence. Encore une fois, on reviendra sur la responsabilité. Pour moi, c'est en aucun cas une manière de dédouaner les personnes. Voilà. Donc il y a, je pense, ce symptôme-là qui me venait en tête. Il y a l'addiction, dans le sens où, lors d'une situation de danger qui n'a pas été classée comme passée, on sécrète énormément d'hormones. On sécrète énormément de substances pour pouvoir réagir, pour que nos muscles se mobilisent, pour pouvoir fuir encore une fois, pour pouvoir s'opposer, on essaie de regarder partout, ou alors, et après si on n'arrive pas à agir, pour que cette production s'arrête, parce que sinon elle devient toxique, c'est-à-dire sinon on meurt de cette production-là, c'est des neurotoxiques, dans ce cas-là on dissocie. Pour arrêter de ressentir, de produire et de vivre ce qui est en train d'être vécu. Sauf que ça, c'est ce que Muriel Salmona appelle des morphine-like, c'est-à-dire c'est effectivement des substances qui ressemblent à la morphine. Donc en fait, tout ce processus d'avoir sécrété ça physiologiquement peut laisser aussi des traces dans le sens de l'addiction. C'est-à-dire de l'addiction à des situations qui sont violentes. Et parfois, malheureusement, les personnes associent ça à la peur d'avoir aimé ce qu'elles ont vécu. Là, je parle dans le cas d'agression sexuelle. Ce qui n'est évidemment pas du tout le cas, c'est avoir eu ces formes d'excitation qui ne sont d'ailleurs pas proprement sexuelles, malgré soi. Et donc, plus tard, peuvent aussi rechercher, plus ou moins consciemment, à revivre des productions similaires. Et donc à revivre des situations de danger ou à se sentir excité par des situations violentes. Et encore une fois, ça peut mener de choses qui sont soit reprises, conscientisées, maîtrisées, voire réorientées, à des passages à l'acte violent. Et donc c'est ce genre aussi de réflexion et de symptômes, par exemple, qui m'ont fait me mobiliser sur cette question-là avec l'envie et l'idée d'essayer de cartographier les différents symptômes que je pouvais, auxquels je pouvais penser, qui pouvaient être un terreau propice à des violences. Et donc d'essayer vraiment de faire cet inventaire en essayant de faire des liens entre les deux.
0: Ouais, il y a énormément d'inventaires dans ton livre, autant, mais qui le rendent du coup très, très complet. Autant de ces symptômes que d'outils aussi, que d'actes de violence. Enfin, on sent que pendant tout le livre, il y a aussi une volonté à ce que, je sais pas si, enfin, j'ai l'impression que c'est le cas, que des personnes puissent repérer des violences qu'elles n'auraient aussi, enfin, un peu, qu'elles puissent repérer des violences qu'elles sont en train de subir qu'elles n'auraient pas identifiées.
1: Oui, cette volonté effectivement de pouvoir soit aider ou outiller en transmettant ce qu'on m'a appris, soit ce que j'ai cru comprendre, soit repérer des violences dont on n'a pas conscience, soit qu'on subit ou qu'on fait, et ou à repérer aussi parfois que ce qu'on vit ne sont pas des violences, même si on peut les ressentir comme telles. Où ce qu'on produit ne sont pas des violences, même si on a peur qu'elles le soient. Parce que tout ça, à mon sens, ne pas savoir dire ce qui est violent, ce qui ne l'est pas, en fait, empêche de réellement savoir ce que c'est, et donc de pouvoir aussi s'en prévenir. Si tout est violence, rien n'est violence. Donc c'était important pour moi aussi de revenir sur ces questions-là, et parce que dans nos différentes sociétés, tous les écueils là-dessus, je veux dire, ça peut aller du déni de violence objective à une peur d'être violent, violente, qui vient se loger à des endroits qui n'ont pas lieu d'être, et qui sont des grands inhibiteurs ou inhibitrices de comportement, et générateurs et génératrices d'angoisse, ou qui sont pas à mon sens nécessaires.
0: Et en découvrant ta thèse, tout d'abord, selon laquelle les traumatismes peuvent être le terreau des violences systémiques, mon premier réflexe de féministe matérialiste a été de me dire, mais comment est-ce que tu vas faire pour ne pas tomber dans une vision individualiste qui omet la dimension systémique et structurelle du coup des rapports de pouvoir. Du coup, ma question, c'était comment est-ce que c'est difficile, parce que c'est vraiment toute une partie de ton livre, mais si tu pouvais nous dire un peu comment est-ce que tu articules traumatisme et violence systémique dans ce livre.
1: Oui, et moi donc, j'ai envie de te dire, j'ai eu cette même crainte. je l'articule à plusieurs endroits et de différentes manières. Mais une des manières, en tout cas, de laquelle je l'articule, peut-être un des plus gros ressorts, à mon sens, c'est notamment le fait de dire que nos sociétés, c'est toutes les personnes qui se mettent en lien les unes avec les autres, okay, et de dire que s'il y a trop de personnes qui voient l'autre comme un danger ou une menace, petit à petit, effectivement, on va commencer à tisser des sociétés qui sont plus dans le contrôle, qui vont être plus hiérarchiques. Bon, là, je le fais vraiment à la louche et hyper vite, mais j'ai essayé d'avoir cette réflexion-là et de dire que, du coup, ça pouvait engendrer effectivement un cercle vicieux, parce qu'avec des grands différentiels de pouvoir entre les personnes, vu que le but est effectivement de maintenir sous contrôle, autrement dit aussi de dominer. Et j'ai essayé de faire les passerelles justement entre le champ plus thérapeutique et le champ politique. Et de dire que ces inégalités du coup de pouvoir qui se créent de fait dans ce cercle vicieux sont vecteurs d'autres traumatismes, parce que évidemment que on pourrait dire le pouvoir arrête le pouvoir, donc à un moment donné, même si on a un terreau propice à être violent ou violente ou à agir comme tel, si l'autre en face a le pouvoir de s'y opposer, il se passe pas grand chose, ou en tout cas ça va inhiber, voire à un moment donné aussi j'étudie l'hypothèse de peut-être qu'on passe dans des registres agressifs ou fuyants selon ce qu'on a aussi comme configuration en face. Et des fois, par exemple, on peut se dire, ah bah oui, cette personne où je me suis senti, je prends un exemple très physique, mais où je me suis dit, waouh, si cette personne en fait veut me maîtriser physiquement, je peux rien faire. Peut-être que des fois on va ravaler son seum, alors que quelqu'un avec qui on se sent tout à fait à l'aise d'exprimer sa colère, et que de toute façon il se passera rien dans le lien, et que le lien est sécurisé, la personne, des fois on agit différemment. Je pense notamment par exemple à des personnes, enfin pour le voir, on peut voir des adultes se comporter tout à fait différemment dans le conflit avec leurs enfants, qu'elles se comporteraient dans un conflit avec des adultes. Et parfois être très friand dans le conflit avec les adultes, alors qu'avec leurs enfants, il n'y a pas de souci pour exprimer sa colère ou dire qu'il y a. Donc voilà, de dire que ces inégalités de pouvoir font qu'on va plus facilement aussi passer à l'acte violent quand, du coup, on est en ayant plus l'occasion, et que les autres vont moins pouvoir arrêter et mettre des limites à ça. Ce qui engendre aussi un autre problème, ce qui est que la question de la limite et de pouvoir dire stop et de nommer des actes violents participe aussi de la guérison de la personne, dans le sens où pour moi la guérison est indissociable de la prise de responsabilité, de la conscientisation de ce qu'on est en train de faire. Sauf que c'est très dur de conscientiser ce qu'on est en train de faire ou ce qu'on a fait s'il n'y a personne pour nous dire en fait stop, là ce que tu fais ça va pas, et c'est... Donc c'est pour ça que j'ai articulé aussi, ou essayé d'articuler, le fait que me semblait indissociable d'associer toujours, disons, les luttes qu'on a plus sur un plan politique, dans le sens de réduction, effectivement, de pointer les inégalités de pouvoir et d'essayer de les réduire, de les résorber autant que faire se peut, me semblait indissociable de ce champ plus lié à la traumatologie, de comprendre ce qui se joue dans les comportements violents au niveau du trauma, et que si l'un marchait sans l'autre, on allait, enfin, à mon sens, on passait à côté. Si on essaie juste de résorber des inégalités de pouvoir qui, en fait, de toute façon, se créent ou se creusent avec des personnes qui peuvent avoir un terreau des violences par ça, sans étudier le trauma, bah, ça marche pas. Et si on est que dans essayer de résorber des traumatismes, mais qu'il y a des différentiels de pouvoir qui sont tels qu'on a des difficultés à mettre des limites, à empêcher des passages à l'acte, ou, pour prendre un autre exemple ces articulations que j'ai essayé de faire, qu'on ne peut pas financer, parce que souvent les soins appellent aussi des moyens. Donc si les personnes n'ont pas les moyens matériels aussi d'aller trouver des prises en charge, et voilà, ça demande du temps, de l'énergie. Voilà, donc c'est d'essayer de dire que les deux sont nécessaires, même si dans ce livre, je me centre plutôt sur l'aspect de la traumatologie.

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1: Prend plusieurs articles, plutôt expériences scientifiques qui montrent comment l'éducation, comment l'éducation par exemple peut avoir un impact sur des drames mondiaux comme des génocides.
2: Ouais, est-ce que tu peux préciser ?
1: Ouais, pardon. Tu montres dans ton livre un certain exemple. Est-ce que tu pourrais nous le déployer qui montre comment l'éducation qui est donnée à des enfants à une certaine époque par leurs parents, mais aussi par l'école, par tout le système autour d'eux, peut mener à des personnes qui seront... qui n'agiront pas pour mettre un terme à un génocide.
3: Je pense que tu fais référence à la pédagogie noire aussi. Donc effectivement, je convoque des autoristes aussi qui ont étudié beaucoup de manuels qui ont été produits au 19e, 20e siècle. Qui donne une vision de comment éduquer les enfants, qui en fait est plutôt un dressage au service d'eux. Enfin, c'est même pas plutôt, parce que c'est vraiment très assertif dans ces manuels-là, et qui ont été beaucoup, effectivement, qui ont été largement popularisés et qui ont été beaucoup utilisés. Il y a cette psychiatre, donc j'oublie le nom là tout de suite. Yes, merci. Je suis tellement nul en nom, c'est pour ça, en fait, c'est écrit, donc c'est bon, mais après... Donc Alice Miller en parle beaucoup. Et notamment, elle étudie des personnes génocidaires dans la Seconde Guerre mondiale, donc à travers notamment Hitler, comment leur éducation aussi avait été forgée à travers ces manuels-là ou ces visions-là, comment ils avaient été éduqués dans ces contextes-là. Donc je sais pas, qu'est-ce que tu veux que je dise là-dessus de plus.
1: Comment cette éducation créait des êtres qui étaient sans empathie? Et aussi traumatisés et qui recherchaient de nouveau des personnes à qui obéir. Enfin, tu développes un peu tout ça.
3: Déjà, à mon sens, ce type de manuel reflète déjà des personnes qui sont traumatisées et irresponsables. Encore une fois, ajoutons la notion éthique, c'est-à-dire qu'ils ne se sont pas responsabilisés quant au fait de se reprendre de leurs histoires et des conséquences que les traumatismes ont pu avoir chez Yale, donc qui finalement laisse libre cours en fait à ces parties-là d'Ele, et qui vivent le lien à l'autre, et en l'occurrence aux enfants, d'une manière déjà très chosifiée, c'est-à-dire il y a une coupure d'empathie envers l'autre qui est palpable. Là-dessus, j'utilise notamment la piste, après Alice Miller en utilise d'autres dans le livre dont je fais état, mais d'utiliser aussi la piste par exemple de la dissociation dans les personnes qui sont traumatisées, où effectivement, comme on disait tout à l'heure, ce phénomène dissociatif, il est assez inhérent à avoir vécu des situations de danger dont on ne pouvait pas s'extraire. Mais ensuite, une fois que, quand le traumatisme n'est pas résolu, le fait d'être dissocié peut devenir tout à fait, enfin, et devient chronique après de manière plus ou moins extensive, c'est-à-dire qu'on prend l'habitude de ne plus ressentir ses émotions, ne plus être présente à son environnement, au monde et aux autres, et en même temps c'est aussi une manière pour le corps de toujours maintenir ce qui a pu se passer, de le repousser et de ne pas le revivre. Sauf que être dissocié, c'est ne pas avoir conscience de soi, de ses limites, de ce qu'on ressent. Donc ça peut amener être propice à un terreau de violence, que ce soit contre soi-même, n'étant pas trop capable de savoir situer ses limites ou les dire à un moment T, mais aussi ça peut être tout à fait propice. Et encore une fois, c'est pas parce que c'est propice que ça arrive nécessairement ou que c'est présent chez tout le monde. Hein. C'est juste à être coupé de son empathie envers les autres. En tout cas, ne pas être disponible à, ça c'est sûr, et potentiellement être tout à fait coupé de ce canot-là. Donc c'est vrai que c'est un autre fil de symptômes, et dans la même famille de symptomologie, il y a le déni. Donc c'est un peu dans cette, enfin c'est pas un peu d'ailleurs, c'est dans cette même veine de repousser le fait de revivre ou de traverser des émotions qu'on n'a pas envie d'éprouver. Du coup, on va dénier plus ou moins consciemment, peut-être effectivement un processus lié à la mémoire traumatique et qui est encouragé par la société. Et quelque chose de un peu plus conscient de minimiser ou dire ah oh non mais ça sert à rien ou ah oh, j'ai pas très envie d'en parler. Donc on va dire il y a différents stades de conscientisation, mais donc dans cette même famille un peu dissociative, du coup évidemment que ça aussi c'est quelque chose qui est propice à ne pas voir dans le présent ce qu'on ne veut pas voir et ce qu'on ne veut pas examiner dans le passé. Et c'est même plus que propice, parce que c'est presque comme s'il y avait une forme de tropisme à cet endroit-là. Enfin, comme thérapeute, c'est tellement. Enfin, là, si je pense aux situations d'inceste, on pourrait penser à d'autres situations, mais c'est tellement caractéristique et assez terrible la manière dont ça se reproduit de manière quasiment mécanique, quoi. Le fait de voir sur plusieurs générations des formes de déni qui se remettent ou qui se réemboîtent avec des personnes qui passent à l'acte. Enfin, parfois ça peut être la même personne, mais parfois ça se joue en duo, quoi.
1: Et à quel point ton travail en tant que thérapeute a aussi informé ce livre ?
3: Énormément, je pense, énormément. Oui, petit à petit, en tout cas, parce que j'accueille à la fois des personnes qui ont subi des violences et des personnes qui ont commis des violences, et puis parfois c'est les mêmes personnes. Je pense que j'avais déjà cette conviction, parce que peut-être qu'il faut vraiment déjà beaucoup aimer les gens pour être thérapeute, et c'est mon cas, donc j'avais déjà pas une vision, on va dire, noire de la nature humaine, mais c'est vrai que pour moi ça a quand même beaucoup conforté une forme de constat que quand les personnes vont bien, vont mieux, et elles ne sont pas violentes. et que quand on voit quelqu'un qui a, pour le dire autrement, hein, mais quelqu'un qui a un système nerveux bien régulé et qui en fait vit la vie en étant plutôt dans le calme, la curiosité et l'empathie, à moins d'être en danger. Mais en fait, c'est pas tous les 4 matins qu'on est en danger. Et pourtant, combien sont les personnes de notre entourage à être comme ce que je viens de décrire ? Enfin, moi, je dirais très peu de personnes que je connais sont dans ces formes-là. Mais oui, quand ça va, enfin, voilà, on peut le dire de plein de manières différentes. Mais c'est effectivement un constat, et à l'inverse, de voir effectivement comment se sentir en danger avec l'autre était propice à ça, ou ne pas se sentir du tout était propice à ne pas voir une violence qu'on était en train de subir. Et encore une fois, tout ça évidemment imbriqué avec le fait que tout le monde n'a pas les mêmes moyens. Ni les mêmes casseroles, enfin ça, il y a pas de ni extensivement la même intensité des différents symptomatiques.
1: Et tu parles, t'as un peu parlé de responsabilité, c'est quelque chose qui prend énormément de place dans ton livre, parce que je trouve qu'une autre réaction qu'on pourrait avoir face à ta thèse, surtout en tant que victime ou survivante de violence, et que tu anticipes très tôt dans le livre, c'est « je refuse de considérer que des auteurs de violence ont commis des violences en raison de leur traumatisme, parce que ça viendrait les humaniser, les excuser et les déresponsabiliser. » Comment est-ce que tu réponds à cet argument dans ton livre ?
3: Je réponds à cet argument en disant tout simplement que je pense qu'il n'y a pas d'autre configuration que celle-ci. C'est-à-dire qu'au lieu d'entrer dans la question ou le prisme de « Ah, il y a des personnes qui vont commettre... des actes de violence parce que ils en gros ne vont pas bien et en ont vécu à un certain degré à un certain moment et donc pour ces personnes là on pourrait plus les excuser que d'autres personnes qui n'ont pas vécu de violence et puis on sait pas pourquoi l'ont fait. Pour moi en fait cette question elle est évacuée d'emblée, c'est-à-dire c'est toujours le cas, point. Donc en fait la question éthique elle ne se situe pas à mon sens à essayer de départager qui de quoi là-dessus, mais plutôt de partir de cette hypothèse, bah, c'est le cas pour tout le monde. Après, effectivement, c'est plus ou moins juste dans le sens où on ne peut pas lâcher sur le fait que chacun, chacune prenne sa responsabilité, du coup, par rapport à ça. Et en même temps, bien sûr que ce n'est pas juste. Dans le sens où, bien sûr, qu'il y en a qui s'en sont tellement pris plus sur la tronche et qui auront aussi à maîtriser, on va dire, un certain nombre de symptômes et qui n'en ont pas les moyens. Et Dieu sait que c'est une injustice. Donc cette éthique, quelque part, elle ne peut pas être totalement juste. Et en même temps, on ne peut pas dire « Bon, bah effectivement, tu as tué cette personne. » Mais bon, comme toi-même, tu avais subi un inceste plus jeune, bah du coup, c'est pas ta faute. Enfin, je veux dire, voilà, donc on peut pas lâcher là-dessus. Et en même temps, c'est toujours hyper complexe. Et on peut pas demander aussi aux personnes qui sont victimes d'être forcément à cet endroit-là. C'est-à-dire à l'endroit de forcément être les personnes qui vont soit mettre les limites, soit... Voilà, on ne peut pas occuper toutes les mêmes places. On peut très bien le voir. Enfin, je suis capable d'avoir un peu de recul sur certaines situations que je ne vis pas et me dire, OK, qu'est-ce qu'on pourrait proposer à cette personne comme dispositif, y compris en mettant encore une fois des limites qui sont très fermes, autant dans des choses qui me touchent très personnellement. Des fois, je suis là, mais punaise, mais j'ai vraiment envie de... Bon, bah, et c'est normal.
1: Et ça change complètement la vision qu'on a de la justice, qui n'est plus une justice punitive et qui devient une justice restaurative et qui est là pour soigner aussi les gens. Est-ce que tu pourrais un peu développer sur cette vision de la justice ?
3: Alors c'est peut-être la partie du livre que j'ai moins développée parce que j'ai essayé, en tout cas de voilà, je suis pas expert. Enfin d'ailleurs, notez-le, je suis expert en rien. Mais ma manière de m'intéresser à beaucoup de choses fait que des fois ça peut être intéressant de, je suis intéressant à la manière de faire des liens entre certaines choses. Mais pour ce qui est de la justice. Il y a cette effectivement, si on se dit que en tout cas une des, enfin ce qui n'est pas le cas dans la justice institutionnelle à l'heure actuelle, mais si on se dit qu'idéalement la justice a pour vocation à ce qu'on se sente tous plus en sécurité. Bon, c'est pas la vocation malheureusement de la justice institutionnelle, mais si on reprend un peu le terme de justice en se disant bon bah ok, ce serait quoi ses fonctions, ce serait que peut-être tout le monde se sente un peu plus en sécurité. Si on suit cette hypothèse-là, du coup, ça pose la question de que faire avec nos traumatismes, quoi. Et donc, il y aurait effectivement plusieurs voies, des voies de thérapie individuelle ou entre pairs, quand il n'y a pas encore eu de, on va dire, de passage à l'acte violent. Donc, j'essaie d'en faire état de quelques dispositifs en ce sens-là. Et puis, il y aurait les cas où il y a des passages à l'acte violent ou des dysfonctionnements et qu'on ne s'en sort pas entre les protagonistes. pour essayer de juguler ça. Et donc, dans ce sens-là, la justice pourrait être faite à la fois de limites fermes, c'est-à-dire dans le sens de il faut que la personne se responsabilise du coup de ses comportements, et par limite ferme, moi j'ai pas de problème à dire que en tout cas en l'état actuel des choses dans nos sociétés, ou même dans une société qui adopterait plus des mécanismes de justice restauratrice, je crois pas pour l'instant qu'on ait parfois d'autres moyens que d'enfermer les personnes. J'ai pas ce sentiment là. Par contre, les enfermer pour les punir, ça, à mon sens, ça n'en a pas. Mais par contre, si la personne est un danger pour d'autres personnes, la contenir à un endroit avec un dispositif qui soit un dispositif de soins qui consiste aussi donc à la question de se responsabiliser, mais peut-être que des fois, se responsabiliser, ça passe d'abord par prendre conscience de ce qu'on a vécu soi-même, comment on fonctionne, et qu'en fait, c'est parfois la dernière, un peu le dernière étape qui vient tout naturellement, une fois qu'on a fait la trajectoire pour soi, donc ça peut prendre aussi un petit peu de temps. Voilà, en tout cas, ce que je voulais dire, c'est que parfois, il y a des visions un peu où on se dit, bah, c'est complètement utopiste, tout ça. Et personnellement, je m'interdis pas de penser la contention physique quand la personne reste un danger pour les autres. Et je pense qu'il y a énormément de cas où c'est ça. Qu'on peut pas faire l'impasse là-dessus. Et en même temps, il y a aussi beaucoup d'endroits où ce n'est pas ça. Et où la personne n'est pas un danger ou une menace pour les autres, bien qui elle ait pu commettre un ou un acte violent. Et la justice restauratrice est très intéressante effectivement dans ces cas-là, parce que elle permet donc déjà d'écouter les différents protagonistes sur l'ensemble du déroulé et de l'histoire, plutôt que de segmenter un seul endroit, de mettre au centre les demandes aussi que pourrait avoir la personne qui a été qui a subi ces actes de violence, ce qui pourrait l'aider. Et de ne pas monstruoser, déshumaniser, je sais pas, bon, la personne qui a commis des actes, un acte de violence au moins, et de voir, voilà, quel est, à quel point effectivement on va réussir à faire prendre à cette personne conscience de sa responsabilité, ce qui est d'autant plus facile quand on n'est pas déshumanisé ou quand on se dit pas, bah du coup je suis complètement hors. Voilà, hors champ de l'humanité, il n'y a plus de possibilités. Donc voilà, c'est peut-être un peu tout ça, je ne sais pas si...
1: On sait que de la prison, il y a énormément de récidives. Enfin, ce n'est pas un système qui est là pour faire en sorte qu'il n'y ait plus d'actes violents. En fait, ce n'est pas du tout là-dessus que ça fonctionne, et tu le montres bien. Et je me demandais... pour toi, ça ressemblerait à quoi une société où les humains ne sont pas traumatisés ?
3: Bah, sûrement des sociétés qui existent toujours. Alors, personnellement, je ne les ai que lues parce que je ne m'y suis jamais rendu. Quoique, j'allais dire, j'ai quand même eu la chance de grandir dans un habitat participatif. Donc évidemment, c'est pas... il ne fait pas les lois de l'État national, mais en tout cas, il y avait déjà des réflexions assez intéressantes. Il y a toujours des réflexions assez intéressantes sur le fait des formes d'horizontalité, où chaque parole a autant de valeur, où on décide effectivement en consensus, enfin bon, plein de processus comme ça. Et après, beaucoup de personnes font... et d'autant plus de sociétés dans des temps pré-coloniaux, et il en existe toujours aujourd'hui, vivent sous d'autres modes que nos sociétés hiérarchiques et violentes, systémiquement violentes, systématiquement violentes, parce que c'est aussi comment dire, le pour moi c'était important de pas, enfin, ma manière en tout cas de voir les choses, c'est pas de mettre les unes à côté des autres de manière complètement séparée, les différences violences systémiques, c'est-à-dire de dire bah il y a pas là les violences sexistes et puis à côté les violences racistes et ça n'a rien à voir, mais plutôt de dire c'est effectivement différentes expressions d'un lien à l'autre où l'altérité est perçue comme dangereuse et de facto et où du coup on traite l'altérité d'autant plus l'altérité qui présente une différence visuelle et qui a déjà en plus été altérisée où on la traite du coup dans des coupures d'empathie, dans des formes de contrôle, d'hyperagressivité, etc., etc. Donc c'était aussi pour moi important de réfléchir non seulement les actes de violence interpersonnelle et systémique, mais aussi vraiment de manière générale comment on perçoit l'autre et pourquoi tout ça se mettrait en place presque de base, quoi.
1: Et plusieurs fois dans ton livre et dans la conclusion, il y a aussi cette vision des pensées, en tout cas des croyances qui sont propagées par l'extrême droite comme des croyances malades. Je sais pas si tu veux développer là-dessus.
3: Oui, mais dans le même sens que ce que je viens de dire. C'est-à-dire, oui, c'est des croyances qui sont malades. Et encore une fois, sans avoir une forme d'empathie mal placée, encore une fois, de telle manière que c'est toujours le cas, à mon sens, dans les violences.
1: Et dans ta dernière partie, s'appelle Outils de guérison, qui est une espèce d'immense boîte à outils. Comment tu l'as pensé cette dernière partie?
3: Bah comme ça, exactement tout pareil que ce que tu dis. Ouais, j'ai essayé de alors sans du tout être exhaustif, mais de faire état, en tout cas, de certains dispositifs, voilà, de justice alternatif, et de certains dispositifs thérapeutiques avec ou sans professionnels, quoi, et de donner moi certains outils de thérapie que j'utilisais et que j'utilise et qui ont été efficaces, que ce soit pour moi-même dans mes propres thérapies ou avec les autres, et puis de revenir sur parfois des notions qui peuvent sembler un peu ésotérique ou compliqué, comme le transfert, ou comme d'essayer de populariser ces notions-là en les rendant accessibles, parce qu'en fait c'est très simple, pas besoin de.
1: Ah, c'était ma dernière question.
3: Merci beaucoup.
1: Merci à toi. Mais évidemment, vous êtes beaucoup et on va faire tourner le micro. Donc si vous avez d'autres questions à poser, n'hésitez pas.

0: Bah déjà merci beaucoup, enfin, c'était vraiment passionnant, ça m'a fait réfléchir à plein de trucs, et je suis très nulle pour formuler les choses, donc je vais essayer d'être rapide. Mais justement, en reparlant d'Alice Miller, elle parle d'un témoin secourable, en fait, qui pourrait, enfin si j'ai bien compris, en gros, et je vais faire un raccourci, si Hitler avait eu quelqu'un dans sa vie, dans son enfance, qu'il avait pris, qu'il avait secouru et qui aurait été un témoin secourable, il n'aurait peut-être pas choisi la violence contre les autres. Et qu'en gros, cette notion de témoin secourable qui pourrait être une source de tendresse ou de réconfort dans l'enfance pourrait peut-être empêcher de répéter la violence contre les autres ou contre soi-même. Et moi, je me demandais, est-ce que c'est vraiment possible ? Enfin, qu'est-ce qui fait qu'on trouve les ressources ou pas pour s'en sortir de ces traumas ou qu'on sombre au final? Est-ce que c'est le témoin secourable de notre enfance qui nous aide à avoir la foi et l'espoir? Et est-ce que la société ne peut pas être ce témoin secourable quand dans la famille personne ne nous aide, on va dire? Enfin bon, là je parle de l'inceste, mais ça peut être une autre violence qu'on a subie. Enfin, je sais pas si c'est clair comme question.
1: Si, tout à fait. Il y a plus, ce serait dur de faire des généralités, mais effectivement, je pense que c'est parfois une personne suffit, et notamment quand c'est dans l'enfance, pour pouvoir processer mieux des choses. Après, sur la question de la société, c'est aussi ce qu'on disait tout à l'heure, étant le reflet pour l'instant de choses très hiérarchiques, a priori, malheureusement, il y a moins de personnes qui seraient secourables que de personnes qui vont naturaliser des comportements violents ou qui vont permettre des reproductions des dominations. Donc, ouais. Mais par contre, ça peut. Et de la même manière, encore une fois, j'insiste, je réfléchis à ça, mais ça ne veut pas du tout dire que des personnes qui ont subi des traumatismes vont automatiquement être violents ou violentes. Enfin, je veux dire, par contre, je pense qu'à minima, leur lien dysfonctionne. Et à minima, pour leur propre compte et leurs propres difficultés, quoi. Encore une fois, j'étudie les personnes où il y a ces actes violents, mais c'est pas... Mais oui, je trouve que c'est tout à fait possible. Et là, tu parles aussi des cas où les traumatismes sont infantiles, en sachant que ça peut tout à fait arriver, effectivement, à l'âge adulte. Et c'est peut-être là où Alice Miller regarde un peu moins. C'est-à-dire qu'elle regarde plus les cas de traumatisme, effectivement, dans l'enfance. Pas forcément ceux qui arrivent après, mais tout à fait. Et par contre, je pense qu'il y a vraiment quand il y a effectivement cette tendresse, cette écoute, la possibilité d'avoir un endroit pour expérimenter, comprendre, s'ouvrir à ses émotions. Et à la tendresse, je pense, oui, que bien sûr que ça peut désamorcer la violence. Et après, il y a des personnes qui même si elles y sont invitées, n'iront pas, ou effectivement, il n'y a que l'opposition de force qui les arrête, ça c'est sûr.
2: Pardon. Merci beaucoup. Moi, j'ai plein de questions, donc j'ai vu qu'il y avait plein de questions derrière aussi. Je vais m'en tenir à une seule. Donc, tu parlais de manière assez centrale de l'articulation entre traumatisme et violence systémique, et je me demandais comment on pouvait le mettre en œuvre dans le collectif, et je pense notamment à nos collectifs militants, où se rejouent beaucoup nos traumas, et où souvent il y a l'enjeu de la justice. Et typiquement, là, j'ai du mal à voir comment on s'enjoint collectivement à faire un travail sur nos traumatismes individuels, et en même temps, collectivement, on arrive à travailler sur le systémique. Est-ce que... Enfin, je ne sais pas si c'est des pistes, des choses auxquelles tu as réfléchi.
1: Carrément, bah, y a quelques pistes en ce sens dans le livre. Aussi pour moi, parce que réfléchir justement à nos traumatismes et la manière dont on fait lien avec les autres, c'est réfléchir au systémique. C'est-à-dire, c'est pas ne pas mettre en jeu le côté systémique, c'est le réfléchir. Là où ça pourrait être ne pas ou oublier de mettre en jeu le côté systémique, c'est par exemple s'il y avait des biais dans l'analyse de ce qui s'est passé. qui pourraient reprendre des billets sexistes ou racistes ou qui pourraient ou validistes et qui pourraient ne pas voir ou ne pas nommer par exemple un acte violent de par ces biais-là. Mais sinon, de toute façon, le fait de mieux se lier ou de mieux faire lien entre nous, pour moi, est le plus politique possible. Donc réussir à aller dans ce sens, ça lève de facto pour moi cette interrogation-là. En fait, il n'y a pas d'incompatibilité, c'est la même chose, même si ça doit être articulé avec, par exemple, aussi le différentiel de moyens matériels, par exemple. Là, c'est une autre manière pour moi de prendre en compte le côté systémique des choses qui revient par cette porte-là. Et après, voilà, dans le livre, évidemment, c'est pas du tout exhaustif, mais il y a plusieurs points qui peuvent être abordés sur comment ça peut se rejouer. Et autant, encore une fois, dans le fait d'identifier les actes de violence ou les dysfonctionnements, et parfois dans les collectifs militants, la problématique peut être d'identifier ou de suridentifier des actes violents là où il n'y en a pas. Enfin, c'est aussi dans le livre de Sarah Schulman, Le conflit n'est pas une agression. Mais c'est cette même thématique. Après, on peut le prendre sous différents angles symptomatiques. Donc elle le prend sur l'angle de l'hyper-réaction. Ça peut être sous d'autres angles. Mais où parfois, il peut y avoir des biais d'analyse militant qui disent qu'ils vont analyser avec des grilles systémiques en disant « Ah bah c'est ça qui s'est passé parce que apparemment cette personne-là aurait plus ou moins de pouvoir que l'autre. » Donc c'est la personne qui a le plus de pouvoir qui aurait été violent ou violente. Ou de légitimer sa vision des choses, son ressenti par rapport à un acte, en utilisant un argument de pouvoir qui, dans les milieux de militants, est un argument de pouvoir de dire « là, c'est sexiste ». Ça, c'est un argument de pouvoir dans les milieux militants. Ce qui n'est pas le cas forcément ailleurs, même à contrario. Donc c'est aussi peut-être d'essayer de repérer quelques... j'allais dire chausse-trappe, d'où me vient cette expression des années 30. Mais voilà, où il y a des choses voilà, qui se jouent peut-être différemment aussi selon les milieux. Et j'ai essayé de parler de certaines d'entre elles avec certains outils qui pouvaient... Voilà, me semblait intéressant à mettre en œuvre et qu'on n'ait plus peur aussi des fois parce qu'il y a beaucoup de peur justement dans le milieu militant. Parce qu'il y a beaucoup d'arguments d'autorité de pouvoir aussi. Sur bah non, tu peux pas faire ça parce que ça c'est... Trois petits points, mais t'es iste à la fin. Mais en fait, bah non. Et il y a beaucoup de fois où on sent que c'est pas ça qui se joue. Que c'est autre chose qui se joue. Et encore une fois, je dis tout ça, mais ça ne veut pas dire que dans les milieux militants, il n'y a pas exactement aussi l'inverse, c'est-à-dire des actes de violence qui suivent des narratifs en ist qui sont effectivement aussi déniés ou portés. Mais voilà, c'est cette question de distinguer les faits. Et c'est nécessaire. Et on passe tellement vite dans les milieux militants des faits aux interprétations. Enfin, des fois, il y a des décrochages. Là, on a escaladé tout de suite. Donc, c'est aussi voilà, se rendre compte de ça, de c'est quoi les faits et comment on peut décrire les faits. Rien que ça, c'est un outil extrêmement précieux qui peut paraître tout à fait simple. Mais juste, moi, je veux pas entendre ce que tu penses de ce qui s'est passé. Je veux déjà entendre ce qui s'est passé, sans que ce soit exagéré ni minimisé. Juste. L'acte, ou les deux actes, ou les trois actes qui se sont passés. Et en fait, c'est assez rare déjà que la manière de raconter se place comme ça. C'est rare qu'on dise, c'est passé ça, ça, puis ça. Et j'ai, voilà, je me suis senti, face à ces trois faits-là, je me suis senti comme ça, comme ça, comme ça. C'est très rare qu'on ait cette manière de dire.
3: Je vais essayer de m'exprimer de façon intelligible. À un moment donné tu parlais du fait en gros tu disais les gens qui ont un système nerveux bien réglé etc. à moins d'être en danger et en fait ça m'a interpellée parce que en fait on est sous le capitalisme Et du coup, la plupart des gens sont factuellement en danger tout le temps. Enfin, je veux dire, la plupart des travailleurs sont à un acte de harcèlement de leur boss de mourir de faim, quoi. Enfin, je caricature un petit peu parce que ce serait plus long que ça, mais...
1: Bah, justement, là, tu sors des faits. Enfin, c'est hyper générique, tu vois. Par exemple, est-ce que toi, t'es en danger tout le temps ?
3: Ben ouais. Bah, en tant que personne précaire,
1: okay.
3: Ouais, carrément. Parce que, enfin, en plus, il y a. Bah, après, je peux me taire. Hein.
1: Pas du tout. Pas du tout. C'est pas du tout ce que je voulais dire. Excuse-moi, si t'es... C'est complètement ok d'avoir de l'émotion. Et c'est parce que c'est important pour toi ce que tu dis. Et je suis désolé si j'ai ma réaction t'a blessé.
3: Je pense, en fait, je parle aussi de la précarité parce que il y a quand même des statistiques qui sont assez claires sur le fait que les personnes qui ont subi des violences pendant l'enfance. Je suis désolée. Ouais, je suis prof. Je dois pas pleurer quand je parle. Mais ouais, enfin, le pipeline abus dans l'enfance, précarité à l'âge adulte, il est quand même assez documenté, même si bien sûr pas tout le monde. En fait, il y a un truc. C'est quoi ? Je vais raconter un truc qui m'est arrivé. Et comme ça, ce sera des faits. Et comme ça, tu comprendras ce que je veux dire. C'est pas pour. J'essaye pas de te gratter une séance de psy. Hein. Bon, mais moi j'ai le PTSD, c'est très clair, tout le monde le sait. Et du coup, je me suis vachement retrouvée dans ce que tu disais sur l'hypervigilance et la méfiance, etc. Et en fait, le truc, c'est que en 2023, je me suis fait embaucher chez Ubisoft. Donc ça déjà c'était une mauvaise idée. Et donc j'arrive à Ubisoft et ça se passe bien au début et je me dis ah cool, c'est un bon studio Ubisoft. Little did I know, il y a des actes de harcèlement principalement validistes qui commencent à arriver petit à petit et qui arrivent de plus en plus et jusqu'au moment où nier que ce soit du harcèlement ça devient du déni. Réellement. Et en fait, le truc, c'est que j'arrive pas à savoir comment, en tant que personne traumatisée, on peut se

0: j'ai été en couple à ce moment-là avec quelqu'un qui m'a... En plus, elle avait failli me larguer juste avant, peu importe. Mais vraiment, c'est un concours de circonstances. Il y avait 80% de chances que je déménage en Allemagne. Je garde pas mon appart à Paris. Je n'ai pas de garant. Les garants de mon appart, c'est mon violeur et la... Bref, on s'en fout. Mais désolée, j'ai trop madame plat de fou. Je suis vraiment désolée, je suis une merde. Bon, mais donc c'est un exemple quand même très concret de... On est en danger tout le temps.
1: Non. Je suis d'accord avec toi qu'il y a effectivement des situations d'être en danger qui peuvent arriver vite et que là, en l'occurrence, tu as failli te retrouver sans logement et sans toit. C'est ça ?
0: Oui. Oui, c'est ça. Que...
1: Effectivement, avec un danger pour ton intégrité physique, quoi. Donc c'est vrai, ça peut arriver. C'est vrai. Et par contre, c'est vrai aussi que ce n'est pas tout le temps, partout et pour tout le monde. Et que... Voilà, c'est tout. Mais c'est tout à fait vrai qu'effectivement, tu as risqué ce danger-là. Et je suis content que...
0: T'es content que mon ex m'ait pas largué à ce moment-là?
1: Bah grave.
0: Moi aussi, je suis un peu content. mais ouais, je pense pas que c'est des situations qui sont rares. Et du coup, c'est très compliqué d'exister en se disant pas « je suis en danger qu'un truc comme ça se repasse » parce que... en fait, c'est pas absurde.
1: C'est jamais absurde, mais aussi... Et après, je te laisserai le dernier mot, et si t'es OK, on finira là pour une autre question. C'est pas absurde non plus de se dire que t'as réussi à mettre des limites par rapport au harcèlement que t'étais en train de vivre, ce qui a été dur, mais ce qui est nécessaire et ce que tu as fait, que... finalement, le relationnel, tout difficile qu'il soit, a tenu. et que tu n'as pas été à la rue. Et donc, effectivement, il y a souvent ce risque, mais il y a aussi un tissu, des fois, qui tient. Et il y a aussi des vécus qui sont moins difficiles que celui-ci. Et je suis sûr que tu auras, et c'est tout ce que je te souhaite, énormément d'expériences aussi dans la vie de travail qui vont se passer autrement et où tu risqueras pas d'être à la rue. Donc c'est possible aussi.
0: Mais après, je voulais pas parler de mon cas spécialement. Je voulais vraiment parler de l'articulation avec le capitalisme.
1: Tout à fait. Et tu l'as bien fait. Et effectivement, je trouve que c'est j'ai bien conscience que qu'il y a des situations de danger qui nous guettent souvent, mais on n'est pas en danger tout le temps.
2: Et juste, je rebondis sur le mot, sur le capitalisme et tout. Enfin, ça me faisait penser aussi que c'est un système de travail qu'on nous propose automatiquement qui nous met aussi dans un évitement massif de réflexion sur tout ce que tu proposais. Enfin, j'ai l'impression que ça exigerait aussi une forme de lenteur et de capacité, en plus, bon, beaucoup de choses, mais de capacité à se poser. Et je me suis juste demandé, enfin, je vais pas trop bien le dire, mais si ce rythme de travail capitaliste, c'était la conséquence, ou c'était aussi un truc qui entretenait, enfin, tout ce dont on a parlé.
1: De ouf.
2: Pas vraiment une question, mais...
1: non, de ouf, et vos deux réflexions se recoupent aussi. C'est le côté, soit on est dans des cercles vicieux, où effectivement, plus on a des sociétés hiérarchiques, plus on va mal, plus il y a trop mal, plus on est en danger, plus on réagit, etc. Ou soit on arrive à mettre en place plutôt un cercle plus vertueux, mais où les deux diminueraient de concert. Et c'est sûr que c'est ce qui est. Donc c'est difficile à amorcer, parce que je suis tout à fait d'accord avec toi, ça demande du temps, des ressources, et au train où on va, il y en a de moins en moins. Donc c'est dur de réamorcer la pompe entre guillemets dans l'autre sens, c'est clair.
3: Bonsoir, merci beaucoup pour cette soirée que je trouve très intéressante. J'avais une question, en fait, c'est pour mon cas personnel, mais peut-être que ça peut éclairer d'autres personnes. En fait, j'ai un trouble bipolaire. Et j'ai quelques addictions et j'ai beaucoup de violence envers moi-même. Je sais pas, je suis pas consciente, je sais pas si j'en ai envers.

0: autrui. Mais en tout cas, souvent, les personnes qui m'entourent, que je côtoie, me trouvent douce et bienveillante, avec de l'empathie. Donc, je n'ai pas l'impression d'être violente envers les autres, mais c'est surtout envers moi-même. Et j'ai encore des traumas, enfin, j'ai réglé quelques traumas, mais j'en ai encore qui sont là, qui sont bien présents. Et du coup, en fait, j'aurais voulu savoir si cette violence envers moi-même, elle sera présente tant que j'aurais pas réglé tous les traumas, ou si c'est possible de m'adoucir, enfin d'avoir un apaisement malgré la présence des traumas. Merci.
1: Ben, merci beaucoup d'avoir pris la parole. J'en ai juste... vraiment, toutes les interventions m'ont beaucoup touché, et de part aussi... oser exposer vos vulnérabilités. Enfin, franchement, moi, je vous aime. Hein. Je réédite. Je pense que... Alors, je ne sais pas, sur le côté régler un trauma, je ne sais pas si ça disparaît complètement. Ça fait partie fatalement de notre histoire, mais peut-être qu'à un moment donné, il y a du sens. Et puis, par contre, effectivement, les symptômes s'adoucissent, quoi. Et oui, grave. Je pense vraiment, en tout cas, que ça se règle quand on est aidé et soutenu par ses proches, et puis dans des thérapies qui nous conviennent, et que bien sûr qu'on peut s'adoucir avec soi-même, même quand le trauma n'est pas réglé. Mais par contre, que ça peut être toi, ton intention peut-être en thérapie, de dire ok, moi je viens là pas forcément pour tout régler, mais parce que je veux comprendre pourquoi il y a une partie de moi qui est dure, voire violente avec moi. Je suis pas toute cette partie, mais pourquoi il y a une partie de moi qui l'est, qu'est-ce qu'elle est, qu'est-ce qu'elle veut, qu'est-ce qu'elle pense, et je veux que ça s'arrête. Et je pense que quand on comprend effectivement pourquoi on a une partie de nous-mêmes qui est violente, c'est quoi c'est son histoire, c'est quoi ses émotions, qu'est-ce qu'elle essaie de faire, et qu'en plus on a conscientisé qu'on n'a plus envie de ça, et qu'il n'y a aucune raison que ça se passe comme ça, vu qu'en plus, c'est ce que tu dis, t'as un relationnel autre avec les autres, je pense que ça avance. Donc déjà, si t'as cette intention, et déjà le fait que tu dises ça, que t'aies conscience que tu sois dans des choses violentes avec toi, déjà c'est un super pas, quoi. C'est déjà dire que t'es pas d'accord avec ça.
0: Ben, si, complètement. Mais c'est vrai que quand je vois que je me dénigre, mon estime de moi, elle est vraiment pas au top, je me dis, mais c'est pas possible. Enfin, j'aimerais bien que ça aille plus vite, et je suis impatiente. Et c'est vrai que les addictions, je suis addict au sucre, et à chaque fois je me dis, oh là là, mais je suis nulle, je retombe dedans, je suis violente, quoi. J'arrive pas à me dire, à être bienveillante avec moi-même, à me dire, mais c'est pas grave, ça arrive, t'inquiète pas, faut un peu de temps,
1: tu vois, regarde, t'as déjà, bon voilà, on peut pas aller plus loin là ce soir, mais t'as déjà des outils, un truc de te dire, en fait je pourrais me dire aussi un peu autre chose, et essayer de comprendre. Voilà, essayer de comprendre pourquoi il y a des parties de moi qui ont envie de sucre tout le temps, ou qui ont envie de me dénigrer. Déjà juste d'essayer de les comprendre et de voir un peu comment elles sont, qui elles sont, de te montrer curieux, curieuse vis-à-vis d'elles, et d'apprendre à les connaître.
0: Ouais, non mais complètement, hein, je peux que affirmer, que je peux qu'être d'accord, effectivement, c'est sûr. Je te remercie en tout cas, et
1: merci
0: beaucoup.
1: Toi. Merci.
2: D'abord, merci. Le merci est un mot assez creux pour dire combien j'ai une reconnaissance pour cette présentation d'un livre que je vais acheter illico presto, parce que le traumatisme, c'est l'histoire de ma vie, et je m'y retrouve beaucoup. j'ai quand même des questions, donc je vais pas rentrer dans ma... parce que sinon ça va durer je sais pas combien de temps, mais je rejoins mes Adelphes pour l'expression du vécu personnel, parce que c'est vrai que quand on parle traumatisme chez nous, ça nous réveille nos cas particuliers et on en a besoin en fait de s'exprimer, c'est super important, ça les fait sortir et c'est vital. Donc j'envoie des paillettes à toutes celles qui ont exprimé leur vécu. Pour autant, moi j'avais quand même des questions sur la violence de la... Justement, je rebondissais sur la violence de la société et cette sensation d'être en danger dans cette société, parce que je la ressens aussi depuis toute petite. Donc moi, la violence, je la ressens tout le temps. Et j'ai l'impression que le système capitaliste provoque quand même cette sensation de danger pour certaines personnes. Je pense que c'est lié à l'hypersensibilité. Mais n'empêche, il y a quand même cette violence qui est institutionnelle et qui est aujourd'hui de plus en plus forte, de plus en plus visible et qui crée ces traumatismes. Donc je plussois cette idée que le danger est omniprésent dans notre société, même si c'est vécu d'une manière différente. Mais tout ce que je lis, tout ce que j'entends, les études que j'ai faites en sociologie ont révélé quand même beaucoup de violence dans la société. C'est systémique et ça a été construit volontairement par les dominants, sur les dominés. Et voilà, donc je plussois cette idée de se sentir en danger constamment. C'est un ressenti, donc c'est pas objectif, j'en ai conscience. Mais je trouve que c'est très intéressant cette réflexion en tout cas. Deuxième point, la responsabilisation. Alors ça, j'en ai entendu beaucoup en thérapie et je suis très mal à l'aise avec ce terme. Donc j'aimerais bien qu'on... Enfin, alors je ne sais pas si on aura le temps là pendant la présentation, mais rebondir un peu sur ce terme de responsabilité. Qu'est-ce qu'on entend, enfin, qu'est-ce que vous ou tu, je ne sais pas si on peut se tutoyer ou se vouvoyer.
1: Je suis tutoyée.
2: Paumée. En fait, est-ce qu'on peut creuser sur cette question de responsabilité, parce qu'elle est très intéressante et elle me perturbe beaucoup en ce moment. Et j'ai envie de la comprendre. Voilà. J'espère que je n'ai pas été trop longue.
1: Non, merci. Merci beaucoup. Cette question de responsabilité, déjà, je l'emploie plus... Enfin, dans deux sens, pour soi et pour se faire du bien à soi quand on observe des dysfonctionnements ou des violences envers soi-même, mais dans le sens aussi de se dire qu'il y a quelque chose qu'il est possible de faire, tout simplement, dans le sens du soin, quel que soit encore une fois tous les dispositifs qui sont accessibles. Mais là, dans le livre, la question de la responsabilité, c'était plutôt sur quand il y a des passages à l'acte violent, que la personne en soit responsable, et que c'est que ce processus d'être responsable ou de se responsabiliser et au cœur aussi fait partie en tout cas du fait de se soigner de manière plus globale. En fait, c'était plutôt les liens que je faisais entre le soin et ce processus de responsabilisation.
3: Tantôt, il y a une personne qui a soulevé le terme trauma dump, puis on dirait que je trouve ça intéressant, puis ton livre s'appelle Trauma. Puis je me demande quelle place ça prend dedans, mettons, ce terme-là, parce que je sais pas s'il nous fait toujours gagner, mettons. Puis je trouve que des fois, que de partager les expériences, ça mène à des prises de conscience collectives, puis que ça contribue à la collectivité. Fait que je me demande, mettons, ouais, c'est quoi le rapport à ce terme-là, puis quel espace ça occupe.
1: À trauma ou trauma dump?
3: Trauma dump, ce terme-là, ouais. Puis c'est ce concept-là aussi, parce que je pense que c'est aussi quand même un concept.
1: Je vais répondre parce que déjà, je trouve ça super que tu aies posé la question, mais je me sens pas forcément hyper légitime parce que j'ai pas réfléchi particulièrement à cette question du trauma dump. Donc voilà, je pense que pas plus qu'une autre personne, ma parole est intéressante là-dessus. Mais là, comme ça, ce qui me vient... c'est que peut-être effectivement il y a une distinction à faire entre trauma dump, enfin si comme son nom l'indique, ça correspond au fait d'arriver en étant très activé et en du coup en faisant voilà, une sorte de déballage de ces traumas et des scènes qui ont été vécues, etc. Et que, en ce sens-là, ça peut être néfaste pour soi et pour la personne en face, qui d'ailleurs qui est encouragée à se signaler le cas échéant. C'est-à-dire aussi, c'est ok de dire, là je sens que, voilà, t'es très, je sais pas, on peut juste décrire la personne, hein, qu'il y a beaucoup d'agitation, que ça a l'air dur, et que tu parles beaucoup et que tu parles de ce que t'as vécu. Juste là, moi, ça me submerge, ça touche des endroits trop difficiles. Donc peut-être viens, qu'est-ce qui pourrait te faire qu'on fasse autre chose ensemble ou qu'on. Donc il y a peut-être ce cas-là ou cette connotation-là dans trauma dump. Et qui peut-être des fois est utilisé à bon et puis des fois à mauvais escient, ou quand c'est dans un cadre de partage de ce qui a été vécu, qui, comme tu le soulignais, peut faire beaucoup aussi évoluer les choses et prendre conscience de, voilà, des expériences de chacun chacune, ou peut-être que le consentement voilà, est au centre et que c'est éclairé, qu'on est à un endroit où on le fait et on le fait bien et on est à l'aise de le faire, quoi. Et puis puis peut-être j'insisterai aussi que des fois, voilà, encore une fois, trauma dump, ça peut faire. Ce qui est sûr, c'est est-ce que c'est bon pour la personne qui est en face et comment gérer ça, et est-ce que c'est vraiment bon pour la personne qui le fait, pas sûr. C'est ça aussi, quoi, de se dire bon, ça peut se questionner.
2: Bah, merci beaucoup Juliette, et merci beaucoup pour vos questions, vos partages et pour votre attention surtout. Merci beaucoup.
1: Merci mille fois. Hein. Merci beaucoup. Merci.

Je remercie beaucoup pour sa confiance Juliette Trouard et Loïse Tachon pour son accueil et toutes les participantes. Comme je l'avais annoncé à Juliette, je vais faire une petite lecture, non pas de cet ouvrage magnifique qu'est Trauma, et que je vous recommande vraiment parce qu'il mêle à la fois une théorie très accessible et beaucoup de pratiques. C'est un outil vraiment, c'est un livre à avoir à côté de soi, quelque part qu'on peut lire comme ça par le milieu. On va glaner ce dont on a besoin, et écrit en parallèle avec un premier roman qui s'appelle Cui-Cui. Et je me propose là, pour finir cette émission, de vous en faire une petite lecture de la fin du chapitre 17. Cui-Cui est un roman de Juliette Trouard, publié au Seuil

Après cette mi-temps, on se rassoit. Apparemment, c'est le moment où on fait un scan corporel. C'est-à-dire qu'on décrit les sensations à l'intérieur de soi, s'il y en a, et on dit à quelle émotion ça correspond. J'avoue que je me suis jamais posé ces questions. Le gars du début qui fait un peu peur, Happy, il parle d'une grosse pierre dans l'estomac. C'est lourd, c'est dur, c'est froid. C'est de la tristesse, apparemment. Notre prêtresse en émotion, la meuf à boucle, a parlé. Elle dit que ça peut être aussi une sensation de grand vide, la tristesse. Celle du manque, un vide qui peut faire penser qu'on n'est pas intéressant alors qu'on est triste. La poisse. Je pense qu'elle fait psycho, à mon avis. Elle a au moins 20 ans. Elle dit qu'elle se sent assez légère et que ça, c'est la joie. Que ça lui a fait du bien d'exprimer un peu sa colère, même si elle garde une certaine tension dans les épaules. Bon, ça arrive à mon tour. Franchement, j'essaie, mais je dis que je ressens rien dans mon corps. Et c'est vrai que là, tout de suite, c'est néant. Elle dit que rien ressentir, ça peut être une forme de très grande peur qui fait qu'on déconnecte. Que sinon, la peur, c'est les sueurs froides, le cœur qui bat vite, la respiration courte, plutôt agitée dans le torse et plutôt froid. Et ça sert à quoi de reconnaître tout ça ? À te guider. Si tu es triste, c'est que tu as perdu quelque chose et il faut le pleurer. T'en faire consoler par les autres. Si tu es en colère, c'est qu'il faut mettre tes limites, car quelque chose ne te va pas. Si tu as peur, il y a peut-être un danger et si tu peux envisager de partir. Et la joie, ben, c'est la sensation de légèreté et il faut la suivre. L'idée est de mettre le plus de nuances possible dans ses émotions pour mettre en place les actions adéquates avec la situation. Par exemple, tu peux être légèrement agacé, carrément enragé, tu peux être un peu deg ou avoir physiquement envie de vomir. Ah oui, parce qu'il y a le dégoût comme émotion. Si tu es dégoûté, c'est chaud, acide. Sensation de brûlure au niveau du système gastrique. Elle montre avec sa main en montant du ventre à l'estomac et à l'œsophage. Tu as une moue de dégoût ou un écœurement. Ça veut dire qu'il faut rejeter ce qui est en train de se passer. C'est viscéralement mauvais pour toi. Parfois, on a tendance à se dégoûter, à penser qu'on est sale plutôt qu'à comprendre que ces sensations désagréables, c'est parce qu'on a ressenti du dégoût vis-à-vis de quelque chose de mauvais qui nous arrivait. Tout d'un coup, j'ai la pointe des oreilles qui chauffe et je vire au rouge. J'ai des images dans la tête qui me dégoûtent et qui m'excitent. Et leurs regards tous tournés vers moi, au secours. Je commence à me tortiller comme si j'avais des vers au cul. Plus ça va, plus c'est pire. Je regarde partout, en hauteur, pour les éviter, en m'accrochant au plafond et à mes bras, puis au bas de mon siège, comme dans une carlingue qui décolle. Je m'enfonce les ongles dans les avant-bras. J'ai du mal à respirer, j'ai un masque grimaçant de grosses terres glaises. Je suffoque. Cui-cui, qu'est-ce qui se passe ? Tu peux dire ? Personne ne te jugera. Je suis si coincée dans ma camisole. Au secours, j'ai une zipette sur la bouche. Je tire sur mes manches et j'ai des larmes qui coulent. Je me tortille. C'est trop. J'ai honte. J'ai honte, je dis. Voilà, c'était donc un extrait de Cui Cui de Juliette Drouin. Merci beaucoup à vous. Restez sur Cause Commune et belle écoute de toutes les émissions de la radio. À bientôt.

Bonjour à tous, vous êtes bien sur Cause Commune, la voix des possibles, dans notre émission Les mondes rêvés de Georges. Alors cette émission est bien sûr tout à fait connectée au présent, et le présent c'est aujourd'hui le coronavirus. Alors vous allez dire, le coronavirus n'a rien à voir avec la pauvreté ou la précarité. Eh bien détrompez-vous, chers auditeurs, détrompez-vous. On va voir que c'est très étroitement lié aux questions qui nous préoccupent. Toujours les mêmes thèmes, bien sûr, les thèmes de la domination, les thèmes du capitalisme, de l'impérialisme, et on va essayer de croiser tous ces thèmes pour voir comment cet événement mondialisé peut être pensé aujourd'hui à travers les lunettes d'un sociologue confiné. Voilà, alors c'est vrai que cet événement nous sidère, il nous dépasse, l'invisiblement petit nous dépasse, et pourtant il faut bien arriver à essayer de penser. Peut-on penser un événement médical? Peut-on penser sociologiquement un virus? Bien sûr, à travers l'impact qu'il peut avoir, la manière, les représentations qui lui sont associées, la mobilisation du corps médical, la mobilisation des États, des discours, des hommes politiques, les représentations de la population de manière séquentielle, jour après jour, semaine après semaine, etc., etc. Bien sûr, la mise en place bureaucratique de dispositifs et bien sûr, depuis 2 jours, le confinement. Voilà, donc cette assignation à résidence que l'on croyait être seulement dévolue aux délinquants, entre guillemets, ou repris de justice, ou être assigné à résidence. Voilà, le confinement, nous y sommes. Alors, il y a un parfum de fin du monde dans cet événement, non seulement parce qu'il est mondial, mais aussi parce qu'il affecte le micro-individuel, puisque chaque individu est affecté, chaque individu peut être contrôlé. 100 000 policiers en France sont dans l'espace public à contrôler tout le monde et à mettre des amendes le cas échéant si on n'a pas cette attestation. Alors, ce qui est assez drôle parce qu'une grande partie des gens n'ont pas d'imprimante, donc c'est déjà une sélection sociale. On a déjà la question de la pauvreté à travers cette question des inégalités sociales. Qui a une imprimante? Voilà. Qui peut se sauver à travers ce bout de papier qu'on sort régulièrement tous les jours pour avoir cette attestation que l'on va travailler, attestation que on a le droit de sortir dehors pour aller promener son chien, le droit d'aller faire un petit peu de sport dans son pâté de maison. Et ça paraît tellement délirant, ce type de droit, quand on voit que finalement les entreprises ferment, que on va éviter un tissu économique de fonctionner alors qu'on va autoriser les gens à faire un petit footing autour de chez soi. Voilà, donc c'est le délire du politique qui prend place, en fait, comme on l'a vu avec le maintien des élections, le premier tour des élections municipales, qui est un non-sens au niveau médical, au niveau de la prévention médicale, puisque même en gardant les distances dans le bureau de vote, il n'empêche que pour atteindre le bureau de vote, on prend les transports en commun, donc on prend des risques, en fait, pour finalement quoi? Pour le personnel politique, pour la légitimation du système politique. Donc on voit qu'il y a de multiples façons de prendre pour objet cette épidémie mondiale. On pourrait, outre le cas de la France que je viens d'évoquer, bien sûr, mesurer la diffusion dans les différents pays, et à travers cette diffusion, effectuer une sorte de sociologie des réseaux, une sociologie des circulations des gens, des mobilités et de la mondialisation des échanges et du lien social. Bien sûr, c'est une enquête quasiment impossible, puisque toutes les armées, toutes les polices et toutes les diplomaties sont avides de savoir quel est le premier diffuseur dans chaque pays, quel est le premier atteint. D'où vient-il, qui est-il et qui a-t-il contaminé? Donc c'est une enquête plus policière que sociologique, mais en tous les cas, on voit qu'il y a une concurrence entre ce qui serait une sociologie de la diffusion, mais aussi des raisons pour lesquelles le coronavirus est présent dans plein de pays, c'est-à-dire que les gens voyagent, et sans doute les Chinois sont-ils une des populations qui voyagent le plus,
une population qui se rend dans quasiment tous les pays du monde. J'étais impressionné de voir qu'il y avait des Chinois, des Hmongs en Guyane. Il y en a bien sûr Chinatown à New York, comme le 13e arrondissement à Paris. Il y a des Chinois partout. Donc forcément, cette sociologie-là renvoie effectivement aux implantations des groupes, des communautés de par le monde. Et le virus n'est que l'épiphénomène, entre guillemets, de cette vectorisation des échanges sociaux via ces corps qui circulent d'un pays à un autre pour porter les marchandises. Donc, sidération. Voilà, en quelques jours, on est passé de quelque chose qu'on regarde à la télé, on regarde les Chinois, on regarde un peu ce qui se passe à l'étranger, à la Proust, dirait-on, c'est-à-dire avec cette succulence de croire que ce que l'on voit ne va jamais vous arriver. Et quand le sociologue réalise un petit peu qu'il est pris lui-même dans cette tourmente, on se demande, est-ce que l'objet social qui est devant nous, cette sorte d'évidence, est-elle un objet sociologique? L'objet social est-il un objet sociologique? On sait que non. L'objet social n'est jamais un objet sociologique. Ils se croisent, il y a des interférences, il y a des connexions, mais effectivement, l'objet sociologique est toujours construit. Construit par des théories, par des concepts, et donc du coup, le sociologue vient toujours très très très loin après la bataille, puisque il nous faudra sans doute beaucoup de temps pour interroger les gens, reprendre toutes les informations, croiser les sources, etc. Et ce sera d'autant plus délicat que la sociologie du temps présent n'est pas possible. Il est impossible d'enquêter aujourd'hui, puisque si le sociologue sort dans la rue, il se prend une amende de 135 euros. Qu'est-ce que le policier va-t-il faire si je sors dans la rue et que je lui dis que je mène une enquête sur le coronavirus? Il peut me donner un coup de matraque en me disant que lui, il est le président de la République. Il peut ne pas me donner le coup de matraque, mais me donner quand même l'amende en disant que c'est pas une raison légitime pour sortir et que ça peut attendre, que les universités ont fermé de toutes les façons. Il le sait, les écoles ont fermé. Donc officiellement, je n'ai pas à travailler, je n'ai qu'à rester chez moi. Et pourquoi j'en profite pas, justement? Pourquoi je viens faire chier le flic à faire son taf et à perdre son temps à me contrôler? Donc je peux même passer à 375 euros si jamais il s'énerve. Donc en fait, la construction sociologique de cet événement est compliquée parce que en fait, le sociologue est essentiellement le produit d'un état de paix. Et là, on est en guerre, guerre sanitaire, comme a dit Macron à plusieurs reprises dans ses discours récemment. Et c'est un cas intéressant parce que ça montre qu'effectivement, comme dans une guerre classique, eh bien, il y a des endroits où il y a des moments où le sociologue ne peut pas aller. On ne peut pas étudier un conseil des ministres, on ne peut pas suivre des généraux en train de préparer une offensive, on ne peut pas faire partie d'une délégation diplomatique en train de négocier une convention internationale. La plupart de ces espaces sont des espaces secrets ou interdits. Donc là, l'enquête ethnographique n'est pas interdite, mais elle n'est pas secrète, mais elle est interdite. Voilà, par rapport à cette disponibilité du chercheur. Donc ça permet de voir que le capital guerrier est toujours supérieur au capital culturel, parce qu'in fine, ce qui fait l'État, c'est la force. Et Charles Tilly avait raison de dire que l'État, finalement, c'est une bande de guerriers qui a mis main basse sur les premières communautés villageoises après la disparition de l'Empire romain. Il faut bien voir qu'à la base, l'État, c'est bien un rapport de force, ce sont bien des hordes qui se sont installées. Voilà, les Visigoths, les Huns, les Francs, tout ce que vous voulez. Et donc, nous sommes le résultat de ces Ostrogoths. Nous sommes le résultat de cette bande de pillards, de violeurs, de racketteurs qui se sont installés à un moment donné et qui ont mis des beaux habits, qui ont demandé à l'Église de sanctifier leur pouvoir. Et qui après ont commencé à prélever des impôts, voilà, prélèvement direct obligatoire. Donc le chercheur, dans ce système-là, ne peut opposer que son capital culturel, qui est un capital délégué par l'État. Or l'État, à la base, ce n'est pas lui. L'État, c'est
le capital guerrier et le capital monétaire. Et Norbert Elias, dans La dynamique de l'Occident, a bien montré que l'État se construit par cette dialectique réciproque entre les guerres qui permettent de conquérir d'autres provinces et la fiscalité qui permet de racketter, de prélever les impôts et de racketter les gens par des tributs pour les provinces soumises et puis par des impôts classiques, la gabelle et d'autres, les taxes d'octroi, les barrières d'octroi, les péages de toutes sortes à l'entrée des villes où le seigneur, le roi prélève toujours leur quota de taxes. Donc voilà, le chercheur devient tout petit, il n'est pas celui, en situation de paix tout puissant. L'épidémie réduit finalement la science sociale à n'être plus que quelque chose d'inutile, même si la science sociale peut être convoquée. On l'a vu pendant la guerre du Vietnam. Il y a un très, très bel ouvrage très important de Jean Coppens sur l'anthropologie et l'impérialisme qui montre bien la manière dont les États-Unis ont mobilisé les chercheurs. Alors bien sûr, pendant la Deuxième Guerre mondiale, une partie de l'école de Francfort qui a émigré aux États-Unis a été sollicitée, Adorno, etc. et Horkheimer ont participé à ce travail de propagande avant que des tracts par milliers soient lâchés au-dessus de l'Allemagne. Voilà, des chercheurs ont participé à ce travail idéologique, tentant de comprendre l'allemand, la mentalité de l'allemand, puisqu'ils étaient allemands. Et c'est pour la raison pour laquelle ils ont été instrumentalisés par les États-Unis. Et donc, voilà, à certaines conditions, y compris pendant la guerre du Vietnam, le chercheur participe de ce travail de légitimation, de cette performance idéologique pour son État. Certains le font, d'autres ne le font pas. Là, en l'occurrence, personne n'a demandé au sociologue d'être présent. Le médecin est devenu la figure iconique du salut de l'humanité, du salut de la nation. Donc les hommes politiques se font tout petits devant les médecins, les célèbres en permanence. Et ce qui est intéressant, c'est que Macron, comme Édouard Philippe, dans chacune de leurs décisions, se cache toujours derrière le conseil scientifique. Il y a une sorte de positivisme exacerbé, une remise de soi hallucinante aux savants médicaux, aux experts en maladies infectieuses, etc., etc. Et donc, on en vient, à devoir notre salut uniquement au corps médical, aux soignants, aux infirmières, aux aides-soignantes, aux médecins, qui deviennent finalement pratiquement à la une des journaux les seules personnes dont on parle, les seules personnes convoquées sur les plateaux de télé, ce sont des médecins, une myriade de médecins, toujours des dizaines de têtes de médecins qui passent sur les différents médias, et personne d'autre, les journalistes quasiment plus, à part des poseurs de questions, les différents corps professionnels qui pourraient être présents à un titre ou à un autre sont relégués. Et du coup, j'avais même imaginé un roman où finalement les médecins auraient pris le pouvoir parce que dans 100 ans ou 200 ans, si le coronavirus nous tue pas, eh bien, il est probable qu'il y ait des banques d'organes. On change un bras, on change un cœur, on change un poumon. Et seule une élite aura accès à ces banques d'organes parce que ça coûtera très cher. Et seule une petite minorité pourra en bénéficier pour vivre 100 ans, 120 ans, 150 ans. On estime à peu près à 150 ou 170 ans la durée maximale du corps humain pour le moment. Alors bien sûr, c'est le cerveau qui pose problème. On ne peut pas encore aujourd'hui imaginer transplanter un cerveau, on ne sait pas faire. Comme on a encore des cancers qu'on ne sait pas du tout traiter, comme le pancréas par exemple. Et donc ce pouvoir des médecins qui va arriver d'une manière ou d'une autre grâce à la mainmise sur la vie, la recherche finalement de l'éternité. Il ne faut pas oublier que la religion vient avec la prise de conscience de la mort, et la religion c'est la promesse de l'éternité à travers le salut de l'âme. Il ne faut pas oublier qu'il y a moins 300 000 ans, pour la première fois, les êtres humains ont enterré leurs défunts avec leurs objets. Pensant que tout cet accompagnement était nécessaire au passage à l'au-delà, au passage vers l'au-delà.
cette aspiration à l'immortalité, je l'ai travaillée dans un ouvrage qui s'appelle Devenir un Dieu, où j'ai longuement discuté les différentes théories de l'éternité. Et justement, à ce propos, je fais une petite parenthèse. Je tenais à dire que je remettais aussi en cause le présupposé de Pierre Bourdieu dans sa leçon inaugurale au Collège de France, quand il est rentré au Collège de France, il me semble, aux alentours de 1979 ou 1980, où il disait finalement, après avoir parlé de cette misère de l'homme sans Dieu, où il tâtait, où il touchait du doigt finalement le problème, sans doute n'était-il pas bête, bien sûr, et il devait savoir, au fond, en tant qu'anthropologue, avant d'être sociologue, qu'il y a bien cette question de la mortalité qui est en jeu. Mais malgré tout, Bourdieu insiste en disant, dans cette période de paix des années 70, que la quête majeure de l'être humain sur Terre, c'est la reconnaissance sociale. Et je ne crois pas du tout qu'il ait raison. Je pense que la quête majeure de l'être humain, c'est la survie. Ce n'est même pas la gratification posée par Henri Laborie, parce que pour avoir la gratification, encore faut-il pouvoir être sur Terre, pouvoir avoir un corps sain, être en bonne santé. La quête d'immortalité est première dès qu'il y a conscientisation. Dès que l'on prend conscience de sa finitude, il y a cette angoisse de mort qui nous tenaille, qui nous tient toute la vie. Et c'est avec désespérance et grande souffrance que on attend sa mort et qu'on essaye de l'enrubanner de toutes sortes de subterfuges, en achat compulsif d'objets de consommation, en frénésie de consommation sexuelle, en quête de pouvoir, pour essayer de rentrer dans la mémoire collective, les performances sportives. Voilà, il y a tout un ensemble de choses que j'étudie dans ce livre « Devenir un dieu ». C'est un ouvrage qui a eu aucun écho, très très peu lu, mais qui me semble être fondamental dans ma trajectoire. Je pense que c'est un des ouvrages les plus importants que j'ai pu écrire. Je pense que ce que révèle justement cet événement, on va y revenir dans quelques instants, c'est justement cet égoïsme foncier de la survie. Et que le propre de tout ce que l'on voit autour de nous en ce moment, c'est cet égoïsme foncier, qui peut être individuel comme national, et qui se joue autour de cette quête de transcendance, de survie. Alors là, transcendance, c'est peut-être un grand mot, mais elle est toujours présente de toutes les manières, à travers les croyances, mais millénaristes notamment, dans les cas de grandes catastrophes naturelles ou de cataclysmes sociétaux, comme des fins de civilisation, mais tout simplement à l'échelle individuelle. Là, j'en étais donc à cet objet sociologique. Vous voyez que j'ai déjà donné plusieurs pistes pour pouvoir l'appréhender, mais empiriquement, il est très difficile de pouvoir donc effectuer ce terrain, même si je pourrais par exemple essayer d'être un ethnologue caché, me déguiser en médecin, avec un faux badge de médecin. PNF l'avait fait en se déguisant en brancardier à une époque pour pouvoir infiltrer l'hôpital. Son ouvrage s'appelle L'hôpital en urgence, où il pouvait étudier de près les services d'urgence d'un hôpital. L'ethnographie cachée fait partie de la science sociale, rejoignant en cela le travail de beaucoup de journalistes, d'éminents journalistes d'investigation qui ont effectué un travail remarquable. Günter Wallraff, qui s'est déguisé en Turc et qui a fait changer la législation sur les Turcs en montrant l'horreur de l'embauche des Turcs sur ce marché parallèle allemand, à côté du salariat ordinaire. Il y a Howard Griffin qui s'est déguisé en noir dans les années 50. Il y a Tsetson Kennedy qui a infiltré le Ku Klux Klan en se faisant passer pour un fasciste. Et donc, dans cette veine-là, effectivement, il y a Vincent Lyon-Callot qui s'est déguisé en travailleur social pour travailler dans les urgences pour SDF aux États-Unis. Voilà, il y a en tout cas cette tradition qui n'est pas tellement développée, parce que c'est vrai qu'il y a aussi les gardes-barrières de l'anthropologie auxquelles s'est affronté Philippe Bourgois, et qui a d'ailleurs rédigé un article contre l'instance éthique d'anthropologie américaine, qui lui recommandait d'avertir les autorités d'Amérique centrale, au Salvador notamment. Donc, prévenez les généraux que je vais arriver pour étudier ceux qui luttent contre les généraux.
En substance, ça revenait à un suicide ou à une mort programmée. Mais effectivement, très sérieusement, c'est ce que le comité d'éthique d'anthropologie américaine lui avait reproché, de ne pas avoir averti les autorités militaires et gouvernementales quand il avait été étudié sur place là-bas. Donc ça prouve la folie du monde une fois de plus, y compris la folie des scientifiques, en tout cas pas la folie, mais le conventionnalisme et le conservatisme à tout crin de ceux qui prétendent travailler pour l'avenir de l'humanité et qui ne sont que souvent des porte-paroles et des porte-drapeaux des pouvoirs en place. Donc, je tousse, alerte. Tout le monde, entendant cette toux, me dirait attention, ne fréquentons pas Patrick Brunteau, il peut avoir le coronavirus. Vous voyez que là aussi, c'est intéressant. C'est-à-dire que ce qui auparavant aurait été un non-sens, un non-événement, devient aujourd'hui un signe, un indicateur d'une très forte réactivité sociale, comme si tout événement lié au coronavirus, tout indicateur plus exactement du coronavirus, éveillait la conscience et suscitait la méfiance immédiate. Donc là, ça peut être la toux, ça peut être le port d'un masque, ça peut être la tête d'un Chinois. Combien de Chinois étaient regardés de travers, effectivement, depuis l'arrivée de ce virus? Donc nous voilà bien en peine de pouvoir effectuer une recherche, notre pauvre capital culturel nous limitant dans les démarches, mais en tout cas l'anthropologie cachée, l'ethnographie cachée, sans doute avec une blouse blanche et un faux badge, je pourrais me promener dans les hôpitaux et je pourrais sans doute observer, en prenant les risques, parce que qui dit passage de la société de paix à la société de guerre, guerre physique avec des bombes ou guerre sanitaire avec des microbes, ou des virus, signifie une prise de risque personnelle. Et là aussi, je pense à Philippe Bourgois qui a failli mourir quand il étudiait, je ne sais plus quel était son objet, mais en tout cas, il s'est retrouvé dans un pays d'Amérique centrale avec des groupes paramilitaires américains et salvadoriens, il me semble, au-dessus de la tête, et avec des feux nourris de mitrailleuses et une maman et son fils qui sont morts à côté de lui parce que visiblement c'était lui qui était visé. Mais bref, il en gardera trace toute sa vie. Mais voilà, c'est une sociologie impliquée. Tout le monde n'est pas Philippe Bourgois, comme tout le monde n'est pas Choudhir Venkatesh qui commence son anthropologie en manquant de se prendre une balle dans la tête parce que le gang qui l'arrête finalement le prend pour un noir alors qu'il est indien. Donc, gang leader for a day, être un leader d'un gang pour une journée, c'est le titre de l'ouvrage et c'est un ouvrage incroyable qui montre ses pérégrinations pendant 10 ans auprès d'un chef des Black Kings, d'un chef local des Black Kings qui va monter en grade avant que sa carrière ne se dégrade parce que finalement son territoire va disparaître à la faveur de la destruction du project, du HLM sur lequel il régnait. Donc, il y a effectivement des ethnographes cachés, mais avec des prises de risque. Cachés ou pas cachés, il y a des prises de risque. Effectivement, si je vais dans un hôpital, j'ai toutes les chances, même avec un masque, ne connaissant pas tous les signes, toutes les préventions nécessaires pour ne pas avoir le virus, j'ai de grandes chances de le choper en hôpital. On sait déjà que quand ça se passe bien, on a les fameuses maladies nosocomiales pensons au fils de Pardieu qui a perdu sa jambe et qui après s'est plus ou moins suicidé. Il y en a des centaines comme ça qui meurent en passant par l'hôpital. Voilà, donc je vais poursuivre en vous proposant un certain nombre de thèmes de réflexion sans avoir suivi systématiquement les actualités, sans avoir collecté les informations, simplement un ressenti avec le peu d'informations que j'ai pu glaner après une courte pause musicale.

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Alors, nous reprenons le cours de notre émission sur Cause commune, La voie des possibles. Notre émission Les mondes rêvés de Georges, aujourd'hui, est totalement consacrée à cet événement du coronavirus. Faut-il parler d'événement d'ailleurs? Comment catégoriser ce type d'événement? Je le rappelais il y a quelques instants. Est-ce un objet sociologique? Comment penser cet objet social? Quel mot utiliser pour définir cette pandémie? Alors évidemment, dans le registre journalistique et informatif, on a tout un ensemble de mots, de catégories qui peuvent nous aider à penser cette guerre, finalement, on pourrait l'appeler, en reprenant le terme du président de la République. Donc on pourrait dire guerre, on pourrait dire pandémie, on pourrait tout simplement aussi regarder le nombre de morts, on pourrait parler de massacres sanitaires. Enfin, en tout cas, les mots ne manquent pas pour désigner quelque chose qui nous assomme, quelque chose qui nous dépasse. Et en même temps, c'est ça ma première réflexion, c'est quelque chose qui dépasse le blanc, en fait. C'est quelque chose qui dépasse d'abord les gens qui se trouvent dans des sociétés de paix, qui ont évacué depuis une centaine d'années le choléra. Le dernier choléra, c'était au 19e siècle. Alors, je ne me souviens plus trop du dernier choléra, mais je sais qu'il y en a eu au moins deux en France dans le courant du 19e siècle. Et ça montre bien voilà, que l'illusion, d'une certaine forme d'évacuation des maladies, comme si ça ne devait plus nous affecter, comme si on était définitivement épargné par ce pouvoir médical qui nous protège depuis Pasteur. Qui ne connaît pas Pasteur en France? L'Institut Pasteur, on en parle tout le temps. Et d'ailleurs, même là, pendant le coronavirus, comme d'autres équipes médicales, des centaines d'équipes médicales et de laboratoires travaillent à un vaccin. Donc voilà, 1832, ça j'en suis sûr, voilà, un choléra, mais peut-être encore un en 1860 ou dans ces années-là. Et donc, du coup, je dis le blanc pour l'auditeur, pour penser l'homme occidental par rapport aux métèques, aux noirs, aux gens de couleur du sud. Voilà, en France, le coronavirus aujourd'hui, en ce deuxième jour de confinement, a tué à peu près 180 personnes. Presque 10 000 personnes sont contaminées et il y a à peu près moins d'un millier de personnes en réanimation. Ce sont des chiffres qui, si on parle à l'échelle individuelle, font peur. Ce sont des chiffres qui nous terrorisent. Presque 500 morts en Italie aujourd'hui, en 24 heures. Mais habituellement, ces chiffres, on les lit, on ne les vit pas. Le blanc pris dans sa société de paix, qui a évacué les guerres depuis pas mal de temps. En tout cas, je suis la première génération à ne pas avoir connu de guerre. Mon père a fait la guerre d'Algérie, les autres 39-45, les autres 14-18, les autres la guerre de 1870, et puis après la guerre de je sais plus quoi, de les guerres civiles, et puis les guerres napoléoniennes, et puis la Révolution française, et les guerres d'Ancien Régime, et on redescend comme ça jusqu'à l'Empire romain. Donc il y a eu toujours des guerres, et là, depuis à peu près, on va dire, la fin de la guerre d'Algérie, 62, on a à peu près voilà, 60 ans de paix. Et on s'habitue, relégation des épidémies depuis une centaine d'années, la paix, à peu près 60 ans. Et on a cette illusion que le blanc devient une personne sacrée, que on ne peut pas mourir, on ne peut pas être affecté par un virus. Et si c'est le cas, alors tout doit être mis en œuvre pour nous sauver. Et une vie en vaut mille. Et c'est pour la raison pour laquelle déjà au niveau logistique, on a une réflexion sociologique intéressante parce que au-delà des classes sociales, eh bien, le gouvernement va mobiliser l'armée, des centaines de millions de matos de l'armée, des hélicoptères, ne serait-ce que pour convoyer 6 personnes de Mulhouse jusqu'à Marseille et Toulon, pour 6 personnes. Et on a là quelque chose de très intéressant en termes aussi de sociologie politique, pour le coup, de ce voyage
à très grands frais pour 5 personnes, alors que on va laisser mourir à l'étranger des centaines de millions de personnes de faim ou d'autres sans intervenir, comme on laissera sur le pavé des milliers de SDF en leur

ces gens-là peuvent mobiliser un hélicoptère qui coûte des millions d'euros. Et ça, c'est intéressant, parce qu'effectivement, c'est bien un principe politique qui s'applique, liberté, égalité, fraternité. On a bien là la l'égalité et la fraternité qui s'appliquent à toute personne. Même si la personne, d'ailleurs, avait été étrangère, eh bien, elle aurait aussi bénéficié de cet hélicoptère. La maladie est donc le principe d'égalité par le pouvoir médical qui intervient pour sauver toute vie. Et on a bien là une biopolitique très intéressante. On peut reconvoquer Michel Foucault et toutes ses analyses du biopolitique, c'est-à-dire l'engagement des gouvernements au niveau de la vie et de la mort, mais surtout de la vie. Les principes hygiénistes, bien sûr, hein, les vaccinations que l'on connaît, les suivis médicaux. Mais Foucault est intéressant parce que on a là effectivement un contrôle de la population, alors que l'on voit très clairement effectivement la mise en place des contrôles sanitaires, mais pas à la manière chinoise. On n'a pas un quadrillage du territoire et l'armée qui et le parti politique qui vont contrôler tous les habitants d'une région donnée, et voilà, avec des dépistages systématiques et le confinement immédiat, etc. Mais on a au contraire un souci de l'autre. Et cette volonté qui vient de la démocratie et qui est cette part effectivement contraire à surveiller et punir, d'un côté le contrôle tatillon, la mise en ordre des corps pour la production, et puis de l'autre côté, ce côté du libéralisme qui a ouvert vers la démocratie et le respect de la personne et qui permet aussi à cet ordre dominant de dire que tout blanc a une importance sacrée. Et de ce fait, les gens en bonne santé considèrent que leur personne a une valeur inouïe. Et donc, les gens vont être catastrophés, aussi bien pour les 160 morts de la boîte de nuit au temps de Charlie Hebdo, comme ils vont être totalement indifférents aux 200 000 Bosniaques qui ont été exterminés ou aux 500 000 Tutsis qui ont été exterminés. Cette valeur du blanc n'est pas comparable à la valeur d'un métis, d'un métèque, d'un noir. L'autre demeure abstrait et le restera toujours quand les quelques dizaines de personnes mortes dans la boîte de nuit vont être une sorte de traumatisme national parce qu'il reflète cette fraternité, cette égalité de ce blanc, de cet occidental dont l'individualité est sacrée. Les sociologues parlent d'individuation. C'est pas simplement parce qu'il y a l'individu et la société, c'est parce que la société produit des individus à être des individus, à fonctionner en individus. Et donc, ces sortes de petites constellations autonomes, ces monades, c'est ce qu'on appelle l'individuation, et bien, tout ce mécanisme-là, tout ce phénomène là participe à cette dimension particulière de l'impérialisme, de cette légitimité aussi du blanc à dominer les autres, et parce qu'il est de la race supérieure, il est supérieur, et cette supériorité s'affirme dans le même. On va soigner tous les mêmes, et on assiste aujourd'hui à cette grandeur du blanc. Donc les gens pleurent, sont catastrophés, on voit ça pour l'Italie, des cercueils par dizaines, mais encore une fois, on peut avoir les chiffres d'ONU-SIDA, de toutes les ONG qui vont nous dire que 10 millions d'enfants sont morts du sida en Afrique. Et alors, what else? Tous ces milliers de morts du palu, what else? Tous ces milliers de morts de la dengue, what else? Et il y a eu d'ailleurs un professeur qui est passé à la télé et qui a dit, mais effectivement, le coronavirus ne tue pas plus que la dengue dans les pays tropicaux. Et même moins, il y a 20 000 morts à l'heure actuelle, à peu près dans le monde, sur le coronavirus. Et on est loin des 10 millions d'enfants morts du sida, on est loin des 500 000 Tutsis qu'on a laissés massacrer sans intervention humanitaire. Donc, cette pensée importante de ce virus qui produit du confinement, qui produit l'arrêt économique, les écoles fermées, les entreprises quasiment fermées,

C'est un peu travaillé quelques entreprises, mais en fait, beaucoup ont fermé leurs portes. Voilà, j'ai pas pu me rendre à mon Bricorama pour aller chercher mon outillage pour la maison. Il reste que les entreprises alimentaires quasiment à être ouvertes. Bon. Et on pourrait se dire, voilà, l'État va dépenser des milliards et des milliards. Aujourd'hui, le chiffre qui est sorti, c'est 45 milliards. Ça sera peut-être plus. Il y a même un fonds de garantie de 300 milliards qui a été proposé par Édouard Philippe et Maire. C'est dire que on est prêt à tout arrêter pour sauver quelques milliers de personnes, c'est-à-dire le français, le blanc, le citoyen, celui qui fait marcher la démocratie, mais celui plus largement qui est cet être humain dans le biopolitique qui a cette valeur fondamentale, sauver cette vie qui nous est chère, et sauver nos vieux notamment qui partent, et d'où cette exclamation et cette acclamation des gens. Voilà, qui a couru sur les réseaux sociaux. On applaudit à 20h le corps soignant. Donc cette présence incontournable des soignants, derrière laquelle finalement se cache le pouvoir politique. C'est toujours au nom des professeurs et des médecins que le pouvoir s'exprime. Eh bien, c'est autour de ce soin, de ce travail de réhabilitation de la personne humaine abîmée, que toute la population finalement se solidarise et fonctionne. Donc ça c'était un premier point très important, c'est le différentiel entre le blanc occidental, plus ou moins français ou européen, ce qu'on veut, ça peut être l'allemand, ça peut être l'italien, et le reste du monde. Voilà, le blanc meurt. Alors certes, ça touche tous les pays du monde aujourd'hui, ce virus. Mais j'y reviendrai, parce qu'on l'a laissé se développer. Ebola aussi aurait pu se répandre partout dans le monde, mais on a confiné les populations immédiatement, et je vais revenir sur ce point, effectivement. L'extension même du virus renvoie au capitalisme et à l'impérialisme. Je vais revenir tout de suite. Mais le premier point sur lequel je voulais commencer, c'était effectivement le fait qu'on dramatise à outrance le coronavirus, là où des épidémies, là où des massacres, des génocides ont eu lieu, et finalement, ça ne nous a pas empêchés de continuer à acheter des voitures, à regarder la télé, nos westerns, nos polars, et tout ça restera abstrait complètement. Mais là, quand ça nous affecte un petit peu, quelques morts, quelques dizaines, quelques centaines, eh bien, ça devient un cataclysme absolu. Notre mort n'a pas la même valeur que la mort des autres. Et le biopolitique de Foucault, pour moi, résonne en cela. C'est-à-dire cette subjectivation et cette transcendantalisation du corps occidental qui fait que la mort, Louis-Vincent Thomas le disait bien, que la mort dans l'Occident a été totalement refoulée. Et par rapport au reste du monde, où c'est une mort avec laquelle on vit, on vit avec les défunts, on n'a plus cette présence quotidienne de la mort, et pas simplement parce que la mort est toujours là avec les enfants qui meurent en bas âge, et le fait que l'espérance de vie soit beaucoup plus faible qu'en Occident, et donc du coup, on voit rarement ses grands-parents dans le Sud. Donc cette subjectivation foucaldienne est très importante. Le biopolitique, c'est effectivement le premier point. Voilà, c'est cette pensée-là très importante. Le coronavirus affecte avant tout, pour le moment, en tout cas dans l'esprit des gens. Peut-être que c'est déjà très très répandu en Afrique, mais en tout cas on s'en fout parce que c'est l'Europe qui est atteinte et qui retient toutes les attentions. Et c'est bien là la question aussi de l'impérialisme et non pas du capitalisme, parce qu'on est prêt à sacrifier le capitalisme pour la grandeur de cette population. C'est le même raisonnement qui permet de penser que c'est Christophe Colomb, le blanc, qui a découvert les Amériques, là où des milliers d'Arawaks vivaient depuis 3000 ans. Les Arawaks étaient les Indiens de la Caraïbe,
Et bien sûr, ils ont été exterminés par tout le monde, y compris les Français, qui ont exterminé leurs Arawaks de Martinique et de Guadeloupe, d'abord en les refoulant sur des parties ingrates de la Martinique et de la Guadeloupe, comme ce fut le cas avec les Kanaks, qui d'ailleurs ont eu pas mal de chance, parce qu'eux ont pu effectivement être légués sur des terres ingrates, mais ont pu maintenir tant bien que mal leur civilisation et leur culture. Là où les Arawaks ont quasiment totalement disparu. Alors, c'est ce premier point très important de cette subjectivation permanente du corps, de la grandeur de l'occidental, qui à la fois produit la race supérieure, mais qui en même temps produit cette fraternité qui neutralise les rapports de classe. Et donc, c'était. Malgré tout, un point important, tout en évoquant le fait que, quelle que soit la maladie, eh bien, le journaliste du fait divers va intervenir pour parler d'un mort. Et là, aujourd'hui, quelques dizaines de morts ou quelques centaines de morts, c'est quelque chose qui est inentendable, insupportable. C'est une sorte de scandale. Ça ne devrait pas exister, etc. Alors, après cette dimension qui nous renvoie plutôt à l'impérialisme culturel et puis aussi impérialisme médical, puisque on concentre tous nos moyens et toute notre énergie à la sauvegarde de la population française à coups de millions et de milliards. Venons-en maintenant à la dimension plus capitaliste. Il s'avère que dès la première fois que j'ai écouté la télé concernant cette affaire, c'était le jour où on signalait des retours de Chinois venant de Wuhan qui arrivaient à l'aéroport de Charles de Gaulle et qui n'étaient pas filtrés. Et sur le coup, j'étais scandalisé et je me disais, mais pourquoi les laisse-t-on rentrer? Pourquoi les laisse-t-on rentrer sans aucun contrôle sanitaire? Et le journaliste, avec bienveillance, disait que les autorités sanitaires avaient dit que tout était sous contrôle. Le reportage de l'époque disait que tout était sous contrôle et que si les personnes se sentaient mal, elles pouvaient toujours appeler le 15 et que de toute façon le système médical français était opératoire et pouvait intervenir rapidement. Que voilà. Donc cette toute puissance, ce qui était renvoyé à l'époque, c'était la toute puissance de la France. Là aussi, c'est le côté impérialiste, la toute puissance presque militaire à l'égard du pouvoir médical. Cette suffisance, cette arrogance qui finalement a conduit à la catastrophe que l'on sait. Alors pourquoi les Italiens ont-ils laissé rentrer les Chinois ou des Italiens venant de Chine chez eux comme ça sans véritable contrôle? Pourquoi a-t-on laissé faire? Je pense que ça, c'est parce que c'est la Chine. Je parlais d'Ebola, on n'a pas rigolé, quel que soit le dirigeant politique du pays qui était concerné par Ebola, je ne sais plus lequel en Afrique, eh bien, immédiatement, il y a eu un cordon sanitaire qui s'est mis en place. Mais là, la Chine, on ne voulait pas la froisser. Donc je pense que par rapport aux intérêts chinois, être le premier à dégainer, ça pouvait poser problème au niveau des relations diplomatiques. Donc tout simplement pour des histoires de fric, on a laissé rentrer des Chinois de Wuhan, des Chinois infectés sur le sol français, à l'aéroport, sans rien faire, qui se sont bien sûr, comme ils sont mondialisés, ils se sont dispersés partout dans le 13e et ils ont éternué partout, ils ont toussé partout. Et que ce soit après des Français qui rentrent de Chine ou des Italiens qui rentrent de Chine, de toutes les façons, ça s'est fait après qu'il y ait une connaissance massive de la situation en Chine et de la gravité en Chine. Alors peut-être qu'après, à nouveau, les États n'ont pas pris de précautions particulières quand ils ont laissé leur population revenir de Chine, mais il n'empêche que sur cet événement premier, immédiat, j'étais sidéré de prendre connaissance de ce laisser-faire total, alors que on savait déjà qu'en Chine, il y avait des morts. On savait déjà que le coronavirus tuait et que une région entière était confinée. Et c'est pour ça que j'étais étonné. J'ai dit, mais on ne réagit pas, la France fait rien, enfin l'Europe fait rien, le monde ne fait rien, c'est sidérant.
Et je pense que ça, c'est lié effectivement à la puissance de la Chine qui aurait pu être vexée de voir la France interdire à des Chinois de rentrer et d'où la peur que des entreprises françaises soient virées du sol chinois. Je pense que c'est pour ça que le gouvernement n'a rien fait, ne s'en est pas pris aux ressortissants chinois, n'a pas vexé le parti communiste chinois en confinant ces Chinois-là en disant ben, vous êtes en quarantaine parce qu'on ne sait pas ce que vous transportez avec vous. Voilà. Faut-il parler aussi d'inertie bureaucratique comme la ministre de la Santé l'a dit avec le scandale, même si elle est revenue sur ses propos en s'excusant? Je ne pense pas que ce soit une question d'incapacité, d'incompétence, des choses comme ça. Je pense que l'argument premier, c'est celui effectivement des intérêts économiques et des susceptibilités politiques qui sont afférentes. Comme on a des gros enjeux économiques, il faut surtout pas froisser le pouvoir politique totalitaire qui contrôle l'économie chinoise. Il y aura bien sûr des chronologies à retrouver. Pour voir jour après jour, bien sûr, des dizaines de bouquins vont sortir après, si on s'en sort, pour donner à voir précisément ce qu'on savait, ce qu'on ne savait pas, à quel moment. C'est exactement la même histoire que pour le génocide des Juifs. Est-ce que c'était déjà su dès les années 30 ou, entre guillemets, on appelle ça la démarche intentionnaliste, c'est-à-dire que Hitler voulait déjà l'extermination des Juifs dès sa prise de pouvoir. Ou bien est-ce que c'est dans le mécanisme même de la guerre et dans l'emballement de la guerre que le génocide a finalement été programmé? Et bien là, on saura aussi historiquement retrouver les séquences et voir si il y avait des informations capitales qui étaient connues et qui n'ont pas été mobilisées en décision politique. Ou bien est-ce que c'est simplement devant la montée en puissance des morts que la décision politique finalement est venue? Non pas la montée en puissance des morts en Chine, puisqu'on a bien vu que ça n'opérait pas, mais la montée en puissance des morts en Italie, comme si c'était moins dangereux d'assister à la mort en direct en Chine que de la voir en Italie. Et voilà. Donc c'est là où le politique est aussi puéril, naïf et finalement pétri de bêtises et d'incompétences, parce qu'effectivement, on pourra retrouver sans doute à travers cette séquentialisation, tout le poids finalement des interdépendances économiques, politiques, diplomatiques, militaires, etc., qui lient ces économies politiques fragiles, qui sont complexes et où les hommes politiques sont souvent des hommes de paille, qui sont là juste à même pas tenir le gouvernail, mais à prendre l'embrun sur le pont du bateau. Qu'est-ce que nous apprend cet événement planétaire? Alors, il nous apprend aussi, c'est le troisième thème, après le biopolitique et la susceptibilité chinoise, il y a un troisième thème qui est très important, c'est le fait que d'un seul coup, quelles que soient les bonnes raisons, sauver l'économie, sauver les entreprises, sauver l'emploi, sauver la population, sauver la France, sauver le futur, il y a des dizaines de milliards. Au bas mot, 45 milliards pour le coût, 4 milliards par mois, 4 milliards 5 par mois pour éponger les dettes des salaires, des entreprises, des faillites, etc. Des fonds qui sortent du chapeau du magicien de 300 milliards, etc. Et ces dizaines de milliards, bien sûr, et c'est la même chose avec Notre-Dame où d'un seul coup Pinault a sorti 100 millions d'euros par-ci et Bernard Arnault 100 millions de là, ces dizaines de milliards montre une chose, c'est que le néolibéralisme est bien un discours. Parce que depuis 30 ans, le néolibéralisme nous dit l'argent n'a l'État n'a plus d'argent. Les caisses sont vides. C'est sans doute un des discours les plus éculés. Les caisses sont vides. On n'a aucune marge de manœuvre. Et tous les spécialistes de sciences politiques, de surabondés, en disant comment faire des politiques publiques. Aujourd'hui, les préfets n'ont plus d'argent, les gouvernants n'ont pas d'argent, on ne peut pas faire des politiques parce qu'effectivement, la fiscalité n'est plus ce qu'elle était, et il y a la dette de l'État, etc. etc. Et les économistes comme les politistes ont été finalement prisonniers de cette apparence. Ils ont été pris par l'illusion de la caverne de Platon. Et cette apparence
elle vient se craqueler ici, aujourd'hui, par cet événement analyseur. C'est un concept que j'emprunte à Lapassa et Loureau qui ont utilisé ce terme d'événement analyseur parce que quand ils intervenaient dans des situations, en fait, ils produisaient aussi ces événements dans l'événement visant à déclencher des paroles, à déclencher des réactions. Alors, ils intervenaient souvent en cas de crise. Je pense notamment à Lapassa qui avait été au Canada étudier une crise universitaire. Et pendant ces crises, effectivement, les gens se mettent à parler. Et parfois, sortent effectivement la vérité du jeu. Là, on a la vérité du jeu. Les milliards sont là. Avec ces milliards, il y a belle lurette qu'on aurait pu construire les HLM. Même d'ailleurs, pas seulement construire, il aurait suffi aussi que la décision politique permette de virer toutes les classes moyennes qui engorgent les HLM via les systèmes mafieux. Paris, c'est l'époque Chirac-Tibéri où tout le parti RPR finalement s'est trouvé casé dans les HLM parisiens. Et donc, du coup, c'est bien ça l'enjeu. C'est le capital qui va au capital, toujours. Donc on va sortir le capital, on va sortir les milliards pour le capital, pour sauver les entreprises. Principe de la gradualisation que l'on connaît. Plus vous êtes proche de la norme de droit commun, et plus on va vous aider, vous aurez des assistantes sociales, vous aurez des médecins, vous êtes en CHRS, en appartement relais. Et plus vous êtes en urgence sec, en urgence vraiment mise à l'abri, et là vous n'avez rien. Donc le paradoxe, il est terrible. Hein, le paradoxe de la gradualisation. Moins vous avez, moins on vous donne. Plus vous avez, plus on vous donne. Et là, de manière criante, on voit que l'État va donner des milliards pour maintenir le système à flot. C'est-à-dire l'intérêt là, des dominants, c'est de faire en sorte que l'économie française ne s'effondre pas. Qu'il n'y ait pas une récession terrible avec des faillites en cascade et finalement un tissu industriel et économique qui se fragilise tellement que ça serait la puissance française elle-même qui en viendrait à disparaître dans les limbes. Donc face à cette menace, les dominants prennent peur et en fait ils luttent pour eux-mêmes. Les élites en fait vont lutter d'abord pour elles-mêmes. Elles luttent pour les entreprises, mais en fait elles luttent pour le maintien de la grandeur et de la puissance française parce que c'est avec les impôts et les taxes de cette puissance et de ces grandeurs françaises que les salaires mirobolants de nos députés et de nos gouvernants peuvent exister. Donc en fait, l'élite se trouve à la canopée, si on peut dire, hein, au sommet de l'arbre, mais les troncs et les branches qui permettent de tenir les petites brindilles du haut, eh bien c'est le tissu industriel et économique à partir duquel on fait la TVA et les prélèvements, et c'est bien ça qui est sauvé à travers les milliards. C'est pas que de la population. Alors, on voit là aussi les contradictions, en tout cas, entre les gens qui sont atteints du coronavirus, qui peuvent être un sans-abri, qui peuvent être un étranger, qui peuvent être un Français, ils seront un même. Ils seront dans la fraternité parce qu'ils sont pris par le corps médical, ils sont pris par l'institution médicale et c'est l'institution médicale qui, dans un espace relativement libre, choisit aussi comment fonctionner. L'homme politique ne va pas rentrer dans l'hôpital. Donc il y a une sorte de champ, comme dirait Bourdieu, un espace réservé, un espace clos et relativement autonome, à l'intérieur duquel les médecins vont définir aussi un certain nombre de règles. Et cette règle-là, c'est effectivement toute personne doit rester en vie dans la mesure du possible, puisqu'il y a des choix, on l'a vu en Italie, les médecins ont fait des choix quant aux personnes à sauver. Ce qui n'est pas encore le cas en France, puisqu'on peut transférer des personnes dans d'autres hôpitaux. Toutes les places ne sont pas saturées en France, loin de là. Mais comme l'Italie est un État faible, une myriade en fait de cités, les fameuses cités anciennes, Venise, Rome, etc. Et l'État italien ne date que de la fin du 19e siècle. Et c'est un État faible. Et donc l'État du Nord, la Lombardie, bien que riche, ne va pas déplacer ses populations malades dans d'autres régions italiennes parce que tout simplement, on peut dire que l'Italie est faite de plein de petites Italies et que le mécanisme d'unification nationale n'est pas aussi fort que celui qui existe en France. Donc en France, il n'y a pas de solidarité régionale. C'est carrément l'État qui décide de transplanter la personne où elle veut, quel que soit l'endroit
Donc on a décidé que Mulhouse, ça serait Marseille-Toulon, ça aurait pu être sur Bordeaux ou Toulouse. La région n'a pas à décider. En Italie, si. On sait bien que la Ligue du Nord en Italie voulait la sécession et qu'il y a toujours eu ce débat en Italie du Nord de vouloir se séparer du reste de l'Italie du Sud parce qu'il y a une très forte coupure historique à tout point de vue, au niveau des mentalités, des modes de vie, etc. Donc, n'oublions pas que dans ce débat, il est question effectivement d'un seul coup d'un chapeau de magicien avec cette donnée brute, massive, incontournable, qui est que tout le discours néolibéral a été un discours d'impuissance, un discours de casse des services publics, légitimé par le fait qu'il n'y a plus d'argent, et que donc, du coup, il fallait faire des économies. Alors depuis que le néolibéralisme au niveau international, avec ce qu'on appelait les ajustements structurels, ont demandé à tous les États pauvres du monde de liquider leur infrastructure publique, et de privatiser cette infrastructure. Donc du coup, ce qui a fait les affaires de toutes les multinationales mondiales qui se sont emparées, bien sûr, de l'eau, de l'électricité, de toutes les fonctions régaliennes qui pouvaient se manifester. Eh bien, à côté de cet ajustement structurel, il y a dans l'espace des Blancs, des Occidentaux, ce principe qu'on appelle le néolibéralisme, et qui a pour fonction essentielle de tout privatiser. Et de dire qu'il faut privatiser parce que de toute façon, l'État coûte trop cher, il n'y a pas d'argent, et que les hôpitaux, ça coûte trop cher, l'école, ça coûte trop cher, tout coûte trop cher. Voilà, donc du coup, aujourd'hui, on est bien content de voir des hôpitaux et des soignants. C'est peut-être pour ça que Macron a sorti son discours sur on ne regardera plus jamais le monde de la même façon quand la crise sera passée. J'espère qu'il prend en considération, bien sûr, les hôpitaux et les services de soins qu'il voulait, bien sûr, décapiter, puisque ça fait un an, plus d'un an, qu'il y a des grèves et des luttes dans les hôpitaux, et pas un seul centime n'a été donné. Derrière les effets d'annonce de Buzyn et des autres, c'était toujours, finalement, des suppressions de lits qui permettaient de faire croire que c'était de l'argent qui était donné, mais il n'y a jamais eu véritablement de budget augmenté des hôpitaux. C'était la troisième idée qui me semblait très très importante parce que finalement c'est toute l'idéologie du néolibéralisme, on le voit, qui est une idéologie molle parce que derrière on voit bien qu'il y a des décisions politiques et quelque part le coronavirus fonctionne comme le New Deal. Hein. Roosevelt a investi des milliards dans des chantiers nationaux et publics pour faire travailler les chômeurs après la crise de 29. Eh bien là, on a un État qui d'un seul coup se réveille et sort du chapeau ses milliards. Donc c'est une donnée hallucinante à y bien regarder. C'est absolument hallucinant de voir avec quelle facilité on peut débloquer des milliards et des milliards. Pas 2 milliards, 45 milliards, sans doute plus de 100 milliards. Voilà, c'est quelque chose qui remet tout sur le tapis, qui remet tout en cause. Du point de vue de ce discours d'économie politique néolibérale qui fait finalement les pages du monde diplomatique depuis des lustres, à tel point qu'on lit plus le monde diplomatique puisque c'est toujours les mêmes papiers, toujours les mêmes refrains qui ressortent. Mais c'est bien ce discours tenace qui vole en éclats. On voit bien que là, tous les chercheurs tombent souvent dans le panneau, sauf la sociologie critique, puisque le fric, il existe, et bah. Bravo Besancenot, bravo les Trotskistes, bravo tout le monde. Le fric, il existe, il est là, on peut le mobiliser, les banques peuvent être sollicitées. C'est un troisième point qui m'interpellait quand on voit ce qui se passe sous nos yeux. Le quatrième point, c'est la barbarie. C'est tellement désespérant d'évoquer ce thème. On aimerait ne pas l'évoquer, mais. Ça fait des années que je pense écrire un article sur les Australopithèques sont parmi nous. Je pense réellement que les Australopithèques sont toujours là. C'est-à-dire que je pense que la structure du cerveau entre un Australopithèque et ce soi-disant blanc supérieur que j'évoquais dans le premier axe, eh bien, c'est le même.
C'est pour ça que je dis même pas Homo sapiens, je veux même aller plus loin, Homo habilis, bon, ça nous parle pas, mais l'Australopithèque, c'est un mot qui fait sens, ça donne l'ironie de la barbarie, voilà. Tous ces gens qui s'entretuent pour du papier cul, qui pensent à leur cul, voilà, au sens littéral comme au sens figuré, tous ces gens qui nous plombent l'existence, qui ne devraient pas exister, qui nous font désespérer, aussi bien ceux qui balancent leur matière plastique dans la mer, où on va crever par manque d'oxygène, puisque c'est le plancton qui fait l'oxygène. On va crever avec tous ceux qui, Bolsonaro et la mafia brésilienne qui nous balancent, qui nous plombent, qui nous tuent les Indiens et qui nous tuent l'Amazonie. C'est les autres 20% qui font l'oxygène. L'espèce humaine va crever de toutes les façons, il y a des grandes chances. Mais au-delà de ça, on a les beaufs. Voilà, les Australopithèques. Et j'avais l'idée de faire un papier à partir de la vision des routes, des voitures et des comportements des hommes dans leur voiture. Quand vous prenez votre voiture, vous avez rarement la possibilité d'échapper pendant une journée entière à un doigt d'honneur, à des appels de phare ou des klaxons, à des hurlements, des menaces de mort, à un mec qui vous demande de se garer pour vous casser la gueule. La barbarie est là avec... il manque juste les bottes en cuir comme voulait le mettre en scène Victor Schlöndorff. Dans son très beau film, je me souviens plus du titre, mais on voyait effectivement ce gros beauf allemand qui violait d'ailleurs sa domestique et qui a l'impression d'être l'homme nouveau quand il endosse sa paire de bottes en cuir et se rend à la fête des SA, puisqu'à l'époque il y avait encore les SA et les SS. Hitler n'avait pas encore décapité les SA par sa SS. Et là, on a ce beauf, ces beaufs, hommes et femmes, qui se jettent dans les supermarchés pour dévaliser les denrées alimentaires. Et donc, du coup, moi, je suis passé hier au supermarché, j'ai fait la queue comme tout le monde, à 1 mètre de distance comme tout le monde. Et là, j'ai vu qu'effectivement, les rayons sont vides et que les gouvernements ont beau dire vous inquiétez pas, les trucs sont remplis jusqu'au mois de juillet, bah, en attendant, j'ai pas de pâtes. Voilà, et donc faudra manger autre chose. Donc j'ai pu acheter des coulis de tomates, mais il n'y a pas la matière première qui va avec. Donc voilà, c'est comportement de survie, comportement de survie pour ma gueule, comportement de survie pour ma famille, instinct grégaire. Et donc, c'est là où la sociologie aussi a beaucoup de mal. C'est-à-dire que la sociologie telle qu'on l'a apprise avec l'habitus, cette part du social qui est incorporée dans l'individu et qui n'est pas un individu versus la société, qui est la société faite individu, puisqu'on parle le langage de notre société, très vite, le petit français de 3 ans n'est pas le petit indien d'Ohio ou Kanak. C'est le petit français qui parle français à 3 ans, parce qu'il a été immergé dans son pays et que du coup, dans sa tête, eh ben, il est français. Il a le langage français et les codes et les valeurs qui vont avec, une grande partie. Et donc, quand on a des individus qui sont dans cet égoïsme-là, ça ne se transmet pas dans les familles. Il n'y a pas un père ou une mère qui, quand on avait 3 ans ou 5 ans ou 7 ans, dit, tu sais, quand il y aura une catastrophe, tu vas te jeter sur le supermarché, puis tu vas prendre toutes les pâtes, tu vas prendre le sucre, tu vas prendre les papiers cul. Voilà, on ne nous apprend pas à prendre tout le papier cul. Et donc, la sociologie, même si elle dit qu'on a des schèmes et que ces schèmes, après, sont très généraux et nous permettent de mobiliser un des schèmes en sous-schème, enfin ce que vous voulez, pour aller ensuite dans une disposition, dans une action, eh bien, ça suffit pas. Ça suffit pas parce que, il n'y a pas de matrice claire à partir de laquelle on pourrait penser cet acte d'aller le premier se jeter dans le supermarché. Tout au contraire, la matrice serait celle que la société nous a apprise, c'est-à-dire fraternité, égalité, citoyenneté, respect de l'autre, obéir à la loi, obéir aux recommandations, ne vous jetez pas sur les commerces, c'est un non-sens. Tout le monde l'a dit, tout le monde l'a dit, c'est un non-sens. Mais les gens l'ont fait quand même. Et ceux qui l'ont fait savaient que c'était pas bien. Donc il y avait vraiment une intention déviante
de gens qui ne le sont pas, qui ne sont pas du tout déviants, parce que pour eux, c'était la survie. Parce qu'ils ont peur, parce qu'ils veulent absolument... Ils croient que c'est la fin du monde, ils croient qu'il va plus y avoir de société, de monde. Ils ont peut-être vu Mad Max 3. En tout cas, ils sont pris dans leur délire. Et ce sont eux qui se jettent effectivement les premiers dans cette folie, dans cette barbarie de l'égoïsme, de la survie. Pour ma gueule, rien que pour ma gueule, et toujours pour ma gueule. Et c'est la même chose que les cons qui en voiture passent sur les côtés, de tous les côtés d'ailleurs, et sont prêts à écraser n'importe quel gosse qui sort de l'école pour vous passer deux voitures devant, pour finalement vous se trouver à 10 minutes devant, 10 mètres devant vous, bloqué par le même feu rouge ou le même stop. Mais le type, il aura quand même avancé 10 mètres supplémentaires. Et c'est la même chose quand il y a des bouchons. Et sur l'autoroute, on voit des voitures qui incessamment passent d'une file à une autre, à droite, à gauche, pour essayer de grappiller quelques mètres. Voilà, cette réalité-là, elle est constante, elle est profonde, et je pense qu'elle est à la mesure de l'humanité, c'est-à-dire une humanité qui doit disparaître, je pense, sincèrement. Donc, peut-être que la fin du monde, dans la vision eschatologique de la Bible ou du Coran, va se réaliser, mais en tous les cas, ces gens-là méritent les premiers la vengeance de Dieu, voilà. Et si elle existait, ben je serais le premier à prier pour que ces gens-là aillent en enfer. La quatrième idée, donc, c'était celle de la barbarie, et je finirai par cette cinquième idée qui fait partie du non-dit total. C'est-à-dire que le brouillage médiatique est tellement puissant que personne ne voit l'autre barbarie qui est devant nos yeux. C'est quoi le brouillage ? Le brouillage, c'est le fait que les médias disent qu'on est beau, on est grand, et que on est généreux, que on est une civilisation avec des médecins qui aident, des dirigeants politiques qui nous soignent, que toutes nos forces nationales sont mobilisées pour la défense de la population. Bref, qu'on fait tout en fait pour nous, et que bah, pour le reste, on regarde. Donc on regarde le reste du monde. Comme on regardait ce qui se passait en Chine. Et puis pour le reste, on fait ce qu'il y a à faire en France. Alors chers auditeurs, vous trouvez mon propos sibyllin. Parce que je le laisse venir tout doucement. Parce que je vois que vous ne comprenez pas. Et ça me, voilà, ça me conforte dans l'idée que ça va être difficile à... Ça va être difficile à saisir si jamais je ne donne pas l'information de manière claire. Quel est ce non-dit ? Quelle est cette barbarie encore qui se cache derrière pourtant ces élans de fraternité qu'on ne cesse de... On loue nos soignants, on dit « mais regardez tous ces médecins qui ne dorment plus regardez un peu comment tous ces hommes politiques s'agitent, l'union sacrée, l'union nationale ». On est, voilà, c'est que du positif, ce sont des grandeurs, c'est des gens qui se célèbrent, on célèbre les uns, on célèbre les autres, on dit que personne ne vous oublie. Mais le non-dit, il est là. Le non-dit, il est énorme. Il est aveuglant. Pendant qu'on s'occupe de nous, on regarde les autres. Et là, chers auditeurs, vous allez encore vous dire, mais où veut-il en venir ? Eh bien là, je veux en venir là. On regarde les autres. C'est-à-dire que à aucun moment, il n'y a de fraternité internationale. À aucun moment, il n'y a de circulation entre un pays et un autre. Tout le monde regarde l'Italie. Tout le monde sait qu'il manque des lits. Tout le monde sait qu'il manque des appareils de réanimation. Il y a des milliers d'appareils disponibles aux États-Unis, en Israël, en Afrique du Sud, en Russie, dans des pays développés, même en Chine, qui est sortie d'affaires quasiment.
Et ça viendrait à l'idée de personne d'envoyer des bateaux, d'envoyer des avions. Alors en France, on est capable de mobiliser l'armée pour soulager Mulhouse, parce que c'est la France, et donc l'avion militaire va aider un hôpital français. Mais pourquoi n'y a-t-il pas un seul avion sanitaire, comme celui qu'on a envoyé à Toulouse, qui partirait de Baltimore, qui partirait du Canada, qui partirait d'Afrique du Sud, de Pretoria, qui partirait de Tel Aviv, qui partirait de Beijing, avec à son bord une dizaine ou une quinzaine d'équipements supplémentaires. Et ça, c'est ce que j'appelle le nationalisme sanitaire. Et je finirai là-dessus. En fait, beaucoup de Sciences Po, de sociologues, d'historiens ont travaillé sur les nationalismes, la montée des nationalismes. Et en fait, je me rends compte que l'idée nationale, le sentiment national, est en fait quelque chose qui fait vraiment sens. C'est vraiment ce qui arrête au niveau des, pas que des représentations, mais des actions. On est français, donc on fera ça. Mais si t'es italien à côté, on fera pas. Alors que on prétend faire l'Europe. On est aujourd'hui en train de parler de l'Europe, mais on laisse crever l'Italie. Aujourd'hui, il y a eu 475 morts. Personne n'a pensé envoyer du matos médical d'un pays qui en a encore un petit peu, quitte à le récupérer après. Quand il y a des catastrophes naturelles, on a envoyé du fric, du sucre en Éthiopie, en Asie, quand il y a des tsunamis. Même les ONG, à un moment donné, ont dit stop, vous nous donnez trop d'argent. On pourrait faire appel à l'ITCHI, à des collectes nationales, pour lever des fonds rapidement et acheter du matos, dans une logique libérale, acheter le matos aux entreprises pour le filer aux Italiens. Pourquoi cet élan de solidarité, ces milliards qui ont été donnés en Asie après le tsunami, et là, rien pour les Italiens? C'est cette question que je ne vois jamais apparaître dans aucune question à la télé, dans aucune question à la radio. Et j'écoute assez souvent la radio parce que je suis confiné depuis 2 jours et je fais des travaux à la maison en laissant BFM ou CNews en permanence ouverts chez moi. Et ce sont des radios comme même France 2 qui très fréquemment font remonter l'information des entre guillemets citoyens. Ce sont des questions qui sont après posées à des médecins, des questions qui sont posées à toutes sortes d'intervenants. Pas une seule fois, des gens, des responsables, quels qu'ils soient, n'ont parlé de cette nécessaire solidarité internationale, ne serait-ce que en termes de solidarité européenne, tout simplement, qui reste quand même un égoïsme local, puisque ou régional, au regard du monde. Et c'est sur cette seconde barbarie que je vais cesser cette émission consacrée au coronavirus, une émission qui est pagaie déjà avec cette saloperie de virus, mais qui n'est pas gaie non plus quand on voit les réactions des gens, quand on voit les réactions du public. Et finalement, c'est vrai, les seuls pour le moment qui luttent d'arrache-pied avec tous les problèmes afférents de garde d'enfants, de fatigue, etc., ce sont effectivement les personnels soignants. Nous nous retrouvons tous obsolètes dans cette sorte d'inutilité foncière de quelqu'un qui ne voit pas le mal, puisque c'est invisible et qu'on n'a pas les instruments pour aller le choper ou tout au moins pour aller tant bien que mal le neutraliser un petit peu. Nous n'avons pas de vaccin encore, peut-être que c'est l'aube de la disparition de l'espèce humaine et qu'un historien de l'an 3000 trouvera ses bandes numériques dans quelques années, cachées dans un repli quelconque d'une ville noyée sous la végétation où différentes espèces auraient repris leurs droits. Voilà, en tous les cas, en ce deuxième jour de confinement, j'avais besoin, pour préparer cette émission des mondes rêvés de Georges, de vous faire part de ce cauchemar qui ne fait que commencer.

0: Bonsoir Eva.
1: Bonsoir tout le monde.
0: Je te remercie d'être avec nous ce soir.
1: Merci pour cette invitation. C'était vraiment quelque chose qui m'a beaucoup touchée et c'était une surprise.
0: Bon, ben, on est très contents que tu sois là avec nous sur le plateau. D'ailleurs, tu nous as ramené des chocolats qui sont originaires à l'origine de Pologne. Donc, on est très contents aussi. Voilà. Et avant que notre discussion avec toi, Eva, ne commence, je rappelle aux auditeurs que nous sommes en direct sur la radio Cause Commune. Donc, nous sommes mercredi 28 mai 2025 et qu'il est 22h. 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Et alors à la réalisation de l'émission ce soir, nous avons Frédéric. Bonsoir Frédéric.
2: Bonsoir à vous, belle émission.
0: Alors surtout, chères auditrices et chers auditeurs, n'hésitez pas à participer, à intervenir en direct. Nous écouterons ce que vous avez à nous dire. Vous pouvez poser des questions. Eva et moi-même, nous serons très heureux de vous entendre. Alors pour cela, notre téléphone est branché. Vous pouvez nous appeler au 09 72 51 55 46 ou alors vous pouvez aussi réagir sur le salon chat de la radio. Sur le site de la radio causecommune.fm, vous trouverez en haut un bouton de chat et vous vous laissez guider jusqu'au salon de chemin de traverse. Voilà. Alors Eva, donc tu vas nous raconter ton parcours ce soir. Et alors, je te connais un petit peu, mais pas non plus beaucoup. Et tu dis sur ton, j'ai vu sur ton profil GitHub sur Internet, dont j'ai mis le lien d'ailleurs sur la page de l'émission, que tu es curieuse et assoiffée de nouveaux défis. Alors effectivement, c'est exactement ce que j'ai vu de toi. J'ai pu voir que tu t'investis beaucoup et que quand tu décides de te lancer dans une aventure, Tu vas vraiment, tu es, je dis émerveillé. Donc nous le verrons ce soir. Et donc en fait, je t'ai rencontré sur une conférence sur l'informatique libre. Et donc je t'ai vu très enthousiaste. Et tu avais un sentiment qu'il y avait tellement de choses à découvrir.
1: Oui, c'est vrai. Oui.
0: Donc voilà, et puis tu nous as un petit peu raconté ton parcours et donc nous avons voulu donc t'inviter ce soir dans Chemin de Traverse. Et donc tu as connu des univers très différents que nous allons voir ce soir. Si tu veux, on peut commencer par le début de ton parcours, quand tu étais en Pologne.
1: D'accord, je suis née en Pologne.
0: Oui.
1: En Silésie, c'était l'année de l'état de guerre.
0: L'année de
1: De l'état de guerre.
0: D'accord, il y avait
1: c'était
0: la guerre.
1: 81. C'était pas encore la guerre. C'était
0: d'accord.
1: Pendant presque plus de 2 ans qu'il y avait un régime très strict en Pologne. Du coup, c'était très difficile, vraiment très difficile. C'était Pologne communiste. Ensuite, j'ai habité avec ma grand-mère
0: dans la même région?
1: Dans la même région, oui. Un petit peu plus loin, parce que c'était la campagne. Moi, je suis née dans une grande ville.
0: D'accord.
1: Et je ne voulais pas y vivre. J'ai décidé à 5 ans, non, je ne veux pas. et du coup, je connais encore cette Pologne communiste avec des queues pour acheter quoi que ce soit.
0: Donc, c'était en Pologne, tu dis, vous faisiez la file d'attente, la queue pour acheter des...
1: Oui, pour acheter quoi que ce soit, vraiment.
0: D'accord.
1: Peut-être le pain, on pourrait acheter, mais le beurre, la viande, le bonbon...
0: Et là, tu avais dans les 5 ans?
1: J'avais à peu près 5 ans, j'avais presque 9 ans quand le régime communiste a tombé.
0: D'accord. Donc
1: du
0: ça, c'était
1: coup,
0: dans les années 80,
1: 89.
0: Quoi.
1: 89. C'était 89. Et du coup, c'était vraiment une bouffée de chaleur, ouais. De liberté. On était, je me rappelle.

0: Allemagne, Luxembourg, Belgique, France, Paris ici et Hollande.
1: Et vous étiez en voiture?
0: Non, c'était un voyage qui était organisé.
1: D'accord. Donc, en fait,
0: C'était.
1: les personnes autour de toi avaient envie,
0: Oui,
1: il n'y avait pas que toi et ta maman, quoi. Enfin,
0: non, non,
1: c'était,
0: non,
1: ouais.
0: c'était un voyage organisé et c'était vraiment, on s'est dit, bah, parce qu'on ne sait pas si ça va être fermé, on ne
1: Ouais.
0: pourra plus jamais regarder. Depuis, heureusement, c'était toujours ouvert.
1: Oui. Et du coup, donc, il y avait ces années difficiles. Et donc, comme tu dis, le régime s'est arrêté. Voilà, je ne connais pas très bien l'histoire de la Pologne, désolée. Et donc, tu as senti comme un renouveau, quelque chose de que vous allez enfin pouvoir vivre et donc sortir de Pologne et visiter. Comment ça se
0: En
1: passe?
0: fait, pour l'enfance, ça se passe un petit peu différemment parce qu'on sent pas tellement ça. Moi, j'étais plutôt heureuse parce que mes parents, ma mère, mes grands-parents, ils faisaient tout pour que
1: Oui.
0: j'aille tout. Moi,
1: Oui.
0: j'habitais justement avec ma grand-mère, il y avait une maison, il y avait une pâturage autour, il y avait des
1: À la
0: moutons, il y
1: campagne,
0: avait.
1: oui.
0: C'était. On sentait pas ça. De temps en temps, justement, quand il fallait acheter quelque chose, du coup, moi, j'étais dans un file d'attente et ma grand-mère d'à côté, parce
1: D'accord.
0: que pour pouvoir acheter les choses nécessaires, parce que tout était, non seulement cher, mais il fallait avoir des coupons
1: D'accord.
0: exprès pour pouvoir en acheter. Et du jour au lendemain, on pourrait acheter tout. C'était incroyable. Quand on est rentré je me rappelle d'un magasin qui était complètement vide, il n'y avait rien. Et jour le lendemain, il y avait tout. On pouvait acheter le sucre. Oh là là, il y a le sucre. Et on peut en acheter autant qu'on veut. Il y avait la farine, il y avait la viande. On pouvait acheter la viande. C'était quelque chose que je me rappelle de ce passage et justement de cette ouverture.
1: Et tu allais à l'école? Oui,
0: Oui,
1: oui.
0: j'allais à l'école. C'était une toute petite école de campagne. J'avais beaucoup beaucoup de chance parce que bien que c'était toute petite école, on avait très très bon niveau. Et c'est là-bas. Et on n'était pas nombreux. C'était 17 personnes,
1: OK.
0: 17 enfants par classe. C'est un rêve.
1: Ouais.
0: C'est une rêve, même à l'époque en Pologne, c'était une rêve, c'était rarement si peu d'enfants. Et c'est là-bas que j'ai appris vraiment lire, j'adore
1: Oui.
0: lire
1: Oui, comme
0: jusqu'à
1: on va voir
0: maintenant,
1: après,
0: c'était
1: voilà.
0: oui.
1: Et je t'ai coupé dans ton élan aussi. Bon, j'ai voulu revenir un peu sur ces années d'enfance, mais tu étais dans ton élan de dire que tu es donc parti en voyage. Organisé avec un bus, c'est ça que tu as dit?
0: Oui,
1: Voilà.
0: c'était un voyage qui
1: Oui.
0: était un bureau de voyage qui organisait ça. Et du coup, on est parti un petit peu de voir. Et c'était aussi incroyable parce qu'on a découvert d'autres cultures. Je me rappelle, on est arrivé à Paris. À Paris, c'était un rêve. C'était
1: Oui.
0: quelque chose. Ah oui, être à Paris, c'est un rêve. On était une journée à Paris, on voudrait envoyer
1: Mais pourquoi
0: les.
1: c'est un rêve?
0: Pourquoi? Parce qu'on rêvait que, justement, c'était toujours dit comme c'est beau le Paris, qu'on pourrait. Il y a des choses, il y a des musées, il y a des. C'était toute cette atmosphère aussi. En Pologne, à l'époque, quand j'étais petite, on écoutait beaucoup Edith Piaf.
1: Ok, d'accord, en
0: Du
1: Pologne, ouais.
0: coup, ah oui, Edith
1: D'accord.
0: Piaf, Mireille Mathieu,
1: Ouais.
0: c'était ça,
1: Oui. Oui, il y avait déjà quelque chose qui attirait, enfin, qui faisait un. On va voir, voilà, là
0: oui,
1: où le
0: là où
1: pays
0: ça
1: d'Édith
0: s'est
1: Piaf, quoi.
0: passé,
1: Voilà, là où ça se passe, ouais.
0: oui. C'était un petit peu comme ça, et qu'on est arrivé en Pologne à l'époque, les boîtes à lettres, il était rouge. Donc, on voulait envoyer des lettres justement à mamie, à nos amis, qu'on était à Paris,
1: Oui.
0: des petites cartes postales, et on n'arrivait pas à envoyer parce que ici, les boîtes sont jaunes.
1: Ah.

0: n'arrivais pas à trouver.
1: Oui,
0: on a rigolé, mais c'était comme ça, justement. Mais on a découvert aussi le fait aussi, le petit déjeuner qui était complètement différent. Oui. Parce que nous, on mange plutôt salé. Oui. On a débarqué dans un hôtel et on nous donne un croissant. Et le reste, c'est
1: Le reste, c'est où, oui.
0: ça m'a déjà donné envie d'y revenir. Et à ma mère aussi. Du coup, quelques années plus tard, trois ans plus tard, quand moi j'avais 12-13 ans, elle a décidé justement de venir d'abord elle-même voir. Ça devrait être vraiment court, le petit séjour pour gagner un petit peu l'argent.
1: D'accord, de venir quelques mois peut-être ou
0: quelques mois de venir, ouais. oui.
1: Sans toi.
0: Sans moi, parce que c'était...
1: Toi, t'avais ton école.
0: Moi, j'avais mon école. Ça devrait être seulement pour quelques mois.
1: D'accord.
0: L'histoire de gagner tout petit peu l'argent et revenir. Et ça, je pense que tout le monde qui immigre comme ça, il pense ça.
1: D'accord.
0: On vient pour quelques mois, oui. Oui. Et du coup, elle a rencontré ici quelqu'un. Du coup, elle est restée. Et il y avait une question, est-ce que moi je viens avec elle ou pas? Mais j'avais toujours cette école.
1: Là, tu avais quel âge?
0: J'avais 14 ans.
1: D'accord.
0: À peu près 14 ans. Ouais. Ensuite...
1: C'est pas facile de changer. Hein.
0: De changer. Moi, en plus, je suis tombée malade à l'époque.
1: D'accord.
0: J'avais vers 16 ans, je suis tombée malade, mais ça commençait un petit peu avant. Du coup, c'était pas évident non plus. C'était toujours... Et j'ai pu rentrer en France quand j'avais 20 ans, après mon bac, après que tout soit fini, après j'étais sûre.
1: Oui.
0: Oui, j'avais 19 ans, oui. Ouais. 19 ans, 20 ans. Ouais.
1: Bah, c'est vrai que c'est une grande question. Hein,
0: Pour y rentrer, du coup, ma mère, elle avait déjà sa vie ici. C'était D'accord. beaucoup plus sûr de venir.
1: Et donc, toi, tu étais avec ta grand-mère?
0: Moi, j'étais, avec ma grand-mère. Là-bas, en Pologne.
1: Toujours dans cette même campagne.
0: Oui. Mais on n'avait plus de moutons parce que ça prenait tout le temps trop de travail. Du coup, mes grands-parents, ça fait longtemps qu'ils l'ont vendu. Mais du coup, on avait un grand jardin.
1: Donc, tu étais avec ta grand-mère et ton grand-père?
0: Oui.
1: Et tu avais d'autres enfants, des cousins?
0: Il y avait un cousin qui habitait juste à côté.
1: D'accord.
0: Comme ça, bien que j'étais enfant unique, on avait juste à côté mon cousin.
1: Voilà. Tu avais quelques jeunes à te confronter.
0: C'était des voisins.
1: Oui, voilà. Pour te confronter, pour vivre ta famille.
0: Et c'est comme ça que je suis venue.
1: C'est comme ça que tu es venue en France.
0: En France.
1: Au bout d'un moment, à 19-20 ans, comment tu as décidé de venir en France, parce que tu aurais pu continuer à rester finalement en Pologne?
0: Oui, mais premièrement, c'était déjà ma maman, elle était déjà ici.
1: Oui.
0: C'était la première chose.
1: Donc déjà, tu avais envie de la rejoindre?
0: Oui,
1: quand même.
0: Deuxième chose, c'était encore à l'époque, en Pologne, c'était vraiment difficile.
1: Oui.
0: Peut-être maintenant, c'est plus facile, mais
1: Pourquoi?
0: À l'époque, c'était très difficile. Il n'y avait pas beaucoup de travail.
1: D'accord.
0: Les études, c'était pas facile. Ils continuaient. C'est vrai, les études en Pologne, ils sont gratuits, mais il faut avoir l'argent à côté, justement, pour y vivre, pour payer le chambre, tout ce qui est à côté. C'est vrai qu'on n'avait pas suffisamment d'argent comme ça. Il y avait plein de petites choses. Et je me suis dit, si je dois, ça va me coûter autant d'argent d'étudier en Pologne qu'en France. Pourquoi pas le faire en France?
1: Tu étais déjà venue une fois, tu avais aimé?
0: Oui, j'ai aimé. C'est souvent, je rentrais pendant les vacances pour être avec ma maman.
1: Tu y allais de temps en temps quand même?
0: Oui. Par contre, je ne connaissais pas du tout l'anglais.
1: Vous ne connaissez pas du tout?
0: Je ne parlais pas du tout français.
1: D'accord, alors, oui. Ça sera une question que je voulais te poser après. Voilà.
0: Oui. Du coup, je suis arrivée. Je rigole parce que maintenant, quand je vois la tête de secrétaire, quand j'arrive à l'université, je dis que je vais étudier, mais avec le dictionnaire.
1: Oui, ah oui.
0: Elle dit, mais comment elle va étudier, oui. Quoi, elle connaît même pas un seul mot en français.
1: Après, il y a, je sais pas à cette époque-là, mais il y a quand même beaucoup d'étudiants étrangers qui viennent en France pour faire des années universitaires en France. Mais peut-être, je sais pas, c'était il y a 20 ans. Voilà.
0: En fait, il fallait avoir déjà un certain niveau de français. Du coup, je commençais par apprendre cette langue-là. Je pris les cours dans une école un petit peu pendant quelques mois pour démarrer avec la grammaire, avec avec tout ça. Du coup, je lisais beaucoup de livres en français parce que c'est ça qui m'a aidé d'avoir le vocabulaire de.
1: Et tu faisais comment? Tu traduisais au fur et à mesure que tu lisais, ou tant pis si tu comprenais pas les mots?
0: En fait, je lisais des livres que je connaissais déjà.
1: D'accord.
0: Ou je lisais des livres pour les enfants.
1: Oui.
0: Je commençais par les livres pour les enfants, ensuite les livres de vraiment quelque chose de très basique, très facile. Au fur et à mesure, c'était beaucoup plus facile. Quand on commence à lire, on commence à comprendre comment la langue fonctionne.
1: Tu allais assez court, tu entendais le français un petit peu autour de toi, dans tes oreilles. Voilà. Plus tu as lu des livres de plus en plus faciles à de plus en plus difficiles. Tu t'es accroché quand même.
0: Oui. Il fallait, parce que je voudrais rester ici, si je voudrais étudier, il fallait le faire. J'avais une méthode, je parlais avec les gens dans le métro.
1: D'accord.
0: pour m'exercer, pour parler avec les différents gens. Mais c'était très sympa, ça. Maintenant, je comprends qu'ils me regardaient un petit peu d'être comme ça. Mais j'avais envie de parler et avec les différents gens. Alors, je parlais avec les gens dans le métro. C'était rigolo comme ça. Avec le temps, j'ai appris le français et j'ai pu aller à l'université.
1: Ok. À quelle université?
0: Je suis allée à Paris 8, à Paris Saint-Denis.
1: Et c'est une université de sciences, de lettres
0: En fait, il y a tout là-bas.
1: D'accord.
0: Il y a tout. C'était une université qui est connue, qui accepte beaucoup des étrangers.
1: D'accord.
0: Maintenant, il y a pas mal des étrangers. Et je choisis, à l'époque, je choisis la psychologie.
1: Ok.
0: Ça m'a vraiment tenté de...
1: Alors, est-ce qu'on revient un petit peu, pour pas aller trop loin, est-ce qu'on revient un petit peu sur les maths en Pologne?
0: Oui.
1: Oui, tu veux?
0: Oui.
1: Alors, parce que tu m'as dit, je vais dire comment moi j'ai connu, quand je t'ai connu, tu as fait une conférence donc dans l'association April, dont je fais partie, à l'Assemblée Générale, il y avait des conférences et donc tu t'es proposé pour faire une conférence et donc nous étions déjà ravis de t'avoir à cette conférence. Et donc tu as présenté un programme, un langage informatique et... Donc voilà, c'est comme ça que la première fois je t'ai vue. Donc tu étais je sais pas si tu connaissais des personnes ou quand tu es venue.
0: Quand je suis venue, je connaissais personne.
1: Voilà, tu connaissais personne, tu es arrivée, tu as parlé devant l'Assemblée. Ça s'est super bien passé. Tu nous as expliqué donc ce langage de programmation là, on va voir que tu avais découvert. On va voir après. C'est comme ça, moi, que je t'ai connue. Donc, j'ai senti que tu aimais les maths, l'informatique, les sciences, tout ça. Donc, après, tu m'as raconté que, en Pologne, donc, quand tu étais jeune, tu aimais aussi les maths.
0: Oui, oui. Quand j'étais petite, depuis petite, j'aimais beaucoup de la maths. Parce que le maths, il suffisait vraiment de comprendre pour bien y arriver. Et moi, vraiment, j'aimais bien ça. Jusqu'à... en Pologne, c'est un système un petit peu différent. Jusqu'à septième classe, c'est la classe de... quand on a vers 13 ans, on a à peu près 13 ans.
1: D'accord, ouais.
0: J'avais jamais de problème avec les maths. C'était... on avait une... institutrice qui était vraiment formidable, Madame Dorota, qui était vraiment, c'était une femme formidable. Franchement, okay. Elle avait quelque chose. Et elle a vu ce potentiel en moi. Elle m'a dit, tu vas faire une olympiade, si tu veux, tu vas faire une olympiade de mathématiques. En pays communiste, en Pologne, et même jusqu'à maintenant, les olympiades, c'est très important. Ce sont les olympiades, ce sont les concours de savoir, de différentes sciences. Il y a les maths, il y a la biologie, il y a pour tout. Et si on gagne cet concours au niveau national, on peut avoir l'entrée à l'université.
1: Ok.
0: Et en plus, tout est payé, tout est...
1: C'est un concours avec quelque chose à la clé. Et ce concours, tu vas dans une...
0: Très important.
1: Tu vas dans une pièce et on te donne des exercices à faire et tu fais... comment ça se passe?
0: Comment ça se passe? C'est un petit peu comme bac.
1: D'accord. Tu assois, on te donne un sujet.
0: Il y a un sujet, il y a beaucoup de gens qui s'organisaient dans les grandes salles, dans les gymnases, dans le...
1: C'était loin de chez toi?
0: Ça dépendait, en fait.
1: D'accord.
0: Parce qu'il y a plusieurs étapes. Okay. Et on s'assoit et on nous donne les sujets. Il y a différentes éliminations parce qu'il y a élimination dans la ville, ensuite dans la voïvodie.
1: D'accord.
0: Ensuite nationale. Du coup, il y a trois étapes.
1: Et ça, c'est que en Pologne? Parce que j'ai jamais entendu ça.
0: C'est en Pologne. J'ai entendu parler que c'est aussi dans l'autre pays, en Russie aussi.
1: D'accord.
0: Ça, j'ai entendu parler de quelqu'un qui venait de Russie. Il a très bien compris tout de suite.
1: Oui.
0: C'est un petit peu comme kangourou ici en France.
1: Ah oui, mais c'est kangourou, c'est pour les jeunes et c'est juste pour savoir le niveau, plus ou moins. C'est pas.
0: C'est un petit peu l'idée de vraiment de.
1: D'accord.
0: De tirer. Et ça, avec cette dame, je me préparais pour ce concours-là. Entre-temps, elle a trouvé le travail beaucoup plus proche de chez elle.
1: D'accord.
0: Du coup,
1: elle est partie de ton école.
0: Elle est partie de mon école. Et il y avait une autre instituteur qui a repris les mathématiques. Et lui, il m'aimait pas du tout. C'était quelqu'un qui m'aimait pas. Et il a dit, non, tu ne vas pas faire ce concours. Il a choisi une autre personne.
1: Alors ça, c'était horrible.
0: Oui. C'est depuis un an que je me préparais pour avoir le niveau pour y aller. Ça, c'était très dur pour moi.
1: Et là, tu avais 14 ans, 13 ans, 14 ans.
0: Vers 14 ans. Et du coup, si je ne peux pas faire cette olympiade de mathématiques, je vais faire d'autres olympiades. L'autre science que j'aimais beaucoup, c'était biologie. Du coup, je fais...
1: Donc, tu as rebondi.
0: C'était mon premier reconversion.
1: Oui, voilà. C'est, parce que quand même, c'est quand même un coup dur. Quand on te dit, finalement, tu fais pas ça, alors que toi, t'es motivé. Enfin, c'est quand même un coup dur. Et du coup, t'as fait autre chose.
0: Je fais autre chose. Je fais olympiade en biologie et je suis allée pour moi c'était assez haut parce que c'était un voyevodie C'est vrai, ça commençait à être aussi le moment, l'époque où mon grand-père est mort et d'accord. moi je commençais à être malade. Du okay, coup, oui. avec tout ça, je pense les niveaux de voyevodie, c'est...
1: Oui.
0: c'était déjà, oui, oui. déjà bien.
1: Mais
0: c'était
1: bon, vraiment. Tout à fait. Et du coup, ton grand-père est décédé, donc tu te retrouvais toute seule avec ta grand-mère.
0: Oui.
1: Voilà. Enfin, ta grand-mère aussi, ben, pour s'occuper de la maison, de toi, de la vie, tout ça. Ben, c'est un coup oui. dur quand même aussi.
0: Oui, mais... oui, oui. C'était pas évident.
1: Non. Et donc, là, bon, ben, du coup, tu as fait ces Olympiades de biologie, tu es arrivé là où tu es arrivé. Et tu as continué, ça, c'était un peu comme le lycée, ou fin
0: oui,
1: collège,
0: après,
1: lycée.
0: Oui, c'est le lycée. Lycée, c'est 4 ans en Pologne, à l'époque. On finissait l'école de 8 ans, parce que c'était l'école de 8 ans quand on est petit. Et à 15 ans, on passe un examen pour pouvoir aller au lycée. Et ensuite, on va dans. On choisit le lycée qu'on veut.
1: Et donc, c'était loin, le lycée, pour toi?
0: C'était pas si loin, mais c'était dans la même ville.
1: D'accord.
0: Mais c'était 7 km de distance et il fallait prendre le bus.
1: D'accord, il y avait un bus
0: qui passait une fois par heure ou pas.
1: Ah, quand même, ouais. Ouais. Donc tu prenais le matin avant d'y aller, tu rentrais quoi. Ouais.
0: Oui, du coup en Pologne, il y avait aussi différentes sections. Il y a maths physique, biologie chimie, il y a des langues, économie, il y a plein de filières comme ça. Mais du coup, comme je fais biologie, je me suis faufilée dans une filière biologie-chimie qui va être justement pour le futur médecin, pour le futur psychologue et tout ça. Et on a vraiment biologie-chimie qui est poussée vraiment à très très haut niveau.
1: Ok.
0: Et après, il fallait choisir pour le bac. En Pologne, c'est tout petit peu différent à l'époque parce qu'on choisit ce qui était obligatoire, c'est la langue polonaise, la langue étrangère.
1: Et donc, tu avais étudié pas le français, hein, l'anglais, j'imagine, peut-être
0: C'était anglais et allemand.
1: Ok, donc tu as appris l'allemand
0: Non.
1: Non.
0: J'avais l'allemand.
1: D'accord.
0: Je t'ai oublié.
1: D'accord. Oui, après, si on ne pratique pas aussi, bon.
0: Je t'ai oublié, oui. mais on n'était pas motivés d'apprendre l'allemand.
1: Oui.
0: J'ai appris plus le russe à l'école primaire.
1: Ben, d'ailleurs, en parlant de langue, tout à l'heure, j'ai oublié de te demander, c'était très dur pour quelqu'un qui parlait polonais, qui dans le langage donc polonais, d'apprendre le français.
0: En fait, quand on est ici, c'est pas si dur.
1: D'accord.
0: Parce qu'on est obligé d'utiliser, on est entouré. Mais c'est vrai, le français n'est pas une langue facile.
1: Bah, c'est pas une langue facile. Après, ça dépend aussi d'où tu viens. Si tu viens, je sais pas, si tu viens de l'Espagne, qui est plutôt un peu plus ressemblant, certainement.
0: C'est peut-être
1: plus facile. Enfin, voilà. Bah, c'est l'idée que je me fais. Hein, j'en sais rien parce que je suis pas passée par. Ça n'a pas été mon cas, mais...
0: Oui, peut-être. Peut-être qu'on... Mais ce n'était pas la même famille des langues.
1: Oui.
0: Polonais, c'est langue slave. Français, c'est langue romaine. Et, du coup, c'est... Mais quand on y est, quand on compte y rester, quand on compte faire quelque chose, ça, il faut apprendre. Ouais. Ça.
1: Et donc, comme tu nous disais, tu as dû, finir les maths. Donc, tu as quand même été en biologie, en sciences, en chimie. Ça s'est bien passé pour toi.
0: La première année, c'était vraiment catastrophique parce que j'ai dû la redoubler.
1: Oui.
0: Justement, quand je dis à cause des maladies, j'avais un petit tumeur qui...
1: Okay.
0: Du coup, avec ça, j'avais le droit de passer à l'année suivante sans les examens, sans valider tous les matières.
1: T'as dû t'absenter, parfois t'allais pas en cours.
0: Peut-être plus de 6 mois d'absence, c'était beaucoup. Mais avec ma mère, on a décidé qu'il vaut mieux les doubler. Parce qu'il y a trop... Il vaut mieux de les doubler, il vaut mieux de... de faire tout comme il faut, même si ça va prendre un petit peu plus de temps. Mais du coup, je vais être beaucoup plus sereine. C'était la vérité. C'était beau.
1: Ouais, c'était bien.
0: Oui, c'était bien parce que sinon, il y avait tellement de l'état si je serais, si j'allais tout de suite. En deuxième année, ça pourrait être vraiment catastrophique. Et comme ça, moi, j'avais le temps de me préparer, de réapprendre des choses. Aussi, pendant un certain temps, j'allais vraiment chaque mois à l'hôpital pour vérifier si tout va bien. Du coup, il y avait aussi beaucoup d'absences pendant mon 12e première année.
1: Oui, donc voilà. Ça t'a permis de finir.
0: Mais ça m'a permis de finir sans avoir de lacunes.
1: Voilà, et puis peut-être moins de stress, de pression pour aussi s'occuper de toi, t'occuper de toi. Voilà.
0: Oui, et après, pour passer le bac, je l'ai passé vraiment bien. Et je pense que je pourrais pas le faire sans ce temps supplémentaire.
1: Oui. Alors, donc on va revenir à ton arrivée en France et donc tu t'es inscrit à la faculté Paris 8, donc tu as dit en psychologie, c'est ça ?
0: Oui.
1: Et alors, si tu veux bien, avant qu'on arrive à cette étape, on va peut-être écouter une musique. Alors, on va écouter la première musique. Alors, et cette première musique, elle est liée à un sujet de ta vie, on n'en a pas encore parlé, mais bon, vu qu'après la psychologie, on va en parler, ça va nous faire une petite introduction.
0: Oui, donc, c'est une chanson Autostitchne de Lux Torpeda. C'était une chanson qui était écrite par un papa à son enfant, mais c'est écrit des points de vue de l'enfant, d'un garçon qui est autiste. Il va avec son papa à la mer et il lui dit qu'il aime, mais sans les mots. C'est très touchant. Cette chanson est très, très touchante.
1: Ok, alors nous allons écouter...
0: Autostitchne de Lux Torpeda.
1: Merci, parce que j'aurais pas été capable de prononcer.

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1: Alors, nous venons d'entendre...
2: C'était le Autostitchnet de Lux Torpeda.
1: Merci. Et vous écoutez l'émission Chemin de Traverse, et donc je suis avec Eva Kadziolka. N'hésitez pas à participer à notre conversation en nous appelant au 09 72 51 55 46 ou sur le salon web chat de la radio Cause Commune. Vous avez le bouton de chat sur le bandeau du haut et vous pouvez poser vos questions. Alors, donc Eva, merci donc pour cette musique. Nous sommes arrivés où donc tu as finalement dit je vais saisir l'opportunité d'aller faire des études en France et pas en Pologne. Donc tu es resté jusqu'au bac en Pologne et tu as rejoint donc ta maman qui vivait donc en France.
2: Oui.
1: Et donc tu étais avec ta grand-mère et donc tu es partie, tu es venue en France, tu as commencé par apprendre le français, donc bravo. Donc avec beaucoup, tu t'es bien accrochée à lire beaucoup, à parler, voilà. Et donc tu t'es inscrite à l'université Paris 8. Donc en quelle filière alors ?
2: Je me suis inscrite à la psychologie.
1: Alors pourquoi la psychologie ?
2: C'était quelque chose qui me fascinait déjà.
1: Ok.
2: J'avais vraiment envie de le approfondir. Il y avait un moment où je pensais à la médecine, mais ça me semblait trop difficile. Ici en France, c'était trop. Il fallait encore. J'avais trop peur de physique, je pense. Parce qu'il faut vraiment approfondir la physique. Oui. C'était pas du tout mon.
1: Oui.
2: je n'aimais pas trop cette matière-là.
1: Okay.
2: Je vis aussi que c'est très difficile. Et je me suis dit, avec la langue et tout ça, les études qui sont trop longues. Il y avait plein de choses et je me suis dit, psychologie, ça va être...
1: Ça t'intéressait quand même?
2: Ça m'intéressait, ça va être parfait. Et j'en ai déjà pensé, encore en Pologne, c'était quelque chose que j'ai envisagé très sérieusement. Et quand j'ai vu qu'il y a cette possibilité ici en France, je me suis dit, pourquoi pas, il faut essayer. À l'université Paris 8, qu'il y avait beaucoup d'étrangers, et ça me semblait beaucoup plus facile. Du coup, on était. Le professeur, il avait pas mal de patience de nous réexpliquer des choses, reprendre même les mots, parce que de temps en temps, on demandait oui. Ça veut dire quoi.
1: Ouais.
2: Mais comme ça, quand on étudie quelque chose dans une langue, on apprend encore plus vite la langue et tout ça. Du coup, je continuais jusqu'à ma licence.
1: Donc tu es rentrée en première année de licence et donc tu as fait trois ans de psychologie, c'est ça?
2: Oui, oui.
1: Et alors, tu peux nous dire qu'est-ce que c'est la psychologie exactement donc, dans cette licence?
2: comment dire? C'est vraiment... quand moi, je suis rentrée... à l'université, je pensais que psychologie, c'est vraiment, on étudie beaucoup plus, comment dire, comment aider les gens, en fait. Et quand je commençais à étudier, j'ai vu qu'il y a pas une seule psychologie, il y a plein de choses. Il y a psychologie sociale, il y a psychologie d'enfants, il y a psychologie clinique. Et c'est beaucoup plus, c'est vraiment beaucoup plus le comportement humain. Et c'est beaucoup plus terre à terre. On avait pas mal de neurosciences, on avait pas mal de choses qui sont liés à l'être humain et ça fonctionnement pas nécessairement tout de suite les thérapies. Du coup, oui. c'était la première chose. Je me suis dit, ah oui, c'est thérapie, c'est thérapie, et psychologie, c'est psychologie. C'est oui. pas toujours la même chose.
1: D'accord. Donc là, c'est une science que tu apprends.
2: Oui. C'est une science. C'est une science un petit peu délicate parce que c'est à la limite des deux mondes, des sciences vraiment pures et dures, de biologie.
1: Oui, sciences dures.
2: De neurosciences est quelque chose qui est beaucoup plus philosophique, peut-être beaucoup plus les sciences humaines.
1: Sciences humaines.
2: Où on regarde l'homme un petit peu d'une autre manière. Et je pense que c'est pour ça qu'il y a beaucoup de... beaucoup de tension au sein de psychologie elle-même.
1: Ok. Et donc, tu as fait ta licence, là, 3 ans?
2: Oui. Oui, et justement, pendant ma 3e année de licence, il y a un stage d'observation. Et ce stage, on a fait justement avec les enfants autistes.
1: Ok.
2: Et je suis tombée amoureuse des enfants autistes. Ça m'a fascinée, cette spectre autistique. C'était vraiment quelque chose de tellement bizarre parce qu'on avait les enfants qu'on voyait presque pas. Qui pourraient être autistes. Il y avait les enfants qui étaient vraiment très atteints, qui avaient encore le retard mental. Et je me suis dit, mais qu'est-ce que c'est que ça? C'est ni maladie, ni... On sait vraiment pas...
1: mais t'es arrivée quand même avec un bagage scientifique de 3 ans de psychologie. Donc, tu avais quand même un regard aussi. Tu pouvais voir les choses un peu différemment, comprendre. C'est comme si tu avais déjà un peu, bon, peut-être pas la maladie de l'autisme, enfin, je ne sais pas trop comment on dit, vraiment comprendre exactement ça, mais tu avais quand même une compréhension de neurosciences, voilà, de la psychologie, de l'enfant, d'observer. Tu avais quand même une démarche, tu n'arrivais pas en sachant rien du tout. Donc, du coup, c'est peut-être aussi le fait qu'on a encore pu touché, moi, j'imagine, quand on connaît un petit peu quelque chose, on comprend peut-être, tu as appris le fonctionnement de la psychologie du cerveau, j'en sais rien, j'imagine. Et tu te retrouves face à ces enfants, ces cerveaux-là, et c'est touchant, j'imagine.
2: Oui,
1: en plus d'être touché par les enfants eux-mêmes, mais rien que ça.
2: Oui, parce que d'un côté, il y a cette théorie. En la théorie, on apprend, il y a très d'autistique, ça veut dire que ce sont les enfants qui peuvent avoir les troubles de comportement, les troubles de communication, les stéréotypies, ça veut dire certains mouvements qui se répètent. C'était l'ancienne définition. Et on est devant un enfant et c'est tellement vraiment il me manque des mots, c'est vraiment le spectre, parce qu'on pourrait avoir un enfant j'aime pas dire body movement, j'aime pas ça, ça se dit comme ça, mais un enfant qui a beaucoup plus de difficultés de s'exprimer, de dire qui pourrait être hypersensible. Non, on n'a pas on n'arrive même pas à bien comprendre que, par exemple, certains stimuli d'environnement pour nous qui sont normaux, pour eux, ça peut être ou trop ou pas assez. Et du coup, ils se comportent dans telle manière, mais il y a toujours la raison pour ça, en fait. Et pour nous, ça semble, quand on regarde de côté, ça semble, c'est bizarre, son comportement, mais en fait, ça a une raison, et c'est vraiment ce qui est important de l'observer, l'enfant, ou l'adulte, observer la personne, et essayer de comprendre quand elle a encore la parole, c'est un petit peu plus facile parce qu'on peut la demander, elle peut dire quelque chose. Mais de temps en temps, si c'est un enfant qui est en bas d'un bas âge ou si c'est quelqu'un qui n'arrive pas à parler, c'est vraiment beaucoup, beaucoup d'observations, beaucoup cet état d'être à l'écoute de cette personne. Parce que le fait qu'elle est autistique, ça ne veut pas dire qu'elle n'a pas de raison de réagir de telle ou telle manière. Mmh. Et c'est ça qui est vraiment...
1: Et donc toi, du coup, tu es rentrée dans cet univers, comme oui. Tu dis, qui t'a beaucoup touchée. Donc tu étais là bon, pendant combien de temps, enfin au démarrage hein, à ton stage de troisième année, c'est ça, de licence. Tu es allé plusieurs jours donc.
2: Oui, c'était 100. Il fallait faire 100 heures.
1: Ok, 100 heures. Je sais pas combien de temps ça représente.
2: Ça dépend parce que à l'université.
1: Hein. 3 semaines environ, ça fait.
2: Ça dépendait, ça pourrait être.
1: Enfin, c'est pas 3 semaines d'affilée, mais en gros, ça représente 3 semaines.
2: Oui. Du coup, je voudrais continuer. Oui.
1: Donc là, ça t'a touché, tu t'es dit. Et pendant ce temps-là, donc, tu faisais tes études et donc tu étais contente du coup d'être venue en France. Tu regrettais pas ton choix.
2: Oui, non.
1: Et tu vivais chez ta
2: maman. D'abord, oui, je vivais avec ma maman et son mari. Ensuite, je voudrais vivre toute seule. Et c'est à ce moment-là. Justement, je commençais à travailler vraiment un petit peu plus parce qu'il fallait payer.
1: Faut payer, voilà. Donc, tu faisais études
2: loyer,
1: et travaillais en même temps.
2: Le loyer. Et je commençais à travailler aussi avec les enfants autistes.
1: D'accord.
2: Du coup, dans une association où on utilisait, pour travailler avec les enfants, on utilisait... ABA, c'est une analyse appliquée des comportements. C'est une méthode américaine, justement, c'est une approche behaviorale.
1: Approche comment?
2: Behaviorale.
1: Ah, ça, je comprends pas.
2: En fait, c'est vraiment centré sur comportement.
1: Ok.
2: Brièvement, ça veut dire que en changeant les conséquences d'un comportement ou les antécédents d'un comportement, on peut changer le comportement. Du coup, par exemple, si l'enfant, il a le comportement qui est cherché, par exemple, on renforce encore plus, on lui donne des choses qu'il aime bien. Et s'il a un comportement qu'on veut pas qu'il répète, par exemple, il tape quelqu'un on cherche le moyen de remplacer ce comportement par les conséquences, justement, ou sans, si par exemple l'enfant, j'avais le cri.
1: Oui.
2: On ne sait pas pourquoi il crie, mais par exemple, on lui apprend, par exemple, communiquer par les images. Ça prend du temps, moi.
1: D'accord, oui, oui. J'imagine bien.
2: Du coup, il peut montrer, mais pourquoi, par exemple, il veut manger quelque chose, mais il n'arrive pas à le dire. On lui apprend de montrer des choses.
1: Oui.
2: C'est vraiment petit à petit. Mmh. Et justement, on renforce beaucoup. On lui donne ça s'appelle des renforçateurs, ce que l'enfant aime bien. Et ça part vraiment de tout. Petits bonbons jusqu'à aller au cinéma. Ça dépend du niveau de l'enfant et son âge, son comportement, ça aide de plein de choses. Mais du coup, il faut être très, très à l'écoute de cet enfant.
1: Et toi, tu aimais beaucoup ça, donc être à l'écoute, t'occuper d'eux. Et tu trouvais que cette méthode ABA, là, de l'approche... Alors, Frédéric il m'a dit le mot que je n'avais pas compris. Alors, c'était un mot en anglais, en fait, behavior. Voilà. Et donc, approche comportementale. Donc, tu t'as trouvé ça bien?
2: Je trouve que c'est assez bien. C'est peut-être pas pour tous les enfants parce que c'est pas une panacée à tout le monde. Il faut aussi la garder parce que cette méthode, si elle est bien faite, c'est pour ça qu'il faut avoir toujours le superviseur qui va la garder. Qui va regarder un petit peu de côté qu'est-ce qu'on fait. On est souvent filmé.
1: Oui, parce
2: ça,
1: que
2: il faut
1: ça...
2: être voilà. Parce que
1: il faut se détacher aussi pour voir.
2: Il faut se voir soi-même. Ouais. Il faut corriger aussi parce que nous aussi en faisant.
1: Oui.
2: C'est surtout les éducateurs qui font les erreurs.
1: Oui.
2: L'enfant il réagit selon ce qu'on lui fournit. Du coup. Il y a vraiment. Il faut beaucoup de formation.
1: D'accord.
2: C'est surtout un superviseur qui doit avoir le bon diplôme, la bonne licence pour le faire. Nous, on avait vraiment dans l'association où j'étais, on avait des formations régulières. Sur ça pour être toujours meilleur dans ce qu'on fait.
1: Et donc c'était des enfants, des jeunes personnes.
2: Moi je travaillais surtout avec les enfants.
1: Et ils dormaient là en fait
2: c'était une association où d'abord c'était Agile et Vivre l'autisme, ensuite Saxe Paris, c'était les associations où on intervenait, ça dépendait, mais d'habitude on intervenait dans le lieu de vie de l'enfant.
1: Ah oui, vous allez chez la famille, quoi.
2: Oui,
1: ah,
2: oui.
1: Okay.
2: La plupart du temps, c'était pas avec tous les enfants.
1: Oui, mais ça arrive, quoi.
2: Oui, ça
1: se fait, oui. Je ne savais pas que ça se faisait.
2: Parce que l'enfant, il vit dans la famille, il vit à l'école. On allait souvent à l'école aussi avec les enfants. On allait vraiment dans le lieu de vie, dans le centre de loisirs, là où, dans les crèches aussi, où on avait besoin.
1: Et tu as fait ça combien de temps?
2: J'en ai fait ça plus 15 ans.
1: Ok, ah oui.
2: Mais je voudrais aller en avance, je voulais finir les études, mais c'était un petit peu compliqué quand on travaille.
1: Oui.
2: Quand on travaille, c'est assez compliqué.
1: Ça veut dire que tu voulais faire un master, c'est ça?
2: Oui, je voudrais continuer, je voudrais faire aussi master à Lille, justement.
1: Ok.
2: Qui est centré justement sur la méthode ABA.
1: Et tu l'as fait?
2: Non,
1: non,
2: non. Ça c'est pas fait.
1: Oui, ça c'est. Et donc, tu as travaillé 15 ans, c'est ça que tu as dit?
2: Oui, 15 ans dans les différentes associations.
1: Donc à Paris, en région parisienne.
2: Surtout dans la région parisienne. Oui. Et il y avait aussi, avec un enfant, je suis partie au Kazakhstan.
1: Ok. Et tous les deux ou comment ça se passe?
2: Avec sa famille, en fait. Sa
1: D'accord.
2: maman,
1: elle tu a les as accompagnés.
2: Oui. Sa maman, elle a eu le poste d'un professeur à l'université de Nazarbayev.
1: Ok.
2: Et je suis partie là-bas.
1: Et t'es restée combien de temps?
2: Je suis restée plus de 6 mois.
1: Ah oui.
2: Là-bas, parce que mon rôle, c'était là-bas. M'aider à l'enfant de transitionner de la langue française à la langue anglaise parce qu'il passait, il allait dans une école américaine, QSI, American School of Astana. Et c'était une chose. Et mon rôle, c'était justement de faire passer d'une langue à l'autre. Et aussi, de lui aider de trouver là-bas sur place quelqu'un qui pourrait s'occuper de montrer aussi un petit peu la méthode ABA, qui était pas très connue là-bas. Par contre, il y avait une association quand même, Green Pastors, c'était une association protestante où ils faisaient l'école selon les après-midi, selon la méthode.
1: Alors, donc, tu es partie 6 mois avec cette famille.
2: Oui.
1: Donc, accompagnée. Donc, cet enfant, j'imagine que tu étais attachée à cet enfant.
2: Ah oui, oui, oui. C'était un des premiers enfants dont je m'occupais.
1: OK.
2: Du coup. Et du coup, je suis... D'abord, je ne voulais pas trop partir là. C'était loin.
1: Tu
2: ne
1: voulais pas trop partir, oui. Ouais.
2: Je me suis dit, mais ils avaient besoin de quelqu'un qui parle anglais, qui parle russe, qui parle français.
1: Okay.
2: Parce qu'au Kazakhstan, il y a 2 langues officielles. Il y a le kazakh et le russe.
1: Okay.
2: Du coup, il fallait quelqu'un...
1: D'accord. Donc finalement, toi tu connaissais la méthode ABA, c'était psychologie, c'était toi, voilà.
2: C'était moi,
1: c'était pour toi. Ouais.
2: C'était pas possible de trouver quelqu'un.
1: Et ça c'est vrai.
2: Peut-être, je ne dis pas c'était pas possible, c'était
1: non,
2: difficile.
1: Voilà, il n'y aurait pas eu tout ce qui va ensemble avec parler anglais, russe, voilà. Il fallait vraiment, pour trouver quelqu'un qui fait tout à la fois, je pense que c'est un peu compliqué. C'était vraiment, pour cette famille, c'était parfait, on va dire.
2: Oui. Ouais. Du coup, je suis allée là-bas. Du coup, je redécouvrais encore un autre pays, une autre culture, complètement différente.
1: Et là-bas, tu as fait que t'occuper tu as vécu dans la famille, chez eux.
2: Oui. Pendant ces 6 mois, j'ai vécu avec eux.
1: Ouais.
2: Et je m'occupais de l'enfant. Les après-midi, le week-end, je faisais ce que je voudrais. Je pu visiter un petit peu les alentours.
1: Ok.
2: M'exercer en russe.
1: Oui, reprendre.
2: Reprendre. Reprendre surtout.
1: Oui. Après les années françaises où, t'as peut-être moins.
2: C'était incroyable parce qu'à l'époque, maintenant c'est beaucoup plus difficile, mais à l'époque, parce que j'utilisais vraiment, tous les jours, j'utilisais les 4 langues, polonais, français, anglais et russe, parce que c'était toujours, je parlais avec chaque jour parce qu'il y a une grande communauté polonaise là-bas.
1: Okay.
2: Grande, non. Il y en avait plus, mais il y a quand même les gens. Il y a des Polonais et tout ça. Et du coup, maintenant, je me suis dit, j'ai essayé, c'est plus difficile quand on ne s'exerce pas.
1: Oui.
2: De passer d'une langue à l'autre.
1: Ah, oui. Puis je ne sais pas si, peut-être en vieillissant ou. Et puis quand on fait beaucoup de choses.
2: Je pense, en ce moment, quoi, par exemple, j'utilise beaucoup français, du coup, je pense en français.
1: Oui.
2: En polonais un petit peu, parce que de temps en temps, je lis en polonais, mais surtout en français. Et du coup, c'est le premier langue qui...
1: Ouais, en ce moment, puisque tu es... Mais c'est pas toujours le cas. Parfois, ça peut être le polonais en fonction des circonstances de la vie, quoi.
2: En fait, ça dépend de situation. Si on apprend quelque chose dans une langue... Je me rappelle dans cette langue-là, en fait.
1: Ouais, d'accord. Ok,
2: c'est bizarre. Parce qu'il y a certaines choses, quand je me remémore ce qui s'est passé au Kazakhstan, je le remémore en russe.
1: Oui, d'accord, ouais. Ok, je comprends. C'est dans les neurones, dans le langage dans les neurones aussi.
2: Oui, parce que ça s'est passé en... Voilà. Les circonstances ont fait que ça s'est passé en russe. Alors...
1: Donc en neurosciences, ça doit pouvoir s'expliquer. Oui. Et donc, alors on va un petit peu avancer parce qu'il est déjà 23h.
2: Ah oui.
1: Ouais, tu vois. Et donc voilà, tu as eu toute cette expérience donc avec la psychologie, ton travail donc avec les enfants ou les personnes autistes pendant de nombreuses années qui t'a plu, on va dire.
2: Oui, c'était.
1: Et bon, il y a eu un moment où tu as dû arrêter. Voilà. Et donc tu, ben là tu, donc comment ça s'est passé? Tu t'es dit bon ben je vais faire quoi maintenant? Donc t'as cherché, c'est ça?
2: Oui. Ouais. En fait, c'était un moment où j'avais grand problème de dos. Mmh. Quand on travaille avec les enfants autistes, c'est pas seulement le cerveau qui travaille, c'est aussi tout le corps. De temps en temps, il faut contenir l'enfant ou le porter ou même quand on fait pas ça, on est toujours, il faut être vraiment à la hauteur de l'enfant. Du coup, on est très courbé, on est.
1: Je comprends.
2: Quand on est jeune, on ne le voit pas. Mais au fur et à mesure, mon dos, il est...
1: Oui, c'est que tu sentais que...
2: Je ne pourrais plus faire comme ça, comme avant. Et je me suis dit qu'il faut faire d'autres choses. C'est le médecin qui m'a dit, en fait, il faut penser à d'autres choses.
1: Ok. Parce que ça va peut-être s'aggraver aussi dans le futur. Voilà,
2: ça pourrait s'aggraver. Je pourrais mettre aussi les enfants en danger. Parce que si je suis coincée, je fais un mauvais mouvement, je suis coincée. Et qu'est-ce que je fais si j'ai un enfant avec moi que je pourrais... Il y a les enfants où ça va, où je lui dis tu t'arrêtes, il va s'arrêter ou quelque chose. Mais s'il n'y a pas un enfant comme ça avec moi, il n'y aura pas d'autre éducateur.
1: Donc petit à petit, du coup, ça, dans ta tête, tu t'es dit voilà, il faut que. Tu as commencé à te faire à l'idée qu'il faut que tu vas changer.
2: Qu'il faut. Voilà, tu vas changer.
1: Et donc tu te dis petit à petit, tu recherches, c'est ça? Tu fais des recherches?
2: En fait, ça s'est passé un petit peu avant que je sache, avant que j'ai eu ces problèmes de dos. Il y avait un enfant, c'était un jeune de 16 ans.
1: Okay.
2: C'était un grand avec un très bon niveau. Et lui, il a voulu apprendre à programmer.
1: Okay.
2: Moi, je ne connaissais rien. C'était en même temps, on lui a trouvé l'école de cuisine, CAP cuisine. Et lui, il a pleuré qu'il ne veut pas aller faire cette école parce que lui, il veut programmer, c'est l'ordinateur qui l'intéresse, il va programmer, il voulait même pas aller à cette école. Même pas entendre parler de... on n'avait pas trop de choix parce que bien qu'il avait bon niveau, il y avait il était refusé par le lycée. C'était la seule école qu'il acceptait. On s'est dit, mais c'est pas possible. Il doit aller quelque part. Il peut pas perdre le temps comme ça. Je fais Paris avec lui. Parce que j'étais sa éducatrice.
1: Paris.
2: Oui. J'étais sa éducatrice principale. Je lui dis, ah, d'accord. On va faire comme ça. Moi, je vais t'apprendre à programmer et toi, tu vas à cette école-là.
1: Ok.
2: Et il m'a dit d'accord. Et mais je dis, mais comment je vais l'apprendre? Je ne sais même pas qu'est-ce que c'est. Je cherchais tout de suite sur Internet. Je trouvais le petit tutoriel sur YouTube. Je trouvais

0: question dans
1: la programmation. Oui. Avec que des femmes.
0: Ça, et c'est comme ça, mais. Et c'est comme ça, le petit qui était plus grand que moi.
2: Oui.
0: Il est allé dans cette école. Nous, on a fait avant une petite site internet sur son chien.
2: D'accord.
0: Vraiment HTML, CSS, oui. Un tout petit peu JS, ça marchait.
2: JavaScript, il était, voilà.
0: Il était tout content de le montrer devant tout le monde. Ouais. Il avait sa première page.
2: Alors toi, pour un peu accélérer les choses, tu t'es dit, ben l'informatique c'est pas mal, c'est ça?
0: Oui.
2: Oui. Voilà. Et donc en plus t'avais vu ce groupe de femmes là, et ça t'a porté du coup.
0: Ah bah oui, ça m'a plu. Je me suis dit, mais pourquoi pas aller dans ce voie-là?
2: Donc c'est un enfant, enfin un jeune garçon qui voulait le faire. Et toi, tu lui as dit, tu voulais l'aider. Et finalement, toi, comme tu aimais quand même déjà à la base les maths, les sciences, c'était pas non plus contre ta nature.
0: Non. Mais en fait, avant d'essayer, j'aurais même pas pensé. Ça serait la dernière chose à laquelle je pense.
2: D'accord.
0: Je penserais. C'était. C'était donc, tellement loin de mes... Ouais.
2: Et donc, ça, c'était il y a combien de temps?
0: Ça fait... je commençais ma reconversion il y a 5 ans, en fait.
2: D'accord.
0: Entre-temps,
2: donc,
0: parce qu'avec
2: le... 2019-2020, quoi.
0: Oui.
2: Donc là, tu t'es dit, maintenant, je veux devenir développeuse, c'est ça?
0: Oui.
2: Je veux faire du code, moi aussi, comme le... Je ne sais pas si on peut dire son prénom... au jeune homme, mais voilà, comme lui.
0: Comme lui.
2: Tu as voulu faire de la programmation, quoi. Tu t'es dit, ça t'a plu,
0: oui,
2: c'est ça?
0: Oui. Ça m'a plu. Et lui, il était fasciné par la cuisine. Il a appris à cuisiner, comme
2: moi. Voilà. Parfait. Oui. Et donc, tu t'es dit, je vais me reconvertir. Donc, tu as fait des études?
0: Du coup, je commençais en comprenant mon arrêt de maladie, parce que quand je fais une petite bootcamp un petit peu pour voir si... Parce que c'est différent quand on fait avec un enfant,
2: oui.
0: Et différent quand on fait vraiment quelque chose de sérieusement.
2: Professionnel, voilà.
0: Professionnel,
2: ouais,
0: du
2: tout à
0: coup,
2: fait.
0: C'était, je faisais les petits bootcamps. Ensuite,
2: un bootcamp, donc c'est un genre de formation accélérée pendant quelques semaines, c'est ça?
0: C'était 3 mois.
2: 3 mois, voilà. Une formation accélérée en programmation pendant 3 mois.
0: Pendant 3 mois, où c'était... On avait PHP un petit peu.
2: D'accord, le langage de programmation.
0: Les différents langages de programmation. Et ensuite, je me suis dit que ça m'appelait. Du coup, entre-temps, je me suis inscrite à Pôle emploi, à l'époque.
2: Oui.
0: Et je demandais la formation dans ce sens-là. C'était un petit peu difficile parce que quand on a fait avec les enfants, la conseillère n'était pas très chaude pour...
2: Ouais, il a fallu que tu te battes, tu t'accroches.
0: Oui,
2: pour
0: s'accrocher, que je vais le faire. Et je fais ma première formation de développeur web avec Connexio.
2: Oui. Une école que je connais aussi, comme quoi le monde est petit.
0: Et c'était vraiment formidable parce que là-bas, c'était 5 mois très intensifs où on approfondissait le code. C'était toujours JavaScript.
2: Donc, c'est un langage de programmation essentiellement pour le web.
0: Pour le web.
2: Pour le site internet.
0: Et c'était super parce que c'était... Et front et le back.
2: Donc le front et le back, voilà, c'est la programmation pour le site internet.
0: Et avec ça, ensuite je fais un stage dans un start-up Iroko où ils étaient très soucieux justement. C'était ils étaient en train de créer une boîte mail écologique et éthique.
2: OK.
0: Et aussi soucieux de
2: l'accessibilité.
0: D'accessibilité, oui. Okay. C'est ça.
2: Et donc, tu as trouvé ce stage. Donc, c'est bien. Parce que c'est pas facile de trouver un stage dans le développement web.

0: Ensuite, après ça, je finis ce stage. Je voulais trouver le travail, mais c'était pas toujours évident. Je me suis dit pourquoi pas continuer un petit peu pour avoir plus de
1: des études, tu veux dire.
0: des études,
1: Ouais.
0: oui, plus de formation. Et je postulais à Simplon, mais vraiment,
1: Simplon, c'est une école qui
0: c'est
1: s'appelle
0: aussi une
1: Simplon.
0: école
1: Ouais, une école qui apprend
0: de
1: l'informatique.
0: l'informatique. Et
1: Qui enseigne, hein, l'enseignement. Pardon.
0: c'était un programme qui, je postulais à un autre programme où je me suis préparée avec tout. Pendant 3 jours, je préparais tout mon dossier. J'ai envoyé ce dossier et je regarde. Il y a encore une formation qui est là, mais c'est minuit moins 20. Il faut envoyer tout dossier jusqu'à minuit.
1: Oui.
0: Je tout fais vraiment à l'arrache.
1: Oui.
0: Heureusement, je préparais l'autre dossier parce que sinon, c'était. Et
1: Oui.
0: j'ai envoyé, c'était le partenariat
1: C'était une
0: avec.
1: autre formation que tu as vue au dernier
0: C'était
1: moment,
0: une.
1: c'est
0: Oui,
1: ça? Voilà.
0: je l'ai vu au dernier moment. C'était une formation aussi en alternance avec un partenariat de Société Générale.
1: Ok. Et donc finalement, tu as eu quoi alors?
0: Du coup, j'ai eu cette. On m'a accepté à cette
1: D'accord.
0: formation que j'ai envoyée vraiment minuit moins 5
1: Ok.
0: à la dernière.
1: Comme
0: À
1: quoi il
0: la
1: faut tenter
0: dernière.
1: sa chance.
0: Oui, à la
1: Mais bon,
0: dernière
1: je dis
0: minute.
1: ça, mais t'étais bien préparé, hein, parce que tu avais bien fait ton dossier, tu savais exactement ce qu'il
0: Oui.
1: fallait faire. Ça faisait des mois que tu te préparais quand même. Hein. Voilà.
0: Oui, c'était. J'avais tout. Tout était préparé. Mais quand même, c'était pour une autre formation. Du coup,
1: Oui, mais je
0: j'ai
1: veux dire,
0: adapté. Il y
1: voilà,
0: avait
1: tu
0: des
1: as adapté.
0: questions
1: Voilà.
0: qu'il fallait. Je me suis dit.
1: T'as réussi à être réactive.
0: C'était vraiment.
1: Oui.
0: Je rigolais parce que c'était.
1: Oui.
0: Je croyais pas.
1: Et ça, tu l'as fini cette formation? Ça a duré un an, c'est ça?
0: Ça a duré presque 2 ans.
1: De presque 2 ans. OK.
0: Où on a eu d'abord une formation très intensive surtout de Java,
1: OK, donc c'est un langage informatique, hein.
0: informatique qui est quand
1: Enfin,
0: même
1: la
0: assez compliquée.
1: programmation, quand même assez compliquée, tout à fait. Et donc maintenant, tu es développeuse.
0: Oui,
1: Oui.
0: maintenant j'ai mon diplôme en RCP,
1: Voilà.
0: concepteur développeur d'applications web.
1: OK, super. Et donc là, maintenant, tu es contente? Tu te sens dans ton
0: Oui,
1: élément?
0: je
1: Oui.
0: suis très très contente. En ce moment, je suis justement toujours à la recherche
1: Oui.
0: de travail,
1: Oui.
0: mais je suis très contente de pouvoir de réussir cette conversion
1: Ouais.
0: parce que c'est pas évident
1: Oui.
0: d'un monde complètement différent de psychologie, des enfants autistes jusqu'à programmation et travailler. Je travaillais pendant 2 ans dans une grande banque quand même.
1: Oui. Donc dans ton stage là avec l'école, la Société
0: Oui,
1: Générale,
0: à
1: oui.
0: Société Générale, où c'était vraiment génial. J'avais un manager formidable et les collègues qui étaient toujours très ouverts. Tout ça. Franchement,
1: Ah,
0: c'était.
1: super. Ouais.
0: C'était vraiment très très bien. Je peux dire que de bonnes choses.
1: Oui.
0: C'était difficile. Je ne vais
1: Ouais.
0: pas dire que c'était pas
1: Ouais.
0: difficile. C'était difficile. Au début, quand je débarquais, il y avait un moment où je dis, mais qu'est-ce que je fais
1: Oui. Mais tu t'es accroché. Tu t'es dit, bon, on verra bien. Ouais.
0: là? Oui, c'était même pour. Mais ça s'est très très bien passé.
1: C'était, qu'est-ce que tu fais là? Parce que c'était pas facile. C'était pourquoi?
0: C'était pas facile. Il y avait, on a déjà on avait un ordinateur et c'était un nouveau sécurité qui était mis sur cet ordinateur-là.
1: Une sécurité, ok.
0: Et du coup, il fallait le faire marcher, mais notre code, ils ont expiré. Okay. Entre-temps, du coup, il fallait demander les codes, il fallait installer tout l'environnement, mais qui ne matche pas très bien avec la nouvelle sécurité. Et nous, on
1: était un petit peu... Oui, oui t'as dû, ça t'a appris le métier, ceci dit, comme
0: bah,
1: ça.
0: Bah oui.
1: C'est avec ces problèmes, ça permet d'apprendre à les résoudre et d'apprendre encore mieux le système informatique et tout ça.
0: Et de le faire aussi, la documentation, parce qu'on avait documentation, mais qui était pour ancien sécurité. Ouais. Et on nous a dit, comme ça, on était trois de Saint-Plon qu'on était.
1: D'accord, trois étudiants.
0: Heureusement qu'on était.
1: Ouais. Oui,
0: parce que soutenir. Si j'étais toute seule, ça serait, serait difficile. Mais on a réussi, l'ordinateur a marché.
1: Ouais. Et donc. Pendant tout ce parcours que tu as vécu depuis ton enfance en Pologne, la fin de ce problème de guerre et de restrictions, ton arrivée en France, tout ça, tu nous m'as dit que tu as été inspirée par des personnes, il y a des personnes qui t'ont touchée, il y a des choses qui t'ont inspirée, tu peux nous en dire
0: Il y a tellement de personnes.
1: Est-ce que tu peux nous dire quelque chose qui t'a beaucoup inspiré, beaucoup touché?
0: Mais aujourd'hui, je voudrais parler, parce que je pensais à beaucoup de personnes. Franchement, pour choisir, c'était aussi très difficile.
1: Oui, tout ce qu'on dit ce soir, on ne pourra pas tout dire.
0: Mais ce que je voudrais dire, c'est...
1: Donc là, je dis qu'Eva est arrivée avec plein de livres, parce que voilà, elle adore les livres. Donc elle en a beaucoup chez elle, et là, elle en a ramené sur le plateau.
0: La personne qui m'a beaucoup inspirée et beaucoup aidée dans toutes ces difficultés dans la vie, c'était Viktor Frankl.
1: OK.
0: C'était une... psychiatre autrichien d'origine juive, que lui, il a travaillé surtout sur la thérapie qui s'appelait logothérapie.
1: Qui s'appelle comment?
0: Logothérapie. C'est la thérapie par les sens.
1: Ok. Prends le livre pour voir le nom de la personne. Ok.
0: Le premier livre que j'ai lu de Viktor Frankl, c'était Découvrir un sens à sa vie.
1: Okay.
0: C'est tout son témoignage parce qu'il était médecin, il était juif. Et pendant la Deuxième Guerre mondiale, il était envoyé à un camp de concentration à Auschwitz, à 3-4 d'autres camps de concentration, avec sa femme et toute sa famille. Et lui, il a trouvé, vraiment, il montre comment trouver le sens à la vie. Et c'est très émouvant.
1: Okay.
0: Quand je me rappelle son livre, il a écrit beaucoup de livres quand il est arrivé. Déjà à Vienne, on lui a confié de prévenir le suicide chez les jeunes.
1: Okay.
0: C'était la première chose qu'il devait faire. Et il a commencé justement à observer ces jeunes et se dire pourquoi ils se suicident. Et il a dit c'est parce qu'ils ne voient pas le sens à leur vie. Et il se dit que lui, comme psychiatre, il devrait être comme un ophtalmologue, un petit peu, de aider à ces jeunes à redécouvrir leur sens de la vie, parce que chacun a sa raison de vivre. Et c'était déjà les prémices de son travail. Et il commençait à écrire le livre Le médecin et l'âme. Il y avait la guerre qui éclatait. Lui, il était pris...
1: Ça, c'était avant les camps de concentration, tout ça?
0: Oui.
1: D'accord.
0: Oui. Il était...
1: Il avait déjà donc toutes ses idées.
0: Toutes ses idées, et il a commencé.
1: Voilà.
0: Il a commencé. Il était... Il avait la possibilité aussi de, d'avoir le visa et s'échapper en Amérique, parce qu'il était déjà assez connu à l'époque. Mais il a décidé de rester avec ses parents et sa femme. De ne pas les laisser...
1: Ok. C'est, oui. Il a décidé de rester pour... Et pourquoi ça t'a beaucoup touchée? Qu'est-ce que ça t'a apporté?
0: Pourquoi ça m'a beaucoup touchée? Parce que aucun de ses patients, non, parce que dans le camp de concentration, il a toujours travaillé avec les gens. Et aucun de ses patients n'a jamais, il ne s'est jamais suicidé.
1: Ok.
0: Vraiment, ils ont redécouvert. Il était capable, grâce à lui, de redécouvrir le sens à la vie, malgré la souffrance qu'on n'imagine même pas.
1: Oui. Et toi, ça t'a aussi donné un sens à ta vie?
0: Je l'ai senti. Viktor Frankl, justement, il disait, surtout quand on travaille avec les personnes handicapées, il a dit qu'il y a dans un être humain, il y a ce nous qu'on peut appeler en français esprit. C'est quelque chose qui est inaliénable.
1: Ok, oui. Chose qu'on peut pas manipuler.
0: Et qui est toujours en bonne santé. Et qui fait de nous qu'on est des êtres humains. Et il raconte même cette anecdote quand il était dans un camp de concentration et un des SS-man essayait de le battre, il s'acharnait sur lui. Et à ce moment-là, il a réussi à se... Viktor Frankl, il a réussi à se reconnecter justement à ce nous, à ce qui fait de lui un être humain, en fait, un homme, une personne. Et quand il a regardé, à ce moment-là, quand il a regardé son bureau, cet SS-man qui le battait, l'autre, il s'est arrêté parce qu'il a aussi vu quelque chose dans les yeux, dans la manière de se tenir. C'est extrêmement touchant parce que, justement, avec les enfants autistes, on voit pas mal de choses avec les personnes handicapées parce que je travaille aussi avec des personnes polyhandicapées, tout ça. Et c'est extrêmement... Je sais pas, c'est très touchant parce que c'est au fond des souffrances. Lui, il a dit que ce qui lui a tenu à la vie, c'est le fait d'aimer sa femme. Deuxième chose, c'était son travail qui même dans le camp de concentration, il était en train de réécrire son livre parce qu'on lui a tout repris. Il était tout nu. Et son livre était perdu et du coup il a réécrit son livre dans le camp de concentration. Et troisième chose, c'est de donner ce sens à la souffrance, qu'il y a quelque chose au-delà.
1: Alors là, nous avons Eva qui est très émue. Merci Eva de partager cela avec nous. Donc j'ai le livre entre mes mains là, c'est Viktor Frankl, donc on mettra sur le site Cause Commune à la page Chemin Traverse numéro 33 avec Eva donc les références du livre. Donc là c'est un des livres que tu as apporté ce soir. Merci beaucoup Eva, donc merci pour tes traversées, pour nous avoir. On n'a pas beaucoup parlé de tout ce qu'on avait voulu, mais il nous faudra encore une autre émission. En tout cas, c'était très, très intéressant ton parcours, de tout ce que tu nous as transmis. Merci beaucoup d'être venu.
0: Merci.
1: J'espère que tu te sens bien, que c'était bien une émission de radio.
0: Oui, c'était super. C'est quelque chose de nouveau. Oui. J'ai jamais fait ça. Voilà. Et j'aime bien faire de nouvelles choses.
1: Exactement.
0: De les découvrir. Oui.
1: En tout cas, on était très contents d'avoir découvert avec toi et d'avoir découvert tout ce que tu nous as apporté. Merci beaucoup de ce que tu nous as apporté. Alors, l'émission se termine avec le générique de fin. Chemin Traverse, c'était ce soir et c'est en direct tous les mercredis soirs à 22h. Et donc l'émission d'aujourd'hui a été réalisée par Frédéric et donc on est sur Cause Commune et c'est vrai que c'est assez émouvant, moi aussi même. Tout ce que nous a raconté Eva Kadziolka. Donc la semaine prochaine, on sera mercredi 4 juin et il sera mercredi 4 juin à 22h. Donc nous aurons une invitée, une dame, une jeune femme, on verra, qui s'appelle Domiti de Lamberterie, aussi appelée Miti. Donc je recevrai sur ce plateau mercredi 4 juin. Donc elle est chanteuse, compositrice, productrice et productrice du podcast Sister of Sounds. Donc Sister of Sounds, donc je vous recommande, j'ai commencé à écouter et c'est très intéressant. Donc merci d'avoir écouté l'émission et n'hésitez pas à faire des retours sur le formulaire de contact qui est sur la page internet de l'émission, sur le site de la radio, la page internet de l'émission Chemin de Traverse, sur causecommune.fm et où vous retrouverez donc l'émission de ce soir avec toutes les références. Et Eva avait aussi amené d'autres livres qu'il n'y avait plus, on les mettra aussi, vous les découvrirez. Alors on espère que cette émission vous a touché et si c'est le cas, il va y avoir le podcast d'ici peut-être 2 jours. Un jour, je sais pas, sur la page de l'émission, vous pourrez réécouter donc l'émission ou la partager avec des personnes en disant vas-y, écoute. on se donne rendez-vous donc mercredi 4 juin avec 2h à 22h avec Miti. Et je vous dis salut et solidarité.

0: monde. En préparant cette chronique, j'ai demandé à Frédéric Couchet de l'April s'il y avait des consignes particulières, des choses à faire ou à ne pas dire. Il m'a dit globalement non, à part peut-être faire attention aux blagues limites. Alors s'il y a une chose que je ne sais pas faire, c'est raconter des blagues et de ne pas être la seule à en rire. Alors je vais essayer les devinettes. C'est parti. C'est l'histoire d'Adam qui récupère son fils Marwan après un festival. Sur la route, Marwan raconte les œuvres de peintres qu'il a admirées, les chanteurs qui l'ont fait danser et les philosophes avec qui il a débattu. C'est assez atypique comme festival. Tout à coup, un camion percute la voiture. Le père meurt sur le coup. Marwan est transporté d'urgence à l'hôpital. Sur la table d'opération, la personne qui va l'opérer se fige. « Je ne peux pas l'opérer. C'est mon fils. » « Comment ça, son fils ?» Vous avez peut-être imaginé un couple gay, une famille recomposée, un enfant adopté, de la résurrection, un prêtre, un enfant caché, une hallucination, des extraterrestres, alors que la personne qui opère est simplement sa mère. Si vous avez trouvé, bravo, parce que ce n'est pas si fréquent. Une personne, c'est bien un homme, une femme ou une personne non-binaire. Comment ça se fait qu'ici on projette un homme malgré tout ? Ces termes, supposément neutres, les épicènes, ne font pas le poids face aux biais et sexismes intériorisés, quand bien même on est tous et toutes d'accord qu'il y a des femmes chirurgiennes et des mères. À l'école, vous avez appris comme moi la règle de la primauté masculine, le fameux masculin qui l'emporte sur le féminin. Pourtant, pendant la majorité de l'histoire française, il y avait aussi l'accord de proximité. Un accord avec le genre le plus proche, comme dans « Nos destins et nos mœurs différentes » de La Fontaine, et l'accord à la majorité qui était employé. La primauté masculine est devenue la règle exclusive au XVIIIe siècle seulement. Bon, c'est compréhensible à cette époque, dans une académie exclusivement composée d'hommes, où le grammairien Bozet disait « Le genre masculin est réputé plus noble que le féminin à cause de la supériorité du mâle sur la femelle. » Que l'historien et grammairien Scipion Duplay affirmait « Parce que le genre masculin est le plus noble, il prévaut tout seul contre deux ou plusieurs féminins, quoi qu'il soit plus proche de leur adjectif. » Ok, on a compris, au XVIIIe siècle, l'argument de la noblesse, ça marche. Rappelons-nous également qu'à cette époque, la Déclaration des droits de l'homme et du citoyen naît et ne s'applique qu'aux hommes, comme mentionné. Les femmes étaient considérées civilement incapables, comme les enfants. Elles ont été écartées après la Révolution, alors qu'elles avaient initié, contribué et porté cette Révolution. On a coupé la tête d'Olympe de Gouges, qui avait fait l'affront d'écrire une déclaration des droits de la femme et de la citoyenne et de réclamer un suffrage universel. Mais ça, c'était il y a 300 ans. Qu'en est-il 3 siècles plus tard ? Eh bien, en 2024, on pense un peu plus aux femmes. Sur les annonces d'emploi, par exemple, on met souvent le métier au masculin, puis HF, entre parenthèses, pour montrer qu'un poste est ouvert aux hommes et aux femmes, quand même. Nous sommes sauvés. En 2024 aussi, le statu quo vit bien. On n'aime pas changer ses habitudes. Surtout si cela implique un nouveau caractère qui montre que les femmes aussi existent. Par contre, si vous mettez une parenthèse à la place d'un point médian, ça passe crème. Quand vous entendez les gars, le mec qui, les chercheurs, les organisateurs, les chanteurs, ou même les philosophes et les peintres du festival qu'on a évoqué tout à l'heure, qui sont neutres, qu'est-ce que vous voyez mentalement ? Des hommes. Marine Spack, dans sa bande dessinée « Si sexisme and son » m'a ouvert les yeux dessus il y a quelques années. S'il y a 500 manifestantes dans un groupe, on dit les manifestantes. Si l'une d'entre elles emmène son fils ou un chien, cela se transforme en les manifestants. Quand on vous racontera l'histoire de ces très nombreux manifestants, vous allez projeter des hommes dans votre imaginaire. C'est comme ça qu'on efface les actions et la présence des femmes dans la vie et dans l'histoire grâce à cette règle de grammaire du XVIIIe siècle. Pour ne plus être aussi phallocentré, les solutions ne manquent pas. Vous en utilisez certainement déjà quelques-unes. Il y a les formules englobantes. Au lieu de dire « les footballeurs », on parle d'équipe de football. On peut s'adresser directement aux personnes. Au lieu de dire « le job de rêve des étudiants », vous pouvez dire « découvrez le job de vos rêves ». Les épicènes, les fameux neutres, au lieu de dire « bonjour les gars », on dit « bonjour tout le monde ». On parle de droits humains plutôt que des droits de l'homme. Et au lieu de fraternité, on peut parler d'adelphité, ou encore mieux de solidarité. Il y a aussi des abréviations, où au lieu de « les développeurs », on peut dire « les devs ». L'inconvénient de ces formulations inclusives discrètes est qu'elles sont justement trop discrètes pour bousculer une domination masculine terriblement bien intégrée. Les femmes restent invisibilisées, on projette des hommes par défaut, comme dans la devinette. Pour y remédier, il y a le doublé, où on doublonne les genres. Par exemple, le mec ou la nana qui. Mesdames et messieurs, les auditrices et les auditeurs, celles et ceux qui. C'est ce que j'utilise le plus, car le doublé est explicite sur plusieurs genres et qu'on a du mal à projeter plusieurs choses en même temps si on ne les explicite pas. L'inconvénient du doublé, c'est qu'il invisibilise les personnes non-binaires, donc le X de FHX. Pour casser la binarité, et surtout le masculin exclusif, vous pouvez jouer avec notre langue vivante et employer des termes plus novateurs. Les formules contractées, celle-le, pour celles et ceux qui, tous, pour toutes et tous, les freurs, pour frères et sœurs, les mefs, pour mecs et meufs, les auditeurices, pour auditrices, auditeurs, les copaines, les utilisateurs, pour utilisateurs, utilisatrices. Il y a la controversée formule tronquée avec un point médian, aussi possible avec un slash, un tiret ou des parenthèses. Vous avez aussi la possibilité d'employer le féminin et d'écrire les E marquant ce féminin en majuscule pour désigner tous les genres, comme cliente avec un E majuscule. Vous pouvez également utiliser l'accord de proximité qui permet de ne pas effacer toujours le même genre. Et enfin, employer des formes féminisées, celles qui existaient et qu'on a supprimées ou des nouvelles, comme autrice plutôt que auteur E, qui se prononce de la même façon que auteur, sans E au masculin, peintresse, mairesse, doctoresse. L'idée n'est pas de n'avoir qu'une seule façon de faire, car elles ont toutes des inconvénients, mais de piocher dans ces outils, d'alterner pour casser le masculin unique. Certains livres alternent les genres, d'ailleurs, en référant à un manager, parfois avec il, parfois avec elle. Bon, à part ça, quel candidat vous verriez-vous au poste de Premier ministre ? D'après une étude évoquée dans une vidéo de Syllabus, on répond 15% de femmes à cette question, donc 85% d'hommes. Par contre, quand on demande quel candidat ou quelle candidate vous verriez au poste de Premier ministre, on cite 3 fois plus de femmes, même si ça reste en dessous de 40% de femmes citées. L'étude ne le dit pas, mais qu'est-ce qui se passerait si au lieu de dire quel Premier ministre on verrait, on demandait quel Première ministre on verrait. Je sais qu'on n'aime pas changer ses habitudes, que c'est casse-pied, que ça demande un effort conscient, surtout au début. Nous sommes des milliers, des millions à le faire, comme pour cette chronique, par exemple, et je vous assure qu'aucun humain n'a été blessé pendant cet enregistrement. Vous aimeriez, vous, que tout soit au féminin, tout le temps, qu'on vous dise « Bonjour, mesdames, on mange où ce midi, les meufs ?» alors que vous êtes 5 hommes et 1 femme, ou qu'il y a 0 femme, tout le temps, partout. Qu'est-ce que cela plante comme graine selon vous ? Qu'est-ce que cela fait d'évoluer dans un monde où la langue exclut et efface la majorité de la population ? Si vous êtes curieux, curieuse, je vous invite à jeter un œil sur la féminine universelle où littéralement tout est au féminin pour justement goûter l'inverse.
1: Merci Florence pour cette belle entrée en matière. Vraiment, bravo. Je vois Fred qui applaudit heureux depuis la régie. Donc je te dis, c'est avec beaucoup de plaisir, de grand plaisir que je te dis au mois prochain pour une prochaine chronique FHX.
0: Merci.
1: Nous allons maintenant faire une pause musicale. Et après la pause musicale, nous parlerons du parcours libriste de la Reine des Elfes. Mais pour l'instant, nous allons écouter Clair Obscur par A Virtual Friend. On se retrouve dans environ 4 minutes. Belle journée à l'écoute de Cause Commune, la voix des possibles.
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0: Nous venons d'écouter Clair Obscur par A Virtual Friend, qui est disponible sous licence libre Creative Commons CC BY 3.0. Ce titre a été proposé par Vincent de l'équipe Musique, merci à lui. Vincent est par ailleurs le développeur de la base de musique libre que nous utilisons, nous, l'équipe de Libre à vous, pour collecter et documenter les titres pour les pauses musicales de l'émission. Occasion pour moi de vous indiquer que vous pouvez retrouver cette base de données sous le site de libreavoue.org et que vous pouvez y chercher de la musique libre par artiste, titre, genre et type de licence.
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0: Passons maintenant au sujet suivant. Nous allons poursuivre notre sujet principal qui porte aujourd'hui sur le parcours libriste de la Reine des Elfes. N'hésitez pas à participer à notre conversation au 09 72 51 55 46 ou bien sur le salon web dédié à l'émission sous le site causecommune.fm, bouton chat. Donc j'ai la chance d'avoir avec moi sur le plateau Brigitte, alias la Reine des Elfes, c'est comme ça qu'on te connaît sur les internets. La chance parce que tu es venue exprès de Quimper. Donc merci à toi pour avoir fait ce voyage, pour intervenir en direct depuis le studio de la radio. Donc il y a beaucoup de personnes qui ont réagi, notamment sur Mastodon, quand on a annoncé que tu parlerais, que tu interviendrais dans l'émission, parce que tu es très connue dans le réseau de Mastodon. Mais peut-être qu'il y a, voire sans doute, il y a des personnes qui nous écoutent et qui ne te connaissent pas du tout. Et donc la première question est obligatoire presque. Pourquoi tu te fais appeler la Reine des Elfes sur les réseaux? Parce que c'est quand même bizarre. Et en plus, c'est tout attaché, attention.
2: Alors, je suis la Reine des Elfes depuis que je suis arrivée sur, pas sur les réseaux sociaux, hein, sur le site de Linux Quimper, où il me fallait un pseudo.
0: À Linux Quimper, c'est un GUL.
2: C'est un GUL.
0: C'est-à-dire ?
2: C'est un groupe d'utilisateurs de Linux, donc du coup dans la région de Quimper. Lorsque j'ai découvert qu'il y avait des utilisateurs linuxiens à Quimper, je me suis précipitée pour aller les croiser sur, à l'époque j'étais sur Facebook, sur leur page Facebook. Je suis allée ensuite m'inscrire sur leur forum. Mais les forums me faisaient très peur. C'était un endroit que je trouvais un peu bizarroïde. Il y avait des gens qui parlaient pas comme moi. Je comprenais rien de ce qu'ils racontaient. Et quelquefois aussi, j'avais l'impression qu'ils étaient en train de se disputer ou qu'ils se parlaient pas très bien. J'avais l'impression que quand il y avait peut-être des gens qui n'avaient pas lu la doc, hein, j'en sais rien, moi je suis pas à leur place, mais automatiquement il y avait ce RTFM que je suis allée chercher ce que c'était, que c'était Read the Fuck Manual. Et je connais pas bien grand-chose en anglais, bon, j'ai quand même réussi à comprendre ce que c'était.
0: C'est pas très accueillant quand même.
2: C'est pas très accueillant et c'est pas très très gentil. Puis en plus, on sait pas si les gens ont pas essayé de lire. Donc se contenter de cette réponse, je trouvais que c'était pas très
0: et
2: très...
0: Et tu as quand même résisté, tu as quand même resté sur les forums.
2: Ouais, mais je suis pas allée m'inscrire sur... Enfin, finalement, si, je suis inscrite sur pratiquement tous les forums. Sur tous les forums où ça cause Linux, je dois être inscrite. Je ne vais pas forcément causer dessus, mais j'ai dû aller m'inscrire quand même. Mais là, j'avais envie d'y aller et il fallait que je trouve un pseudo. Et puis du coup, je me suis dit, bah, quand je lisais ces forums, j'avais l'impression de participer à une arène. À regarder une arène.
0: Parce qu'il y avait des conflits aussi.
2: un peu où les gens causaient, on ne savait pas trop si c'était une bagarre ou pas, ou si c'était gentil ou pas. Et puis en plus, vu que je comprenais pas tout ce qu'il racontait, je me disais c'est un peu comme le langage des elfes.
0: Ça c'est très poétique, je trouve. Et j'ai beaucoup aimé.
2: Et voilà, donc je me suis dit au lieu d'être dans une arène, je vais devenir l'arène de ces elfes que je ne comprends pas.
0: Et voilà le pseudo.
2: Et voilà mon pseudo, c'est devenir la personne qui va pouvoir parler avec ces elfes. Et je suis arrivée à causer avec des elfes dont je ne comprends pas forcément tout ce qu'ils disent, mais j'arrive à décortiquer un petit peu. Et puis en plus, finalement, ces elfes, ils sont vachement sympas.
0: Voilà, il n'y a pas que les bagarreurs, les bagarreuses, il y a aussi des gens sympas. Et quand je t'ai demandé de trouver une présentation, une petite présentation pour l'annonce de cette émission, tu as donné cette présentation. Je suis Brigitte, alias la reine des elfes, qui se définit comme une noob éternelle des internets, habitante de Mastodon, utilisatrice de logiciels et de services libres, qui aime partager ce qu'elle apprend sur son site internet ou lors des ateliers d'accompagnement au numérique qu'elle anime dans un centre social. Et donc, déjà, utilisatrice de logiciels et de services libres, je crois que tu n'utilises plus Facebook.
2: Ça fait longtemps. mais ça n'a pas été simple de quitter Facebook. Ces types de plateformes ont le chic de te dire que c'est quand même dommage de ne plus pouvoir voir un tel... on l'a fait avec des potes de Masto.
0: De Mastodon, qui a un microblogging, décentralisé.
2: Un des logiciels qui peuple le fait divers, parce qu'il y a plein d'autres logiciels de microblogging. Celui sur lequel je suis inscrite, donc fonctionne avec le logiciel Mastodon. Mais je peux communiquer avec d'autres personnes qui utilisent d'autres logiciels.
0: Ça c'est la magie des logiciels libres. Je suis surprise aussi quand tu dis que tu aimes apprendre ce que tu partages, que tu fais aussi de l'accompagnement au numérique dans un centre social. Et en même temps, tu veux continuer à te définir comme une noob, qui veut dire un peu...
2: grande débutante.
0: Voilà, grande débutante éternelle,
2: oui,
0: des internets. Donc, je trouve un peu une contradiction entre le fait que tu as fait tellement de progrès et tu as appris tellement de choses qu'aujourd'hui, tu es accompagnatrice et en même temps, tu te définis noob éternelle. Pourquoi ?
2: Oui, j'aime bien ce mot, noob. En fait, au départ, il est péjoratif. Ça montre ceux qui savent pas et si je ne me trompe pas, c'était souvent utilisé sur des plateformes de jeux vidéo où celui qui posait les questions pénibles et qui du coup il faisait son noob, voilà, il est toujours en train de poser des questions et j'espère bien ne pas arrêter de poser des questions. Et je serai toujours une noob. Parce que le jour où j'arrêterai de poser des questions, effectivement, je ne serai plus une noob, mais peut-être que je ne serai plus sur Internet non plus.
0: D'accord. Et d'ailleurs, tu es connue pour être une personne qui pose plein de questions, au point que quelqu'un a fini pour t'appeler la grenouille.
2: Non, pas la grenouille.
0: Non, la renette.
2: La rainette.
0: La rainette, pardon. Oui. Pardon, c'est mon accent français. La rainette.
2: Une rainette.
0: Une petite grenouille.
2: Qui est une petite grenouille. Bah oui, parce que j'arrêtais pas de faire quoi et pourquoi. Et à force de dire quoi et pourquoi, tous mes amis du fait divers ont fini par me dire bonjour la rainette. Donc,
0: Va bien aussi.
2: Et ça me va très très bien. Et je suis très très contente d'être une rainette. D'ailleurs, c'est une rainette, c'est une petite grenouille. Et il y a une histoire qui traîne sur les internets, qui parle d'un informaticien qui rencontre une grenouille qui parle. Et cette grenouille, en fait, elle voudrait que l'informaticien l'embrasse pour devenir une princesse. Moi, j'ai pas du tout envie qu'on m'embrasse, j'ai pas du tout envie de devenir une princesse. Mais par contre, l'informaticien, il gardait la grenouille dans sa poche. Et ben moi, en tant que grenette, mes copains informaticiens ou mes copaines du fait divers me transportent dans leur poche. Et comme ça, je peux participer aux conversations et puis quelquefois, je peux poser ma question ou bien essayer de comprendre ce qui se raconte.
0: Voilà, vous avez déjà un bel aperçu de ce qui est Brigitte alias la Reine des Elfes. Dans le livre à vous, en fait, on aime bien aussi poser une question très, très, très simple, c'est-à-dire qui es-tu en général ? Que fais-tu aujourd'hui ? Et, ou bien quelle a été ta formation ? Est-ce que tu es par exemple tu as une formation, on a compris que tu n'as pas vraiment d'information d'informaticienne, et voilà, si tu peux nous présenter un petit peu qui tu es.
2: Bien, écoute, je suis née en 1963 et donc je peux maintenant voyager avec la carte senior.
0: C'est vrai, tu as...
2: Et comment j'ai pas fait d'études en informatique. J'ai été à l'école jusqu'au premier trimestre de terminale. J'ai quitté l'école en disant que j'en avais assez, que tout tourne autour d'un bac que peut-être que j'aurais pas ou peut-être que j'aurais eu. Mais l'idée c'était de pas ça m'agaçait que tout tourne autour de ça. J'avais envie d'apprendre, pas d'apprendre pour avoir quelque chose derrière. Donc je suis partie. Mes profs ont essayé de me retenir. Mais ils savaient que de toute façon, quand j'avais décidé quelque chose, c'était terminé.
0: Voilà.
2: Et puis en plus, j'avais fait une expérience avec mon prof de philo, mon prof d'histoire géo. Je lui avais dit, écoute, quand tu... là, on est, il y a plus de partage, donc on va revenir hein, parce que le partage pour moi c'est un moment hyper important. Là, il y a plus de partage. Tu fais ton cours, les gens écrivent. Vas-y, fais l'expérience. Redis trois fois la même chose en changeant quelques mots, et tu vas voir que tout le monde va noter trois fois la même chose en changeant quelques mots. On a fait l'expérience. Après, c'était la récré. Parce qu'au début, il me dit non, c'est pas vrai, c'est pas possible. Je lui dis si personne t'écoute. Et moi, j'en ai marre d'être la seule à qui tu vas poser des questions parce que tu as envie d'avoir un retour. Donc, toi et les autres profs, j'en ai marre d'être la seule. Donc, moi, je me tire et vous vous débrouillez avec votre bac que les autres vont passer. Il est allé regarder sur les feuilles après. Ce que j'avais dit était réel. Il m'a dit « Ok, bon, ben, prends bien soin de toi et puis au revoir. »
0: Et il t'a compris.
2: Et il m'a compris. Donc voilà, c'était... c'est vrai que j'ai toujours... mes questions, je les ai toujours posées et toujours... depuis que je suis toute petite, je pense, à l'école, ça a toujours été ça. On parlait de... Le sujet d'avant était super parce que moi je me souviens de quand j'étais à l'école qu'il y a eu le fait que on a dit que les femmes étaient donc l'égalité homme-femme. Je suis allée voir ma maîtresse parce que j'étais en primaire et puis je lui ai dit c'est bon alors maintenant pour les règles d'orthographe ça change aussi. Et elle m'a dit oh là là Brigitte, on n'en est pas encore là. Donc voilà, j'ai toujours essayé de décortiquer tout ce qui se passait et tous les objets aussi. Hein, ça va être dès qu'il y a une machine, je peux pas m'empêcher de la démonter. Ça va être si elle fonctionne pas, il va falloir que je la démonte pour voir comment ça marchait avant. Et puis.
0: Oui, tout à l'heure, tu me disais dans le métro que tu avais aussi bidouillé ton téléphone parce qu'il y avait un souci. Et après, tu n'as pas vraiment réussi à le faire marcher, mais c'était plus fort que toi, quoi.
2: Oui,
0: tu
2: devais... c'est plus fort. Si ça ne fonctionne pas bien comme je veux, il faut que je le démonte pour voir qu'est-ce qui se passe. Ou alors, je change le système qu'il y a dessus. Mais ce n'est pas toujours possible. Donc voilà. Je ne reste pas avec. Si ça fonctionne pas, ça fonctionne pas. Je suis pas, ça ne me dérange pas si j'ai pas réussi, parce qu'on apprend aussi de nos erreurs et du fait que ce qu'on a essayé, ça a été pire que ce qu'on a voulu faire. C'est pas grave, on refera mieux la prochaine fois et puis on peut continuer à avancer.
0: La raison pour laquelle tu es l'une des raisons pour laquelle tu es là aujourd'hui, c'est que j'ai eu la chance d'assister à ta première conférence que tu as donnée à l'occasion du festival Passage en scène en juin 2024. Le festival Passage en scène a lieu tous les ans à Choisy-le-Roi, donc en Île-de-France, et c'est une occasion, voilà, pour avoir un village avec plusieurs associations du libre et aussi pour proposer plusieurs ateliers et conférences grand public, d'ailleurs, de plus en plus grand public. Donc, je vous conseille d'ailleurs de vous noter ça dans l'agenda. Hein. Ne ratez pas, si vous habitez Île-de-France, le festival Passage en scène en juin. Et en fait, ça, j'ai trouvé ta conférence super. Bah déjà d'un point de vue formel parce que tu étais bien structuré, mais aussi parce que tu as dit des choses très fortes qui sont restées dans ma mémoire. D'ailleurs je les ai même notées. Par exemple, à un bout d'un moment, tu disais que à la maison il y avait un ordinateur sous Windows, parce que voilà, c'est ce qu'on se retrouve sur la machine quand on l'achète dans un magasin, hélas. Et tu disais qu'il y avait des virus et que le réparateur t'avait dit que c'était un peu normal. Et toi, tu as dit, non mais attendez, il y a forcément autre chose que Windows qui existe. Et donc, je suis allée sur un moteur de recherche et j'ai tapé autre chose que Windows. Et c'est comme ça que tu as découvert en fait qu'il y avait des systèmes d'exploitation alternatifs. Et moi, je t'ai dit, mais moi, j'avais le même problème quand j'avais Windows avec le virus et je ne me suis jamais posé cette question.
2: Alors, c'est vrai que c'était un ordinateur familial. Donc, tous les enfants passaient dessus. J'ai quatre enfants. Enfin, c'était pas ma grande. Mes trois gars et moi-même utilisions cet ordi. Mon démarrage a d'abord été le fait que l'ignorance, ça peut être aussi, ça peut être une chance, parce que du coup, on va chercher. Mon fils cherchait les paroles d'une chanson paillarde pour chanter dans le car. Il avait 14 ans, je trouvais que c'est tout à fait normal. Et ce qui me dérangeait par contre, c'était que à chaque fois que je tape, moi, pour faire une recherche, je récupère le nom de sa chanson. Donc, je disais, outre le fait que ça soit désagréable d'avoir les recherches des autres, je me disais, il a 14 ans, il m'a posé la question, mais il aurait pu ne pas me la poser, c'est sa vie. Il n'y a rien de répréhensible là-dedans, et c'est tout à fait logique qu'il ait envie de faire des trucs avec ses potes, et que, voilà, une chanson paillarde, qui n'a pas eu envie de chanter une chanson paillarde lorsqu'on était adolescent, ou qu'on soit fille ou gars, c'est quand même rigolo, ces chansons chantées entre nous.
0: Donc c'est la question de la vie privée, en fait.
2: Et du coup, c'était marqué. La vie privée où je me suis dit, moi ça me dérange pas, mais si mon fils avait été dans une autre famille où ça aurait posé question, c'est quoi cette machine-là qui ne respecte pas la vie privée de mon fils ? Donc ça a été là, parce qu'à chaque fois, c'est pas juste un fait qui va faire que je vais changer ou passer à autre chose. C'est une accumulation de petites choses qui vont faire que je me suis dit, bon, d'une, respect de la vie privée. Bon, en fait, là, j'ignorais l'histoire de l'historique de recherche de navigation. Mais voilà pourquoi l'ignorance est une bonne chose. C'est que cette ignorance-là m'a fait poser la question sur la vie privée. Ensuite, oui, ces virus-là qui est arrivé, parce que j'avais mon dernier, il passait son temps à télécharger des jeux vidéo, et avec, il y avait plein de virus. Mais pourquoi on n'arrêtait pas d'acheter on avait acheté des antivirus, il y avait quand même des virus qui passaient. Ça n'aurait pas dû le faire, quoi. Ça aussi, j'aurais pu savoir que, en faisant attention aux endroits où on navigue, on peut attraper un virus, même si on a un super système d'exploitation. Mais ça, je le savais pas. Et c'était pour ça que c'est vachement bien, parce que effectivement, je me suis dit, je vais changer ce qu'il y a sur la machine. Donc, je savais pas ce que c'était qu'un système d'exploitation. Je savais pas ce que c'était qu'un navigateur. Donc moi, je vais sur le truc où il y a écrit recherche.
0: Vous savez, je n'aimais pas que c'était un moteur de recherche, je savais juste qu'on pouvait faire des recherches.
2: Je savais qu'on pouvait faire des recherches là-dessus, donc je lui ai demandé autre chose que Windows. Et c'est là qu'il m'a amené sur des sites qui parlaient de Linux. J'ai passé. Bon, là, à l'époque, je travaillais comme aide-soignante, donc j'avais des horaires un peu compliqués. Donc, dès que je pouvais, j'allais regarder, j'allais lire, essayer de savoir si c'est. Parce que c'est quand même pas rien. On achète une machine, puis on va dire. Peut-être que j'allais casser toute la machine, donc il fallait quand même que j'aille bien lire.
0: Creuser bien la question avant franchir le pas.
2: Au bout d'un moment, un an, il m'a fallu un an, dès que j'avais un moment, j'allais chercher, mais au bout d'un an de recherche, j'ai pris mon dernier fils, je lui ai dit, tu m'installes ce truc Linux là dont il parle, et parce que ça m'a l'air vachement bien. Et c'est ça que je veux sur la machine, et apparemment ça va pas tout casser, donc tu me l'installes. Et donc, il a gravé un disque, il a installé une Ubuntu. Donc là, je sais exactement quelle année, parce que c'est ce qu'il y a de pratique, puisque c'était l'Ubuntu 14. et j'ai démarré ma liberté.

0: Depuis, j'adore tout ce qui est... Enfin, le logiciel libre, pour moi, c'est quelque chose qui est essentiel parce que y a des gens qui savent faire, qui ont cet esprit de partage et qui veulent bien que d'autres utilisent ce qu'ils ont fait. Et en plus, il y a même le droit de transformer. Alors, les logiciels, mais les licences libres aussi, parce que maintenant, moi, j'ai les David de Revoix qui fait ses dessins merveilleux en licence libre. Je vais chercher ses dessins sur Krita.
1: David, on l'a eu d'ailleurs invité dans l'émission Libre à vous, et effectivement, c'est un illustrateur, dessinateur extraordinaire.
0: Et quand je veux faire une affiche, par exemple, je vais prendre un de ses dessins, je vais aller chercher sur Krita et je vais pouvoir tirer des enfin,
1: et Krita, c'est un logiciel
0: un
1: libre.
0: Un logiciel libre qui l'utilise. Mmh. Donc, je peux aller chercher son fichier. Et j'ai le droit d'utiliser son fichier et de le transformer. Et après, d'utiliser l'image que j'ai transformée et en créditant et en disant l'image que j'ai prise au départ. Mais je trouve quand même que c'est extraordinaire. Moi, je ne sais pas dessiner. Alors, quand j'ai besoin de faire une affiche, David, c'est celui que je vais, chez qui je vais aller piocher pour aller mettre un super fond, un super dessin. Et puis, je vais aussi utiliser les dessins de G, pareil.
1: Qui est chroniqueur dans Libre à vous.
0: et pareil, j'ai accès à ces fichiers. Je peux transformer ce qu'il a dessiné et puis en faire ce que je veux. Et c'est un monde quand même où ça devrait être comme ça tout le temps, quoi. Quoi qu'on fasse, ça devrait être faire partie du monde de qu'on vit, où on a un pot commun, on a besoin, on prend, on a besoin, et chacun, sans exagérer, puisque chacun aura confiance en l'autre, ben voilà, c'est quelque chose que... Je sais bien qu'on dit quelquefois que je suis une bisounours, mais...
1: En plus d'une rainette...
0: En plus d'une rainette, je suis une bisounours. Mais j'ai pas envie de changer non plus, parce que je rêve d'un monde où tout le monde a sa place. Et même si, ben voilà, c'est comme ça, c'est pas la réalité...
1: Mais on peut continuer à rêver.
0: Moi, je peux continuer à rêver.
1: Moi, après cette belle déclaration d'amour pour le logiciel libre, les licences libres et le partage, je te propose de faire une pause musicale. Après la pause, on parlera de... Parce que là, tu as parlé de ton expérience individuelle, mais après, tu es allé chercher d'autres personnes comme toi qui utilisent les logiciels. Et grâce à ces personnes, tu as fait encore plein de choses pour partager tes connaissances avec les autres. Donc, je vous propose de faire une pause musicale et nous allons écouter Airship Thunderchild par Otto Almen. On se retrouve dans environ 2 minutes. Belle journée à l'écoute de Cause Commune, la voix des possibles.
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0: Nous venons d'écouter Airship Thunderchild par Otto Almen, qui est disponible sous licence libre Creative Commons CC BY 3.0.
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0: Nous allons poursuivre notre discussion. Moi, je suis Abella Vanni de l'April et le sujet principal de cette émission est consacré au parcours libriste de Brigitte, alias la Reine des Elfes, qui est avec moi ici au studio. N'hésitez pas à participer à notre conversation au 09 72 51 55 46 ou bien sur le salon web dédié à l'émission sur le site causecommune.fm, bouton chat. On en était à la découverte d'un système d'exploitation libre, donc alternative à Windows, qui t'a donné la liberté de décider ce que tu pouvais mettre sur ton ordinateur. Mais ça, c'était une expérience individuelle. Et tu as eu assez vite envie de voir s'il y avait d'autres personnes comme toi qui faisaient cette expérience. Et voilà, donc je te laisse parler de tes potes, parce que je sais que pour toi, c'est hyper important aussi de parler des personnes qui t'ont entouré et appris plein de choses. Donc, carte blanche, vas-y, c'est leur moment.
2: Alors là, du coup, j'ai d'abord rencontré les gens donc depuis Facebook, les gens de Linux Quimper, et j'ai donc envoyé mon premier message à quelqu'un qui va avoir beaucoup d'importance pour moi après, c'est René.
0: Salut René,
2: René, si René Cause sur les réseaux sociaux. Et parce que... Il cherchait des gens pour filer un coup de main pour les distributions d'ordinateurs qui se font au centre social des abeilles. Donc René... Toujours à Quimper. René est l'instigateur de ces distributions. Donc il a commencé ça en 2009. Et donc j'ai proposé de filer un coup de main aussi pour préparer la salle et puis être là. Donc voilà, ils ont dit oui et j'ai rencontré aussi donc Pierrot qui est à Linux Quimper. Et un beau jour, ils m'ont parlé de diaspora, d'un endroit où ils allaient, qui était différent de Facebook, qui ressemblait un peu, mais qui était donc c'était du logiciel libre. Donc je suis allée sur diaspora. Donc je raconte dans ma conf. Donc première fois, je me suis plantée d'espace parce qu'en fait diaspora, c'est aussi un logiciel qui fédère avec d'autres. Donc c'est ce qu'on appelle la fédération. Et donc c'est des logiciels qui sont installés sur des serveurs, qui peut y en avoir partout dans le monde. Et le truc, c'est qu'il faut s'inscrire au bon endroit. Et ma première inscription était sur un pod. Donc là, le serveur qui accueille un logiciel diaspora s'appelle un pod. Je me suis inscrite sur un pod anglophone.
0: Encore une fois.
2: Donc j'ai rien compris. Et là, je me suis dit, les autres m'ont parlé de quelque chose, c'est de ce logiciel. Ça veut dire que ça doit exister en français. Donc là, il n'y avait pas de menu pour changer la langue sur le diaspora, sur le pod où j'étais. Je me suis dit, je vais chercher diaspora en français sur Internet, et je suis arrivée donc sur Framasphère. Framasphère, donc, c'était le pod de Framasoft. Bon, à l'époque, j'en savais rien. J'ai pris le premier, au moins, il causait français. J'ai été accueillie par, non pas un bot, mais par un humain.
0: Oui, parce que
2: souvent sur les forums, voilà, il y a un bot qui vient te dire voilà, t'es inscrit sur tel forum.
0: Oui, voilà, un robot qui réagit.
2: Au début, bon, je croyais que c'était un bot et j'ai discuté avec lui comme avec un bot et puis j'ai découvert que c'était un humain et un super gentil humain. Donc c'est mon pote aussi, c'est SPF qui était derrière et qui m'a accompagné beaucoup, qui m'a donné confiance pour aller parler sur cet espace que je comprenais pas trop comment que ça fonctionnait. Il y avait Et j'avais peur aussi de passer pour une idiote. Et il m'a accompagnée, il m'a réconfortée, il m'a dit vas-y, de toute façon je suis à côté, enfin je suis pas loin, je vais suivre ce que tu dis et je suivrai aussi les réponses qui te seront faites.
0: C'est un super accueil ça.
2: Et c'est et là je me suis dit waouh, mais il y a pas ça sur Facebook quoi. C'est pas il y a pas tout ce côté humain et là derrière ce sur ce pod, il y avait donc un humain qui m'accompagnait et en plus il y avait des humains super chouettes derrière. Donc là, j'ai commencé aussi à poser des questions, à rencontrer des gens qui m'ont beaucoup aidée, du style Arpinux et puis d'autres qui sont après venus. Et là, j'ai découvert aussi Framasoft que j'ai suivi. Et à chaque fois qu'il proposait quelque chose, eh ben j'allais tester, j'allais essayer, je savais pas tout faire, c'était pas grave, j'allais voir ce que c'était et puis après je disais oh j'ai pas su faire ou bien alors oh ouais j'ai réussi et puis voilà et puis eux ils étaient contents et puis gentiment ils me répondaient aussi, personne m'a pris pour une imbécile. Et du coup, j'ai pu déjà progresser, faire une première étape.
0: Framasoft, on va le rappeler, c'est une association d'éducation populaire au numérique qui fait plein de choses et qui met notamment à disposition
2: des
0: services en ligne pour dégoogliser Internet. Et je sais que toi, tu avais envie de tout tester et tu as même testé le service en ligne pour faire un site web.
2: Oui. Alors, il y avait un Framasite. Alors, évidemment, j'ai essayé.
0: Bah, bien sûr.
2: Pour faire un Framasite, il faut mettre des choses dedans. Alors, j'ai mis des choses dedans. Et puis après, je me suis dit, je peux peut-être faire un site pour pouvoir accompagner des gens qui étaient comme moi au début. Donc, peut-être que je vais leur expliquer ce que c'est qu'un navigateur, un moteur de recherche. Et puis, quand ils auront oublié, ils pourront retrouver. Et puis voilà, j'ai commencé à faire quelques articles. J'avais aussi envie de présenter des assos. Donc j'ai fait aussi une page pour présenter donc Framasoft, l'April, la Quadrature du Net. Parce que j'avais envie aussi...
0: La Quadrature du Net, qui est une autre association très importante qui s'occupe de défendre la vie privée sur Internet.
2: Voilà. Et j'avais envie que, puisque il n'avait pas la possibilité de rencontrer les gens que moi je rencontrais, alors je me suis dit, je vais faire un lien entre les gens que je rencontre, je vais essayer de traduire ce que j'ai pu comprendre pour que d'autres puissent aussi avoir cette information. Donc voilà comment est né mon blog. Pendant très longtemps, Framasoft a ouvert beaucoup, beaucoup de services. Ça demandait beaucoup d'efforts, beaucoup de disponibilité. Ça demande aussi... Il y a des services qui sont utilisés par des spammers, par des... qui sont détournés, en fait. Alors, du coup, avec tous ces gens, ça demande beaucoup de présence salariée ou bénévole. Et à un moment donné, il a fallu arrêter aussi des services pour que, et j'en suis contente, pour que les salariés de Framasoft se sentent beaucoup mieux.
0: Donc, d'autres associations ont pris le relais.
2: Et voilà, et en plus, comme il y avait les chatons,
0: d'autres... Qui est le collectif d'hébergeurs.
2: Le collectif d'hébergeurs associatifs transparents. Ouvert, neutre et solidaire.
0: Je crois que c'est autonome, mais c'est très bien. Voilà, c'est un collectif qui recueille beaucoup de structures. D'ailleurs, pas que associatif. Hein. Je crois qu'il y a aussi des personnes, des individus, des entreprises, et qui proposent justement des services libres et décentralisés parce que le logiciel libre permet de pouvoir installer d'innombrables fois sur son propre serveur le logiciel.
2: Oui, et puis c'est important aussi que Framasoft soit pas le Google de français, c'était ce qu'ils avaient toujours dit. Et ils ont
0: même
2: fait
0: si libre, ils ne veulent pas de centralisation.
2: Ils ne veulent pas de centralisation. Donc, c'est important que les chatons existent, que Framasoft existe. Parce que sans Framasoft, moi, j'aurais, la petite grenouille que je suis, la petite rainette que je suis, n'aurais pas rencontré tous ces gens qui m'ont appris plein de choses. Donc, Framasoft a été une asso hyper importante pour moi, et elle l'est toujours. Et d'autant que ils viennent de me demander, enfin ils m'ont demandé d'être un membre de l'asso.
0: Félicitations,
2: merci.
0: Donc c'est plutôt pour cooptation, si j'ai bien compris.
2: Voilà, j'étais cooptée. Donc maintenant je suis membre officiel de Framasoft.
0: C'est super.
2: Donc voilà, mais au début je me suis demandé, mais comme je demande souvent, hein, c'est à toi je t'ai demandé, mais pourquoi tu veux m'inviter? Framasoft, c'est mais pourquoi vous voulez de moi comme membre? Je suis pas, enfin voilà, c'est, je suis juste qu'une petite reine des elfes.
0: Et qu'est-ce qu'ils t'ont répondu?
2: Parce que je suis moi.
0: Voilà, bah c'est on a tout compris. Et tu disais que voilà, Framasoft c'était un moment important, et un autre moment important c'était Mastodon.
2: C'est quand Framasoft juste encore a ouvert le donc quand Mastodon a commencé à se faire bien connaître, et puis il y a des gens de Framasoft qui sont allés le tester et qui ont dit tiens, et si on le proposait. Et on est plein de diaspora à être partis sur Mastodon. Et donc pendant longtemps, j'ai toujours un compte diaspora où je vais plus très beaucoup, mais la plupart des gens sont partis après sur Masto, sur Framapiaf.
0: Qui est l'instance en fait,
2: de Framasoft, puisque quand ils ont fait leur annonce, voilà, et quand ils ont fait leur annonce, ils avaient aussi dit que, je ne sais plus si l'April avait commencé en même temps, mais je sais qu'il y avait la quadrature.
0: On n'arrivait pas loin avec notre ouais, service Poète Chapril.
2: Donc voilà.
0: Je me souviens plus.
2: Je me souviens qu'en même temps que Framasoft, il y avait la quadra. Donc il y avait eu un article, et puis après, il y a eu d'autres articles en disant il y a aussi d'autres. D'autres instances françaises, et puis ils les ont nommées, donc ça permettait aussi. Moi j'ai essayé plein d'instances, parce qu'une fois que je suis dessus, je rencontre des gens qui ont des instances, c'est des copains, et j'ai envie de tester leur instance.
0: On a compris que tu aimes bien tester les choses.
2: Voilà, et j'ai testé plusieurs autres logiciels, mais je les ai Pléroma, enfin voilà, et j'ai aussi essayé Write, c'est un logiciel super sympa. Qui permet d'écrire des petits textes, voire même des grands.
0: Oui, voilà.
2: et qui, du coup, fait partie de la fédération. Donc, depuis mon compte Mastodon, je peux aussi lire des comptes White sur des instances. Donc voilà, c'est rigolo, la fédération. Alors, c'est pas toujours facile à expliquer, parce que ce qui est rigolo n'est pas toujours simple à expliquer. Mais en tout cas, c'est un espace où tout le monde peut communiquer, puisque alors je vais arriver à montrer que j'ai appris des choses. Ils utilisent le même langage et donc ou protocole qui est ActivityPub.
0: Là, je chapeau, parce que voilà.
2: Voilà. Et que Diaspora n'utilise pas, du coup, on ne peut pas causer avec Diaspora.
0: Et voilà, c'est pour ça que je lui ai posé la question, pourquoi tu te définis noob? Parce que tu en sais beaucoup plus que la moyenne de personnes qui utilisent même,
2: ouais, mais
0: elle-même
2: ça,
0: Mastodon.
2: Là, mais s'il n'y avait pas eu Mastodon et tous ces gens qui sont super géniaux, j'aurais jamais appris tout ça. Et donc.
0: Mais une fois que tu as appris tout ça, ça n'était pas suffisant, parce que là, tu t'étais fait plein de potes.
2: Ouais.
0: Parce que pour toi, Internet, comme tu disais tout à l'heure, pendant la pause musicale, tu me rappelais que pour toi, c'est une façon de rencontrer des humains.
2: Oui.
0: C'est une autre façon de rencontrer des humains. Ça, le fait qu'on ne se voit pas, finalement, c'est pas gênant.
2: Voilà. Et après, on se rencontre d'abord sur le net, et après, on peut se voir physiquement.
0: C'est vrai.
2: Et du coup, ben, beau jour, ben, j'ai eu envie de... Parce que j'ai pas tous les mots pour pouvoir expliquer vraiment de bout à bout toutes ces choses qui sont hyper importantes, notamment la vie privée sur Internet et tout ça. Donc j'ai sur Masto, j'ai fait « Est-ce que quelqu'un voudrait venir faire une conférence à Quimper ?»
0: Après avoir appris des choses, tu avais envie de les partager aussi.
2: Voilà. Bah oui, parce que c'est dommage de les garder que pour soi. Et puis Stéphane Borsmeyer a dit « Écoute, si tu veux, je viens. »
0: Alors, pour les personnes qui connaîtraient pas Stéphane Borsmeyer, c'est une personne très connue dans le monde du livre, spécialiste d'Internet, aussi pionnière du chiffrage pour les communications entre particuliers. Et voilà, c'est une personnalité, c'est, on peut le dire, hein, c'est un peu une star dans le monde du livre francophone. Et là, en toute simplicité, bah, il vient donner une conférence.
2: Alors ça, ce truc-là de gens qui sont hyper connus, ça m'a fait rire parce que moi, j'en savais rien.
0: Voilà, exactement.
2: Et j'ai des copains à Linux Quimper qui m'ont fait « Dis donc, tu causes avec du grand monde. » Je dis « Comment ça ?» Bah, Stéphane Borsmeyer, Tristan Nitto, Laurent Chem, là. Je dis, bah, attends, Stéphane Borsmeyer, il a juste dit qu'il venait causer, puis il m'a expliqué plein de choses. Et après, effectivement, je suis allée regarder. Ah ouais, quand même. Mais je m'en fiche, c'est mon mastopote. Et Tristan Nitto.
0: Mastodon.
2: Et Tristan Nitto aussi, c'est mon mastopote. Il peut avoir fait plein de choses, ça reste mon mastopote.
0: Voilà, très connu lui aussi dans le monde du livre. Il a d'ailleurs, par ailleurs, fondé Mozilla France.
2: Voilà, mais j'en savais rien quand je suis allée causer avec lui et qu'il a répondu à mes questions. Et c'est pour ça que je dis que cet espace-là, il est extraordinaire. Parce que ils peuvent être connus, mais ben moi, je... Ils ne me connaissaient pas, ils ont quand même répondu à mes questions. Et ben,
0: donc, tu disais que tu as fait venir déjà Stéphane Borsmeyer à Quimper pour une première conférence.
2: Oui, pour faire la fine conférence web et vie privée.
0: Et tu t'étais pas arrêtée là.
2: Et je ne me suis pas arrêtée là, non. Parce que Stéphane a dit, bah, écoute, moi, je trouvais ça bien à Quimper. Il a dit ça aux autres aussi sur Masto. J'ai trouvé ça super, Quimper. Donc, moi, la prochaine fois, je reviens. Et puis voilà, juin est passé. Il y avait passage en scène. Et puis, j'ai fait... Et si on faisait pareil à Quimper, passage en scène, j'avais l'impression qu'il y avait tous mes copains de Mastodonte ou du Fait Divers. Et que c'était pas, j'avais été, pour moi, Capitole du Libre, j'étais quelque chose de tellement énorme que je me disais jamais je peux dire, on va faire quelque chose comme Capitole du Libre.
0: Ça t'aurait plu, mais tu n'étais pas sûre de...
2: De toute façon, on n'a pas la place au centre social pour faire quelque chose d'aussi gros que Capitole du Libre. Pour moi, c'est quelque chose de gigantesque.
0: Capitole du Libre est un autre événement majeur autour du logiciel libre qui a lieu en novembre à Toulouse.
2: Voilà, et c'est un truc gigantesque. Nous, on est un tout petit centre social. L'équipe de passage en scène faisait ça dans une médiathèque. Alors, je me suis dit, médiathèque, centre social, ça peut-être le faire au niveau espace peut-être réussir à trouver quelque chose qui tienne la route. Et là, j'ai des copains qui ont dit « Ah bah ouais, super idée ». Et puis, ils ont commencé à dire « Bon, moi je viens, je présente ça ». Ça a toujours été sur mon compte privé, personne n'a rien vu. J'en suis très très contente parce que...
0: Du coup, tu as lancé en fait cette idée d'événement que tu as appelé Entrée Libre.
2: Voilà.
0: Et tu as fait 3 éditions quand même.
2: J'ai fait 3 éditions. La première édition, c'était parce que c'était en 2019 et c'était pour fêter les 10 ans des distributions d'ordinateurs au centre social, et c'était du coup, je voulais mettre en avant René. René qui est un mec extraordinaire. Et en plus, tu vas... je sais qu'il est en train d'écouter, alors... hé, t'as vu, je t'ai pas dit que j'allais causer de toi. et donc voilà, c'était pour lui que je voulais faire ce premier.
0: C'était en comme fait, un cadeau, tu m'as dit.
2: C'était pour moi, c'était lui offrir un cadeau. J'ai jamais pensé faire d'autres après. Hein. Moi, je voulais faire juste un entrée libre pour les 10 ans des distributions.
0: Mais c'était quand même sous plusieurs jours. Il y avait des personnes à héberger. Il y avait le planning à faire. Il y avait les annonces à faire pour que les gens viennent.
2: Oui.
0: En fait, tu dis, je ne l'ai pas fait toute seule. Il y avait plein de gens qui se sont proposés. Mais en fait, il faut quelqu'un qui pilote le projet. Hein. Tu es devenue une organisatrice d'événements.
2: Oui.
0: Tu le voyais pas.
2: et c'est pour ça que ce qui était bien, c'était que c'était que des gens que je connaissais. Parce que sur la suite après, hein, parce que chaque fois, il n'y a pas toujours eu les mêmes. Il y a eu grosso modo une grande partie qui étaient les mêmes, mais pas tout le temps. Il y a eu des gens en plus. J'avais besoin de connaître bien les gens qui venaient parce que c'était aussi faire attention à eux. J'ai des gens. Bon, je t'ai dit, je les aime, mes mastopotes. Mmh. Il est hors de question qu'on leur fasse du mal. Donc, je veux que tout soit autour d'eux, comme tout pour les accueillir.
0: Qu'ils se sentent bien, qu'ils se sentent bien accueillis.
2: J'ai une de mes potes qui a du mal avec trop de monde. Je lui ai installé un coin dans la bibliothèque. Elle avait la clé pour qu'elle puisse s'isoler. Il est hors de question que mes potes transgenres se fassent emmerder par des imbéciles. Et voilà, donc j'avais à cœur que ça soit vraiment des gens que je connaisse bien, parce que je veux en prendre soin. Ce sont mes amis.
0: Donc tu as fait cet événement avec eux, pour eux et pour elles. Et ça s'est bien passé, au point que tu as eu envie d'en faire deux autres éditions.
2: Ah non, c'est pas moi.
0: Non ?
2: Ah non, c'est pas moi, c'est eux.
0: Ah oui, à nouveau.
2: C'était eux.
0: Ça nous a plu, on le refait.
2: C'est mes potes qui ont dit, bon, on refait ça l'année prochaine ou dans deux ans. Non. Bah si. Et puis voilà, après...
0: Tu n'avais pas le choix, mais tu étais contente de les voir aussi.
2: J'étais tellement heureuse de les voir et tellement heureuse de faire aussi. Parce que cet événement, c'est pour les gens qui viennent écouter, parce que je voudrais amener tous les gens qui passent... je voudrais que la connaissance, elle soit partagée. Et puis, en plus, j'ai envie de présenter aussi mes copaines de Mastodonte. Et
0: parlons justement du public. Quel était le public que tu voulais justement convoiter pour assister aux conférences ?
2: Je voulais des gens qui soient... et ça, ils avaient ça, par contre, comme consigne. Pour ça, il fallait que leur discours soit complètement accessible. Donc, il fallait que ce soit des gens qui soient débutants, ou qui se posent des questions sur leur usage, qui soient dans le questionnement. Et effectivement, c'était... Et je voulais aussi pas que des conférences, je voulais des ateliers. Parce que je voulais que ça soit quelque chose... et je voulais pas avoir d'atelier en même temps qu'une conférence.
0: Bah tu vois, c'est les autres qui ont fait, mais c'est toi qui as organisé, c'est toi qui étais à la tête.
2: Et qui décidait. Et puis après, c'est moi qui ai choisi effectivement les repas, parce que je trouve que c'est hyper important. On avait un temps de repas et que ça soit respecté,
0: adapté pour tout le monde.
2: Adapté. Mmh. Et puis voilà, donc. Et
0: tu m'as dit une chose incroyable, c'est qu'ils sont venus depuis l'Est de la France pour assister à une édition d'Entre Libres.
2: La première édition d'Entre Libres, j'ai eu des gens qui sont venus au camping de Quimper parce que ils avaient entendu parler d'Entre Libres sur l'agenda du libre.
0: Voilà. L'agenda du livre, c'est un site, en fait, où on peut trouver une agenda avec des événements autour du logiciel libre, de la culture libre, et aussi un annuaire d'organisation en même temps. Donc, ils avaient vu sur l'agenda...
2: Oui, donc ils avaient bien 70 ans, hein.
0: D'accord.
2: Ils ont fait toute la route pour venir et vraiment, je l'ai, peut-être que vous écoutez cette émission aujourd'hui, mais en tout cas, merci, hein, parce que tout cet effort-là au niveau transport et c'est quand même pas simple de venir dans une ville qu'on ne connaît pas. Je vous ai déjà remercié, mais je vous remercie encore.
0: Avec plaisir. C'est nous qui sont contentes et contents de t'avoir ici. D'ailleurs, je suis tellement navrée que le temps file trop vite et on n'a pas beaucoup de temps. Donc, j'avais préparé plein d'autres questions encore. Et donc, c'est difficile de choisir. Mais là, je parle et du coup, j'en perds du temps encore.
2: Si, je vais peut-être parler juste d'un truc en vitesse.
0: Voilà, une chose que tu veux dire.
2: Sur l'Asto, il y a Laurent Chemla qui avait présenté Calliopen. C'était un logiciel Crotte de Bique, je l'avais bien en tête. Donc, une messagerie sécurisée.
0: D'accord.
2: Il n'a pas eu les financements qu'il cherchait. Je pense qu'il continue à travailler dessus et qu'il y a plein de bénévoles qui travaillent dessus puisque c'est devenu une association. Je pense pas qu'elle soit arrêtée, mais en tout cas j'ai été testeuse de cette messagerie et ce que j'ai trouvé génial, c'est que donc, vous avez bien compris que je n'y connais rien et que pour tester un truc qui va être mis après à disposition d'un public et tout ça, Laurent, quand je lui ai posé la question de savoir s'il voulait bien que je teste, il m'a dit « bien sûr » et si on a... Enfin, je n'attends que ça. Enfin, ouais. Voilà, c'est bien, ça me fait très plaisir. Et
0: c'est une autre façon finalement de contribuer au livre, de tester le logiciel d'application. Écoute Brigitte, moi je te propose de te poser les autres questions que j'aurais une autre fois. Tu es la bienvenue quand tu veux. mais malheureusement, voilà, y a l'émission, le temps coule et je dois passer au sujet suivant. Mais un grand merci encore pour être venu depuis la Bretagne jusqu'ici pour parler en direct. C'était un vrai plaisir.
2: Merci à vous et merci à mes mastopotes.
0: Merci aux mastopotes de Brigitte. Nous allons maintenant faire une pause musicale. Après la pause musicale, nous entendrons la première chronique de Julie Chaumard qui interviewera une personne de la coopérative L'Épilleule. On se retrouve dans environ 3 minutes. On va écouter « Devil's Gotta Get You » par Dr. Detray. Belle journée à l'écoute de Cause Commune, la voix des possibles.
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0: Nous venons d'écouter Devil's Gonna Get You par Dr. Deathray. Disponible sous licence libre CC BY SA 3.0, c'est un titre déniché par Joseph de l'équipe musique de Libre à vous. Merci à lui. Il s'agit d'une reprise d'une chanson de Bessie Smith, célèbre blueswoman américaine des années 20 du 20e siècle, bien sûr.
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0: Je suis Isabella Vanni de l'April, nous allons passer au sujet suivant. Nous allons poursuivre avec la chronique « À la rencontre du livre » de Julie Chaumard. Il s'agit là aussi d'une toute nouvelle chronique. Julie parcourt le monde à la recherche de personnes ou d'organisations utilisatrices et contributrices de logiciels libres pour recueillir leurs pratiques et leurs besoins. Et pour sa première chronique, elle interviewera Salomé Yahya Sharif, business developer pour la coopérative Les Tilleuls. Julie est en studio avec moi. Son invité intervient à distance. Je vous laisse la parole pour votre échange.
2: Merci Isabella. Aujourd'hui, pour la première de la chronique à la rencontre du libre, nous allons interviewer Salomé Yahya Sharif, une jeune femme qui travaille pour la coopérative Les Tilleuls, qui a été créée en 2011 et qui est dirigée aujourd'hui par Kevin Dunglass, un des fondateurs historiques, et par Marion Agé, qui est également directrice technique. Salomé, si tu es là, peux-tu nous en dire plus sur toi et sur cette coopérative ?
3: Bonjour à toutes et à tous, est-ce que vous m'entendez bien ?
2: Oui, bonjour.
3: Parfait.
2: Salomé, merci.
3: Et merci à vous de me recevoir aujourd'hui. Donc effectivement, je me présente, je suis Salomé, je fais partie de l'équipe commerciale chez lestilleuls.coop. Pour vous en dire un peu plus sur qui nous sommes, donc nous sommes une société de services. On accompagne donc nos clients via des prestations de services web, que ce soit en développement, en consulting, en formation, etc. Et notre particularité, vous l'aurez compris, c'est qu'on est une coopérative.
2: Merci Salomé, cela fait plaisir de voir donc une bonne parité femmes et hommes à la direction des Tilleuls avec ce duo de dirigeants. Qu'en est-il pour le reste des salariés de la communauté et quelles actions faites-vous aux Tilleuls pour permettre un bon équilibre et de ne pas vous retrouver avec beaucoup plus d'hommes que de femmes ? Je pense sûrement que c'est le cas, tu vas nous dire, parce que c'est le domaine technique qui contient encore aujourd'hui plus d'hommes.
3: Alors effectivement, comme tu l'as dit, on a deux co-gérants, Kevin et Marion. C'est quelque chose qui est très important pour nous et qui a toujours été un choix d'avoir une co-gérance mixte. On a aussi plusieurs femmes parmi des postes à responsabilité et des postes assez élevés chez nous, que ce soit dans l'équipe, par exemple, chez Free de Projet, en marketing, en développement. On travaille beaucoup au niveau de notre attractivité, pardon, pour attirer plus de femmes, parce qu'effectivement, au niveau de nos effectifs, on a plus de développeurs que de développeuses. Donc pour ça, on essaye d'instaurer un maximum d'égalité. Ça fait partie de notre ADN en tant que coopérative. Par exemple, on propose une grille de salaire qui ne fait pas de différence selon le genre, ce qui est quand même assez normal, mais qui n'est pas toujours intégré partout. On propose aussi des congés menstruels et d'autres mesures, comme par exemple un réel suivi pour le retour de congés maternité.
2: Oui, il faut aussi que les femmes se sentent, capable de devenir développeur et que ça vient depuis l'enfance et le système éducatif. Pour en revenir aux Tilleuls, quels sont les services que vous vendez exactement ?
3: Alors, c'est très diversifié. Comme je l'ai dit au début, soit on peut accompagner nos clients en développement, donc que ce soit dans leur équipe ou en autonomie. On fait aussi du consulting, tout ce qui va être conseil, audit, etc., de l'hébergement, de la formation. Et nos clients sont assez diversifiés. Ça va de la très grande entreprise à la petite start-up locale.
2: D'accord. Et donc, vos clients, il y a une part publique-privée ?
3: Alors oui, on travaille beaucoup avec des acteurs publics, notamment avec des appels d'offres, mais on travaille aussi avec des clients privés. Au niveau de la part, je dirais qu'on a quand même beaucoup plus de clients privés à l'heure actuelle.
2: D'accord, non, c'est bien. Et tu as des exemples de ces clients ?
3: Oui, par exemple, on travaille avec clients, on va dire, qui sont assez connus comme France TV, Arte. On travaille aussi avec Decathlon, avec Mediapart, par exemple. Donc, on est dans tous les types de secteurs. On travaille aussi pas mal donc, avec les médias, les fédérations sportives, le retail. C'est assez diversifié.
2: Donc, ces clients utilisent l'écosystème du logiciel libre parce que vous, en tant que tilleul, vous êtes basé sur l'écosystème ou sur le logiciel libre.
3: Oui, exactement. En fait, on est expert, on est reconnu pour notre expertise en logiciel libre, à la fois par nos contributions dans plusieurs logiciels et frameworks très connus comme Symfony par exemple, Laravel, Kdi, etc. Et on a aussi nos propres logiciels libres qu'on a développés, donc qui sont API plateformes qui vous permettent de créer des API standardisées.
0: C'est quoi l'API ?
3: Alors, une API, ça va vous permettre de communiquer entre deux outils, entre deux applications. C'est un peu comme un pont en fait.
0: Merci.
3: Donc API plateforme et FrankenPHP, donc qui est un serveur d'application qui va vous permettre d'améliorer vos performances, les performances de vos applications. On est aussi auteur et autrice d'ouvrages et on donne des conférences sur le logiciel libre. Ça fait vraiment partie de notre ADN. En tant que coopérative, on croit beaucoup et on défend le logiciel libre et l'accès à toutes et à tous à un web, on va dire, qui est accessible. Donc on contribue au quotidien, que ce soit dans nos projets internes, on va dire, ou dans les projets clients.
2: Donc vous avez à cœur de participer à l'écosystème et à l'enrichissement et au déploiement du logiciel libre.
3: Exactement, oui.
2: Et pourquoi les salariés, les membres de la coopérative, les salariés, pourquoi les clients achètent-ils vos services et quelle est pour eux la valeur ajoutée du logiciel libre ?
3: Alors, du coup, ils achètent nos services parce qu'on met en place les prestations, mais comme je l'ai dit, effectivement, ce sont des logiciels libres qu'on propose. Ça permet de nombreux avantages. On est quand même assez reconnu dans ce milieu-là, notamment des avantages de performance. Et on permet aussi d'avoir accès à des fonctionnalités qui ne le sont pas dans certains logiciels qui sont payants. Et aussi un gros avantage, c'est que c'est gratuit pour nos clients. Donc ils ont accès à vraiment une communauté et à énormément de ressources qui leur permet aussi de développer des fonctionnalités très personnalisées dans leurs applications.
2: Oui, donc comme tu nous dis, les clients achètent vos services et pas les logiciels libres.
3: C'est ça.
2: Voilà, bien précisé. D'après ce que je comprends aussi, le logiciel libre et l'écosystème du libre est aussi important pour la souveraineté des données. Et d'ailleurs, à ce propos, j'ai lu ce matin dans un article de l'April que pour la Cour des comptes, les objectifs sont encore insatisfaits. Est satisfaisant dans la promotion des logiciels libres. Donc, il y a encore du travail à faire, notamment au niveau de l'État. Et justement, ça rejoint la question que je voulais te poser par rapport à l'évolution donc, du logiciel libre pour vous depuis 13 ans, que la coopérative existe. Est-ce que vous observez une croissance dans l'utilisation du logiciel libre et une demande aussi de la part des acteurs ?
3: Alors effectivement, pour nous, le logiciel libre est en croissance. On le remarque parce qu'on a effectivement beaucoup plus de demandes qu'avant, que ce soit sur les logiciels qu'on a créés ou pour les accompagner à l'utilisation des logiciels libres existants. Je pense aussi que la croissance du logiciel libre repose aussi sur le fait que ça permette de mutualiser les coûts. C'est quand même un pan qui est non négligeable dans le développement web, donc c'est un vrai avantage. Et on remarque de plus en plus que le secteur se professionnalise et que de plus en plus de grandes entreprises nous contactent pour mettre en place le logiciel libre dans leur organisation, et notamment en France.
2: Ah, c'est super, merci d'avoir donné le ressenti de ce que vous vivez au tilleul. Et effectivement, la Cour des comptes parle de mutualiser, comme tu dis, ça a l'air aussi d'être un des nerfs de la guerre. Et alors, pour finir la note finale de cette chronique, Salomé, tu vas nous parler d'un événement que les tilleuls proposent maintenant depuis 4 ans et qui est une conférence à Lille, mais qui est aussi accessible en ligne. Cela s'appelle l'API Plateforme Conférence. Cela se déroule le 19 et 20 septembre. Et donc, Salomé, peux-tu nous dire qu'est-ce que l'on va découvrir à cette conférence ?
3: Oui, bien sûr. Alors, tu as donné déjà pas mal d'infos. Donc, cette conférence, elle sera orientée autour du framework API Platform, mais aussi autour de son écosystème. L'idée, c'est qu'on accueille nos 700 participantes et participants pour assister à des conférences. Donc, de personnalités assez connues, que ce soit du logiciel libre ou de l'écosystème d'API plateforme en général. Il y a aussi plusieurs coopératrices et coopérateurs qui vont avoir la parole à cette occasion. Donc, l'idée, c'est d'accueillir des personnes pendant 2 jours pour leur faire profiter un peu des nouveautés qu'on peut apporter dans le logiciel libre et notamment sur API plateforme.
2: Bon, c'est un grand événement et donc nous allons hâte de voir ces retombées. Et en tout cas, merci beaucoup Salomé pour ton intervention et d'avoir répondu à nos questions. On pourra retrouver tous les liens et les infos de cette chronique et des tilleuls sur la page de l'émission Libre à vous. Et à bientôt pour une prochaine rencontre avec les personnes qui font le libre.
3: Merci beaucoup.
0: Merci à Julie Chaumard pour cette première chronique. Rendez-vous donc le mois prochain. Nous approchons de la fin de l'émission. Cause Commune vous propose un rendez-vous convivial chaque premier vendredi du mois à partir de 19h30 dans ses locaux à Paris au 22 rue Bernard Dimé dans le 18e arrondissement. Une réunion d'équipe ouverte public avec apéro participatif à la clé et occasion de découvrir le sous-lieu, de rencontrer les personnes qui animent les émissions. La prochaine soirée rencontre aura lieu vendredi 6 septembre et Frédéric Couchet, délégué général de l'April, sera présent à cet événement. Le premier samedi du libre revient samedi 7 septembre de 14 à 18h à la Cité des sciences de l'industrie à Paris dans le 19e. Vous pouvez y aller pour aider ou trouver de l'aide pour installer un système d'exploitation libre sur votre ordinateur ou téléphone, ainsi que pour installer des logiciels, applications libres ou alors les configurer si elles sont déjà installées. Et il y a aussi les soirées de contribution libre qui reviennent chaque deuxième jeudi du mois, une façon conviviale de se réunir entre utilisatrices et utilisateurs afin de contribuer au projet libre. La prochaine aura lieu le 12 septembre 2024 de 19 à 21h30 à la Fondation pour le progrès de l'homme. Ça file très vite. Une nouvelle édition du Capitole Libre aura lieu le 16 et 7 novembre à Toulouse et l'appel à participation ouvert jusqu'à dimanche 15 septembre pour proposer un stand de conférences atelier. Donc, dépêchez-vous. Notre émission se termine. Je remercie les personnes qui ont participé à l'émission, Florence Chabanois, Brigitte alias la Reine des Elfes, Julie Chaumard, Salomé Yaya Chérif et aux manettes de la régie aujourd'hui, Frédéric Cochet. Merci également aux personnes qui s'occupent de la post-production des podcasts, Samuel Aubert, Elodie Daniel Giraudon, Linguen, Julien Haussmann, bénévole à l'April et Olivier Gréco qui est le directeur d'antenne de la radio. Merci aussi aux personnes qui découpent le podcast complet des émissions en podcasts individuels par sujet. Quentin Gibault, bénévole à l'April, et Frédéric Couchet. Vous retrouverez sur notre site web libreavoue.org toutes les références utiles ainsi que sur le site de la radio causecommune.fm. N'hésitez pas à nous faire 2 retours pour indiquer ce qui vous a plu, mais aussi des points d'amélioration. Vous pouvez également nous poser toutes questions et nous y répondrons directement lors d'une prochaine émission. Toutes vos remarques et questions sont les bienvenues à l'adresse contact@libreavoue.org. Nous vous remercions d'avoir écouté l'émission. Si vous avez aimé cette émission, n'hésitez pas à en parler le plus possible autour de vous et faire connaître également la radio commune, la voix des possibles. La prochaine émission de Libre à vous aura lieu en direct mardi 10 septembre à 15h30. Notre sujet principal portera sur Mindtest, un moteur de jeux vidéo libre. Nous vous souhaitons de passer une belle fin de journée. On se retrouve en direct mardi 10 septembre et d'ici là, portez-vous bien.

0: balle entre rentrer dans la vie active et puis se retrouver face à un mur, quoi. Mmh. Donc du coup, comme on dit beaucoup aujourd'hui, j'avais envie de bifurquer, d'aller voir à une échelle beaucoup plus locale, pluriel collectif peut-être, comment certaines personnes, certains groupes de gens essayaient de trouver justement des plans pour l'avenir, quoi, des façons d'habiter cette époque chaotique. Voilà, donc d'aller voir quel savoir-faire ils développaient, qu'est-ce que c'était qu'on appelait la vie autonome, l'habitat autonome, et donc de me former un peu à tout ça en sortant des circuits universitaires, des circuits du monde professionnel conventionnel. Voilà. Donc je suis partie un peu comme beaucoup de jeunes à l'époque et encore aujourd'hui, hein, sur les routes. Et en fait, ça m'a aidée aussi parce que j'y suis allée comme une citoyenne, mais j'ai vu que dans ces lieux-là, tout de suite, c'est comme si ça m'aidait aussi en un effet miroir à mieux sentir quel était mon regard à moi, ou quel était, quand j'arrivais dans ces lieux-là, quelle perspective je prenais, donc qu'est-ce que je pouvais apporter quelque part, voilà, quelle était ma place, encore une fois, cette question de la place. Et j'ai vu que ces lieux-là, je les regardais pas de manière technique, ou comment on construit une éolienne, je les regardais pas de manière sociologique, comment on fait pour vivre ensemble sans se taper dessus à longueur de journée, je les regardais de manière poétique, c'est-à-dire que, et pas seulement poétique, mais en termes d'images, quelles images apparaissaient dans ces lieux, il me semblait y en avoir une profusion, quoi, dans la vie de tous les jours, le mouvement de tous les jours, des tonnes d'images que je voyais se former autour de moi, que je ne voyais pas dans la vie urbaine, un peu conventionnelle. Et ça m'intéressait parce que, de manière générale, j'écrivais régulièrement des poèmes à partir des images que je trouvais dans mon environnement. Et là, il m'a semblé qu'il y avait vraiment un gisement, une concentration exceptionnellement élevée. Donc j'ai voulu en savoir plus, un peu creuser ça, et c'est pour ça que j'ai mis en place cette enquête, pour comprendre pourquoi il y avait ce nombre, un peu toutes ces images comme ça qui proléraient dans ces lieux spécifiquement. Donc quelle était pourquoi il y avait cette sorte de bouillonnement poétique dans ces lieux.
1: Dans les lieux en question, parce que donc vous êtes parti, vous dites sur les routes, mais c'est sur les routes dans les campagnes. Ma question, elle est, il n'y a pas de poétique dans les habitats, dans les villes? C'est improbable?
0: Alors si, il y en a beaucoup moins. Aujourd'hui, de toute façon, les campagnes sont très urbanisées. On a l'impression d'être en dehors de la ville, mais on ne l'est pas tant que ça, parce qu'on est encore complètement dans la société industrielle, et les campagnes sont formées, complètement formatées par la société industrielle, ses besoins, voilà. Mais moi, ce que je m'intéresse, donc je cherchais de manière très pragmatique des gens qui essayent de produire eux-mêmes leur nourriture, leur énergie, leur logement. Et pour ça, ça veut dire qu'il faut avoir accès à du terrain, à des ressources. Et donc ça se trouve plus facilement aujourd'hui à la campagne. Okay. Voilà.
1: Donc ça,
0: il y a quelques habitats urbains dans les 23 là que j'ai cités, mais...
1: Oui, ou des gens qui sont très proches d'une ville, en effet,
0: semi-urbains. Périurbains, voilà.
1: C'est ça. Donc en fait, pour les auditeuristes, pour qu'on soit bien clair, dans un coin quelque part, on a beaucoup travaillé ou réfléchi, pensé avec des personnes qui parlaient de l'habitat léger, donc ouais. Ou l'habitat éphémère, mais en tout cas l'habitat léger dans le sens où il n'y a peu d'incidence sur la terre et le sol sur lequel les habitats sont posés, voilà. Et par contre, donc la question de l'autonomie, on en a parlé avec plusieurs acteurs, effectivement des gens qui ont tenté de, sans oublier l'interdépendance indispensable aux humains, mais en tout cas en étant autonome peut-être un peu plus des grands axes de ce qu'on considère comme maintenant indispensable absolument, et notamment une gestion plus pragmatique et plus sensée de l'eau, de l'énergie, etc. Donc vous, dans le terme vie autonome, c'est dans la construction et dans la vie, c'est celle-là que vous cherchiez comme vie autonome?
0: Oui, donc c'est le logement, l'énergie et la nourriture, sur ces trois grands besoins, disons.
1: Bon, dans ce qui apparaît dans la description de ces 23, vous avez dit, 23 lieux, je ne t'avais pas compté, vous faites ressortir beaucoup d'éléments qui sont individuels, en fait, vous parlez de Sylvie, vous parlez de, etc. Les personnages interviennent, on a beaucoup moins d'accès à comment les choses collectives se passent, Donc je comprends, vous avez expliqué tout à l'heure que c'était l'axe poétique qui vous intéressait. Pour autant, est-ce que vous avez plutôt été interloqué

0: individuelle ou collective, c'était pas ça.
1: En fait, j'ai vu que à travers les lieux, il y a certains de ces lieux qui étaient déjà des lieux étudiés, des lieux laboratoires qui accueillaient beaucoup de gens, des chercheurs, etc. Notamment Longomaille. Et quand ils me parlaient des recherches qui avaient déjà été conduites sur eux, sur leurs lieux, etc., ça revenait énormément. Cet axe socio-organisationnel de comment vous faites pour vivre ensemble, pour prendre des décisions, pour atteindre le consensus, pas consensus, pour éviter les conflits, les résoudre, tout ça. Et donc, il me semblait qu'il y avait déjà beaucoup d'études de produits là-dessus. Ça correspondait pas aux méthodologies que moi j'avais. J'avais pas de formation sociologique en tant que telle. Et de toute façon, oui, là, j'avais une problématique bien précise sur cette formation d'image. Donc, des fois, comme à Longomaille, un écolieu, on voit un imaginaire collectif qui se forme.
0: Mais oui, c'est ça.
1: C'est-à-dire que le lieu rentre dans la fabrique imaginaire des individus qui habitent sur place, mais comme ils habitent à plusieurs et pendant longtemps, parce que c'est un lieu aussi qui a pour caractéristique d'avoir une pérennité, en tout cas une durée de vie de plus de 40, peut-être 50 ans aujourd'hui. Donc il y a le temps aussi pour qu'un imaginaire collectif se cristallise et vraiment s'agrège, tout ça. Il y a d'autres lieux, je pense, qu'on pourrait dire qu'il y a ce type d'imaginaire collectif qui se forme, mais des fois, ce qui vient peut-être en contradiction, c'est la durée de vie éphémère de ces lieux. C'est des étoiles qui s'allument, qui s'éteignent, qui vont se reformer ailleurs. Il y a tout un nomadisme, un côté très mouvant, et une légèreté, y compris temporelle, qui est assumée par les habitants et les habitantes qui ne cherchent pas à tout prix à inscrire forcément leur lieu dans la durée, ce qu'ils cherchent, c'est avoir des lieux de vie qui leur correspondent. Donc si, comme ils sont vivants, si au bout de 2-3 ans ça leur correspond plus, ils emportent leur savoir-faire, ailleurs, voilà, ils refont d'autres lieux.
0: Et même au-delà du mouvement, il y a des très bons passages que vous décrivez sur le fait qu'en fait ces maisons, ces coins, ces lieux d'habitation ne sont pas vraiment achevés, finis, déterminés et qu'ils bougent au fil du temps, des saisons, des événements, de l'environnement et des personnes qui y sont. Et que même ça, c'est très très poétique dans la façon de le vivre et de l'accepter.
1: Oui, ça renforce l'idée qu'il y a cette idée beaucoup dans le livre et dans ces lieux que les maisons sont vivantes, que les maisons sont des organismes, des métabolismes, des personnes à part entière, et donc qu'elles respirent, qu'elles bougent, qu'elles s'animent, et aussi parce qu'elles s'animent de toute une vie d'être vivant, hein, très concrètement, qu'elles abritent en leur sein. Oui, c'est vraiment ça, que les maisons sont vivantes et que, de fait, on n'en fait pas des monuments qu'on cherche à mettre sur un piédestal comme ça et puis à essentialiser, à vénérer, c'est pas des maisons de marbre, au contraire, c'est des maisons graines.
0: Mais je me souviens quand même que des gens avec qui on avait discuté dans des émissions, quelque part, que des gens se disaient on n'a pas assez de matériaux, justement, poétiques ou imaginaires, voire littéraires, sur lesquels s'appuyer quand on se lance dans ce type de vie, dans ces modalités de vie, et que, par exemple, la maison, elle reste la question de la sécurité, de la solidité, et il parlait même d'ailleurs, il n'y avait pas de ça pour les enfants, parce que parfois il y a des gens qui sont avec des enfants dans ce type d'habitat, ils disaient c'est compliqué d'expliquer, de faire comprendre, de rassurer sur le fait que c'est pas moins stable, c'est pas moins sécure, c'est pas, voilà, parce que la littérature n'est pas du tout sur ce sujet-là, dès qu'on parle d'habitat léger qui serait pas effectivement comme un monument ou quelque chose qui soit stable et qui soit...
1: Ouais, en plus c'est vrai que ce qu'il y a de particulier dans ces lieux, c'est que justement, effectivement, je l'ai constaté, il n'y a pas un imaginaire préexistant qui ferait qu'on le projette sur le monde et hop, le monde autour de nous devient conforme à cet imaginaire préexistant qu'on avait. C'est vraiment des démarches, la plupart du temps, très pragmatiques. C'est je vais trouver des moyens de me chauffer, de construire une maison, de faire pousser la nourriture, tout ça. Et dans le mouvement même du quotidien, de la fabrique de l'autonomie, mais vraiment matérielle, concrète, il y a des mélanges de corps et d'imaginaire qui se produisent, et du coup, des images qui apparaissent, et du coup, une sorte d'autre monde un peu animé qui se déploie presque pas par hasard, mais de façon parallèle et presque involontaire, en tout cas qui se déploie dans le mouvement de la vie qui s'installe dans le lieu. Donc pas de manière réfléchie,

0: recherché, pas comme un projet. Donc c'est pour ça que c'est pas, on peut très bien vivre dedans et pas l'expliciter. Et c'est les gens extérieurs comme moi, quand je faisais mes explorations, là, qui débarquent, et là, pof, ça devient visible parce que on arrive de l'extérieur et qu'on voit tous les signes, tous les langages de signes, les images qui arrivent. Mais les gens qui, eux, développent ces habitats, le voient pas forcément ou le recherchent pas forcément. Alors, c'est quoi ces... Donc, mélange de corps, je dis ça parce que concrètement, pour que l'autonomie se mette en place, ces maisons, elles vont chercher à concentrer les énergies et les matières. Il y a vraiment une recherche de... Déjà parce que il y a plus d'espace qu'en ville, mais il n'y en a quand même pas beaucoup. Il y a des contraintes foncières, des contraintes à plein de niveaux.
1: Oui.
0: Même s'il y a de l'entraide, de la mutualisation, mais...
1: Et des obligations théoriques dans les différentes lois, allures et autres.
0: Oui,
1: les...
0: voilà, beaucoup de contraintes voilà, juridiques. Mais... Donc, concentrer les énergies et les matières. Donc, on va chercher sur des petits espaces, ou en tout cas sur les espaces qu'on a, à faire proliférer le vivant, à capter les énergies présentes sur le lieu de manière bioclimatique, hein, ce qu'on appelle les habitats bioclimatiques. On va aussi concentrer les matériaux avec des tas, des stocks, des composts qu'on voit se multiplier un peu partout dans les terrains, dans les maisons. Et puis, les habitants aussi, ils concentrent les fonctions des espaces et des objets. Pour optimiser, encore une fois, pour tisser un peu comme ça les différentes facettes du lieu. Donc, il y a des machines à laver à pédales, il y a des tractopoules qui sont des poulaillers qui ameublissent le sol, qui font un peu comme un tracteur, enfin qui travaillent légèrement le sol. Et donc, on voit qu'il y a une sorte donc des mélanges de corps. Moi, ces mélanges de corps, tout de suite, quand j'ai vu comme ça à quel point le lieu faisait le métabolisme autonome devenait une sorte de machine à laver et venait projeter l'un dans l'autre tous les aspects de l'habitat conventionnel. Ben, j'ai vraiment vu là-dedans un mélange d'imaginaire aussi. Les signes, les images attachées aux objets, aux espaces viennent se mélanger, se tisser. Et la fabrique poétique, pour moi, elle est là. Elle est dans cette, elle se produit dans le sillage du métabolisme très concret du lieu. Qui devient aussi un métabolisme poétique, une fabrique de signes, d'images, qui renouvelle un peu la culture et toutes ces représentations qu'on a de l'habitat et du monde vivant.
1: Oui, et également, vous le décrivez à plusieurs endroits sur le flou que ça permet, l'apport du flou dans les frontières entre l'intérieur, l'extérieur, le stable,
0: l'humain,
1: le non-humain, les éléments de l'univers qui sont donc décrits d'une toute autre façon par vous.
0: Oui, bah, par moi.
1: Oui, c'est ça, parce que
0: mais
1: vous
0: bon,
1: constatez comme
0: pas
1: ça.
0: Pas seulement par moi, aussi par les habitants autonomes.
1: Oui, c'est ça.
0: C'est vrai que c'est un regard, à la fois j'ai un regard très personnel et subjectif sur ces lieux, mais ces lieux deviennent des fabriques de subjectivité aussi. Ils transforment un peu, ils retournent de l'intérieur les habitants, ils transforment leur rapport au monde vivant, ou leur représentation. Donc le livre reflète aussi quand même les subjectivités des habitants, parce que j'ai fait beaucoup d'entretiens.
1: Oui.
0: Et je regarde aussi un peu les lieux comme représentant des formes de subjectivité, quoi,
1: c'est
0: dans
1: ça.
0: Leur matérialité.
1: Ce qui est très bien décrit ici par vous et dans d'autres endroits aussi, du lien entre ce qu'on habite et ce qui nous habite.
0: Ouais, ouais. Un exemple de ces mélanges est d'ailleurs un autre lien avec la poésie. Pourquoi parler de poésie quand on parle de ces habitats? Il y a Zéphyr à Tréfonde. Donc Zéphyr, il est sculpteur, de tailleur de pierre, et il est masseur aussi. Et donc il a vraiment des façons de faire qui viennent opérer à la suture entre les habitants et son habitat, puisque lui, donc Tréfonde, c'est un village troglodytique vers Angers. Et donc lui, il taille à la fois les pierres en tuffeau de son village troglodytique et il masse les corps avec un petit marteau. Mais en fait, il masse avec son marteau, il vient réduire et sculpter les amas calciques qui se cachent dans nos chairs. Donc on voit qu'en fait, il opère, que ce soit sur le corps des habitants ou le corps des habitats, sur le même matériau, avec des gestes qui viennent un peu en miroir. et qui favorise un peu le fait de voir ce flou s'opérer entre l'habitat, l'habitant, le corps de l'habitat, le corps de l'habitant. Et du coup, dans le livre aussi, ce qui m'a encouragée à parler de poésie, c'est que on voit justement des façons de faire poétiques se développer, poétiques qui reviennent un peu à la racine du mot poésie, puisque le mot poésie en grec, c'est la poiesis, ça voulait dire avant Homère, donc pas seulement le maniement, le travail des mots, mais le travail de la matière. Et aussi le faire de la matière, la matière qui se développe elle-même. Donc la poésie, c'était le blé qui pousse, c'était l'étoile qui naît, c'était le remède qui agit. Et donc je me suis dit, oui, c'est intéressant d'essayer de voir comment ces habitats, dans leur fabrique quotidienne concrète, à la fois génèrent des signes, des images poétiques qui s'associent un peu à notre conception traditionnelle de la poésie, comme il en trait avec l'imaginaire, mais aussi reviennent à un maniement de la matière comme ça qui réactive un peu les sous-bassements très concrets de la poésie, poésis.
1: Et alors, à ce propos, deux choses me viennent à l'esprit par rapport au livre. La première, c'est vous commencez, je ne sais plus, c'est au début ou dans un des chapitres, à la fin, vous parlez du conte de Gretel et Hansel,
0: ouais.
1: La maison qu'on mange, versus des choses que vous retrouvez ici ou là dans les habitats autonomes, et la bouche à la fois comme l'organe pour manger mais aussi pour parler.
0: Oui, disons que cette image de la maison qui se mange qu'on trouve dans Hansel et Gretel, donc des petits enfants qui arrivent, qui se trouvent face à une maison dont les murs sont en chocolat, en bonbons, en sucre d'orge, qui se mettent à la manger, et puis en fait c'est une sorcière qui habite dedans et qui les capture. Cette image de la maison qui se mange, ça faisait longtemps qu'elle me turlupinait, parce que je me disais, c'est quand même assez emblématique de notre époque où on grignote, on scie la branche sur laquelle on est assis, on grignote notre planète comme ça, comme si elle était infinie, interminable, alors que on est vraiment en train de la consommer entièrement, quoi. Donc je trouvais que c'était un peu un reflet de la crise écologique, notre rapport aux ressources. Et en même temps, quand j'ai fait cette enquête dans les lieux autonomes, je me suis dit, eux aussi, en fait, c'est des maisons qui se mangent, mais à l'autre bout du spectre. C'est-à-dire, c'est des maisons nourricières qui produisent beaucoup de nourriture, comme j'ai dit, qui essayent de faire proliférer la nourriture à tous les étages, même à l'intérieur, même sur les murs, en verticalité. C'est des maisons aussi qui se mangent dans le sens réfléchi, pronominal du terme, parce que c'est des maisons qui essayent de reboucler leur matière et leurs énergies le plus possible, qui recyclent le plus de choses, qui mangent leurs déchets. Et c'est aussi des maisons qui se mangent, parce que ça devient des maisons où on devient capable d'assimiler son environnement, non seulement sur le plan physique, métabolique, mais aussi sur le plan imaginaire et existentiel. On fait du lieu où on habite une nourriture existentielle et poétique. De faire sien, de faire soi, fait le fait que l'extérieur devient notre monde intérieur.
1: À ce sujet-là, est-ce que vous pourriez raconter aux auditoristes le très beau passage et ce que fait Sylvie dans la forêt ?
0: Oui, alors Sylvie, justement, j'en parle souvent comme l'un des lieux emblématiques de tous ces lieux. Si je devais en soi choisir un pour tous les représenter, c'est donc la forêt, j'appelle ça la forêt brodée de Sylvie à Contoyourt, dans les Cévennes. Emblématique à la fois parce que c'est paroxystique, c'est vraiment elle offre une version un peu exacerbée de la poétique des lieux, mais qui est très représentative. Donc Sylvie, au départ, elle était couturière et elle est passée au fil du temps de la couture de vêtements à la couture de patchwork et de yourte, puis de sa forêt tout entière, puisque quand je suis allée la voir, et puis ça fait très longtemps qu'elle vit dans un coin de forêt dans les Cévennes, où elle a installé ses yourtes. Mais en fait, toute sa forêt, non seulement ses yourtes, mais toute sa forêt est envahie de textiles, de tissus, de patchwork, de rubans, de guirlandes, avec des petits bouts de tissu qui pendent. Il y a de la laine qui s'enroule autour des troncs, des sortes d'installations en textile dans des petites clairières, sur des petites restants que les terrasses. Et donc, on voit que Sylvie, elle s'efforce. Alors, c'est très difficile parce que il y a des grosses problématiques de réchauffement climatique, d'orage, d'inondations, d'appauvrissement des sols, tout ça dans les Cévennes, mais elle s'efforce de vivre en autonomie de manière concrète, Mais cette autonomie, en fait, elle déborde et elle devient aussi cette espèce de cancer, de prolifération textile et esthétique. Donc on voit que la recherche de l'autonomie, elle a des efflorescences comme ça, esthétiques, poétiques, qui transforment complètement le lieu et qui génèrent une sorte de culture propre, un monde propre. Et d'ailleurs, Sylvie m'a dit « ma culture, c'est ma forêt ». On le voit très très bien chez elle, il ne faut pas juste passer du temps avec elle pour voir comment elle vit, pour comprendre ses motivations. Dès qu'on arrive, c'est spectaculaire, quoi, ça nous saute aux yeux, cette culture propre. Et donc c'est bien représentatif de ce qui se trame de manière moins visible, plus interstitielle, mais réelle, dans tous les lieux, dans tous ces lieux autonomes.
1: C'est comme des installations, on pourrait dire, des installations artistiques aussi, qu'elle dépose là dans la forêt.
0: Ouais, mais pour elle, c'est une sorte de...
1: Elle tisse avec la forêt.
0: Ouais. Mais c'est aussi une façon, elle m'a dit, de mettre en ordre, quoi. De ranger, à la fois de consigner un peu ce qui se passe dans la forêt, les histoires qu'elle suit, parce qu'elle suit hein, les êtres vivants qui habitent, les traces, les signes qu'ils déposent. Donc c'est presque comme si elle les soulignait, comme si elle la notait. Et puis elle a tous ces matériaux à disposition. Donc elle me dit, c'est comme si elle rangeait sa maison étendue, quoi, sa maison élargie. Mais alors évidemment, elle travaille qu'avec du textile, avec des matériaux végétaux, de la forêt, des pierres.
1: Qui ne vont pas abîmer la dite forêt, mais qui vont...
0: Ouais.
1: Mais qui la construisent aussi, qui la modifient.
0: Qui la composent un peu.
1: Et oui, c'est ça, et qui de fait la composent. Ok.

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0: Et alors, du coup, une question me vient. Vous avez choisi donc le format d'un livre classique chez Actes Sud, 250 pages, etc. Vous avez fait toute une enquête, vous dites avec des interviews, mais on n'en voit pas, nous. Nous, on voit votre vision, votre façon à vous de nous rapporter les choses. Il n'y a pas, je veux dire, il n'y a pas de texte de dialogue avec, etc.
1: Il y a quelques citations.
0: Oui, quelques citations, mais peu. C'est un choix. C'est un choix de format. Voilà, c'est ça. Mais du coup, ma question, elle est, pourquoi ce format-là, plutôt que, on aurait pu imaginer avec tout le matériau qu'on a l'impression que vous avez là, avec tout ça derrière, un livre avec des photos, avec des choses pour nous, pour amener le lecteur, la lectrice à plus, voilà, plus de compréhension, d'images.
1: Des plans, des dessins.
0: Ouais, des plans, des dessins, ou même refaire des dessins par rapport à des choses qui ont été faites, en fait, par quelqu'un d'autre. Je sais pas. Est-ce que, comment ce format vous est venu?
1: Alors, à l'origine, ce travail, c'était une enquête d'abord, qui est devenue une thèse ensuite. Donc dans ma thèse, il y avait beaucoup de photos. Et quand même beaucoup de textes, parce que les photographies, et je le dis toujours à mes étudiants, je donne des cours d'enquête dans les mondes vivants, sur les imaginaires du monde vivant, et la photo ne remplacera... Il faut prendre des photographies écrites, manuscrites,
0: bien sûr,
1: parce que... Une photo ne dit rien de l'image qu'elle cherche à capturer. Et la photo, elle s'allume et puis c'est comme un lac qui se gèle, quoi. Si on la laisse reposer comme ça, on saura plus ce qu'on avait cherché à dire à travers. Donc dans ma thèse, il y a beaucoup d'images photographiques, mais elles sont à chaque fois redoublées, écrites, analysées dans le texte. Alors après, je suis pas du tout une photographe ni une artiste, dans le sens... Je donne des cours de théorie artistique, mais je suis pas une artiste moi-même plasticienne. Mmh. Donc mes photos, leur qualité artistique, malheureusement, est...
0: D'accord.
1: C'est pas là, quoi. Mmh. Et puis c'était des photos de terrain,
0: Oui, c'est ça, vous n'étiez pas partie avec un photographe
1: cadrées,
0: pour, faire,
1: ouais.
0: voilà, pour faire une enquête
1: la
0: en même temps photographique.
1: Là, c'est
0: non.
1: pas du tout okay. maîtrisé, quoi.
0: Oui, d'accord.
1: Il y avait une problématique éditoriale, c'est-à-dire que c'était pensé comme un essai. Je voulais le retravailler à la fois sous une forme plus accessible qu'une thèse, plus avec plus de récits, de poésie justement, de capsules poétiques. Mais je voulais quand même que ce soit un essai. Et pas un beau livre d'art. Il y avait la problématique éditoriale que mettre des photos dans un livre, ça coûte cher. Mmh. Voilà, donc mon éditeur m'a tout de suite dit, bon bah on pourra pas mettre de photos ou très peu. Ou donc du coup,
0: ça avait pas de sens, oui.
1: Voilà, en mettre une. Et il y avait
0: dessin pareil, ça coûte aussi cher de mettre un dessin.
1: Alors non, il y a des dessins.
0: Oui,
1: il y a
0: une
1: illustratrice qui a travaillé.
0: Oui.
1: Sur le livre, qui s'est un peu approprié son imaginaire, donc on a donné des reflets comme ça de ce que ça suscitait.
0: Oui, il y en a quand même très très peu, on est d'accord.
1: Il y en a une vingtaine quand même, peut-être.
0: Oui,
1: 15-20.
0: Bon, ouais. C'est moi.
1: Oui, c'est une ponctuation assez.
0: Oui, c'est ça. C'est plus une ponctuation avec un objet, c'est un arbre ou un voilà, une série d'objets ou des choses comme ça. Mais c'est pas des espaces. Elle décrit pas des espaces.
1: Non,
0: dans ses dessins. Oui.
1: Mais la vraie raison, je pense que c'était surtout sur la fabrique de l'imaginaire. Je pense que l'enjeu de ce livre, c'est que justement le lecteur ou l'électrice travaille.
0: et, ah, mais certes, nous le faisons.
1: Et à la fois que je pense aussi à c'est plus que d'un enjeu réaliste de décrire et de dire qu'on peut. Donner une vision réaliste de ces lieux, parce que l'enjeu est ailleurs. C'est pas seulement dans les extérieurs, dans les façades, les apparences, à première vue. Moi, ce que j'essaie de capturer, c'est les liens invisibles qui se tissent entre intérieur et extérieur, humain, non humain, une fabrique un peu vraiment à mi-chemin entre l'intérieur et l'extérieur. Donc, capturer l'extérieur de manière prétendument objective ou réaliste ou figurative, je pense que ce serait tapé un peu à côté. Alors certes, ça fournirait des appuis, parce que moi j'y suis allée dans ces lieux et pas
0: les touristes. C'est ça, c'est ça. On voit bien que vous voyez des choses que nous ne voyons
1: pas. Mais en fait, je pense qu'aussi, du coup, l'idée ce serait d'évoluer comme ça à la frontière entre intérieur et extérieur, de laisser une sorte de fabrique imaginaire se mettre en place, et après, qu'il y ait cette envie d'aller sur les lieux. Cette frustration, peut-être créer une frustration qui fait qu'on y va ensuite, soi-même.
0: Mmh. Ok, pour aller faire sa propre enquête.
1: Ouais.
0: Ok. Et les personnes que vous avez rencontrées sont d'horizons, j'imagine, très divers. sont arrivées là où elles sont dans, pour des raisons très très diverses, ou bien avez-vous dans votre enquête, est-ce que vous avez vu des points communs entre la, à part la, les, ce que vous disiez tout à l'heure sur la jeunesse qui a peur de l'effondrement et qui se, mm-hmm. et qui se pose des questions sur, les, sur la question écologique et nos rapports au, au monde et à l'environnement? Est-ce qu'il y a eu ouais. d'autres choses qui sont...
1: Oui, il y a des profils assez divers.
0: Il y a un moment où vous, parlez, où vous dites ça ressemble un peu à une vision ou des volontés hippies, entre guillemets, des, donc les choix des années ouais. 70, mais en fait, non. Voilà, ça, ouais. dites, y a, voilà, ça pourrait être confondu par, mais en fait, non. Et donc, de quoi s'agit-il d'autre?
1: Non, je dis que c'est une nouvelle génération oui, qui cherche beaucoup moins le retour au désert, qui cherche plus à faire collectif. Mais d'ailleurs, c'est très, c'est... en fait, hippie, ça va pas parce que c'est tellement un cliché qui correspond à aucune réalité sociologique. Il y a un livre de Daniel Hervieux-Léger, les auteurs, qui parle du le retour à la Terre, je crois que ça s'appelle, enfin qui parle des utopies comme oui, ça oui. des années 70 et oui. qui montre que à 2-3 ans près, en fait, les alors pendant 1 ou 2 ans, il y a cette vague qu'on pourrait appeler hippie, mais ensuite très vite les gens s'installent et donc du coup leurs objectifs changent, ils s'intègrent dans les lieux, ils font réseau, ils font entraide, ils embrassent peut-être une carrière politique à l'échelle locale qu'ils refusaient complètement avant. Donc on voit que ça se complexifie et que en 2-3 ans, en fait, ça se diversifie beaucoup plus et puis c'est plus la caricature du bien sûr. De la hippie qui a ce rapport aux drogues, à l'amour libre, à avoir tout un tas de... Voilà.
0: Donc, et ça, c'est différent des vies autonomes que vous suivez là, dans cette enquête?
1: Alors, il y a des filiations. Par exemple, Longomaille, ça a été un lieu hippie la grande époque. Bah oui. Mais le lieu a évolué avec, avec son temps, avec ses habitants. Alors, en termes de motivation, il y a plusieurs profils. Il y a des familles qui, avec la naissance des enfants, se posent des questions et essayent en viennent à transformer leur mode de vie, se projettent dans l'avenir, dans cet avenir un peu sans issue. Il y a des paysans en crise aussi parce que ils n'arrivent pas à avoir un accès à la terre ou à avoir une bonne santé, qui ont un cancer et puis ça provoque une prise de conscience ou il y a des écolieux où là du coup c'est la force de l'écolieu, son rayonnement qui fait que qui attire les gens, qui donne une sorte d'aventure, d'histoire qui dure depuis longtemps, à laquelle on a envie de qu'on a envie de joindre. Mais il y a un fabricant de yourtes qui lui me disait que souvent ces yourtes sont des chrysalides, des endroits de reconstruction auxquels on vient à l'occasion d'une crise. Et je pense que c'est peut-être un des points communs qu'on peut trouver dans ces trajectoires. Un moment de crise qui fait que du coup on trouve un accès à ces lieux-là. Et des crises pas forcément pas forcément catastrophiques, mais des périodes de reconstruction profonde. Des crises existentielles qui peuvent avoir plein de...
0: Où on est amené à restructurer complètement.
1: Voilà, même à avoir des enfants, on peut voir ça comme une crise existentielle. Moi, je viens d'en avoir un. C'est pas une crise existentielle, mais ça vient remuer en profondeur les fondements d'une existence reconfigurée. Ouais, je dirais ça, peut-être.
0: Ok. Et alors, vous-même, ça vous a transformé d'une certaine manière ce qui s'est passé là pour vous dans l'enquête?
1: En fait, cette enquête, elle est venue alors que ça faisait déjà plusieurs années que je parcourais ces lieux-là, que je cherchais à me former.
0: Oui, oui.
1: Donc, ça m'avait déjà transformée en profondeur et je pense que c'est D'accord. pour ça que j'ai fait cette enquête. À la fin du livre, j'essaye de récapituler en quoi ça m'a transformée. Je pense que ça a levé tout un tas de peurs. D'appréhension, de clichés aussi sur ces lieux. Ça m'a donné aussi un réseau, des contacts, des sortes de lieux où je sais que je pourrais atterrir en cas de... Donc il y a plus une question D'accord. de confiance aussi. Je disais que face aux crises actuelles, on a l'impression qu'il n'y a aucun plan, qu'il n'y a rien. Bah non, il y a quand même ces petits lieux-là qui sont des sortes de micro-plateformes d'atterrissage. Très locales, très petites, mais qui sont quand même la réelle. Donc ça donne ça renforce quelque part.
0: D'accord, ça vous donne de l'espoir ou en tout cas des horizons, des ouvertures dans le...
1: Bah, pas un espoir,
0: malgré
1: mais
0: les marasmes.
1: Des petits radeaux, oui.
0: Ok, oui.
1: Pas forcément de l'espoir, mais la conscience de scénarios possibles.
0: De choses possibles.
1: Ouais. Oui,
0: c'est ça.
1: Et voilà, après, je pense que vraiment, et j'en parle à la fin du livre, que l'enjeu, c'est maintenant de mettre en place à l'échelle collective des politiques de l'autonomie.
0: Voilà, j'allais y venir, c'est la cinquième partie de votre livre qui s'appelle donc de la poétique aux politiques, et là évidemment tout ça est éminemment politique à la fois pour les personnes qui choisissent ces modalités là. Si je vous posais la question de d'où venait-elle, c'est moins par curiosité sociologique ou que sais-je, que plutôt pour essayer de réfléchir avec vous sur la question de est-ce qu'il y avait une conscience politique là-dessus, ou bien est-ce que c'était, et là vous m'avez répondu, plus individuel et par rapport à un parcours d'existence personnelle. Donc ce ne sont pas, contrairement peut-être à ce qui pouvait se passer à l'époque hippie, entre guillemets, dont nous parlions tout à l'heure, qui elle avait des fondations, un sol hyper politique, et après venait les choix individuels. Là, ce que vous décrivez, et je trouve que ça correspond assez bien à ce qu'on peut voir ailleurs, que c'est potentiellement d'abord des choix, même si c'est un peu caricatural de le dire comme ça, mais tant pis, je le fais quand même, des choix individuels versus ce qui s'appuie bien sûr sur des questions politiques, mais c'est pas la politique qui vient d'abord. Et donc du coup, le dernier chapitre que vous mettez à la fin, c'est pas pour rien. J'ai trouvé que c'était pas pour rien. Il arrive pas au début. C'est pas, on n'est pas sur un champ où le socle est politique. Non, c'est vous constatez où vous allez vous ensuite sur la question de qu'est-ce qu'on fait maintenant avec tout ça, et qu'est-ce que au-delà du possible que ça ouvre pour des raisons ou des choix très très personnels d'existence, de vie, de structure, de trajectoire, comme vous venez de le décrire. Qu'est-ce qu'il a dedans est suffisamment politique pour que ça puisse avoir un poids sur ce qu'on va imaginer pour la suite.
1: Oui, alors je me dirais plutôt idéologique. Les motivations sont pas idéologiques, c'est-à-dire on n'a pas des théories, un système d'idées comme ça, de grandes idées, de grands récits, de grandes histoires dans laquelle on pense qu'on est lancé et qui.
0: C'est pas la révolution.
1: Bah c'est un autre rapport au récit politique, à l'histoire, aux idées politiques. Et donc il n'y a pas cette dimension idéologique très forte d'individus qui ont un système d'idées et qui veulent le projeter dans le réel, qui veulent en vérifier, qui veulent le mettre en application. Par contre, je pense que quand même, il y a même moi, en fait, je l'ai dit au départ que je vivais une crise existentielle, mais dès le départ, je sentais bien qu'elle avait une dimension collective, cette crise existentielle, et je pense que chez les habitants que j'ai rencontrés, il y a cette espèce de nœud-là, très fort, qui ne cesse pas dans leurs habitats, puisqu'à chaque fois, leurs habitats, ils mêlent intimement l'existentiel et le collectif du lieu, je dirais. J'ai pas trouvé de démarche... qu'on pourrait appeler les petits gestes, les petits pas, développement personnel, où je cherche à m'améliorer moi, une sorte de construction du moi. J'ai jamais trouvé que ça dans
0: ces lieux-là. Non, pas que ça, mais c'est quand même...
1: Donc pas d'individualisme dans ce sens-là.
0: Ah ouais, c'est quand même le gros... Enfin, je sais pas, dans ce que vous décrivez en tout cas là dans le livre, c'est quand même ce qui porte. Quand Sylvie, dont on parlait tout à l'heure sur la question de la forêt, agit là, elle... J'allais dire presque qu'elle se fiche du reste du monde. Enfin,
1: peut-être que je mets pas l'accent là-dessus.
0: Elle est dans son environnement.
1: Elle dirige une association, enfin, elle coordonne une association sur les habitats légers, elle coordonne aussi une association féministe.
0: Je dis pas qu'elle ne fait rien d'autre. Non, je fais pas de jugement sur la personne. Je parlais là juste des actes ou des gestes sur ce sujet-là. Bien sûr que j'imagine que les gens, ils sont d'autres choses, mais. Vous voyez, sur les gestes qu'elle fait, elle, dans sa forêt, c'est dans son monde, c'est dans son univers, c'est pour elle, je veux dire.
1: Oui, après, c'est une façon de vivre qui la réouvre vachement à toute la vie qu'il y a dans le lieu. Donc, on n'est pas du tout aussi dans une espèce de subjectivité très intérieure, très humaine, auto-centrée. On est dans une subjectivité qui s'ouvre et se mélange à tout ce qui l'entoure. Et qui, par là même, est politique, puisqu'en fait, elle se collectivise d'emblée. Et une politique non humaine aussi, c'est des humains qui se mélangent à ce qui les entoure. Donc je dirais pas que c'est ni que c'est individualiste, ni que c'est pas politique. Ce qui me plaît, c'est de dire que dans ces démarches-là, on n'est pas dans la politique de la police, c'est-à-dire de du collectif comme la police, la ville, la grande masse de gens qui vit ensemble, mais on est dans une politique de l'oikos, c'est-à-dire le lieu de vie. C'est de l'éco-politique. Donc du coup, l'oikos, c'est les communautés qui vivent, qui partagent un lieu de vie, qui vivent ensemble, qui... Voilà, donc on est plutôt dans un rapport politique dans ce sens-là, c'est-à-dire qu'on va se prendre soin d'un lieu et des êtres qui y vivent et construire ce collectif-là. Alors après, dans le livre aussi, vous posiez la question de... au début, il y a un socle politique. Enfin, j'ai essayé de faire en sorte qu'il y ait une sorte de boucle politique. Le début, ça commence sur la guerre des demoiselles.
0: Ah oui, c'est vrai, on n'a pas parlé de ça, oui.
1: Donc dès le début, je voulais inscrire le livre dans cet horizon et cette profondeur, une sorte de profondeur historique de révolte paysanne, locale, et de défense d'un lieu de vie. Et donc les demoiselles, c'est des paysans qui, au début du 19e siècle, 1827-29, s'insurgent contre le nouveau code forestier qui leur enlève tous leurs droits d'usage de la forêt, donc qui compromet leur mode de vie, tout simplement. Et du coup, qui vont se révolter contre l'État central, les gardes forestiers, et se révolter en se déguisant en demoiselles, des sortes des êtres mi-bêtes, mi-fées. Et donc, ils hantent la forêt, ils déclenchent des incendies, ils suspendent des chemises aux branches des arbres. Donc, ils déploient tout un langage poétique, fait de signes poétiques à travers la forêt. Ils se mettent à parler le langage de la forêt, un peu des apparitions, des disparitions, pour leur lutte, enfin dans le cadre même de leur lutte. Donc je voulais commencer par ça pour bien montrer que en fait il y a rien de nouveau dans ce qu'on vit, qu'il y a une concomitance, coexistence profonde entre la société industrielle et les révoltes contre cette société. Dès sa naissance, dès la mise en place de cette société, il y a des formes de révolte en même temps qui ont été invisibilisées mais qui étaient bien là. Et donc pour montrer que les habitants autonomes, ils s'inscrivent dans cette historicité, dans cette profondeur de temps, et aussi pour se poser la question de quelles sont les nouvelles demoiselles d'aujourd'hui, quelles sont leurs modalités de lutte et quels sont les langages poétiques qui se déploient en même temps dans ces luttes. Alors évidemment, les habitants autonomes, c'est des luttes beaucoup plus... c'est pas les luttes des demoiselles,
0: non, mais il y a des... c'est pas des luttes, des combats ouverts. Oui, je comprends les points communs, bien sûr. Mais ce ne sont pas des luttes ouvertes où on n'est pas sur une ZAD, par exemple.
1: Il y a la ZAD de Notre-Dame-des-Landes dans les habitats, donc c'est un exemple d'habitat en lutte. Mais ils ne sont pas tous manière ouverte et frontale.
0: Regardez, j'ai un passage que je trouve assez intéressant et qui peut-être pourrait nous ramener sur d'autres sujets là-dessus. Donc c'est dans le dernier chapitre, la page 222 de votre livre. Je peux me permettre
1: un petit mot.
0: À rebours des forces politiques qui tendent souvent, comme elles l'ont fait immédiatement après mai 68 par exemple, à marginaliser les luttes sur le cadre de vie et les enjeux esthétiques et culturels d'un changement radical de projet de société, ce livre cherche à réaffirmer dans le débat public la puissance politique du partage du sensible, et en particulier de celui qui s'opère au sein même de nos habitats. Tout autant que nos espaces publics, ceux-ci sont des scènes qui éclairent et invisibilisent, étouffent ou donnent la parole, absolvent ou demandent justice. En tant que tels, et en particulier lorsqu'ils sont aussi réglementés et industrialisés que dans notre société, les habitats sont des infrastructures politiques qui répartissent les pouvoirs. un petit commentaire là-dessus, sur ce...
1: Oui, je me souviens que ce passage, il est un peu né d'une frustration ou d'incompréhension que j'ai sentie dans ma propre, entre guillemets, famille politique, au sein de l'écologie politique ou des gauches radicales. J'ai rencontré, il m'a semblé que cette approche des lieux rencontrait de l'incompréhension, une sorte de désintérêt, ou alors encore une fois, suspicion de bourgeoisie, ou de... comme si dès qu'on osait s'intéresser aux subjectivités, à l'esthétique ou aux poétiques, même quand on les raccorde aux luttes et à la production concrète, on tombait dans le champ du soupçon, quoi.
0: Du soupçon parce que, du coup, ça n'appartiendrait pas à une lutte plus globale, plus générale, c'est ça? À quelque chose qui serait
1: oui,
0: classique
1: et pas... Oui, ce serait une démarche esthétisante, enfin, comme si on vidait la lutte de sa substance dès lors qu'on envisageait ces enjeux poétiques, existentiels. Et j'avais lu que, donc bien sûr, dans les années 60-70, il y avait eu des mouvances comme le situationnisme, tout ça, qui affirmait de manière très forte cette dimension et même ces enjeux esthétiques, existentiels. Je pense à L'An 01, la BD, le film de la lutte. En fait, c'est ça l'objectif, que collectivement, on puisse aussi avoir cette espèce d'ouverture existentielle, quoi, d'émancipation aussi sur ce plan-là. Mais dans des livres comme qui étudient les utopies de ces années-là et les collectifs de ces années-là, il y a cette idée qu'il y a une marginalisation assez rapide et que du coup, ça fait partie notamment des contingents qui ont émigré dans les campagnes et qui ont été presque s'enterrer. Enfin, qui du coup, il y a une compartimentation qui s'est faite assez rapidement des politiques un peu classiques, quoi, avec les modes opératoires classiques, et puis de ceux qui voulaient relier à l'existentiel, au poétique, qui sont allés dans ces communautés. Mais du coup, à l'époque, c'était retour au désert, tout ça, qui se sont. Il y a eu ce partage des eaux. Et encore aujourd'hui, on sent ces frictions, ces frottements, ces conflits, peut-être, ces potentiels conflits.
0: Ok. Ces conflits que vous évoquez là, ils sont aussi peut-être liés à la question du grand nombre versus une lutte qui serait potentiellement adaptée ou qui permettrait à un plus grand nombre d'accéder à quelque chose et à ce partage du sensible versus ce qui pourrait paraître comme étant un effet individualiste. C'est-à-dire, c'est pas pour tout le monde, c'est ça que ça dit aussi.
1: Mais ça pourrait. Enfin, à partir du moment en fait où on se dit qu'on met la recherche de l'autonomie collective, donc à l'échelle locale, régionale, biorégionale, à partir du moment où on dit qu'on se met cette recherche au centre de nos politiques, dans ce cas-là, ça veut dire qu'on se soucie du grand nombre, et d'autant plus que aujourd'hui, avec les pics des métaux, le pic des énergies fossiles, le réchauffement climatique, on sait que la survie du grand nombre sera assurée à partir du moment où on mettra cette recherche de l'autonomie au centre. Que sinon ce sera la mort du plus grand nombre, quoi. Et ensuite, on sait aussi que, mais là c'est plutôt le rapport à l'État, le vieil conflit entre les anarchistes et puis les ceux à gauche qui croient à l'État-nation. Mais pour moi, cette forme politique de l'État-nation, elle est vraiment concomitante avec la société thermo-industrielle. Elle a été rendue possible par un afflux abondant d'énergie qui, du coup, faisait que la construction politique à cette échelle est possible. Donc le grand nombre, quelque part, cette vision du grand nombre de l'échelle politique optimale, elle est complètement formatée par les énergies auxquelles on a accès, les ressources auxquelles on a accès, abondantes. À partir du moment où on prend pour principe, on intériorise ce fait que ces ressources vont considérablement se contracter, ce grand nombre aussi, il se contracte. Donc il faut reconfigurer un peu la taille des collectifs auxquels on pense, l'échelle politique à laquelle on fonctionne. Et donc aujourd'hui, je pense que fondamentalement, ça revient souvent dans les rencontres, les débats. Alors c'est quoi le nouveau plan? C'est quoi Il n'y en a pas, parce qu'il n'y a pas de plan pour le plus grand nombre. Ça c'est la mentalité thermo-industrielle. Il y aura un plan pour des petits nombres, pour des petits collectifs, des sociétés relocalisées. Moi, c'est vraiment ce en quoi je crois, et cette espèce de retournement, je pense, de vision qu'il faut qu'on opère, y compris dans la gauche radicale ou l'écologie politique.
0: Je pense qu'il y a pas mal de gens qui le font, ce travail-là. Oui. J'ai assisté quand même à pas mal de réflexions ou de réunions, voilà, de rencontres dans lesquelles c'est ça qui prime, effectivement. Mais avec toujours cette méfiance, et je pense qu'il faut peut-être la garder quand même aussi, à ne pas construire trop d'élites dans ce contexte-là, et de ne pas laisser aussi une marge de la population en retrait ou à côté de ces évolutions-là. Et ça, l'éducation populaire, elle n'est pas simple sur ces sujets.
1: L'éducation populaire, alors c'est pour ça qu'il y a un enjeu, et là c'est On parlait de décolonial tout à l'heure. Qu'est-ce qui m'a mené aujourd'hui à travailler sur le décolonial, le postcolonial? En fait, en travaillant sur ce livre, je me suis rendu compte que souvent on me dit, ah, mais ces formes d'autonomie, c'est anecdotique, c'est excentrique, c'est marginal, c'est tout ce qu'on veut. Mais en fait, si on se réinscrit un peu dans le temps long, ou même si on va voir jusqu'à il n'y a pas si longtemps encore, au lendemain de la Seconde Guerre mondiale, ces modes de vie très locaux, basés sur l'autosubsistance, c'était la norme de nos sociétés, y compris en Occident, en France et en Occident. On avait des économies paysannes, rurales, des sociétés locales, des cultures vernaculaires, où on assistait complètement à cette espèce de mélange entre monde vivant et culture, intérieure et extérieure, etc. Donc le populaire, si on parle du populaire, quand on s'intéresse à l'autonomie, on s'intéresse en fait à l'histoire du plus grand nombre. Une histoire qui est pas si lointaine, mais qui a été vraiment invisibilisée, enfouie, et dont on nous a dit que c'était pas notre histoire. On a construit un récit national, on a essayé de faire croire au plus grand nombre que leur histoire, c'était l'histoire d'un peuple cartésien, rationaliste, centraliste, qui avec la culture des Lumières, tout ça. Alors que nos cultures à tous, nos histoires, c'est des cultures vernaculaires, c'est des sociétés paysannes, rurales, où il y avait ces savoir-faire de l'autonomie. Donc je pense qu'il y a eu une réécriture profonde de qui on est.
0: Je ne sais pas si c'est une réécriture, en tout cas l'industrialisation a produit d'autres choses et a voulu à toute force mettre autre chose à la place.
1: Voilà, donc moi je défends dans le livre, dans la fin du livre, l'idée qu'on pourrait relire ça, cette industrialisation comme une sorte de colonisation intérieure qui a non seulement extrait les ressources des sociétés locales, mais qui les a vidées d'elles-mêmes, qui les a vidées de leur culture, leur histoire, leurs imaginaires aussi, leur poétique. Et voilà, et qu'en fait, on est tous un peu dans des sortes de colonisés qui s'ignorent. Et ça a beaucoup d'enjeux, je pense. Notamment cette espèce de rapport à l'écologie aujourd'hui, contradictoire, douloureux, crypté, qui fait qu'on dit des choses mais on fait le contraire. Parce qu'en fait, il y a ce trauma d'une histoire non résolue, d'un passé qui passe pas, qui est encore très récent. Ces histoires familiales et puis ces rapports au territoire comme ça, un peu détruits, échevelé et qu'on n'est pas encore du tout guéri de tout ça et qu'on n'a pas encore du tout dépassé tout ça. C'est une bonne nouvelle et une mauvaise nouvelle.
0: En quoi c'est une bonne nouvelle?
1: Ça veut dire qu'en fait on est beaucoup moins loin de ce qu'on cherche que ce qu'on croit.
0: Okay. On est beaucoup moins loin, oui, de ça.
1: Qu'en fait, c'est déjà dans notre histoire, que c'est pas quelque chose qu'on devrait apprendre comme si on était des pages blanches et qu'il fallait tout réinventer. En fait, on l'a, c'est sous nos pieds, c'est vraiment pas loin. En grattant un peu, on a plein de choses en nous déjà. Il faut les exhumer, il faut que les conditions politiques nous le permettent aussi.
0: On est d'accord quand même que le capitalisme, là, ne va pas soutenir ça, ne va pas aider à ça.
1: Non.
0: Donc le combat décolonial dont vous parlez, il est énorme. C'est pour ça que je cherchais la bonne nouvelle là-dedans, parce qu'en fait, on le sait que c'est cette lutte-là qui est à mener. J'entends ce que vous dites, que ça peut passer par là, et on peut s'appuyer sur ces forces-là qui ne sont donc pas si lointaines et pas si éloignées de nous. Pour autant, le travail est rude. Il y a matière, quoi, à se...
1: Mais bon, c'est comme les colonisés, des fois, c'est dire qu'on est moins démunis qu'on croit, qu'en fait, qu'on a perdu beaucoup plus de choses que ce qu'on croit. Et ça, c'est une bonne et une mauvaise nouvelle. La mauvaise nouvelle, c'est qu'on l'a perdu. Mais la bonne nouvelle, c'est qu'avant, qu'on avait quand même beaucoup de choses, de ressources.
0: Alors, on l'a perdu peut-être pas tant que ça. C'est-à-dire que, effectivement, dans le livre, on voit où il y a plein de moments où je me suis dit, bah, tiens, mais ça, en fait, oui, ma grand-mère en parlait déjà. Voilà, des choses dans lesquelles on n'a pas tout perdu. Parce que cet inconscient-là, je pense qu'il reste, cet inconscient collectif sur ce qu'a été la vie de nos ancêtres, mais pas si lointain que ça.
1: Oui, pour la plupart d'entre nous, oui, et moi y compris, c'est à l'échelle de nos grands-parents, grands-parents. Donc, et moi, mon grand-père, il était paysan dans la Sarthe, il venait d'une famille de paysans boulangers, Bray, un breteau, ça vient de Bray, qui est un petit truc pour attraper les oiseaux, les oiseleurs. Donc il y a plein de braconniers dans la Sarthe. Donc, voilà, culture de braconnage, de paysans boulangers. Et en fait, je parle de colonialisme parce que de l'autre du côté, donc comme je dis à la fin de mon père était algérien, des Aurès, et donc lui il a vécu la colonisation de l'Algérie, sa famille. Lui il a vécu la guerre d'Algérie. Mon grand-père était guérisseur et a été assassiné pendant la guerre. Donc en fait, mon histoire à moi, elle voit vraiment des deux côtés de mon histoire. Je vois cette colonisation opérée et cette destruction aussi de mémoire, de savoir, mais en même temps à portée de main, comme c'est au niveau des grands-parents. Donc, donc voilà.
0: À portée de main, mais il faut quand même faire l'effort d'aller les chercher, je suis d'accord. Et donc il y a vraiment cette question du sol qui est très belle et qui est bien exposée à plusieurs endroits dans votre livre. Le sol, en effet, comme vous venez de le dire, donc le sol d'où l'on vient, versus le sol sur lequel on pose nos habitats, versus le sol qu'on devrait gratter plus doucement et pas avec des grands forages, mais simplement labourer avec plus de délicatesse et peut-être stopper d'aller faire de l'extractivisme incommensuré pour chercher des matières premières pour nos matériaux actuel. Donc le sol, je trouve que c'est une belle image aussi dans ce livre poétique.
1: Ouais, c'est pour ça par exemple que là, chez Sylvie, là, cette image des clés, il y a une ribambelle de clés sur le collée sur le au seuil de sa porte, donc au sol, quoi. Quand on entre, on marche sur cette. J'aimais beaucoup cette image, et comme toutes les images poétiques, on peut la faire rayonner dans plein de directions. Mais récemment, je me suis dit, ça veut dire que l'une des choses que ça peut vouloir dire, c'est que la clé, elle est là, elle est sous nos pieds, en fait. Ces clés nous montrent que ce qu'on cherche, c'est peut-être juste là, sous le sol, sous nos pieds, sous ce sol qu'on foule tous les jours sans le regarder. Donc, de changer là, de regarder plus comme ça, juste sous nos pieds.
0: De regarder ou de sentir.
1: Oui.
0: Wow. Est-ce qu'on reste là-dessus? Sur cette fin-là?
1: Ça me va comme ça, oui.
0: C'est bien comme ça? Super. Ben, merci beaucoup, Clara, de tous ces échanges.
1: Merci pour votre lecture, aux questions. Merci.
0: Au revoir.

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3: Salut à tous, c'est Constroy comme tous les dimanches de 18 à 20h ou 18h02, 18h03, ça dépend des dimanches. Sur Cause Commune 93.1 FM ou cause-commune.fm.
4: Exactement.
3: Exactement.
4: Salut.
3: Salut Arnaud. On a commencé cette émission, avant que j'oublie, avec une nouveauté, les Basic Shapes, donc groupe de Montreuil, qui maintenant est à moitié de Montreuil et moitié dans le sud, qui vient de sortir un nouvel album qui s'appelle Low Energy, et on a écouté le morceau A Quiet Life. On essaiera de les faire revenir à la radio à la rentrée. Enfin, la rentrée après septembre, quoi.
5: La rentrée d'après,
3: oui. Oui, la rentrée un peu éloignée. Et vous l'avez compris, ou peut-être pas, mais on va vous expliquer. Bibi a fabriqué une petite virgule par rapport aux envahisseurs. Les envahisseurs, ils sont parmi nous. Ils sont presque complets, les envahisseurs, puisqu'ils sont trois dans le studio. Donc ce sont les soucoupes violentes de Stéphane Guichard, mais pas que, hein. Quand même.
6: Ouais, bah oui, non, quand même. Je fais pas tout, hein.
3: Sinon, tu serais Rémi Bricard.
6: Voilà, c'est ça.
5: J'adore la vie en couleur, tout ça.
6: Ouais.
3: Et donc, les soucoupes violentes sont pas là par hasard, même si vous avez un peu table ouverte ici, vous venez quand vous voulez.
6: Merci.
3: Les soucoupes violentes sortent un nouvel album qui s'appelle J'irai ailleurs, qui est sorti hier. Hier, ou en tout cas
6: avant
3: cette semaine.
6: Le 26, ouais.
3: Le 26, c'est hier, on est d'accord.
6: D'accord. Non, c'était avant-hier.
3: Ah bon?
6: Ouais.
3: On est déjà le 28.
6: Ouais, c'est ça.
5: Ça passe une vitesse.
6: Mais
5: quand
6: c'est pas très grave, hein, je t'en veux pas du tout.
3: on a trois des quatre membres du groupe qui sont là.
6: Yes.
3: Donc, la voix que tout le monde a reconnue, c'est celle de...
6: Stéphane.
3: Stéphane, chanteur, guitariste.
6: Voilà.
3: Et pas tout le reste.
6: Bah, déjà c'est pas mal. Hein.
3: Oui c'est plutôt pas mal.
6: C'est bon.
3: Alors on a aussi
7: Elsa.
3: Alors Elsa, oui. Ah oui, ça tourne le micro, c'est mieux. Donc Elsa, toi tu t'occupes des
7: claviers.
3: Des claviers, des chœurs.
7: Des chœurs, un peu d'arrangement.
3: Bah oui. Ah, non mais comme quoi tu piques des choses. À
7: mais c'est Stéphane. Moi qui écris tout aussi.
3: Ah ben, voilà, la vérité enfin révélée.
8: C'est moi.
3: On a le troisième qui écrit tout. Alors c'est qui?
8: Alors Tintin, je m'occupe de la basse et des chœurs aussi.
3: Oui. Voilà.
8: Et bien sûr aussi j'écris tout évidemment.
3: Mais c'est ça. Et donc, celui qui manque, c'est celui qui ne fait rien, qui n'écrit rien.
8: Alors, il se contente de faire du bruit, c'est Manu, le batteur, voilà, qui habite tellement loin que c'est pas du tout pratique de mettre la main dessus autant qu'on voudrait.
3: Mais ça veut dire que ça vous pose des problèmes pour certains concerts ou...
6: Ah, tu dis ça parce que tu l'as pas vu au dernier concert, c'est ça? Petit malin.
3: Non, attends, le dernier. J'étais pas chez Gibert. En revanche, j'étais au FGO.
6: Il était pas. C'était Fabien. C'était Fabien qui joue sur In and Out. Mais en fait. Alors que j'explique en deux secondes.
3: En deux secondes, je vous en suis trois même.
6: On a reformé le groupe vers 2005. On était deux avec un guitariste qui s'appelait Florian à l'époque et qui s'appelle toujours Florian, mais voilà, à l'époque on a remonté le groupe à deux. Et Tintin nous a rejoint. On a même fait des répètes avec une boîte à rythme. On a essayé deux trois batteurs. Manu est arrivé, ça a gazé tout de suite. Manu qui jouait dans les Polaroid People avec Tintin et le groupe où il y a également Fred ex Cherokees et maintenant qui joue dans Bad Chili and the Crabs et donc section rythmique d'enfer. Depuis 17 ans maintenant qu'on est ensemble, qu'on a reformé le groupe, pour certaines tournées, vu les disponibilités de chacun, il y a eu des formations différentes.

0: On est très content de pouvoir jouer d'ailleurs avec des gens qui viennent prendre le poste en intérim des fois, mais c'est un peu systématiquement que Tintin et Manu reviennent. Là, Manu fait qu'il y a une période de sa vie où c'est un peu compliqué pour lui, je vais pas rentrer dans les détails, et c'est Fabien qui avait pris au pied levé sa place en 2019 pour faire In and Out, et les quelques concerts après, qui le remplace. Et là, il y a un autre homme qui arrive bientôt à la batterie.
1: Bon, peut-être qu'on en parlera plus tard.
0: Ouais, on en parlera plus tard.

0: Voilà, un premier extrait de cet album J'irai ailleurs. Premier extrait, c'était quoi?
1: Ça s'appelle
2: j'en
1: comment en fait?
2: J'en suis content,
1: ça s'appelle.
3: J'en suis content. Et ouais, vous en Stéphane reprend. Voilà, on est tous très heureux. Ouais.
0: Bah oui, ça se voit, hein. Vous avez tous la banane en tout cas.
1: Ça va. C'est on est content d'être là.
4: Et vous en êtes content?
5: En tout cas, moi j'en suis content de cet album.
1: Ah ouais, merci. Ouais, Bibi.
5: Non, mais je sais pas. Souvent, les groupes de, enfin, les vieux groupes, pardon.
1: Enfoiré.
5: Il faut un peu, il faut un peu une caricature d'eux-mêmes. Ils reviennent sur leur truc. Ils jouent leur vieux poncif et tout ça. Et j'ai l'impression que, c'est pas parce que vous êtes là que les soucoupes violentes, ils s'en sortent par rapport à ça. Et que cet album, il est pas pourri. J'en suis assez content.
1: Ouais, merci. C'est cool. Merci beaucoup.
5: Mais c'est pas dans le carré dans le sens du poil. Parce qu'il y a quand même deux, trois trucs pourris dedans.
1: C'est vrai, toujours, il en faut. Mais on aime bien. Il faut toujours un peu d'ombre dans la lumière.
6: J'aime bien le compliment, c'est pas pourri. Ça, c'est quand même.
1: On est venu pour ça, en fait, pour entendre ça.
3: Le titre de l'album, c'est si jamais on a deuxième compliment comme ça, j'irai ailleurs.
0: C'est ça. Vous savez où est la porte, en fait.
3: Mais voilà, c'est aussi par rapport à ça qu'on l'a baptisé comme ça, parce qu'on a senti aussi, on a tous d'accord pour dire qu'on avait senti une différence, une évolution, voilà.
1: Je suis d'accord avec Tintin. On a déjà pas mal parlé avec Tintin. C'est vrai qu'on a essayé des trucs un peu différents, mais il y a toujours l'esprit soucoupe. Mais j'étais vachement content de In and Out. Mais c'est vrai que depuis qu'on s'est reformé, je trouve que on travaille bien. Voilà, on va dire on travaille bien. Puis on s'amuse bien aussi. Enfin, je veux dire. Tu vois, mais sur celui-là, ça fait plaisir d'entendre ça de toute façon.
5: Mais mieux que tout début de la reformation, je me souviens, je vous avais vu dans une cave et je crois que j'étais parti au milieu du concert.
1: D'accord.
5: Parce que
0: parce que t'es claustrophobe en fait.
1: Hein?
0: Parce que t'es claustrophobe. Ouais.
5: Même pas non, mais c'est pas grand chose en fait.
1: Ouais.
5: Mais depuis vous avez repris du poil de la bête là. Il y a eu un truc qui s'est passé depuis.
1: Bah, tu sais quoi quand tu sautes du cheval et puis tu remontes pas dessus pendant 15 piges, il y a toujours un moment où, et puis ça nous arrive toujours, tu sais, nous on est juste des êtres humains. Il y a des concerts des fois où ça nous arrive de moins en moins, mais où il y a des petites baisses de régime dans certains concerts, voilà, sans doute, donc je vais pas aller contre. Tu sais, moi je suis sur scène, donc je vois pas, j'ai pas le recul sur moi-même. Et puis t'as le droit de te barrer au milieu du concert, tu sais.
0: Alors moi j'irais bien plus loin que Bibi, c'est-à-dire moi je le trouve assez homogène cet album et en fait je dirais que je le trouve relativement calme mais enfin on reconnaît vraiment la patte des soucoupes. Alors il y a ta façon de chanter mais il y a aussi le fait que Elsa, moi je trouve que t'es plus mise en avant que précédemment et puis il y a un truc quand même, je disais que je vous avais vu au centre FGO Barbara il y a quelques temps,
1: oui, ouais.
0: Vous aviez testé une demi-douzaine de morceaux de
1: ouais, c'était le premier concert
0: cet album.
1: Ouais.
0: Et en fait ça passait crème quoi, enfin, ces morceaux ils s'inséraient au milieu des anciens sans aucune difficulté. Vous êtes rendu compte de ça?
1: Ouais, je sais pas, c'est pour moi qui vais parler tout le temps peut-être, mais moi j'ai senti ça effectivement. Ouais, c'est vrai. Tu sais, c'est toujours quand tu présentes un nouvel album, c'était un peu le cas au Centre Barbara, parce que c'est notre premier concert vraiment. En plus, on ouvrait pour Didier Vampas, qui a vraiment son public et qui a vraiment des heures de vol, comme on dit. Dans le métier, donc on était un peu sur des œufs au début et puis on l'a bien senti quand même le truc, c'est cool. Mais, et là c'est de mieux en mieux. Au showcase de chez Gibert, on était vraiment chaud, c'était super. Et on s'y attendait pas parce que dans un magasin de 10, tu sais, c'est jamais très facile. Et là on était chaud comme des baraques à frites.
0: Ouais. Tintin, oui,
3: le fait aussi d'avoir tourné un peu plus ensemble là l'année précédente en fait. Du coup les morceaux étaient bien. On était bien dans les morceaux, on les joue depuis un moment, et avec le travail, de toute façon, toute la préparation pour cet album, pour ce nouvel album, effectivement, oui, ça, du coup, il y avait une facilité de jeu, un confort de jeu qu'on a acquis, je pense, au cours de l'année dernière aussi, de façon.
0: Oui, parce que ça se sent, en fait, que vous faites confiance les uns les autres.
3: Oui, oui.
0: Enfin, c'est, ça, effectivement, c'est l'habitude de... Non, je...
3: non, mais moi... si. Après,
1: on s'échange des regards avec Elsa, tu sais.
0: Voilà. Oui, je sais, je dis rien. Hein.
3: Ouais. Donc la rythmique non plus dit rien.
1: Ouais, ouais, non, mais moi, je, c'est ce que je disais tout à l'heure. Il y a toujours le truc où tu sais, tu fais, et puis après il y a les gens qui te regardent et puis moi je prends ce que les gens me disent et puis on essaie d'évoluer avec ça, quoi. Mais j'ai pas le recul sur moi-même pour. Il y a des concerts effectivement où je sens qu'on est vraiment dedans, où c'est fou. Et puis je vois tout de suite, tu vois, j'ai aussi quelques temps d'expérience que ça fonctionne. Et ouais, je suis d'accord. Bah, c'est marrant parce que par rapport à ce que tu disais, que tu le trouvais un petit peu calme. Il y a un mec qui nous a interviewé qui nous a dit, ouais, putain, mais c'est vraiment, vous avez la rage rock'n'roll, c'est hyper rock'n'roll, cet album. Et, d'un air de dire, ouais, quand est-ce que vous vous calmez? Un peu le contraire, donc.
0: Oui, oui, j'ai lu plusieurs chroniques qui disent qu'effectivement, il est très, très rentre dedans. Et, ouais. Et moi, j'ai pas cette lecture-là.
1: Moi, j'entends même, mais ça a toujours été ça avec les soucoupes. Il y avait le premier album Dans ta bouche, il y a des lustres. C'était Ultra Garage qu'on a fait Va savoir, qui était beaucoup plus pop et arrangé, avec Yves Calvez, des Coronados à la production. Tout le monde a pas crié à la trahison, mais il y a beaucoup de gens qui ont dit, oh là là, vous faites de la pop, maintenant c'est bizarre. Enfin, tu vois, on a toujours été dans ce truc où on a toujours des morceaux speed rentre dedans, et puis on a des morceaux plus pop, plus middle tempo. Et après, en fait, c'est ce qu'on aime, quoi. Tu vois, on va pas se mettre à, voilà.
0: Ah, c'est aussi pour ça que je dis que ces morceaux, ils s'intègrent aux anciens sans aucune difficulté,
1: ouais,
0: quoi.
1: Ouais, c'est cool.
0: Une cohérence en fait au fil des années.
1: Ah bah, de toute façon la formation avec Elsa, Tintin et Manu, on commence à se connaître pas mal, quoi, et on a fait quand même pas mal de concerts dont certains vraiment galèrent, tu vois, et donc ça soude.
6: Ah oui, il y a des soucis, rien de grave, voilà. Voilà, c'est tout. Non, c'est ceux dont on se rappelle souvent, les plans galères.
1: C'est ça. Ouais, et en même temps, ça va, on se plaint pas, on parlait de... Je parlais de... Enfin bon, pour faire dans l'anecdote rock'n'rollienne, il y avait Eric Detox, qu'on voit donc régulièrement, parce que c'est le boss du label 19-something, 20-something, qui me racontait un petit peu, parce que je voulais le faire parler. Nous, on n'a jamais tourné aux States, et il nous parlait de sa tournée aux States avec les Tugs, il y a des années. Et en fait, en France, on est bien. Hein. Parce que là-bas, c'est hardcore, hein, tu vois, genre... T'as le matos à côté de la scène, les mecs disent tu montes, t'installes ton matos, tu joues, maintenant tu te casses.
0: Oui, alors après, je pense que c'est pas qu'aux États-Unis.
1: Ouais.
0: Je connais qu'on a des expériences en Angleterre qui...
1: Oui, ouais.
6: Parfaitement merveilleuses.
1: Ouais, c'est ça. Ouais.
0: Et donc tu le disais, cet album il sort chez 20-something.
1: Exactement.
0: Et en fait, il a été enregistré. Il a commencé à être enregistré en octobre 2022.
1: Yes.
0: Et puis après, il y a eu des réenregistrements. J'ai pas très bien compris la façon dont ça s'est passé.
1: Alors, en fait, on a eu la chance d'avoir une production extérieure parce qu'on va rester dans l'anonymat, si on me l'a demandé, qui nous a donné de la thune pour faire 3 jours au Black Box, qui est vraiment un studio 5 étoiles avec Peter Dyke, qui est l'ancien studio de Ian Burgess, où par exemple il y a les Tugs, Shellac, le groupe de Steve Albini. Enfin, il y a vraiment plein de groupes. C'est vraiment du 5 étoiles, quoi. Et c'est pas nos moyens, hein, normalement. Et donc on a eu la chance d'avoir ces 3 jours à la payer, et on avait bossé entre 5 et 7 morceaux, qui étaient à peu près, parce qu'il faut pas exagérer non plus. Et on s'est dit, en 3 jours ça va le faire, et en fait les 7 morceaux on les a fait en 2 jours, et le dernier jour on a enregistré, créé 2 morceaux en studio, dont celui qu'on vient d'entendre. Et on s'est dit, 9 titres pour un album, c'est pas beaucoup. Parce qu'on est sorti de chez Black Box, on avait 9 titres. Et en fait, on a continué tout ce qui est post-prod chez Stéphane Gillet, qui a produit l'album, avec Neil Quilden, qui était en studio aussi au Black Box. Et donc là, on était chez lui à Bordeaux, où on était dans son studio, son home studio, enfin qui est déjà un beau, enfin c'est chez lui, quoi. Et on a fait tous les rehors de guitare, de clavier, on a fait, enfin tout, certains rehors de guitare, de clavier, j'ai refait certaines voix, on a terminé un peu la production, et on avait 9 titres qui étaient bien. Et puis Tintin, un jour, m'a dit, hey, tu sais quoi,
2: dans les 10 d'Eddie Cochrane, il y avait 12 titres, mon pote. Donc, tu vois, là, j'ai pas pu faire autrement.
3: Rock'n'roll ou pas.
2: Et donc, il a fallu qu'on ponde 3 nouveaux morceaux. Et donc, on s'y est mis, voilà, comme on fait d'habitude, quoi, j'amène les idées de base, et puis on s'y colle tous, et quand ça tourne... Et les 3 morceaux supplémentaires, c'est « Des plans sur la comète », « Lune froide », l'instrumental, et « Ta villa à Saint-Cloud », qu'on a enregistré en une journée. À HBS, au studio HBS, là où on répète.
3: Avec Fred Cormier.
2: J'allais le dire. Avec le fantastique Fred Cormier.
0: Eh ben, on va en réécouter un petit peu. Allons-y.

0: C'est toujours Constreuil, on est toujours sur Cause Commune 93.1 ou cause-commune.fm. Nous sommes toujours avec les soucoupes violentes qui nous ont amené de la musique. Et qu'est-ce que
1: vous nous avez ramené, dis donc?
0: Ça, c'est la vraie question. On a commencé par quoi?
2: Alors, on a commencé, c'est vrai que c'est une bonne question, je me rappelle plus par quoi on a commencé. On a commencé par Alice Cooper, Long Way to Go, qui est un extrait de leur troisième album. Que moi j'aime beaucoup, j'aime bien ce groupe qui a démarré d'une façon tout à fait, bordélique, un peu hors des clous sur les jantes et qui a fini par faire quelque chose de beaucoup plus conventionnel mais toujours pas mal. Et ce morceau-là, j'aime bien. J'aime bien tout cet album, mais j'aime bien Long Way to Go. C'est bien, voilà. Ouais, Still Got a Long Way to Go, faut rester ensemble, faut pas perdre son énergie, il y a encore de la route à faire. C'est un beau message.
0: Oui, et puis visiblement il tient encore le choc, hein, parce que je crois que Alice Cooper doit être à Paris à la rentrée.
1: Il me semble avoir vu passer ça.
0: Ouais. J'ai cru.
1: Bon. Vincent Furnier, on dit.
0: Vincent Furnier, oui. Mais après, j'ai pas regardé les tarifs.
1: Ah, j'avoue, ça peut être.
3: J'ai arrêté de regarder les tarifs.
2: Il y a un EHPAD à régler.
0: Peut-être, oui. <c'est... rire> alors après Alice Cooper, c'était quoi?
2: C'était les Buzzcocks avec un titre du troisième album You Say You Don't Love Me. Et c'est une sorte de fragment du discours amoureux, voilà, c'était très très bien. Puis toujours très puissant, très énergique, très mélodique. C'est ce qui m'a toujours plu chez eux.
0: Ouais, de toute façon, enfin, les Buzzcocks, tout le monde est d'accord dans le groupe?
4: Oui, je crois.
2: Ah. Ouais, ouais.
4: Elsa.
2: Même Elsa, malgré qu'il n'y a pas de clavier.
1: Problème de micro.
0: Ah bah c'est ça.
1: Non, c'était pour rien dire, voilà.
0: C'était pour rien dire.
1: C'est juste pour faire un test micro.
4: Bien vu.
0: Mais c'est très bien, on l'a entendu que tu voulais rien dire. Et on a terminé par un nouvel extrait de J'irai ailleurs.
4: Ouais, Achille.
0: Achille.
4: Achille, ouais.
0: Et donc, Achille.
2: C'est qui?
0: Quelque chose à dire sur
4: le premier qui dit talon, on sort.
1: Bibi est loin, donc.
4: C'est ça. Tu veux que je fasse une explication de texte?
0: Si t'as envie.
4: J'ai pas très envie de faire ça parce que je trouve que ça parle d'une personne en perdition qui est aimée par une autre personne. C'est une histoire, c'est pas obligatoirement moi qui parle, et ça parle de cauchemar aussi, ça parle de difficultés dans les liens d'amitié des fois. Enfin, c'est un petit peu ce que j'étais parti là-dessus, et c'est vrai que c'est assez confus, mais j'ai fait exprès.
0: Très bien.
4: Je sais pas si c'est confus d'ailleurs, mais ça reste un truc. En fait, j'ai commencé à écrire ce morceau après un espèce de rêve cauchemar. Je me suis levé le matin et j'ai un peu raconté mon truc dans. Et puis moi, les paroles, je travaille de manière à ce que ça sonne un peu quand même au niveau du phrasé, tout ça. Donc j'ai reconstruit le truc, mais c'est parti de ça, voilà.
0: L'album, il a été enregistré, en tout cas la première partie, en octobre 2022.
4: Yes.
0: Donc ça avait été écrit un peu avant. J'ai pas l'impression, à l'écoute de l'album, qu'il y ait de lien avec la période un peu compliquée qu'on venait de vivre du Covid. Je me trompe ou en fait pour aller plus loin, les soucoupes, vous avez des textes qui sont un peu intemporels, en tout cas qui sont pas connectés à des événements.
4: Fait, je t'explique, je travaille dans une bibliothèque sinon pour payer mes factures, et quand après le Covid, j'ai vu à peu près 98% de tous les auteurs faire un journal du Covid, et j'ai eu une espèce d'allergie à ça. Après, grand bien leur face, mais on l'a traversé comme on a pu, mais non, ça parle pas spécialement du Covid. Non, on est d'accord.
0: Et sur le fait que les textes ne sont pas datés, ils sont plutôt plutôt intemporels.
4: Ouais, c'est un peu, c'est un peu comme moi ce que je lis en bouquin. Je peux lire Hubert Selby comme Victor Hugo ou Dostoïevski. Enfin, je choisis pas le truc par rapport à une époque ou ce que tu vois. Je pense que ça. Je sais pas si c'est clair ce que je dis, mais c'est un peu comme en musique. Je suis J'aime bien le côté intemporel. Moi, il y a des bouquins que je lis qui datent d'il y a 200 ans et j'ai l'impression que ça aurait pu être écrit il y a 6 mois.
0: Ben, je suis d'accord. Moi, j'aime bien aussi aller dans une bibliothèque et piocher un peu, peu au hasard. Éventuellement, en regardant la pochette. Et la pochette de cet album
4: c'est
0: un petit dessin.
4: Merci Franck. Alors il déteste qu'on le remercie. En général, quand il y a des trucs, je l'ai vu faire, il se barre, il fait demi-tour et il part dans l'autre sens quand il commence. C'est Franck du label Franck Frejnik qui nous a fait cette pochette. Voilà. Après, il nous a fait 3 propositions et après quelques discussions, dont avec le monsieur là-bas, là, je sais pas qui c'est.
2: C'est compliqué, mais ça passe.
4: Mais on s'est pas tapé.
0: Non, il n'y a pas de risque de split.
4: Non. De toute façon, c'est peut-être dans le groupe on arrive à accepter. On a des vraies divergences des fois sur certains trucs et voilà. Tintin est mitigé sur cette pochette, on va dire. Moi, je l'adore. Il l'aime, mais Tintin, vous voulez dire qui tu veux dire ton opinion?
2: Ah ben bah, voilà, mais je trouve que c'était pas si représentatif du contenu. Voilà, c'est. Je pensais justement qu'on avait fait des choses qui ont l'air tellement particulières, même par rapport aux deux albums moi que j'ai fait avec Steph. Et je trouvais qu'il y avait une véritable évolution et que la pochette rendait pas compte de ça autant que j'aurais souhaité. Voilà.
4: Et moi, je pense, j'ai le droit de dire.
2: Of course.
4: Moi, je dis que c'est quand même, pour moi, un des albums les plus pop qu'on ait fait jusqu'à présent, et que cette pochette pop art convient tout à fait. Mais en même temps, j'entends ce que tu dis, Tintin. On en a déjà parlé. C'est, je vois très bien ce que tu veux dire, mais moi, je trouve que cette pochette est vraiment magnifique et correspond à ce qu'il y a à l'intérieur.
5: Oui, on peut la décrire.
4: Bah c'est piqué à
5: Liechtenstein.
4: Il paraît que ça. Non, c'est pas Liechtenstein, mais c'est dans ce genre-là, parce que c'est détourné avec dans les bulles, c'est des faux dialogues, puisqu'il y a le nom Les Soucoupes Violentes, pardon. C'était ma vapoteuse. Et il y a le titre dans l'autre bulle qui est J'irai ailleurs, et c'est un mec qui conduit, c'est une BD genre ça. Il paraît que ça s'appelle il y a un mec d'un fanzine qui a dit que ça s'appelle des fumetti, un truc comme ça. C'est comics des années 50.
2: C'est le nom italien, les fumetti, voilà, parce que les phylactères ils ont appelé des nuages de fumée, quoi. Bon, c'est devenu un terme générique, voilà, en italien. Ouais.
4: Et c'est des comics pulp, tu vois, que t'achetais à 50 centimes dans les gares, et c'est piqué à ça. Et c'est détourné, donc voilà.
0: Et oui, mais alors après peut-être que j'interprète mal ce que disait Tintin, mais moi je vois vraiment le lien direct entre la pochette, donc le couple qui est dans la bagnole, et le J'irai ailleurs, mais pas forcément avec le contenu de l'album. C'est peut-être ça.
4: Oh, tu vas pas t'y mettre toi non plus. Quand
0: non,
4: je...
0: non, je déconne. J'ai mis des peut-être, non.
4: Non, mais moi je comprends, tu sais, je comprends beaucoup de choses.
0: Mais Franck, il vous a fait 3 propositions, mais vous lui aviez dit quoi? Il avait des instructions ou...
4: Absolument pas.
0: Ah, absolument c'était pas.
4: Non, c'était open bar, hein, il faisait ce qu'il voulait. Voilà, on a. Tu sais, nous les pochettes. Après la première pochette plaquette de chocolat où je me suis fait tirer dessus pendant à peu près 15 ans. Parce que tout le monde trouvait ça pourri. On a même fait une deuxième, quasiment sous injonction du boss de Neurose, même si c'était chez Tutti Frutti. Mais c'était Neurose qui trouvait vraiment cette pochette hideuse. Et moi, maintenant, cette pochette, là, c'est ressorti en CD, je la trouve magnifique. Je sais pas vous, hein, mais moi, je trouve que vraiment, le mec a pensé à cette pochette, vraiment, il est assez balèze.
0: Oui, elle fonctionne bien, ouais.
4: C'est moi,
0: c'est toi. C'est ça. Mais si c'est toi, pourquoi tu n'as pas fait toutes les autres?
4: En pochette de chocolat?
0: Non, pas en pochette de chocolat. En pochette.
4: C'était une idée, en fait. Il y a un concept. En fait, parce que ça m'a un peu cassé les pieds, pour être poli. Voilà. Et puis je me suis dit, oh, bah, j'ai peut-être laissé ça à d'autres gens, hein, dont c'est le boulot. Et puis on s'en est jamais trop mal tiré des pochettes finalement. Mais maintenant, moi, vraiment pour les pochettes, ça fait un moment. Donc, comme je te disais, ça fait un moment que je délègue ça ou à quelqu'un d'autre du groupe ou qui a une idée. Je demande, ah, t'as pas une idée, toi, voilà. Puis quand il y a une idée qui me plaît, qui sort, pareil. Les titres, c'est souvent Tintin qui les trouve, les titres d'album. Depuis S'attendre au pire, c'est Tintin qui les a trouvés. Ah non, pas In and Out. In and Out, c'est pas Tintin. Mais voilà, sinon, depuis à part In and Out, tous les titres d'albums depuis leur formation en 2007, c'est Tintin qui les a trouvés.
0: Bravo Tintin.
4: Donc, comme ça, tu vois, je fais pas tout.
0: Ben, c'est ça, c'est la preuve. Alors, on va faire une petite pause musicale et les soucoupes violentes vont s'installer pour nous faire l'immense plaisir de nous faire un petit live acoustique. On va appeler ça comme ça. Le premier de construire dans ces nouveaux locaux à cause commune. Donc, on est fébrile. Allez, musique, maestro.
4: Nous aussi.
2: Nous aussi.
4: On ne sait pas ce que ça va donner.

0: Voilà, c'est toujours Constreuil avec les soucoupes violentes qui vont nous faire le plaisir de jouer deux morceaux carrément. C'est parti, merci d'avance.
1: Ouais. Merci d'être venu, c'est vraiment très très cool. On va vous faire un morceau qui s'appelle Chanson Conne. J'entends pas beaucoup ma voix. Si je peux avoir un peu plus de retour dans mon casque, ça serait formidable. 3, 8, 4, 12.
2: Je t'en prie.
1: 1, 2, 1, 2, 3, 4.

0: Attends, on s'est pas planté. Ah, c'est un grand moment.
1: C'est le métier qui rentre.
0: Ok, alors on va faire Des plans sur la comète. Ça, c'était Chanson Conne. Ça s'appelle Des plans sur la comète.

0: Dans le studio avec les soucoupes violentes qui se remettent de cette expérience. On espère qu'elle n'a pas été trop traumatisante pour les musiciens.
1: Non, c'est super.
0: En tout cas, pour nous, c'était bien.
2: Deux jours d'arrêt, tout ira bien.
0: Oui, c'est ça. Oui, deux jours d'arrêt, mercredi, c'est férié. Donc c'est un bon calcul. En fait.
1: Il est bon pour ça.
2: Tout bien, la triste.
0: C'est ça. Est-ce qu'on essaye de récapituler ce qu'on n'a pas écouté et ce qu'on a diffusé?
3: J'ai peur à tête par ailleurs.
0: Ah oui, ça fait peur. Il y a eu du Yola Tango, si je ne m'abuse.
1: Ouais, Big Day Coming. J'adore ce groupe, vraiment. J'y trouve énorme. J'adore ce groupe.
0: C'était un peu surprenant. On se demandait si c'était vraiment le morceau qui était comme ça. Ça crachouille un petit peu. Hein, c'était.
1: Mais, ouais, oui, ah bon oui. Non.
0: Non, mais c'était un morceau normal. Alors tu disais, là on vient d'entendre les...
1: Ah, les Foggy Bottom de Thionville, qui sont vraiment... Ce disque-là, je l'adore. Ça a été un de mes disques que j'ai le plus écouté ces derniers temps. Je l'écoutais un petit peu moins, mais je peux te dire que je l'ai écouté beaucoup, cet album. J'adore ce disque.

0: J'adore cette espèce de mélange entre des grosses guitares, parce que David, on est devenu à mission sur le même label que nous, hein, 20 oui, Something, oui. on les a...
1: Et vous avez partagé beaucoup de scènes avec eux.
0: Ouais, on les a invités au départ pour faire à notre release party en 2019, la release party concert à Paris, à l'Espace, là dans le 13e. J'avais adoré le disque et je leur ai dit ouais venez, ils sont venus et puis après eux ils nous ont invités de leur côté et pour jouer dans la région plusieurs fois, on a été accueillis comme des rois, on a fait la fête ensemble, c'est des gens que vraiment que j'adore, on est devenus très amis et ce qui ne gâche rien c'est que je trouve vraiment leur musique géniale. Je disais j'adore le mélange entre les grosses guitares noisy, Sophie à la basse elle fait vraiment aussi beaucoup de bruit et ces chansons hyper mélodiques avec des super mélodies et des textes en français à tomber par terre pour moi. D'une simplicité et en même temps c'est super bien gaulé. J'aime vraiment vraiment ce groupe. Et là ils ont sorti un autre album depuis qui est vraiment aussi super bien.
1: Tu parlais écriture en disant que tu apprécies beaucoup la façon d'écrire des Foggy Bottom. Toi t'écris depuis quelques années malgré tes 37 ans.
0: Voilà.
1: c'est compliqué, c'est un plaisir, c'est les deux.
0: C'est mitigé, sans faire des grands mots, mais c'est toujours l'ombre et la lumière, quoi. C'est-à-dire qu'il y a des moments où tu te dis oh, j'ai trouvé un truc, et puis deux jours après tu peux te dire ah non, il y a un truc qui va pas. Disons pour que moi, avec ma manière de travailler, j'estime qu'un texte est fini, c'est assez long. Après, c'est pas systématique parce qu'il y a des chansons que j'ai écrites vraiment quasiment d'un jet, et ça, je sais pas pourquoi. Et puis, mais d'une manière, on va dire sur l'ensemble des morceaux, en général, je suis quelqu'un qui peaufine, qui essaie de, parce que voilà, comme tu sais, ma mère est anglaise et j'ai écouté beaucoup de rock anglais, beaucoup plus de rock anglais que de rock français. Et en même temps, pour moi, c'est important de chanter en anglais, mais la langue française. La langue française, faut la faire sonner, quoi. Et il y a des gens qui font ça bien avant moi et beaucoup mieux que moi. Et j'ai toujours essayé de m'appliquer à ça, de faire sonner que ça soit au niveau du son et aussi de ce que ça de ce que ça peut évoquer. J'aime pas obligatoirement. Je suis pas quelqu'un qui écrit des histoires précises avec un début, une fin. J'évoque des choses. J'aime bien les textes qui où chacun peut y mettre ce qu'il veut dedans, quoi. Enfin, on peut le prendre à sa manière, peut le traduire à sa manière. Le tout, c'est plus un truc émotionnel et un truc, voilà. Après, il y a des trucs genre dans ta bouche ou rester au lit qui sont quelques textes qui sont plus, on va dire, compréhensibles tout de suite. Enfin, je veux dire, mais j'aime bien des fois les trucs obscurs où il faut un peu chercher, parce que en fait, c'est moi, c'est ce que j'aime bien dans les. Tous les mecs qui écrivent des textes que j'aime bien, c'est souvent ça. J'aime bien décrypter.
1: Et sur cet album, il y a quand même une grande majorité de textes en français.
0: Ah bah c'est, me suis appliqué à ça sur tout particulièrement.
1: Parce que enfin tu le dis, t'as toujours écrit des textes en anglais, des textes en français. Là, il y a tu t'es astreint donc au français.
0: Ouais.
1: Tu t'étais fixé ça comme objectif.
0: Ouais.
1: Parce que justement c'est plus difficile.
0: C'est plus difficile. Enfin, en tout cas pour moi. Pour les autres, je sais pas. Et parce que ça demande plus de travail. En anglais, il y a des phrases. C'est la langue du rock. Donc il y a des phrases qui, des fois, sont hyper bateaux et qui vont tout de suite sonner. Tu vois. Et en français, c'est beaucoup plus difficile parce que c'est pas la langue du rock and roll, le français.
2: Ah bon.
0: Et
2: c'est même pas le pays du rock and roll.
0: Oui, ça c'est pas faux non plus. Enfin bref. Je suis quand même français et j'ai un nom bien français d'ailleurs et j'écris en français depuis toujours, ouais, et puis je tenais j'ai aussi pour dire vraiment toute la, pour être complètement honnête, j'ai quelques amis, dont un plus particulièrement, qui m'a conseillé, que tes textes en français sont vraiment bien, ça serait bien que tu fasses vraiment un effort comme une contrainte, tu vois. Et je me suis dit, tiens, le prochain album, je vais m'astreindre à ça, comme t'as dit. Et voilà. Et je suis, il y a des textes de cet album qui étaient en anglais au départ.
1: Ah, carrément,
0: ouais. Oui. Ouais. Quand on a commencé à faire les démos juste au sortir du Covid, il y avait au moins 2-3 chansons en anglais, en plus de la reprise. Et en fait, je me suis, j'ai creusé, j'ai pris le papier, le stylo et j'ai creusé.
1: Et donc, enfin là, je me tourne vers Tintin. Alors, il faut savoir que Elsa, elle a dû partir. Donc, on n'entendra plus sa voix pendant cette émission. Donc, c'est Tintin qui sera le seul interlocuteur valable de Stéphane. Les textes, vous avez un droit de regard, les autres musiciens ou,
2: ouais, oui, il y a toujours des choses sur lesquelles on peut buter, par exemple pour des chœurs ou quoi. Donc, il y a déjà un petit aspect technique, quoi. Vous dites, bah, là, je préfère le lire comme ça, ou je le sens mieux comme ça, ou des histoires. Ça, c'est purement vraiment technique et musical. Et puis, sinon, à redire, non, parce que bah, ça reste quand même ses textes, et puis c'est comme ça que c'est bien. Et pour revenir un peu à ce que je disais tout à l'heure, il y a ça aussi comme cohérence que je trouve nouvelle pour cet album, c'est que c'est justement tous ces textes sont en français. Et ça aussi, il y a une sorte de... Du coup, c'est un peu plus perso. Parce qu'en fait, c'est moi les textes en anglais, j'aime bien ça, mais c'est aussi un peu un masque. C'est très facile d'écrire les textes en anglais parce qu'on n'est jamais, on te demande pas des comptes sur les textes en anglais parce que si c'est perso, personne ne le sait, quoi. C'est déjà bien d'écrire en anglais, mais après, il faut les comprendre.
1: Oui.
2: Donc c'est une espèce de déguisement, quoi. Les textes en anglais, il y a un petit côté carnaval, comme ça, on ne sait pas que c'est toi, quoi. Et donc il y a plus d'intimité, plus de sa personne, je pense, les textes en français. Et donc il y a aussi cette cohérence-là sur cet album. C'est aussi pour ça que je trouvais plus profond et plus et différent par rapport au précédent.
0: Ce que Tintin ne dit pas, sans doute par modestie, c'est qu'il a quand même co-signé un titre sur cet album, et dans Fort Antérieur aussi, il avait co-signé au moins un titre au niveau des textes, c'est-à-dire qu'il m'aide. C'est-à-dire que... il y a certains textes où je peux buter, où je trouve que l'idée est là, mais que et dans cet album par exemple, il y a trois amis qui sont venus m'aider, qui sont à part Tintin qui est le bassiste du groupe. Une idée du paradis, c'est un très très vieil ami à moi, sans doute, mais que je connais depuis plus longtemps, qui fait des polars, qui s'appelle Dominique Format, qui est venu me... J'ai passé 2 jours chez lui, il m'est venu me filer un coup de main sur... un coup de patte sur une idée du paradis. Et Des plans sur la comète, c'est un autre ami qui lui écrit plus des nouvelles pour enfants, de la littérature jeunesse, donc qui s'appelle Denis Baronnet, qui est un très bon ami aussi, et je trouve qu'il a une bonne écriture, et il est venu m'aider à plier le texte de Des plans sur la comète, où je butais, où j'arrivais pas à en sortir, je trouvais que c'était... L'idée était pas encore... enfin, le truc n'était pas assez développé, assez mûr, quoi.
3: Tu l'as dit à quel texte il avait participé, Tintin. Tintin, il a aimé Lou, sa patte.
4: Oh là là.
0: Tintin.
5: Je savais pas où ça allait. J'ai pas été déçu.
0: Heureusement que t'es là. Hein. Heureusement que t'es là parce que.
2: Ça, c'est de la métaphore filée. Tu devrais écrire des textes.
0: Je te demande la prochaine fois.
2: Où j'ai mis la patte, ben, je sais pas moi.
0: Ta villa à Saint-Cloud.
2: Oui, sur le pont de ta villa à Saint-Cloud, effectivement. Ouais, ouais.
0: Pas que sur le pont.
2: Je sais plus après. Alors,
0: ici, ouais. Mais.
2: Mais ouais, oui, pour ce disque, oui, là-dessus, ouais. Sur l'instrumental aussi. Mais ça s'entend pas.
0: Oh. T'es con. Mais ouais, parce qu'en fait, il se rappelle pas, mais je lui ai dit après, parce que souvent nos textes, moi, je chante en yaourt pour avoir la mélodie. Et j'ai pondu un truc en yaourt, gna gna gna gna gna, tu vois, et ça marchait vachement bien, sauf que c'était pas très compréhensible. Et Tintin, a écrit un texte en anglais. Et c'était pas du tout de ce dont je voulais parler dans ce texte. Mais en revanche, il y avait des phrases en anglais sur le refrain qui collaient, une fois traduites, à merveille avec mon idée. Donc je lui ai repiqué son refrain. Enfin, tu vois, c'est un peu. comme on dit, le truc surréaliste là, le
2: cut-up.
5: Cadavre exquis.
0: Un cadavre exquis, ouais, oui, tu oui. vois, c'est ça. Et ben moi, dans mes paroles, souvent, c'est rien de nouveau, hein, tu sais, c'est Bowie qui disait ça, puis d'autres mecs qui écrivent des chansons, qui écrivaient en faisant des cut-up, du cadavre exquis. Et moi, je trouve que c'est une super technique. Enfin, ça marche bien avec moi. Pas tout le temps, mais j'aime bien utiliser ce truc-là de, tiens, ces trois phrases-là, oh, ben, a priori, ça n'a rien à voir, mais en fait, quand tu les colles avec le reste, ah ouais, ça le fait grave.
1: Et il y a quand même encore quelque chose sur cet album, parce que entre In and Out et cet album, il était sorti une compilation de reprises.
0: Oui.
1: Dont on avait parlé la dernière fois que tu étais venu à la radio. Et ben en fait, là, il y a une nouvelle reprise.
0: C'est, oui.
1: Ça aussi, c'est une contrainte ou c'est quelque chose que tu vous imposez dans le groupe en disant, tiens, qu'est-ce qu'on va reprendre sur cet album, ou c'est le truc, c'est un morceau que j'ai en tête et il faut que je l'enregistre pour m'en débarrasser.
0: Alors en fait l'histoire, il y a plein de petits points qui à aborder. Ça en fait c'est un morceau qu'on reprenait avec Elsa et moi. On fait souvent assez régulièrement des trucs à deux. Des concerts un peu unplugged, tu vois, où on fait des quelques morceaux comme on vient de faire là à la radio, et on fait pas mal de reprises. Et c'était une chanson c'est un titre de Lou Reed, donc on faisait, et que j'adore, parce que ce titre, en dehors du fait que Lou Reed pour moi c'est un peu comme Chuck Berry pour les Stones, c'est marrant, il y a le même côté désagréable, je crois, les deux. Et c'est en fait c'est le texte que je trouve, tu vois, je sais pas, il dit I don't like opera, I don't like ballet, je n'aime pas l'opéra, je n'aime pas le ballet et les films new wave français, ça me fait partir dans l'autre sens. Je sais que je suis pas smart, mais au fond de moi j'ai un cœur rock'n'roll. Et le texte je le trouve génial parce que ça correspond exactement à ce que un ressenti que j'ai depuis toujours vis-à-vis de la hype, vis-à-vis de tout ça, qui est un truc qui m'a toujours profondément gonflé. Voilà, c'est peut-être d'ailleurs pour ça qu'on est là, parce que je n'ai jamais essayé d'être dans la hype, même oui. si à un moment, pardon, je voulais pas te couper.
5: Mais donc ça veut dire ça.
1: Mais ça veut dire que Constroy n'est pas hype.
5: Bah, je suis super déçu là.
0: Non mais après il y a des groupes,
3: on trouve un mécène.
0: Ouais, il y a des groupes hype que j'adore, tu vois, c'est grave, j'ai pas, mais tout ce côté voilà, à la mode et tout, faut changer, on va faire du post-punk maintenant et puis on va faire du, enfin tout ce truc là, il y a des groupes de post-punk que je trouve géniaux, attention, c'est pas, mais c'est ce truc là, mais il y a un truc qui m'a toujours hérissé le poil, et dans cette chanson je trouve qu'il parle de ça, enfin je me le suis approprié dans ce sens là. Donc cette reprise, on la faisait avec Elsa, on la jouait, et puis un jour je l'ai amenée en répète, j'ai dit tiens, ça serait marrant de faire une reprise sur l'album, comme il y a que des titres en français, ça ferait un petit cut dans l'album, tu vois, un truc en anglais pour rappeler qu'on chante aussi en anglais, et on l'a essayé et ça a tout de suite marché. Tintin et Manu ont tout de suite trouvé un truc qui collait à fond, voilà, et ça avec cette espèce d'orgue d'Elsa très distordu qui tire un peu pour moi vers Suicide, Spaceman 3, c'était ça. Après c'est marrant parce que il y a beaucoup de gens qui m'ont dit, enfin je m'en fous, hein, mais parce que c'est moi, j'entends pas ça, tu vois, comme quoi on n'a pas, que c'était très conventionnel ou révérencieux, alors que c'est pas du tout, on l'a fait vraiment, moi à mon sens on en a vraiment fait autre chose, mais ce n'est que mon ressenti, que mon avis.
1: Oui, bah, de toute façon. Ouais.
2: Non, mais il y avait beaucoup de plaisir à le faire, de toute façon. Et puis, quand on s'arrête sur les reprises, on en parle avant. Et moi aussi, cet album de Lou Reed, je l'écoute. C'est ma maman qui l'a ramené à la maison quand j'avais 12 ans ou 14 ans, 14 ans plutôt. Donc, c'est un peu une espèce d'évidence, quoi. À partir du moment où c'était ce morceau-là, c'était une évidence de le faire, ouais.
0: Et c'est marrant parce qu'il fait partie des morceaux qu'on a enregistrés à Black Box en tout dernier. Et ce qu'on entend sur l'album, c'est tout live. C'est un morceau qu'on a fait, tu vois, comme là, il a gardé les pistes. Voilà. Il y a juste Elsa qui a rajouté une espèce de petit chorus de stylophone. Il y a du stylophone dans l'album.
5: Meilleur instrument, le stylophone.
0: Ouais, je suis d'accord avec toi. Et Voilà, je voulais juste dire que c'était. On a même tout la piste de voix, tout en général, il y a trop de repistes pour garder la. Pour ceux qui connaissent un peu le studio, c'est-à-dire qu'on souvent quand tu fais une piste de voix live, t'as tout le son qui vient repisser dans ton micro, donc c'est on peut pas garder parce que c'est vraiment trop. Et là en fait, l'ingé son c'était démerdé, c'est vachement bien démerdé pour qu'on n'entende pas. Il y avait pas de repistes dans la voix ou quasiment pas. Et donc au mix final, on a dit ouais, on garde tout comme ça, c'est bien. Il y a un truc vraiment live, quoi. On l'a fait genre 3-4. Allez, on y va.

0: On peut reprendre, on peut reprendre l'antenne. Oui, il y a des bruits suspects. On est toujours avec les soucoupes violentes. Qu'est-ce qui nous ont amené de la musique? Qu'est-ce qu'on vient d'entendre?
1: Supergrass, premier album de Supergrass.
2: Et c'était trop bien.
1: Ouais, j'adore.
0: Oh, mais toi, t'as pas la voix de quelqu'un qui joue dans les soucoupes violentes.
2: Bah non, ouais, pas du tout.
1: Mais j'adore. C'est moi qui ai amené ça. J'adore cet album. Fantastique album pour moi. C'est waouh. Rien d'autre à dire. Je crois que Tintin aussi acquiesce.
3: Waouh, bis.
0: Waouh, bis. D'accord. Et juste avant, c'était quoi? Je sais plus.
2: C'était un truc à vous, je crois. Hein.
1: C'était Rock'n'Roll Heart, non?
4: Ouais, je crois que c'est ça. Oui.
1: C'était la reprise justement dont on parlait précédemment. Il y a eu juste avant, il y a eu un petit bout de Dans les rues qui est sur l'album, mais comme c'était une erreur de.
0: Non, c'était pas une erreur.
1: Non, ah bon, d'accord, pardon.
0: Non,
1: c'est excusez-moi.
2: C'était pour dire pas que c'est un échec, je dirais que ça n'a pas marché.
0: C'était juste pour tromper l'ennemi, en fait. Voilà. L'ennemi se disait, tiens, ils vont nous mettre Rock'n'Roll Heart. Ah ben non, ils le mettent pas. Ah ben si, ils le mettent.
1: Voilà.
0: On les a perdus. 19h39, c'est l'heure d'annoncer quelques petits concerts.
4: En plus, on a 3 minutes de la bourre, parce qu'il y a une émission à 20h.
0: Oui,
4: par hasard.
2: Comme d'habitude. Voilà, super.
0: Non, non, mais moi, je suis pas inquiet. De toute façon, ça va aller vite pour annoncer les concerts de la semaine.
2: Ouais, parce qu'il n'y en a pas.
0: Ils sont sur Razibus.net, hein, on vous rappelle. Jeudi 2 mai, oui, le mois d'avril, il n'y a plus de concerts.
2: C'est fini.
0: C'est fini. Okay. Jeudi 2 mai au Cirque Électrique, ça va bourriner un peu.
2: Hein. Bah souvent au Cirque Électrique, ça bourrine.
0: C'est place du Maquis du Vercors, prix libre. Donc il y a Rotten, groupe de death metal de Poitiers.
4: De gauche. Je tiens à préciser.
2: Parce que souvent le métal, oui, ça peut être un peu.
0: C'est la question qu'on se pose toutes les semaines.
2: Ouais, quand on dit métal, on a genre.
4: J'ai vérifié, le mec, il a un t-shirt de Beru.
2: Ah bah ça va. C'est pas un mec qui s'est perdu dans la forêt avec du maquillage.
0: Donc il y a aussi Bohu, un groupe de death metal de Lille, et Violent City, un groupe de trash punk parisien. Donc eux c'est le côté pop de la soirée.
2: Pour respirer un petit peu.
0: Et donc le même soir, pour ceux qui ont envie de payer la bière à 20 balles, le galopin, c'est au QG Oberkampf, donc c'est 103 rue Oberkampf, c'est évidemment pris au chapeau, avec les Prouters. Les Prouters, punk rock légende depuis 1986, les imputés,
2: je pense.
0: Punk rock de Toulouse et Matos de Merde, du punk sans concession du
2: 91. Du 91
4: qu'on reçoit bientôt.
2: Donc très très banlieue sud.
0: Qu'on recevra courant juin.
4: Ouais.
0: Vendredi et samedi prochain, donc les 3 et 4 mai au Kilowatt. Donc c'est 18 rue des Fusillés à Vitry. Il y a le bal des Vauriens numéro 4. Je me moquais du Cirque Électrique tout à l'heure, mais là ça va pas être non plus que de la finesse. Hein. Donc c'est 45€ tout pour les deux jours ou 27€ par soir. Le vendredi il y a The Last Resort, groupe anglais. Groupe anglais. The New York Hounds des États-Unis. Bromure de Paris. Asphalt de Toulouse, Class Sinners de Singapour, Fraction de Paris, et tout ça, ça va être mis en musique par les Old Reggae Friends. Samedi, il y a Stomper 98, un groupe allemand, Hardskin, groupe anglais, Rix parisien, Cuir Lorient, Cuir, je ne sais pas ce qu'ils viennent faire là-dedans, Tyrant, un groupe danois, Ultra Razia, un groupe canadien, Claim Choice, un groupe de Lyon, et Prisonnier du Temps, groupe de Brest, dans lequel jouent des membres de Syndrome 81.
2: Ah.
0: Et samedi, au 4 mai, au Cirque Électrique, donc c'est toujours place du Maquis du Vercors, là c'est 6€. Et je pense que c'est pas non plus super fin. C'est des. Je vous dis les noms des groupes. Hein. Inhumate, Pendrack, Pork, Putrefaction of Rotten Corpses, Serpillière. Et Cryptic Process.
2: J'aime bien Serpillière, moi.
0: Ben oui, voilà.
2: Merci.
1: Ton accent est parfait.
3: C'est un canard avec ski aussi. C'est...
0: Merci. Donc, voilà, je pense que la semaine suivante, il y aura plus de concerts. Il y aura par exemple un concert de Louis Sling à l'Inter qui sera annoncé.
2: Ah oui, c'est vrai.
0: On verra ça dimanche prochain. Juste une petite parenthèse musicale. C'est moi qui ai amené ça. C'est un morceau de Charles de Gaulle. C'est à feu et à sang. Pourquoi Charles de Gaulle ? Parce que je les ai vus hier soir à main d'œuvre. Ça fait toujours plaisir. Et moi, ça me fait plaisir d'en passer. Merci.

0: Bah oui, ça
1: et là, c'est une vraie fin, finalement.
0: Là, c'est une vraie fin. Et,
2: après la fausse fin.
0: Et ce morceau, hier, il a un peu mis le feu à main d'œuvre. Moi, je me l'explique, vous, je ne sais pas.
1: Ah si, si, c'était très cool.
0: Non, j'aime vraiment beaucoup Charles de Gaulle. Et pour une fois que je passe pas du Varoujo, je passe du Charles de Gaulle. Ouais.
3: Moi, j'aime beaucoup aussi.
0: Ben, merci, mais je sais que tu as beaucoup de goût, Stéphane.
3: La flatterie ne marchera pas.
1: Qu'est-ce qu'on est gentil ici quand même. Hein. Ben, le punk se ramollit.
0: Non mais une fois qu'on coupe le micro de Bibi, on est.
3: Ouais, c'est ce que je disais. Tu vas nous mettre Bibi en colère. Il va sortir que des insanités.
0: On parlait concert. Je crois qu'il y a une release partie de votre album qui est prévue, une double release.
3: Oui, là, ça y est, c'est enfin lancé parce que ça a été un peu compliqué pour trouver une salle, mais vu que c'est de plus en plus casse-couille de trouver des salles avec des conditions un peu correctes. Vu que nous, on est toujours en DIY, enfin bon, bref. On joue à la belle maison aux portes de Bagnolet avec Tony Truant. L'ami Antoine
0: Massipelier,
3: voilà, qui ex Dogs et qui joue dans les Vampas maintenant.
4: Et tu as sorti un album il y a pas longtemps, je crois.
3: Et un excellent album, un super album, ouais, qui est sorti le 17 avril. Et donc voilà, on lui a proposé, il a dit OK, on y va. Et super. Et donc il y aura double release party avec cerise sur le cake, le groupe de François Huet, ex Snipers, qui ouvrira. Ça s'appelle The Outer Space. On a joué avec eux à Dijon. Ils ont ouvert pour nous à Dijon et c'est super bien, voilà. Et François est un mec vraiment vraiment cool et son groupe est très très bon. Voilà, ouais. Donc ça c'est le 23 et on joue aussi
0: donc le 23
3: juin.
0: Parce que non mais
3: il faut préciser. Et on joue aussi pour un des concerts 40 ans des Baroques, parce que je crois qu'ils en ont fait plusieurs.
0: Oui.
3: Le 15 au Cirque Électrique aussi, le 15 juin. On joue et je crois qu'il y a 10 groupes, un truc comme ça, et que ça commence à 14h et que ça termine à 22h. Un truc comme ça.
0: Ah carrément.
1: Ouais. Il n'y aura pas de death metal.
2: Non, pas de poubelle, pas de détritus.
1: Pas de serpillière.

0: arrive à la fin de cette émission joyeuse et sympathique avec les soucoupes violentes
1: qui sont passé vite, hein.
0: Également joyeux et sympathique.
2: C'est vrai.
0: Bah oui, c'est vrai.
1: Et en plus, c'est vrai.
0: Et alors, qu'est-ce qu'on vient d'entendre? Mais qui n'a pas coupé le micro de Bibi?
1: Pourtant, lui a filé celui qui était pété et quand c'est lui, ça marche.
3: Ouais, mais il a un truc.
4: Ça va à deux avec les micros.
3: On vient d'écouter un groupe que j'adore qui s'appelle Guided by Voices, dont je suis vraiment ultra fan, qui est vraiment un grand groupe que j'ai écouté pas mal en boucle ces derniers temps.
5: Ouais, mais c'était avant, parce que le dernier, c'était Captain Beefheart.
3: Ah oui, d'accord.
5: Et la gourou
3: sur
5: Mask Replica.
3: Ouais.
5: Repris à la lettre par... Ah bah c'est moi qui ai plus de son. Si, j'en ai par XTC.
3: Ouais, qui avait été tout à fait, je me rappelle de leur version.
5: Voilà. Et après Guided by Voices.
0: Ouais, et donc voilà, Guided by Voices, c'est ton côté pèlerin, allez découvrir ce groupe.
3: Oh bah, ils sont connus, ils sont même assez cultes, quoi, mais c'est vrai que c'est un groupe qui est resté toujours underground, mais qui existe toujours, je crois que ça fait 40 ans qu'ils existent, qui sortent beaucoup d'albums, des fois c'est inégaux, parce que c'est des mecs, allez, on fait un album, et puis 3 mois après, ils vont en refaire un autre, mais dans leur production, il y a vraiment des choses fantastiques, vraiment, moi j'adore, je les ai vus 2 fois, comme je vous disais hors micro, hors antenne, je les ai vus à l'Arapao dans le 13e, je ne sais pas si vous vous rappelez de cette salle, et je les ai vus à la Boule Noire aussi, et c'était vraiment à chaque fois fantastique. Il y a un côté dans ce groupe, je dirais, époque, tu sais, l'album là où ils sont en photo chacun, il y en a un qui est dans un bain de haricots.
5: Oui.
3: Sell Out. Il y a un côté avec le côté en plus grunge, quoi, on va dire, tu vois, grunge, le côté indie rock ricain, et j'adore ce groupe, vraiment. Ils ont fait des morceaux fantastiques, des albums fantastiques.
0: Eh ben, on va vous remercier d'être venu.
3: Ben, merci à vous.
0: On se donne rendez-vous, donc 2 rendez-vous. Le 15 juin au Cirque Électrique pour les Baroques, pour l'épisode N du 40e anniversaire des Baroques.
3: Yes.
0: Et le 23 juin à la Belle Maison avec Tony Truant et
3: Outer Space.
0: Et Outer Space, Tony Truant, on l'a pas précisé, mais en fait son album, c'est 2 demi-albums. En fait,
3: c'est
0: 2 faces A avec 2 groupes différents. Donc il faudra qu'on en passe.
4: Ouais, et qu'on invite parce que ça s'en embrouille, ça encore.
0: Merci. La semaine prochaine, émission technique, on va vous passer plein de musique, plein de choses que vous allez détester. Moi, je vais adorer.
4: Ah ouais, trop bien. Il y aura Guillaume Circus qui vient nous présenter de la musique aussi. Oui. Il a sorti son Joining the Circus, c'est un fanzine qui fait 100 pages, format A5. C'est son numéro 1, donc il a enfin sorti, il nous le présentera peut-être un petit peu. On s'étalera pas trop là-dessus, puisque ce sera une émission musicale surtout, mais il en parlera.
0: Ok.
3: Je ramènerai du hub.
0: Merci, évidemment. Oui, toi, tu seras pas là, toi. Allez, bisous, ciao.
3: Salut.
4: Ah non, pas bisous. Non.
0: Et donc on termine avec les soucoupes violentes.
3: Tout le monde t'aime quand t'es mort.
0: Et ben voilà, ça c'est un bon message.

0: Ludwig van Beethoven est un compositeur allemand né à Bonn en 1770. Alors qu'il est de plus en plus frappé par la surdité, il composera vers 30 ans sa symphonie numéro 5. Il étoffe et intensifie les possibilités orchestrales en ajoutant des percussions variées et en mettant plus en avant les cuivres. Une nouvelle intensité naît au timbre des instruments et à la manière dont ils sont utilisés.
1: Nous sommes au service d'un dramatisme naissant, caractérisant la naissance du romantisme.

Ludwig van Beethoven va paralyser d'un point de vue artistique un nombre de compositeurs au 19e siècle. Même si de nombreux grands artistes résistent à son influence, il faudra attendre un certain français pour arriver à un nouveau style de symphonie.

0: Hector Berlioz est un compositeur, chef d'orchestre et critique musical, né le 11 décembre 1803 à la côte de Saint-André.
1: Dans l'Isère.
0: Berlioz renouvelle la symphonie en profondeur par le biais de la musique à programme. Alors la musique à programme, ce sont des œuvres instrumentales qui évoquent un sujet précis à l'aide d'un programme. C'est une histoire qui est racontée en musique. Il est aussi célèbre pour avoir considérablement agrandi la taille de l'orchestre.

de la fraîcheur qui a enregistré sa personne. Oh, putain. Je suis très heureux de pouvoir accueillir Prisha dans mon Saturday Fresher, qui a enregistré sa performance avec Johan, dans les locaux d'une petite radio.

Alors, il existe évidemment plein de manières de parler de la symphonie et plein de compositeurs à écouter. Je vous ai rien dit, tant les œuvres et les variantes de ce genre existent. Hein. Je n'ai parlé que d'un tout petit morceau et encore très humblement et très simplement. Moi, j'ai voulu juste me concentrer sur un certain point de la symphonie qui est la transformation sonore, la transformation du timbre et le choix des instruments, la taille de l'orchestre. En bref, vous raconter et vous expliquer, vous faire écouter comment la symphonie joue avec le son.

0: pour conclure cette chronique, je vais vous faire écouter un dernier français ayant travaillé sur le son et sur la symphonie durant le XXe siècle. C'est Olivier Giroud.
1: Olivier Giroud.
0: Non, pardon, c'est Olivier Eugène Charles Prosper Messiaen.

Alors Olivier Messiaen, c'est un très grand compositeur de ce qu'on appelle la musique contemporaine. On aura beaucoup de choses à raconter sur lui, mais on va se concentrer sur son œuvre qui s'appelle Turon Galila. Alors cette symphonie, elle est composée pour très grands orchestres avec deux solistes, un piano et une onde Martenot. Alors les ondes Martenot, c'est un instrument de musique électronique inventé par Maurice Martenot en 1928. C'est l'espèce de sifflement là. Le titre de cette symphonie Turon Galila nous vient du sanskrit. Turanga et Lila. Et la traduction qu'on peut en donner, c'est chanson d'amour, hymne à la joie, mouvement, rythme, vie et mort. Alors évidemment, le compositeur a précisé que ce mot ne voulait rien dire, mais il a précisé qu'il l'utilisait pour sa sonorité,

0: Les compositeurs que nous avons écoutés ce soir ont, à travers la symphonie, expérimenté, trafiqué ou révolutionné le son. Il existe plein d'autres genres et plein d'autres artistes qui ont aussi révolutionné le son. Et ce soir, nous allons nous écouter une prestation d'un de ces genres qui révolutionne, qui expérimente notre perception, notre conception du son. Il ne ressemble pas à ce dont nous avons l'habitude d'entendre et surtout de voir. Son instrument, c'est la voix, mais il la trafique. La voix se trafique, elle se transforme d'une manière à créer différents sons évoquant différents instruments. L'orchestre est composé d'une seule personne. Alors, ça n'a rien à voir du tout avec ce dont on a parlé. Mais enfin, si un peu. Et on va parler de beatbox, on va s'écouter du beatbox. Un genre qui a révolutionné la musique sur l'aspect du timbre, la taille de l'orchestre et sur la virtuosité de la performance. Comme l'ont fait il y a bien longtemps, certains compositeurs comme Beethoven, Berlioz ou Olivier Messiaen. C'est une première ce soir dans le Saturday Night Fresher d'accueillir une prestation de beatbox, et pour ça nous avons l'honneur d'écouter la très talentueuse Prisha. Merci à elle d'avoir accepté l'invitation, et merci à Johan de Panam by Mac pour avoir créé le lien entre nous deux. Je suis très heureux de pouvoir accueillir Prisha dans le Saturday Night Fresher, qui a enregistré sa performance avec Johan dans les locaux d'une petite radio, dans le 18e arrondissement. On s'écoute ça.
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5: Yo, pour Saturday Night Fresher, je suis Prisha, accompagnée de mon poteau Bass Ventura, venu d'Angleterre, ici à Paris. On va faire un petit live.

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Ok. Là, pour la fin, j'aimerais inviter mon poteau Bass Ventura pour faire un petit freestyle duo beatbox à fond.

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0: Ok, j'espère que ça vous plaît jusqu'à là. Là, on va passer à un truc un peu plus spécial. Il y aura forcément des erreurs, mais c'est ça le but d'un live. C'est une machine qui s'appelle Loopstation RC505 et qui sert à boucler tout ce que je dis,
1: Tout ce que je dis,
0: tout ce que je dis. Et en plus de ça, à rajouter quelques effets, ce qui fait que je deviens une beatboxeuse, beatmakeuse. Donc, j'espère que ça vous plaira.

Alors, pour ce dernier morceau, j'aurais pu favoriser d'autres, pouvoir peut-être jouer d'autres pistes en live. Celui-là, les pistes sont préenregistrées. Le mix, il est fait en live, bien sûr. Mais j'aimerais trop vous présenter celui-là, même s'il n'est pas prêt. Que ce soit un peu un petit inédit et que ça vous fasse voyager comme ça me fait voyager à moi. Il s'appelle Dream. C'est par rapport aux rêves qu'on a quand on dort, quand on peut juste lâcher prise de la réalité.

Merci beaucoup de m'avoir écouté. C'était Prichia Beatbox. Pour ceux qui se demandent, c'est P-R-I-C-H-I-A Beatbox. Merci de m'avoir écouté. C'était la première fois que je faisais un enregistrement live et ça m'a vachement plu. Donc merci à l'émission de m'avoir invité, d'avoir pu mettre ce challenge en marche. Ça me fait énormément plaisir.

0: Mais on a une personne aussi avec nous qui nous permet justement de pouvoir vous parler à la radio ce soir. Est-ce qu'on peut faire du bruit pour JP, s'il vous plaît? Ouais.
1: Salut les amis.
0: On a des personnes dans le public ce soir aussi. Ouais. Ça va?
2: On a deux personnes dans le public, une première.
0: Ouais, exactement. Bienvenue à vous. N'hésitez pas à réagir si vous voulez rigoler dans le micro, allez-y. Vous êtes les bienvenus. Flora, c'est parti, ce soir on repart là, en mode chronique.
2: Exactement, d'ailleurs on peut rappeler peut-être le principe pour nos quatre autres invités, enfin ouais. Nos quatre d'aujourd'hui, de ce soir. En plus c'est leur première chronique aujourd'hui.
0: Première chronique radio ce soir.
2: Exactement.
0: C'est la first. Non, ils sont émus. Attends, on va les présenter tout de suite là, après avoir rappelé le concept.
2: Le concept, c'est une émission dédiée à la chronique humoristique. 3 minutes donc par personne. S'il y a dépassement, faites un dépassement et vous verrez.
0: Petite surprise.
2: Que les auditeurs ont l'habitude d'entendre, mais pas les humoristes là actuellement. Alors met un peu de pression autour de la table. Mais bon, la pression positive. Tout le monde a un sujet différent. Personne ne connaît le sujet de l'autre. Et c'est ça qui est chouette. À part si ça a été communiqué en amont, mais normalement non. Tout le monde a écrit une chronique, c'est bon pour vous. Ouais. Même s'il y en a un qui m'a fait croire que non tout à l'heure.
0: Le thème est libre, vous l'avez compris, 3 minutes pour chaque invité. Et puis on pourra aussi découvrir aussi leurs actualités dans cette heure d'émission. Faisons le tour de table.
2: Exactement, qui veut commencer par se présenter?
0: On va commencer par madame sur ma droite.
3: Très bien, donc moi c'est Alice Jacot, je suis humoriste depuis environ 1 an et demi. C'est très chouette, voilà. Et sinon dans la vie je suis prof au lycée.
0: Merci Alice. Est-ce que vous avez ramené votre CV? Tu nous as fait ça en mode entretien d'embauche.
3: Oui, c'est vrai, j'ai été prise au dépourvu, c'est mon mode par défaut.
0: Ok, par défaut. Ok. Eh ben, on verra le mode pas par défaut
3: là,
0: tout à l'heure.
3: Voilà,
0: eh ben, merci d'être là. Merci d'être là. Hâte d'écouter ta chronique juste après. Et on continue le tour de table. On a un monsieur juste à ta droite.
4: Ouais, bah, du coup, moi, c'est Big S.
0: Big S.
4: Enchanté.
0: Enchanté, Big S.
4: J'espère que vous allez bien.
0: Ça va.
4: Que tout le monde va bien.
0: Ouais.
4: Moi, c'est ma première chronique. Je suis un peu stressé. Je sais pas ce que je vais dire, mais ça a bien se passer.
0: Ça a très bien se passer.
4: On a une belle table, on est en confiance et tout. Franchement, c'est cool. Sinon, moi, je suis humoriste depuis 2 ans et demi.
0: Ok. Voilà.
4: Et c'est en mode par défaut, là aussi.
0: Mode par défaut aussi. Ouais. C'est le public de folie, on a un public de folie, vous l'entendez. Eh ben, cool, Big S, c'est cool de t'avoir autour de la table et puis aussi pour ta première chronique humoristique. Donc, bah, hâte de t'écouter tout à l'heure.
2: C'est ta deuxième radio, mais première chronique, c'est ça?
4: C'est la troisième radio.
2: Troisième radio, ok.
4: Ouais, je suis un petit bébé humoriste.
2: Comme un bébé croco, du coup, aussi. Pardon, j'ai pas envie de teaser.
4: T'as raison. Je vais laisser le micro à la plus belle de la table.
5: Waouh.
0: On a
5: arrêté parce que je vais prendre la confiance. Non, enchanté, moi c'est Mophie, bah vous me connaissez, mais pour ceux qui me connaissent pas, c'est Mophie. Première chronique aussi. C'est ma toute première, j'ai déjà fait une radio, mais c'était un podcast.
0: Ok.
5: Que j'ai grave kiffé, franchement moi j'adore. Donc je suis contente d'être là. Et stand-up, ça fait 9 mois. Pas par défaut, c'est un choix. Mais en tout cas, ça se passe bien et j'ai hâte de voir ce que ça va donner, la chronique, là, en live and direct.
0: En live and direct.
2: Yeah.
0: Et ben, à toi aussi.
5: The bilingual, you know.
0: Bienvenue à vous.
5: Thank you very much.
0: Mais quel public, on a un public vraiment extraordinaire. On a un autre invité aussi qui arrive. Voilà, il est en train de finir sa chronique sur le chemin. Il arrive dans quelques instants.
6: L'école de Johan.
0: Il nous rejoindra à la table. Ok, et ben le concept est posé, les invités sont présentés, en tout cas en partie, et ben c'est parti pour passer un bon moment. On est ensemble jusqu'à 22h ce soir les amis, si vous venez de vous connecter, restez avec nous, c'est l'émission Cause Chronique que vous pourrez aussi retrouver par la suite en podcast. Donc voilà, passez votre temps avec nous, c'est parti. Ce qu'on fait en général. Ok, on vous le dit, on joue aussi le jeu des chroniques, d'accord, avec Flora. On s'amuse aussi à écrire, parce que c'est un exercice sur lequel nous aussi on veut travailler, tu vois, il y a la scène, le micro c'est bien aussi, tu vois. Donc on a préparé des petites chroniques, nous aussi. Ce soir, et comme tous les soirs, on est là pour passer un bon moment tous ensemble et rigoler. On compte sur chacun d'entre nous pour donner l'ambiance autour de la table, parce que le public ce soir c'est...
7: Nous.
0: J'ai pas entendu.
5: C'est nous.
0: C'est nous, exactement, c'est nous ce soir. Ok.
2: Après, tu dis tous les soirs, mais c'est une fois par mois en vrai. Hein.
0: Ouais, mais tous les soirs, on est connecté en fait. Voilà, tu sais, c'est tous les soirs. Voilà.
2: Ah, t'écoutes Cross Commune tous les soirs?
0: Cross, ouais. Cross Bitume, ouais, ok, ouais, on est ensemble. Ok, je vois que Flora est grave chaude en tout cas. Elle a tout installé. Elle a tout installé, limite. Allons-y. Flora est chaude ce soir.
2: On commence comme ça.
0: Pour commencer sa chronique, est-ce qu'on peut faire du bruit pour Flora, s'il vous plaît, qui se lance à l'eau?
2: Alors aujourd'hui, je vais vous parler d'un sujet, mais avant ça, je vais vous donner trois indices. Le premier, c'est un festival. Le deuxième, on y dit tous les jours, viens voir mon spectacle. Et le troisième, tu te fais aborder plus que Big S dans la rue.
4: Ça, c'est pas mal, ça.
2: On a compris, hein, c'était le festival Off d'Avignon. Et d'ailleurs, vous savez qu'il y a deux festivals distincts. Il y a le In et le Off. Le In, c'est le festival officiel, donc créé en 1947 par Jean Villard. Et puis, il y a le Off, créé en 1966 par André Meletto. Mais pourquoi? Parce qu'en fait, il n'avait tout simplement pas été sélectionné dans le In.
0: Ah ouais.
2: Comme okay. Quoi, quand la vie te ferme une porte à Avignon, bah, tu ouvres carrément un autre festival. Mais je trouve ça incroyable, hein, quand même. Le plus grand festival de spectacle vivant au monde est né d'un recalé. Ça devrait donner de l'espoir à tous ceux qui sont recalés en fait sur Parcoursup. Mais bon, revenons au festival Off. Il faut savoir qu'il y a plus de 1700 spectacles qui s'y jouent. Du coup, comment convaincre les spectateurs de venir voir ton spectacle parmi les 1699 autres? La réponse se tient en un mot. Lequel? Flyer.
0: Flyer.
2: Tu fly, tu refly, tu re-refly, ou sinon tu fais comme Big S, tu achètes, tu as beaucoup d'abonnés. Moi personnellement, je flyais même dans mon sommeil et j'ai gardé ce réflexe en partant. Bonjour, vous aimez rire? Ah oui, on est dans le train de retour, pardon monsieur le contrôleur. Et Avignon, tu développes des compétences que tu ne mettras jamais sur ton CV. Distribution de flyers à grande vitesse, esquive de flyers adverses et capacité à sourire sous 38 degrés pendant 6 heures.
0: Ouais, c'est vrai, ça.
2: Et au festival, hein, j'étais en tant que directrice artistique avec un comedy club. Bon, après, j'ai flyé, j'ai fait la régie et mon jeu préféré, c'était de dire « Il va faire tout noir !» avant chaque début de spectacle. Et en parallèle, hein, tous les soirs aussi, je montais sur scène. Ouais, bon, c'était pour ranger le micro, hein, mais chut. Et petite anecdote, j'ai même fait service bagagerie pour un artiste suite à une valise oubliée dans un train. Est-ce que je vais me reconvertir chez la SNCF? Peut-être. Quoique, je suis peut-être trop ponctuelle aussi pour bosser là-bas.
4: Oh.
6: C'est moche.
2: Ce que j'adore à Avignon, c'est le fait que tout le monde fait plusieurs métiers. Tu arrives humoriste, tu repars humoriste, commercial, déménageur, régisseur, community manager, psychologue pour les artistes qui ont vendu 3 places et même Miss Météo. T'inquiète, demain il fera moins chaud, les spectateurs sortiront davantage. Mais malgré tout, Avignon, c'est magique. Parce qu'il n'y a qu'à Avignon que tu peux croiser des mecs avec sur la tête une batterie qui se fait battre dans le dos par son frère. Ils ont une autre batterie dans le dos, hein, je vous rassure. Un homme yaourt, un clown qui parle de philosophie, un improvisateur qui t'arrête dans la rue, un mime, un humoriste. Et c'est ça qui fait la beauté du festival. Alors à l'année prochaine.
4: Ouais.
0: On a appris des trucs dans ta chronique.
6: Wikipédia.
2: Non, c'est ChatGPT.
0: Donc, du coup, le festival Off, il a été créé par une personne qui a été recalée du IN.
2: Exactement. C'est okay. Fou quand même d'apprendre ça.
0: Ok. Si on a qui sont recalés du Off, ils vont créer quoi?
2: Le Johan Panam Festival.
0: Waouh.
2: Parce que tu vois, deux festivals, tout le monde le sait, mais je savais vraiment pas que le Off s'était fait recaler du IN. C'est une histoire incroyable quand même. Ouais. À quel moment tu te dis tiens je vais faire concurrence et au final tout le monde parle, j'ai l'impression, plus du Off que du In. Enfin il y a une certaine exclusivité pour le In aussi, mais c'est un niveau différent, bref.
0: En tout cas t'as noté toutes les personnes qui étaient déguisées, hein, parce que le mec en yaourt, je m'en rappelle de celui-là, le mec en yaourt. Il y avait un mec en yaourt, je vous jure c'est vrai, au festival d'Avignon, il y avait un mec, il était déguisé en pot de yaourt.
2: Mm-mm.
0: Il y avait des yaourts partout sur lui.
2: 38 degrés, hein.
0: C'est un ouf.
4: Combien de yaourts il a dû acheter, combien de temps.
0: Mais c'est surtout, est-ce qu'il les a bouffés les yaourts?
2: Non, ils étaient trop propres.
0: C'est vrai?
2: Ouais.
0: Peut-être il les a lavés.
2: Ah j'avoue.
0: Ouais.
4: Ouais, il les a peut-être lavés.
2: Parce qu'acheter des pots de yaourt vide, je sais pas si on peut en acheter. Bref, pardon.
0: Voilà, on a lancé la machine. Merci Flora d'avoir lancé la machine, en tout cas. Et en plus de nous avoir partagé des infos sur Avignon. Putain, Avignon, j'ai envie d'y retourner.
2: Désolé pour le clash, Bigas, je pouvais pas m'en empêcher.
0: Ouais, ah, c'était très marrant. Grave, hein. C'est très marrant.
4: Ouais, c'était très drôle.
0: Et du coup, ça coûte combien?
4: Deux.
0: Si vous avez suivi la chronique, Vous avez compris la question. Ouais.
4: Non, c'est pas très cher.
0: Ça coûte pas trop. Ok, d'accord. Ok. Ok, vous avez compris le principe. Maintenant, est-ce que vous êtes chaud, vous, à votre tour aussi, pour jouer le jeu? Il y a Alice, elle dit oui depuis tout à l'heure.
4: Je sens qu'Alice est déterre.
0: Ouais, je sens qu'Alice...
4: Je fais déjà un classement dans ma tête.
0: Alice, t'as fait des fiches, comme si tu révisais pour un examen.
3: Ouais, j'ai fait des fiches parce que j'ai pas d'imprimante.

0: Peut-être, peut-être, qui sait.
1: Waouh, waouh, waouh.
0: Quand je montrais mon club lycéen de stand-up.
1: Ok, c'est parti Alice, c'est quand tu veux, t'as 3 minutes, et si tu dépasses les 3 minutes, ben, tu verras comment ça se passe.
0: Donc moi, je voulais vous parler aujourd'hui des compromis moraux au travail. Vous savez, toutes ces choses qu'on fait, où on ferme les yeux pour pouvoir continuer à travailler quand même. Et non, je veux pas dire la fois où on termine le rouleau de PQ sans oser aller le signaler à l'accueil. Mais plutôt les grandes questions, comme d'où vient l'argent ? À quelle vis de la société on contribue ? Et j'en connais un rayon. Hein. Parce que ok, maintenant, comme je l'ai dit, je suis professeur au lycée, un métier qui a du sens. J'adore cette expression. Tout de suite, on sent qu'il y a des métiers qui n'ont aucun sens quand on le dit. Quoi. Mais bon, avant d'être prof, j'ai été chercheuse en maths, puis j'ai été développeuse en informatique, et enfin j'ai fait pute. Enfin, pas vraiment. En vrai, j'ai été escorte. C'est la même chose, mais pour les blanches. Et souvent, on me demande, mais comment t'en es arrivée là ? Et c'est vrai que j'ai pas vraiment été ingénieure de mon plein gré. Ça a été une véritable descente aux enfers. Jeune, on m'a endoctrinée par l'informatique théorique. J'ai fait de la recherche en combinatoire analytique et génération aléatoire sous modèle de Boltzmann pour des structures arborescentes présentant des symétries des multisets. Ah non, mais comment ne pas être séduite, quoi ? Ils m'ont eu comme ça. Mais derrière, on se rend compte que derrière les vestes en tweed attrayantes des professeurs d'algèbre se cache un milieu universitaire malsain. Théâtre de harcèlement moral, harcèlement sexuel, de multiples formes d'exploitation des plus faibles. Et moi, je pouvais pas contribuer à ça. Moralement, contribuer comme ça à détruire l'humanité, ça m'allait pas du tout. Du coup, j'ai changé de métier pour aller travailler dans l'armement. C'était pas vraiment volontaire. En sortie de thèse, on m'a parlé de l'argent facile à se faire en programmation. Et naïvement, j'ai postulé en société de service. Mais j'ai quand même précisé que je refusais de travailler pour la finance, la banque ou l'assurance. Donc l'armement. Et là, l'engrenage s'est mis en marche. De mauvaises influences ont minimisé mes réticences. Puis l'étau s'est peu à peu resserré. Et sans vraiment réaliser ce que j'étais en train de faire, j'ai validé ma période d'essai. Ouf. Le piège s'était refermé sur moi. J'avais atteint le point de non-retour. J'étais en CDI. Et une fois en CDI, on peut plus partir sans perdre tous ses droits. Donc j'ai dû mettre de l'argent de côté petit à petit en cachant mes intentions à ma manager. Heureusement, la prostitution a été pour moi une porte de sortie. Oui, j'avais beaucoup œuvré à remplir les bourses des puissants, donc il était temps de les vider. Hein. Mais on se refait pas. Je me suis bien évidemment prostituée façon première de la classe. J'ai commencé par faire une étude de marché pour fixer le tarif le plus juste. Après, j'ai déclaré mon auto-entreprise et je me suis fait des fiches de révision par client, avec des codes couleurs par pratique. La plupart des clients, honnêtement, ils étaient surtout chiants comme la pluie. Hein. Ouais. Comme ce juriste qui était super fier d'avoir trouvé une pute en règle avec l'URSSAF. Effet de malade. Du coup, il est resté 35 minutes pour me parler de son semi-marathon. Ouais. Mais c'est pas vrai, mais quoi qu'on fasse, on quitte jamais cet open space en fait. Je l'écoutais quand même, parce que c'est un métier qui demande avant tout énormément de bienveillance. Il faut rassurer le client, le mettre en confiance, tout en s'assurant à ce que ça parte pas en vrille et en recadrant au besoin. Donc c'est là que j'ai compris que j'étais faite pour l'éducation nationale. Et donc je suis venue, je vais conclure. Donc je suis venue fonctionnaire là, j'ai signé avec mon sang pour transmettre à vie les valeurs de la République, et ce, quels que soient les résultats des prochaines élections. Je conclue donc sur mon grand dilemme moral. Est-ce qu'il vaut mieux vendre son âme ou louer son cul ?
1: Sacré dilemme sur lequel tu nous laisses, Alice. Bravo pour cette première chronique, comme tu nous disais.
2: Qui veut répondre à la question ? On lève la main pour parler.
1: Non, vas-y.
3: Non, moi, c'était une autre question. Je voulais savoir pourquoi il y avait un bruit de vache.
1: Ah, ou de alors
3: mouton.
1: Ça...
3: De mouton.
4: De chèvre.
1: Chèvre. Ok, on va tous les faire.
3: Des broquettes.
1: Dépassement de 3 minutes.
3: D'accord. Ok, c'est le flash.
1: Exactement, c'est le flash. C'est un flash animal. C'est animal. Bravo pour cette chronique. Comment ça s'est passé pour toi la préparation ? Ça a été différent un peu de l'écriture sur scène ?
0: Bah alors honnêtement, j'ai triché. Hein. J'ai repris un peu ce que je fais souvent sur scène, mais j'ai changé le début notamment. Ouais. Et c'est assez stressant, mine de rien, de se dire faut tout de suite annoncer le thème. Ça change un peu la manière d'écrire. Et en le faisant, j'ai trouvé ça ultra stressant, j'ai eu l'impression de parler super vite. Et quand je m'étais chronométrée, ça faisait moins de 3 minutes, donc visiblement j'ai pas parlé si vite que ça. Donc vraiment, je confirme, c'est perturbant. Mais c'est très cool. Franchement, super expérience.
1: Top.
2: C'est vrai qu'il y a toujours une différence de temps quand on s'entraîne chez nous et quand on l'a fait en live. Ça dure... La notion du temps n'est pas la même en termes de ressenti.
0: Exactement. Et comme je suis énormément entraînée parce que je l'ai faite très très en avance et que j'avais

0: tout à fait fini il y a une semaine, comme je me l'étais promis. J'ai beaucoup répété.
1: Ah oui.
2: Tu t'es entraîné.
3: Il y en a qui l'ont fait le jour même.
0: Désolé. Je l'ai fait de tête.
2: Il y a eu de l'entraînement.
0: Les timings cet après-midi sur les fiches.
2: Ah non, mais t'excuses pas, je valide la performance.
1: Et justement, tu dis que cette chronique, elle est aussi inspirée de ce que tu fais sur scène. Et sur scène, tu as joué aussi là dernièrement au Paris de l'humour.
0: Oui, et
1: tu vas continuer.
0: Voilà, je suis au milieu, j'ai 6 dates là cet été, donc j'ai fait les 3 premières, j'en ai encore 3 autres, d'un superbe spectacle qui a un titre exceptionnel qui s'appelle « Vendre son âme ou louer son cul ».
1: Je vous invite à voir l'affiche aussi, exceptionnelle.
0: L'affiche est exceptionnelle, vraiment il faut la voir. Je suis très très fière de cette affiche.
1: Le Paris de l'humour, c'est situé du coup à côté de Belleville.
0: Ouais, c'est entre Belleville et Pyrénées, c'est à côté du Buttes-Chaumont.
3: Et tu joues quel jour et à quelle heure?
0: Les jeudis soirs à 20h, les 3 premiers jeudis là, le 3 prochain jeudi.
1: D'août, du mois d'août.
0: Oui. En juillet aussi, mais je pense qu'on s'en fiche, c'est passé.
1: Où est-ce qu'on peut retrouver les informations, justement, si on veut venir te voir, on veut découvrir justement
0: Sur mon Instagram, qui est alice.joue, A-L-I-C-E.J-O-U-E, parce que je fais aussi des jeux de société.
1: Ah, ouais. C'est-à-dire, explique-nous.
0: Alors avant c'était un... je fais beaucoup du gros jeu de gestion, en vrai, c'est un peu particulier, et avant j'avais un Instagram qui était dédié à ça, et quand je suis passée dans l'humour, j'ai mis un mot qui voulait dire les deux à la fois, et après j'ai arrêté de poster sur les jeux. Voilà.
1: Et tu continues les jeux, c'est...
0: En privé, ouais, avant j'avais ma chaîne YouTube dessus et tout, j'étais très investie dans beaucoup de choses, mais là j'ai arrêté.
1: Et comment tu gères justement la partie éducation nationale et le stand-up? Parce que du coup, t'es quand même un peu investi là dans ce que tu fais. T'as déjà quelques dates au Paris de l'humour, t'as un spectacle complet d'une heure, ce qui demande quand même un certain investissement. Comment tu gères ça? C'est quoi ta projection sur la suite?
0: Non, c'est facile, j'ai pas de vie personnelle, donc j'ai du temps. Hein.
3: Là, il y a les vacances scolaires aussi.
0: Là, je suis en vacances, c'est aussi pour ça que je fais ça cet été. Clairement, le spectacle, je l'aurais pas fait pendant l'année, en tout cas pas un premier spectacle, pas dans ces conditions.
1: Vous demandiez ce que foutaient les profs pour les vacances. voilà, vous avez la réponse.
0: Non, mais j'avais pas que stand-up. Sinon, je passais plus de 2 mois sans travailler, ça me ressemble pas. Ah oui. Ça aurait été horrible.
1: Ouais.
0: Et oui, après, pour le moment, la question s'est pas trop posée de mettre les deux en parallèle, parce que là, je suis toute débutante, ça fait 1 an et demi que j'ai commencé.
1: Ouais.
0: Donc notamment à la rentrée dernière, c'était pas trop visible sur les réseaux ce que je faisais. On verra la prochaine rentrée, là, du coup, ça va être la surprise.
1: T'as posé quand même quelques vidéos sur les réseaux qui font un petit peu réagir aussi.
0: J'ai posté les vidéos cet été.
1: Ouais.
0: Voilà.
1: Et du coup, comment ça se passe? C'est les premières vidéos un peu que tu postes. Il y en a quelques-unes qui ont un peu pris. Comment ça se passe les débuts? C'est les débuts un peu là.
0: Oui, c'est les débuts. Après, moi, je suis contente de partager ce que j'ai à partager. Voilà. Après, ça a buzzé grâce au bad buzz des gens qui veulent m'insulter. Mais du coup, j'ai plein de vues. Donc, écoute, c'est cool.
3: Tu te fais insulter? Non.
0: Ah ouais. Je suis une femme grosse qui parle sur Internet, quoi. Donc oui, je me fais insulter, évidemment. Quoi.
1: Comment on gère cette partie-là? Parce que c'est pas forcément évident aussi quand on reçoit ce type de message.
0: Moi, ça me gêne pas plus que ça.
1: T'as des conseils que tu peux donner à peut-être d'autres humoristes qui peuvent se retrouver dans la même situation plus tard ou...
0: Alors moi, je pense que je suis plus à l'aise avec ça que beaucoup de gens.
1: Ouais.
0: Parce que j'ai l'habitude, bêtement, dans la vie, dans d'autres circonstances et tout. Je suis prof au lycée aussi, ça veut dire que...
1: Ah oui, j'avoue, t'es prof au lycée.
0: Non mais voilà, quand t'as cours avec les secondes, 1 heure par semaine, tu parles face à des gens qui veulent tout faire pour que tu partes en dépression nerveuse, quoi. Donc, Internet, c'est facile.
1: C'est là, tu déconnectes et...
0: Ouais, je pense que honnêtement, le truc qui fait que ça m'atteint pas trop, c'est que cet été, comme je continue le stand-up, ça fait que je vois plein de gens à Paris, alors qu'habitude, l'été à Paris, je suis un peu toute seule.
1: Ouais.
0: Et là, le fait d'être des gens avec tout le temps, quoi, je m'en fiche. En fait, je suis entourée, donc à partir de là, on s'en fiche, quoi.
1: Eh ben, c'est top. Est-ce que tu peux nous pitcher rapidement ton spectacle « Vendre son âme, louer son cul » que les gens pourraient retrouver, justement, au Paris d'humour?
0: Moi, j'ai fait une chronique promo. Voilà, ma chronique, c'est mon speech.
1: C'est mon pitch. Ok, si vous venez de nous rejoindre et que vous ne l'avez pas encore entendu, vous pourrez la retrouver, justement, sur les plateformes de streaming. Vous marquez « Cause chronique » ou sur « Pronote ». Et d'ailleurs, on va mettre une note après sur Pronote. On va se connecter sur ton compte, Alice.
0: C'est dommage, Pronote, c'est fermé entre le 15 juillet et le 25 août.
1: Oui, mais on a un pass exceptionnel, t'inquiète pas. Merci beaucoup, Alice.
3: Merci beaucoup.
1: Au plaisir de t'avoir
3: écouté. Et on te retrouve au Paris de l'humour.
0: Oui, merci.
3: Le jeudi. À 19h30.
1: Jeudi.
0: Ouais, à 20h, mais
3: 20
0: si vous êtes
3: venez à 19h30,
0: c'est cool.
3: Bien.
1: Et c'est en espèces là-bas, attention.
0: En espèces ou sur Billy
1: Ou sur Billy.
3: Venez nombreux.
1: Je sens des personnes très concentrées à proximité. Une concentration. Tu sais, il n'y a plus de regard. Tu sais, il n'y a plus de regard de comment ça se passe. De... C'est là, c'est où ? Ah oui, ah, c'est... ah ok, ah oui.
2: C'est à toi du coup, Johan, c'est ça ?
3: Johan, il passe à la fin.
2: C'est ton tour, non ?
1: Vous voulez ?
2: Moi, bah franchement,
1: attends, parlez bien dans le micro comme ça.
4: Mon classement, c'était bah, Flora qui a commencé. C'était bien tombé. Après, c'est parti là. Après, je me suis dit, ça va être toi. Et après, bah,
3: moi, je
4: suis
3: sauvé. Moi, je vote.
4: Ouais.
3: Je vote pour Mofi.
4: Ouais, moi, je me suis dit, Mofi en dernier, c'est très bien. Moi, le meilleur pour la fin. Franchement, c'est, je serais honoré, franchement. Ouais.
1: Ok, vous voulez que je continue?
4: Ouais,
1: c'est comme vous voulez.
4: Non, mais j'aime bien ton élocution.
3: Pourquoi t'as besoin d'écrire ta chronique, Bigas, c'est ça, t'as besoin
1: okay,
3: de
1: ok, ça laissera le temps aussi à notre quatrième invité peut-être d'arriver un jour. Ah, on va, je pense qu'on va, tu sais quoi, je pense qu'on va l'appeler, on va lui dire ouais, t'es où? Il va dire ouais, je suis dans la 13 là, je suis en train d'arriver.
3: Tu veux qu'on l'appelle? Ça peut être très drôle.
1: Vas-y. Vas-y, appelle-le.
3: Non.
1: Vas-y, appelle-le.
3: Vas-y, on va l'appeler en direct.
5: Mets ton parleur.
1: Vas-y.
3: Dis qu'on est en direct.
2: Ah ouais, elle a pas hésité.
3: Allô, ouais, tu es en direct à la radio, sur haut-parleur, ça va?
6: Ça va et toi?
3: Ça va. Est-ce que tu veux faire ta chronique à distance?
6: Je suis là dans 5 minutes.
3: T'inquiète, ça marche. Est-ce que tu aurais une blague pour nous?
1: Ouais, une blague, c'est le challenge.
3: Sinon, tu n'auras pas de coca.
6: Ange, tu veux faire une blague là tout de suite? Ouais.
2: Ouais. C'est très drôle, voilà.
6: La RATP est un service magnifique.
2: Hilarant.
3: Merci, à tout de suite.
6: À tout de suite.
1: À tout de suite. Ouais, ok.
3: Voilà. Donc le quatrième invité en direct depuis les transports en commun.
1: Et nous, on aime bien le téléphone. Hein. Si vous voulez aussi nous appeler, si vous voulez réagir justement à la chronique d'Alice ou même des autres humoristes, vous pouvez bien sûr nous appeler. Il y a un numéro de téléphone ici et c'est JP qui pourra prendre l'appel. C'est le 09 72 51 55 46. 09 72 51 55 46.
5: Peut-être je décroche.
1: Peut-être il décroche, ouais. Mais vous inquiétez pas.
3: Il a pas l'air d'être ravi de vouloir décrocher,
1: nous,
3: en tout cas.
1: On aime bien parler au téléphone, regardez, même quand vous nous appelez pas, nous on vous appelle. Il n'y a pas de problème, on vous appelle.
3: Je sais pas si on l'a entendu, mais oui.
1: Ok. Bon, je vais reprendre la suite en attendant. Ok, moi je vous parlais d'un sujet du moment. Ça va venir petit à petit. Déjà, je vais commencer par vous dire un truc que je pense sincèrement. Je pense qu'il y a deux catégories de personnes. Il y a celles qui réservent leurs vacances en janvier et celles, comme moi, qui pensent que fin juillet, c'est encore de l'anticipation. Chaque année, je fais la même chose. Je te jure, c'est vrai. Je me fais la promesse. Cette fois, je réserve tôt. Et chaque année, je me retrouve à organiser mes vacances comme on cherche un cadeau le 24 décembre à 18h. Voilà. Pendant que les gens organisés ont déjà reçu leur confirmation de réservation, moi je commence à ouvrir Google. Voilà. Alors je fais ce que tout le monde fait, hein. Je vais sur les sites de bons plans, voyage privé, voyage pirate, voyage. Ouais. Finalement, quand tu cherches au dernier moment, vaut mieux chercher en chantant qu'en pleurant, tu vois. Et là, je tombe sur le voyage de rêve. Une semaine en Crète, hôtel 4 étoiles, piscine, vol inclus, 399€. Je me dis, ça y est, l'univers me récompense. Je clique, je mets mes dates. Et là, 1248€. Sans les bagages en soute. En fait, les 399€, c'était pour un départ un mardi de novembre de l'année prochaine. C'est pas une promotion, c'est une machine à fabriquer de la déception, en fait. Pendant que moi, je découvre ça, les gens organisés sont déjà revenus de vacances. Le pire, c'est les billets d'avion. Bon, je vous le dis, en janvier, Barcelone, 39€. En août, le même siège, le même pilote, la même couverture de merde et les mêmes turbulences, 487€. À ce prix-là, moi, je veux pas juste une place. Je veux être copilote. Je veux sortir le train d'atterrissage et je veux faire la démonstration des consignes de sécurité. En cas de dépressurisation de la cabine, le masque tombera automatiquement. Et vu le prix des billets, je vous propose de le garder en souvenir. Et si on a du retard, je veux prendre le micro et dire « Ladies and gentlemen, vu le tarif que j'ai payé, on bouge pas! On bouge pas !» Voilà, après tu retournes, après tout ça, ouais désolé, après tout ça, tu retournes sur les comparateurs de voyage, tu commences à négocier avec internet. Tu sais, tu rafraîchis la page toutes les 10 minutes, tu ouvres un onglet en navigation privée, et puis tu prends un autre téléphone, et puis t'appelles ta mère en province pour voir si elle a le même prix, tu vois. Tu te comportes comme un espion international alors qu'en face, il y a juste un algorithme qui se dit « Lui, on peut encore monter de 80€ !» À la fin, tu choisis même plus une destination, tu choisis un prix. Les gens organisés choisissent un hôtel avec vue sur la mer. Moi, j'attends qu'un pays me fasse une proposition. Et les comparateurs te proposent toujours les mêmes destinations. La Grèce, déjà fait. La Tunisie, je le garde pour ma future carrière intermittente du spectacle. Le Maroc, c'est plus des vacances, c'est mon deuxième pays. Alors, à tous ceux qui, comme moi, réservent leurs vacances à la dernière minute, j'ai trouvé une destination. Châteauroux.
3: Encore.
1: Les prix ne bougent jamais. De janvier à janvier, c'est stable. Les bus sont gratuits. Pour le shopping, Armand Thierry. Et c'est tellement peu réservé que Booking te demande ton avis avant d'y aller. Voilà, et à la gare, c'est le maire qui vient te chercher. Finalement, les gens organisés choisissent leurs vacances. Nous, je pense à vous, auditeurs, peut-être que vous êtes comme moi, mais nous, on apprend juste à aimer ce qui reste. Un peu comme si tu es célibataire et que t'es trentenaire. Voilà.
3: Tu places Châteauroux tout le temps dans tes chroniques, dans tes sketchs partout, Châteauroux.
1: Dédicace à Châteauroux, voilà.
3: Bientôt, il va s'appeler Johan Châteauroux.
5: Il va pouvoir y retourner.
1: C'est la loose, c'est la loose. Voilà, vous avez suivi ma vie de dernière minute. Je sais pas si il y en a qui ont prévu des vacances là prochainement.
5: Mais tu vas où du coup ?
1: Mais je sais pas, je te dis, j'ai même pas, je te dis, c'est j'ai rien fait là.
3: C'était pour 2027.
1: C'est ma vie. C'est ma vie. Là, tu ouvres mon téléphone, tu vois, je vais aller sur Skyscanner, je suis sûr, il va me faire x10. Voilà.
4: C'est toujours comme ça.
3: C'est mais bon, tu n'es pas qu'humoriste, c'est donc tu as le budget.
5: Allez, commence ta chronique maintenant.
1: Ouais, puis voilà, quand tu fais Avignon avant, je pense que aussi tu regardes plus. Voilà,
3: t'as
1: fait
3: Avignon. Ton accréditation, les vacances, tu payes pas les
1: je reviens de vacances. J'étais à Avignon, tu connais pas ?
3: Bah, t'as juste pris le train.
1: Non, mais ceux qui ont fait Avignon.
3: Ah oui,
1: pendant
3: toi,
1: un mois,
3: ça va. Ouais.
1: Biggest, je pense que tu vas pouvoir nous en parler.
4: J'étais en vacances.
1: T'étais en vacances.
3: Au Festival of d'Avignon, toi ?
4: Ouais, ah, merde. J'ai oublié ça. Moi qui sors jamais de Paris intramuros, écoute, ça m'a fait du bien.
1: Eh ben en tout cas, il y a une chose qui va nous faire du bien à nous, c'est de vous écouter aussi.
6: Allez.
1: Vous êtes chaud, vous êtes OP ? Mofi ou Déter ? Mofi, Déter.
3: Biggest, il assume pas.
1: Ok.
3: En plus, c'est bégué au micro, c'est trop drôle.
6: Là, c'est bon ?
5: Ouais, très bien. Tu es magnifique.
1: On t'entend super bien. Il y a
6: la
1: cam.
6: Hein.
1: Et ouais, j'ai oublié de mettre la cam aussi. Putain, c'est incroyable. Mm-hmm. Faut qu'on ait quelqu'un à la régie, c'est en plus. Ok, on a Mofi ce soir. Est-ce qu'on peut faire du bruit pour Mofi ? C'est sa première aussi ce soir ?
3: Ouais, Mofi.
1: Mofi, c'est quand tu veux.
6: Eh ben écoutez, bonsoir. Moi je vais vous parler d'un truc, c'est un truc qui me stresse, c'est les chiens. Voilà, j'ai la phobie des chiens. Je me suis fait mordre par un chien quand j'étais petite, deux fois. Voilà. Ah, bon ouais. Oui, bon. J'aurais pu avoir trois, hein, jamais 203. Mais non, mais en fait, le vrai problème, c'est que j'ai un problème avec les gens qui promènent leurs chiens sans laisse.
1: Ouais.
6: En fait, je trouve que les propriétaires des chiens, ils font un peu trop confiance à leurs chiens. Déjà, il y a quelque chose qui me stresse, c'est que les gens, ils ont tous la même phrase, ils aiment trop dire « vous inquiétez pas, il est gentil ». Pourquoi c'est tu vrai. Précises genre, c'est censé me rassurer. Genre, en mode, personne dit l'inverse. Genre, personne dit « attention, il est grave méchant, il bouffe des gens ». Tu vois, ou pas. Non, en vrai, c'est à part ceux qui mettent... Pour moi, ceux qui disent vraiment « il est méchant, attention, chien méchant », c'est ceux qui mettent une pancarte devant chez eux, tu sais, avec la petite pancarte « attention, chien méchant ». Et en vrai... En vrai de vrai, la plupart du temps, soit il n'y a pas de chien, soit le chien il est éclaté au sol. Et je pense que ceux qui ont vraiment un chien méchant, ils mettent pas de pancarte en fait. C'est vas-y, rentre chez moi, genre, tu vois.
5: Tu vas voir.
6: Non, en vrai, le il est gentil, ça me stresse parce que les gens qui disent ça, c'est aussi souvent ceux qui ont un chien qui est pas gérable. Tu sais, le chien il te saute partout, il te saute dessus et tout. Et tu sais, ils disent, ouais, vous inquiétez pas, il est gentil. Mais moi aussi, en fait, je suis gentil. C'est pas pour autant que je saute sur les gens pour les renifler. Je m'attaque pas à leurs fesses ni à leurs jambes droites, tu vois ou pas. Et en fait, le chien, je trouve qu'il est souvent trop loin du maître. Voilà, il faut qu'on en parle. Ton chien il est sans laisse. Pourquoi t'es à 20 mètres du chien ? Mets-toi à côté. Et tu sais, ils vont te dire non mais il m'écoute. Non mais il m'écoute au rappel. Tu sais, le chien déjà, des fois il est déjà sur toi. Genre le chien, le maître il est à 20 mètres. Et tu vois, surtout le maître ne court pas. Hein. Il vient au pas, tu sais, il arrive tranquillement parce que full confiance. Le chien est déjà sur toi et il fait, t'entends au loin Rex ? Rex, Rex, arrête, Rex. Rex, il s'en fout en fait. Il t'écoute pas, il m'écoute pas, même lui, il s'écoute pas. Faut savoir qu'un chien, il peut être là en mode, ah, je vais la mordre, et après, oh, un pigeon. Genre, tu sais, un chien, c'est pas concentré tout le temps, tu vois ou pas. Et voilà. Mais bon, après, je me suis fait mordre, comme je vous ai dit deux fois, donc je pense que c'est un peu personnel. Là, je pense que c'est quand même, il y a des sentiments, on sent qu'il y a un trauma. Ouais, ouais, ouais, on sent qu'il y a un trauma. Oui. On dirait... Alors, oula. Oui, ce que je voulais dire aussi, c'est que tu me dis jamais des fois, genre par exemple, les gens, ils aiment bien dire aussi, ouais, il veut juste te dire bonjour, le chien. Genre, le chien, il vient vers toi, il te renifle, il te sent, il dit, ah, il veut dire bonjour. Tu sais, est-ce que moi, je vais dire bonjour en sentant le genou des gens ? Enfin, t'imagines si un mec, alors pourquoi j'ai choisi un mec, je sais pas, mais parce que pour moi, c'est un mec que j'imagine qui t'arrive dessus en courant, mais t'imagines un mec qui arrive sur toi en courant et t'as sa meuf au loin qui dit, vous inquiétez pas, il est gentil, il veut juste dire bonjour. Non,
2: non, sérieusement, attachez vos chiens. Non, en vrai, c'est moi une fois, comme je vous ai dit, je me suis fait mordre et je me suis fait mordre deux fois et les deux fois on m'a dit la même chose. On m'a dit, je comprends pas, il a jamais fait ça. Bah encore heureux en fait. Est-ce que tu t'imagines vraiment si vraiment un chien qui a. Est-ce que tu m'aurais dit, bah tu sais, il a l'habitude. Ouais, c'est, genre il mord et tu me dis, bah c'est la troisième fois. Voilà. Vous êtes jamais 203 en même temps. Tu veux que je réponde quoi quand tu me dis ça? Genre il a jamais fait ça. Tu veux que je dise, mais non, je suis la première. Genre I'm the first one. Mais non, mais genre j'ai toujours voulu être cobaye en plus, et c'est mon rêve. Non, en vrai, attachez vos chiens, vraiment, c'est un truc de ouf. Après, moi, je vous dis un autre truc aussi. Même les chiens attachés, ils me font peur parce que des fois, le chien est plus baraqué que le mec qui a le chien. Donc, en fait, soit attachez vos chiens ou faites du sport. Et là, c'est tout pour moi.
3: Merci. Et pile dans les temps, en plus, bravo.
1: Dans les temps, et en plus, on a appris que tu t'es fait mordre deux fois.
2: Ouais,
3: deux chiens différents.
2: Ouais, deux fois. Bah oui. Vraiment deux fois le même, j'aurais fait à un moment donné, pas ma belle.
1: Deux fois le même et deux fois, putain, c'est la première fois,
2: Ouais, c'était un peu stressant, j'avoue, j'ai un peu bafouillé. Mais c'est comme je vous ai dit, première fois, mais en tout cas, c'était très très cool. Très cool.
3: C'était bien ta chronique.
2: Ouais, en fait, c'est un sujet, même, je me dis, qui pourrait...
3: T'as pris les chats, les chiens.
1: Très animaux.
2: Ouais.
3: Est-ce que ta musique d'entrée de spectacle, ça va être 30 millions d'amis?
1: Oh putain.
2: Waouh. Allez.
1: Oh waouh.
4: C'est toujours ça.
2: Vraiment la brebis au bon moment.
1: Non, en tout cas, écoute, bravo Mofi pour ta chronique.
2: Merci.
1: Pour une première, c'est cool. Et puis hâte si t'en fais d'autres. Si vous en faites d'autres d'ailleurs autour de la table, n'hésitez pas aussi à nous partager. Nous on aime bien suivre aussi si vous en faites par la suite. C'est un grand plaisir de vous découvrir en tout cas ce soir.
4: Ça sera
1: au micro de la radio.
3: Mofi, toi ton spectacle, t'as fait un 3 fois 20 minutes il n'y a pas très longtemps. Et
2: ouais,
3: tu vas faire un 2 fois 30 bientôt.
2: Alors ouais, j'ai un 30-30 en septembre, le 16 septembre si la date ne change pas.
3: Théâtre solo.
2: Non, au Joke,
3: non,
2: cette fois-ci.
3: Mais non, le Joke, ouais. Ok, chouette.
2: C'est
3: parce que t'as joué au solo, maintenant tu vas au Joke.
2: Exactement.
3: Formidable.
2: Je le fais avec Nesrine Harris,
3: okay.
2: Si vous connaissez pas, donc ce sera un 30-30 qu'on fait le 16 septembre et on est très
3: fiers. À quelle heure?
2: Il sera à 19h.
3: Oh, bon créneau.
2: Ouais, c'est un bon créneau, je trouve.
1: Ouais.
3: C'est pas un jeudi comme
2: alors la concurrence. Exact, oh, je crois que c'est un vendredi.
3: Ah, ça
2: si
3: va.
2: Je me trompe. Ouais,
3: en fait, Alice le jeudi, vendredi Mofi.
1: On va vous faire un programme. Ouais,
2: c'est exactement. Un mercredi.
1: C'est voilà. Un mercredi.
3: Mercredi. D'abord Mofi, ensuite Alice.
2: On est le même jour? Ah non, toi c'est le jeudi.
1: C'est le jeudi.
2: Parfait.
3: Oups, on s'est trompé de moi aussi.
1: Est-ce que tu peux nous pitcher un petit peu ton univers, ce que tu partages sur scène justement en tant que Mofi?
2: Alors moi je parle beaucoup de choses qui touchent tout le monde. En fait des choses que t'as déjà vécu. Enfin c'est souvent des sujets qui parlent à tout le monde. C'est pas vraiment, il y a pas vraiment de message en vrai de. C'est pas de faire de messages, tu vois, de trucs qui sensibilisent, ouais. Parle pas d'actualité ou trucs comme ça.
1: Okay.
2: C'est vraiment un petit détail du quotidien, quelque chose que tu peux vivre dans la vie de tous les jours, mais que je vais exagérer en vrai.
3: Okay. C'est un humour qui touche tout le monde, vous pouvez amener vos enfants, vos grands-parents.
2: Alors pas trop, faut pas...
3: Hein tranquille. Ça va, ouais, tu parles pas de sujet de cul non plus.
2: Mais non, en vrai...
3: S'ils sont sages et qu'ils rigolent fort.
2: S'ils sont sages et qu'ils sont... qui sont bien éduqués, il y a pas de souci.
3: Ouais, une petite
2: genre,
3: sortie familiale, entre amis et
2: tout public,
3: et
2: ouais.
3: Ça passe. Parce que je crois que toi t'es l'une des rares humoristes qui arrive à avoir un public. Enfin, je pense que n'importe quel type de personne peut vraiment s'amuser et rire.
2: Bah honnêtement, je suis d'accord et j'en suis fière parce que j'ai déjà eu justement des jeunes de 12-13 ans qui sortaient, qui ont kiffé, ou des vieilles personnes vraiment âgées. Vraiment, hein, genre en déambulateur et tout, qui m'ont dit merci, on a adoré. Tu vois, moi, c'est ça que j'aime trop.
3: On a oublié l'appareil auditif.
2: Mais il y a une dame une fois qui m'a dit j'ai adoré, mais tu parles un peu trop vite. Alors, tu vois, elle m'a dit j'aurais vraiment préféré que tu parles moins. Après, c'est mon rythme, tu vois, moi je débite. Mais c'est vrai que, tu vois, j'adore le fait que toute génération peut venir me dire à la fin j'ai bien aimé, tu vois.
1: Ouais.
2: C'est ça un kiff.
3: Et il faut savoir que quand tu joues au Golden Comedy, tous les spectateurs ils sortent. Pour la féliciter.
2: Ok Flora. Voilà.
3: Non mais c'est vrai.
2: Merci.
3: Non mais ça m'a choqué. Oh, wow.
2: Non mais j'aime pas ça. En vrai, je suis très timide en vrai. On dirait pas, mais je suis très très timide. Et j'apprends juste à accepter les retours et tout.
1: Comment tu travailles la timidité justement? C'est intéressant ça.
2: J'ai fait du théâtre.
1: Ouais.
2: J'en fais toujours d'ailleurs. J'en fais toujours. Mais après c'est. Je sais pas, je pense que je me force, genre. Tu vois, je me confronte.
1: Ouais.
2: Mais c'est vrai que c'est un truc où aller parler aux gens, ou quand les gens ils me font un compliment, genre j'ai du mal. Tu comprends?
1: Je comprends.
2: Voilà.
1: Et c'est comment tu réagis du coup quand on te fait un compliment?
2: Merci.
1: Eh ben bravo Mofi pour la chronique. Est-ce que tu peux nous rappeler tes réseaux où on peut retrouver tes actualités?
2: Alors voilà, donc comme j'avais dit, le 16 septembre au Joke à 19h, si vous voulez venir venir voir un 30-30 avec Nesrine et moi-même. Et si vous voulez me suivre sur les réseaux pour avoir plus d'informations, c'est Mofi MOWFI2-du-bas sur Instagram.
3: Talent émergent. Okay.
1: Eh ben, merci beaucoup. De toute façon, on va les remettre sur Instagram. Vous pouvez nous suivre. Hein. Vous marquez cause chronique. On va remettre les Insta de toutes les personnes. Et puis, il y aura aussi les podcasts des émissions sur les plateformes de streaming. Et est-ce qu'on peut faire du bruit aussi pour notre dernière humoriste?
2: Ouais,
1: on est au téléphone tout à l'heure.
7: Salam.
1: Salam. Shadow.
7: C'est ça.
1: Est-ce qu'en Bonsoir. Quelques mots, est-ce que tu peux te présenter pour les auditeurs, auditrices qui te connaissent pas encore?
7: Déjà, si vous ne me connaissez pas, c'est une erreur. Vous avez gâché vos vies. Humoriste, belge, belgo-marocain, musulman. Voilà, je suis très très très très prisé sur les fichiers S. Voilà. Mais sinon, en soi, ouais, voilà. Je viens de Bruxelles, mais j'allais en parler là. Mais ouais, c'est tout. Je fais du stand-up depuis quelques temps maintenant. Ça se passe plutôt bien et voilà quoi.
3: En plus, tu reviens de Bruxelles pour la radio notamment.
7: Ouais, j'étais à Bruxelles, je suis revenu là. Mais bon, j'en parlerai après.
1: Mais tu vas nous raconter tout ça. On est en train de justement passer à chaque humoriste pour cette chronique de 3 minutes sur laquelle voilà, on vous attend et les auditeurs justement attendent de vous écouter. Et dans quelques instants, on te laissera l'opportunité justement de nous partager ta chronique et revenir un petit peu aussi sur tes actualités que tu veux nous partager. Tu nous parleras aussi sûrement de la Belgique, du train aussi, la SNCF. T'as dit des trucs assez
3: beaucoup
1: sympas.
3: De choses
1: sur...
3: à dire, apparemment.
1: Il a refait tout son texte dans le train. Il a dit putain, je voulais pas de ça. Non,
7: j'ai tout changé.
1: Ok. Et ben on va. Je crois qu'il y avait Biguès qui était chaud autour de la table pour lancer sa chronique. Ouais, il était chaud. Tu veux quel micro, Biguès?
8: Celui-là. Ouais.
1: Allez, tu peux prendre celui-là et puis on fera tourner après les micros.
8: Ouais, écoute,
1: ok, Biguès, il pense à tout, il pense à l'angle et tout, etc.
8: Ouais, j'essaie.
5: Tu peux me baisser un peu le micro?
1: Ouais. Voilà, ok. Biguès, est-ce qu'on peut faire du bruit pour Biguès, s'il vous plaît? C'est sa première chronique radio.
3: Ouais,
8: génial. C'est génial. Alors, du coup, je dois commencer maintenant, c'est ça?
1: C'est quand tu veux.
8: C'est économie. D'accord, le chronomètre.
1: Top, c'est parti.
8: Ok, super. Alors, là, j'ai la musique d'un jingle dans ma tête, faut que j'enlève ça. Ok. Alors, ce que je veux vous parler, moi, c'est l'application de rencontre extra-conjugale Gliden. Est-ce que ça vous parle? Est-ce que vous connaissez déjà? Oui, non?
1: De nom.
8: De nom. Ok, eh ben, c'est un site de rencontre extra-conjugal. Voilà, ils ont fait une pub dans le métro, je sais pas si vous l'avez vu, où ça disait contrairement à l'antidépresseur, l'amant ne coûte rien à la sécu. Voilà, moi ça m'a un peu choqué. Donc, parce qu'avant dans le métro, on disait de faire attention à nos affaires, attention avec le petit lapin rose, je sais pas si vous avez la rêve, qui se coincer les doigts dans la porte. Ben maintenant on nous explique comment perdre son mari. Ça promet le marketing en 2026. Ça. Ils ne vendent plus un produit, ils nous vendent une excuse. Maintenant les pubs sont devenues honnêtes, ils nous disent plus comment trouver l'amour, ils disent trouver quelqu'un, mais surtout dites rien à la personne qui vous attend à la maison. Et le slogan, j'aimerais aussi qu'on en parle, contrairement à l'antidépresseur, l'amant ne coûte rien à la sécu. Moi je trouve que c'est faux, parce que un amant ça coûte un deuxième téléphone, ça coûte des faux rendez-vous, ça coûte aussi des fleurs achetées en double, et surtout un avocat. Alors autant bien, ça rembourse pas la sécu, mais le divorce, ça rembourse rien du tout. Alors, en vrai, tromper, c'est surtout avoir une bonne logistique. Il faut retenir deux dates d'anniversaire, il faut avoir deux parfums, il faut deux histoires différentes, deux mensonges qui ne doivent jamais se rencontrer. Moi, je suis déjà incapable de retenir un mot de passe Netflix. Ils gèrent deux vies en parallèle. Bon, c'est plus de l'amour, c'est de la gestion de projet. Le pire, c'est qu'en 2026, tout laisse des traces. Les paiements, la localisation, les stories, les captures d'écran, les montres connectées. Aujourd'hui, pour être infidèle, il faut être ingénieur en informatique. Et encore, tu finis toujours par te faire griller parce que si tu mets un cœur sur la mauvaise publication, t'es dans la merde. Les femmes aujourd'hui, elles peuvent te remonter avec même si une meuf qui commande dans une autre story ou un autre truc, etc. peuvent te remonter dans le 16e sens. Je ne saurais l'expliquer parce que ça, c'est un truc qui est propre aux femmes. Je suis en train d'étudier le dossier, mais on y est encore. Même les sentiments sont devenus des marchés. Aujourd'hui, on ne vend plus de l'amour, on vend des rencontres, et on vend surtout l'interdit, des secrets, des frissons, et en plus, ça marche. Parce que le fantasme, ça vend plus que la réalité. Mais moi, je trouve qu'il y a beaucoup plus que ça derrière ce message. En 2026, c'est pas d'avoir un amant, c'est surtout de rester amoureux. C'est ça le plus difficile face à toutes ces tentations, à toutes ces personnes, toutes ces applications, toutes ces notifications qu'on reçoit. Et parce que maintenant, elle est même dans le métro quand tu rentres du travail agacé. C'est compliqué de tenir la route. Donc ceux qui sont en couple, restent en couple parce que dehors, c'est chaud.
3: Bravo pour ta première chronique. Et tu n'as même pas utilisé le terme crocodile qui est ton concept de base.
8: Ouais, j'essaye de m'émanciper de tout ça parce que en fait, chaque fois qu'on me croise dans la rue, on me dit « Ah, c'est toi, crocodile ! Ah, c'est toi, crocodile !» Donc c'est cool. Hein. J'essaye de donner un peu autre chose, quoi.
9: Pour nous expliquer.
1: Big S pour cette première chronique. Merci.
3: Merci, oui. Merci beaucoup.
8: Ouais, tu veux que j'explique le crocodile ?
3: Ouais. Parce que tu parles beaucoup de relations hommes-femmes sur les réseaux sociaux.
1: Nous, crocodile, moi, c'est Lacoste. Hein, c'est...
8: Ouais, bah, après l'explication, ce sera plus Lacoste. Alors, voilà. En fait, on... pour moi, le crocodile, en fait, c'est l'évolution du charreau. Pourquoi je l'ai pensé comme ça ? Parce que le charreau, en fait, on sait qu'il aime les femmes, etc. Et le crocodile, lui, il est beaucoup plus sournois, beaucoup plus vicieux. Il est un peu comme le vrai crocodile. Il attend dans les marécages. Il va attendre longtemps. Il va attendre le temps que tu t'acclimates au climat qu'il lui l'a déposé. C'est-à-dire, tu veux pas coucher le premier soir. C'est pas grave, on va attendre. Ta couleur préférée, c'est le bleu. Moi aussi, c'est le bleu. T'aimes le karaté ? J'aime le karaté. Il va tout, il va aller dans ton sens. Et une fois que tout est bon, il va te mordre. Et après, il va partir de l'autre côté de la rive. Comme la petite cantine. Allez, voilà, vous connaissez pas la suite.
3: Non, c'est ça.
8: C'est exactement ça. Donc, les crocodiles, c'est ça. Et il y en a plein partout.
1: Il y en a plein partout.
8: On n'est pas à l'abri de...
3: Et sur ton Instagram, tu publies beaucoup de vidéos facecam où justement tu expliques différentes situations et tu aides d'autres personnes avec ce que tu appelles le bureau des plaintes.
8: Le bureau des plaintes, oui, j'ai un concept dans mon Instagram, sur mon Instagram, dans la story, bureau des plaintes et bureau des confessions, du coup, où les femmes m'exposent leurs problèmes sur leur conjoint ou leur situation amoureuse et moi je réponds
3: avec d'autres problèmes.
8: Non, moi je réponds avec mon cerveau d'homme. Comme on a un cerveau différent, Instagram est là pour qu'on se complète, en fait, qu'elle comprenne mieux les mecs, qu'elle fasse moins d'erreurs, et comme ça, ben, dans un monde meilleur, quoi.
1: T'as un traducteur.
8: C'est ça.
1: Interprète.
8: Translator, exactement.
1: Interprète.
3: Il fait même du coaching durant son spectacle.
8: Ouais, ça m'arrive.
3: Bah si, tu fais venir certains spectateurs sur scène.
8: Oui, après c'est plus pour mettre en œuvre le date en 2026, quoi. Il y a des catastrophes. C'est pour ça que c'est intéressant, le spectacle est toujours différent.
1: Ouais.
8: J'ai ma ligne.
1: Comment s'appelle le spectacle d'ailleurs ?
8: En vérité.
1: En vérité.
3: Ouais. Parole de croco en sucre.
8: Ouais. Confession.
3: C'est la confession, pardon.
8: La croco en sucre.
1: Que t'as joué d'ailleurs à Avignon, ce spectacle ?
8: Ouais. Une vingtaine de fois.
1: Une vingtaine de fois. Pour la première fois ?
8: Pour la première fois à Avignon, ouais.
3: Parce qu'il était au Théâtre du Marais aussi à Paris. Ouais. Et en plus, il faut savoir qu'à Avignon, il y a une spectatrice qui est allée voir trois fois ton spectacle, c'est ça ?
8: C'est ça.
3: C'est énorme.
8: C'est pour dire que c'est cool. Hein. Même dans la vraie vie, il y a des gens qui sont déjà venus quatre fois.
3: Quatre ?
8: Ouais, je crois. Ouais.
1: Qu'est-ce qu'ils n'ont pas compris au bout de la deuxième ?
8: Là, ils ont kiffé la vibe. Genre, c'est un spectacle que tu peux voir...
9: Il t'en manque de sucre.
1: Ouais. On va faire tourner les micros comme ça, ils pourront réagir aussi à côté s'ils ont peut-être des questions pour toi. Un micro pour deux, Shadow.
3: Et tu vas être au Théâtre du Marais après ? Tu vas avoir une tournée en Martinique ?
8: Alors j'ai une tournée qui a déjà bien commencé, elle a commencé en janvier, avec plein de dates en France, dans toutes les grosses villes un peu. On a fait la Belgique, on a fait la Suisse, on a fait la Réunion aussi, et le Canada.
3: Ok.
8: Donc c'est plutôt cool. Et on retourne à la Réunion.
3: Ah c'est la Réunion, c'est vrai.
8: Là au mois de novembre, il y a sûrement la Martinique et la Guadeloupe qui va se caler aussi.
3: Fantastique.
1: Et c'est un concept que tu travailles depuis longtemps, ce spectacle-là. Comment ça s'est passé justement avant d'en arriver à cette tournée? Comment t'en arriver jusque-là?
8: Alors peut-être qu'il était en moi depuis longtemps.
1: Le croco ?
8: Non,
1: pardon, je suis perdu.
8: Non. Comment ça s'appelle ? Le spectacle.
1: Le spectacle.
8: Peut-être qu'il était en moi depuis longtemps, mais on l'a écrit et fait début janvier.
1: Là ?
8: Ouais, là.
1: 2026 ?
8: 2026.
3: Et il est bien rodé, hein, franchement, c'est drôle, c'est touchant, il chante même aussi.
1: Donc t'as tout posé en 2026 et après t'as tout projeté là sur le reste de l'année pour aller le partager. Enfin,
8: j'ai commencé l'écriture en fin 25.
1: Okay.
8: On a fait trois exceptionnels en fin 25 et après on a démarré direct la tournée en 2026 et après on est parti.
1: Ah oui, t'as écrit en un mois, à peine.
8: Trois mois.
3: Et ça évolue après.
8: Trois, quatre mois. Mais
1: il a rallongé genre.
8: Trois, quatre mois. Je suis un peu menteur sur les bords, mais un peu marseillais, un peu sur les bords. Mais trois, quatre mois.
1: Trois, quatre mois.
8: Mais après on l'a enchaîné. En fait, tout s'est enchaîné très vite.
4: parce que je parle beaucoup avec d'autres humoristes et mettre du temps avant d'aller sur faire un gros spectacle et tout, mais j'arrive pas à avoir la même vision parce que moi je l'ai fait en, à l'envers un peu. C'est-à-dire que j'ai écrit mon spectacle et je suis parti faire la tournée, j'ai fait direct le truc et les gens ils viennent et on kiffe.
1: Et justement le fait de le faire dans ce sens-là, est-ce qu'il y a des conseils que tu pourrais partager justement à ceux qui ont pas encore qui sont passés de l'autre manière, enfin dans l'autre sens?
4: Bah je pense que les deux manières sont bonnes.
1: Ouais.
4: Après moi de mon point de vue, c'est j'ai le truc à chaud, j'y vais, je le fais.
1: Ok, tu te poses pas de questions en fait, tu vas direct.
4: Ouais, c'est ça. Après, je pense que l'avantage, c'est que bah, j'avais une communauté, donc ça a joué un peu. Eux n'ont pas forcément de communauté directe.
1: Ah, tu veux dire, avant le spectacle, t'avais une communauté, c'est ça?
4: Ouais, c'est ça.
1: Ok.
3: Donc, d'où ma blague dans ma chronique, par rapport aux abonnés.
1: Ah oui.
4: D'accord. Donc ça a joué et tout. Ça a joué, mais en vrai, moi, le conseil que je peux donner aux autres, c'est d'y aller en fait. Pas attendre d'avoir une communauté, mais d'aller se la créer.
1: La communauté.
4: Ouais, aller la chercher directement.
1: Okay.
4: Tu commences avec 10 dans ta salle, tu finis avec 100. Et... pour moi, c'est ce que j'aurais fait.
1: Eh ben, ok.
4: C'est le conseil que j'aurais pu donner.
3: Et on te souhaite beaucoup de monde dans ta salle, dans toutes les salles où tu vas aller.
4: Ben, j'espère pour l'instant.
1: Les prochaines, là.
4: Alors, les prochaines, c'est à la rentrée, c'est à La Rochelle, le 12 septembre.
3: Quel endroit de La Rochelle?
4: C'est une bonne question. C'est une bonne question.
2: C'est grand.
4: Mais...
3: c'est pas l'espace en camp?
4: Non, c'est, je pense pas
3: la
4: que ça
3: sirène.
4: Soit ça. Non, je pense pas que ça soit ça.
1: Fais gaffe, elle va te faire toutes les salles.
4: Mais
3: il y a mes études là-bas.
4: Tout est dans mon Instagram. Il y a un lien. Okay.
1: Bah c'est quoi ton Insta d'ailleurs, tu peux
4: c'est
1: nous le
4: rappeler? Big S la porte.
1: Big S la porte.
4: Voilà.
3: Okay. Et Big S pour Big Smile.
4: Et c'est ça. Et Big pour le bide. Voilà.
1: Okay.
4: C'est ça.
1: Eh ben merci beaucoup, Big S, pour partager tout ça. Une belle première en tout cas, content que tu l'aies faite avec nous. Et on va continuer justement à découvrir nos invités. Et justement, on arrive à notre dernier invité qui est arrivé.
7: Salut.
1: Shadow, on a de quoi filmer si tu veux pour la chronique. Si tu veux la récupérer après, il y a un téléphone avec où tu peux filmer. Tu peux faire une vidéo après si tu veux lire tes notes sur ton téléphone.
7: Ça arrête avec la technologie. Hein.
1: Voilà. Faut juste appuyer sur filmer.
7: Pardon monsieur, oui.
10: Un peu sur la gauche s'il vous plaît.
7: Un peu sur.
10: Sinon j'ai une deuxième caméra.
1: Ah oui, il y a deux
3: le
1: caméras.
3: Téléphone,
1: c'est caméra lente. Donc si vous venez nous retrouver ce soir, on est ensemble, on est sur Cause Chronique, on est ensemble jusqu'à 22h. Vous pourrez nous réécouter en podcast par la suite. On a reçu des invités hyper sympas ce soir. On avait Mofi, on avait Big S, on a aussi Alice. Et là, il y a Shadow qui est arrivé justement en Shadow de tout à l'heure.
7: Exactement.
1: Et il va nous expliquer d'ailleurs tout ça. Shadow, tu vas nous expliquer. Nous, on savait plus quoi faire. On t'a appelé même carrément à l'antenne.
7: Hein,
1: Tout le monde t'a entendu. Et
3: j'ai eu peur que tu dises
1: des
3: conneries en plus, j'avoue.
7: Non, je tiens à m'excuser auprès de tout le monde, mais vraiment, moi, ceux qui me connaissent savent que je n'arrive jamais en retard.
3: C'est vrai.
7: Voilà, mais comment dire moi, je suis installé en France depuis pas longtemps, depuis 3 ans.
1: Ouais.
7: Et j'ai découvert un truc sympathique que vous avez, les transports en commun. Ah, c'est exceptionnel chez vous, vraiment. C'est-à-dire que si ça n'arrive pas en retard, c'est pas anormal. Voilà. Parce qu'en plus, moi je suis arrivé, j'ai pris le train, mais le train ça va très bien, à l'heure et tout. Je me suis dit bon, je vais aller chez moi, je vais déposer ma valise, je vais pas arriver avec une valise quand même, parce que ça se fait pas. Et voilà, après j'ai dû prendre la ligne 13, c'est celle qui relie l'enfer au Moyen-Âge. Et en fait, ce qui s'est passé, c'est que j'ai constaté en arrivant, qu'au moment où j'allais la prendre, qu'elle ne fonctionnait pas correctement.
1: Juste, t'as commencé la chronique ou pas?
3: Non, c'est pas la chronique.
7: Non, pas spécialement, mais en fait, à la base, ça faisait partie de ma chronique. Je me suis dit, je vais le mettre au début, mais comme il m'a posé la question, je me suis dit, c'est pas dans la chronique.
1: Okay.
7: Ça, je gratte.
1: C'est qu'il y a un petit chrono. Ouais, je te jure, il y a un petit chrono. Tu nous as mis dedans là. Tu sais, moi, j'étais dedans là.
7: J'aime bien mettre les gens dans le suspense.
1: Ok.
7: Donc on fait quoi?
1: Eh ben bienvenue bienvenue parmi nous. T'as déjà fait de la chronique radio du coup humour ou?
7: Non, j'ai jamais fait.
1: C'est la
7: Laurent
1: première.
7: M'a dit viens, j'ai dit vas-y.
1: Eh ben, est-ce qu'on peut faire du bruit pour Shadow aussi? C'est la première ce soir.
7: Merci.
1: Ok, c'est quand tu veux Shadow et après on parlera toi un petit peu de tes actualités et ce que tu fais maintenant à Paris.
7: Ok, très bien. Je reprends le début de la chronique ou pas?
1: Comme tu le sens.
3: Vas-y.
1: On te suit nous.
7: Non, moi je vais pas parler de la RATP parce que voilà, j'en ai déjà parlé. Voilà. Mais moi je suis venu pour rétablir l'honneur de mon pays, voilà, puisque je viens de Belgique. Voilà. J'ai hésité longtemps entre une chronique sur la Coupe du Monde et une sur la politique en France. Et en tant qu'ancien sportif de haut niveau, j'ai bien entendu opté pour la politique dans ce beau pays. Allez. Voilà. Trop longtemps nous avons été moqués sous prétexte que nous avions un gouvernement et une politique dont on ne comprenait comprenez rien, avec 5 pouvoirs différents. Oui. Je vous rassure, nous aussi, en tant que Belges, on n'y comprend rien. Voilà. Voilà. Mais mes chers compatriotes, si vous m'écoutez, mais je déconne, la vérité, je sais qu'ils ne nous écoutent pas. Voilà. Si vous nous écoutez, je vous rassure, nous ne sommes pas cons. Voilà, malgré toutes les défaites footballistiques infligées durant ces décennies, je ne cultive pas le syndrome du seum. Alors, je réitère, l'heure de la vengeance a sonné. Voilà. Voilà, pardon, donc là je relis, voilà. Voilà. Bon, j'ai tellement de choses à dire, parce que votre politique, elle me fascine, voilà, surtout vos politiciens, j'ai tellement de choses à vous dire, mais je me suis arrêté sur deux faits qui se sont produits cette année, qui sont pour moi exceptionnels. Tout d'abord, je vais revenir sur la condamnation à la prison de Sarkozy, vous connaissez, c'est le nain, voilà, le hobbit, voilà. Il a été jugé coupable, il a dû purger une peine longue et douloureuse d'une demi-heure, en fait, en vrai, il a fait 3 semaines, mais au vu de la peine, c'est pareil, voilà. Chose nouvelle et exceptionnelle en France, pour avoir une idée de comparaison, Pinochet et Milosevic sont des anciens présidents dictateurs qui ont fait de la prison, mais pour des crimes de guerre contre l'humanité. Sartek Sarko. Après avoir purgé pleinement sa peine, il nous a gratifié d'un livre pour nous expliquer ce qu'est le milieu carcéral. Merci Nico, Pablo Escobar est fier de toi. Comme quoi, il ne faut pas être un auteur à succès pour écrire. C'est d'ailleurs ce que Carla a manifesté en se disant « Je suis contente comme je chante sans talent ». Voilà, j'en ai rien à foutre. Ouais, je vous l'ai dit, moi je suis belge, je suis venu régler mes comptes, voilà. Et enfin, dernier fait croustillant aussi, ça s'est passé récemment, je ne sais pas si vous l'avez vu, mais Marine Le Pen, candidate assumée à la présidence, a été reconnue coupable pour détournement de fonds publics, voilà, de fonds publics européens, pour quelqu'un qui est anti-européen, machallah. Mais apparemment, elle n'a pas compris les règles du jeu après plusieurs années de procédure, voilà. Là, après nouvelle confirmation en appel, elle est jugée et reconnue coupable, mais elle clame partout son innocence. Elle ressent enfin ce qu'un arabe ou un renoir incarcéré injustement ressent. Voilà. Mais elle se pourvoit en cassation. Elle se pourvoit en cassation, c'est juste pour redorer son blason. Car oui, contrairement à tout ce qui est dit, le pourvoi juge sur la forme et non le fond. En gros, juste il vérifie si tout est en règle. Voilà, et tout est en règle, mais selon ses partisans, elle est la mieux passée pour savoir si elle est coupable. Alors oui, et surtout au vu de toutes ces condamnations. En gros, merci à la politique française, des présidents condamnés, des candidats à la présidentielle condamnés, Trump devrait venir se présenter. Merci. Bravo.
1: Merci Shadow.
7: Avec plaisir.
1: Pour cette première chronique, comme avec tu nous plaisir. Disais.
7: Oui, oui.
1: C'est comment physique, t'as travaillé cette chronique? C'est différent quand, par
3: c'est
1: rapport
3: cardio,
1: à la scène. Comment
3: ça.
1: Tu,
3: c'est,
1: tu ouais, perçois
7: c'est,
1: les choses?
7: Ben moi je perçois les choses. Enfin c'est différent dans le sens où le je pense que le rythme est pas le même quand on est sur scène. Même si on doit faire peut-être que 5 minutes, ben on sait qu'on a en tout cas un fil conducteur. On sait ce qu'on raconte et puis voilà. Et puis après on se laisse aller aussi par la vibe des gens qui sont en face de nous. Voilà, comme ça nous permet de nous diriger. Bon là c'est bon, là c'est pas bon. Allez, je vais zapper sur autre chose, tandis que là tu parles dans le vide en fait, tu vois. De façon de parler.
1: On est mort qu'on réagit.
7: Je veux dire, vous êtes là, non, je veux dire, c'est très bien, vous êtes là, vous réagissez et tout, et ça fait vraiment plaisir. Mais ce que je veux dire par là, c'est que c'est pas pareil. Et t'as pas le temps de. C'est un one shot, t'as pas le temps d'assumer, enfin t'as pas le temps en tout cas d'assimiler comme il faut entre guillemets ton texte, tu vois, tu viens, tu fais du one shot et puis voilà, mais c'est cool l'exercice.
1: Bah, sauf Alice qui a révisé l'année dernière pour.
3: Elle a rodé pendant un an.
7: Alice, quand même, elle a la technique, quand même, elle est ancienne prof, ancienne informaticienne, ancienne avocate, ancienne. Alors, elle, que avocate des anciennes.
3: Non, je
7: suis désolé, j'en ai rajouté un petit peu. Non mais c'était cool, vraiment, c'est bien, j'aime bien.
1: C'est quoi tes actualités, Shadow? Tu nous expliquais que ça fait 3 ans maintenant que t'es sur Paris, c'est que tu viens
3: spectacle.
1: De Belgique.
7: Ouais, c'est la
1: t'as
7: merde,
1: ton spectacle. T'es venu pour le stand-up. T'es venu pour.
7: Ouais, je suis venu pour ça. Après, moi, ça fait longtemps quand même que je suis un petit peu en France parce que j'y ai travaillé pendant longtemps. J'ai travaillé dans l'hôtellerie, dans des clubs de vacances et dans l'hôtellerie de luxe en France pendant longtemps. Et puis après, fallait que je me mette à voilà parce que ça fait longtemps que j'écrivais, mais je jouais pas.
1: C'est combien de temps que t'as commencé à jouer du coup?
7: Là, ça fait 3 ans quand je suis arrivé ici.
1: Ok.
7: Ouais,
1: d'accord.
7: Quand je suis arrivé ici, j'ai commencé en décembre 2020. Ouais, décembre 2020. Non, janvier, pardon, 2023. Voilà, c'est ça, ouais, janvier 2023. Et puis voilà. Puis après,
1: c'est la résolution de l'année, en fait.
7: Ouais, non, c'était même pas la résolution de l'année. C'est un concours de circonstances. Et puis parce que ça faisait quelques mois que j'étais là déjà.
1: Ouais.
7: Voilà. Et puis chaque fois je reportais en fait. Et puis il y a eu un petit concours de circonstances qui a fait qu'on m'a proposé des scènes. Et donc j'ai été. Et puis voilà.
3: Et tu racontes pendant ton parcours aussi dans ton spectacle.
7: Exactement.
3: Donc comment t'en es arrivé là.
7: Exactement.
3: Quelle aventure tu as vécue.
7: Exactement.
3: Avec des passages un peu plus, on va dire, sportifs, je n'en dirai pas plus parce que je crois que tu ne veux pas que ça se dise. Mais voilà.
7: ouais, je parle brièvement de mon vécu parce que je pense que ce qui est plus intéressant, c'est de parler surtout de la transition qui s'est faite quand je suis arrivé ici en France. En tout cas, pour moi, c'est ça qui est le plus important, parce que je fais beaucoup la comparaison entre la France et la Belgique, parce que on est similaires, mais on est aussi totalement différents sur pas mal de choses. Et moi, je le vois et je le vis chaque jour, en fait. Et ce qui est pas spécialement une mauvaise chose, hein, mais ouais. Mais voilà, et depuis, je suis là, j'ai un spectacle, et voilà, tout se passe bien.
1: Où est-ce qu'on peut retrouver justement ce spectacle prochainement?
7: Alors, c'est en discussion, parce que j'ai fait quelques dates. Non, c'est en discussion parce qu'on est en train de valider la salle, parce que j'ai besoin d'une certaine dimension, et surtout une certaine dimension de scène.
1: Pourquoi?
3: Il faut venir
1: pour le spectacle. D'accord.
7: Ouais, je suis désolé, je ne spoil pas, il faut payer, cousin. Il n'y a rien de gratuit. Non, et donc ça se discute avec certaines salles, avec l'Apollo, avec la Divine Comédie, et voilà, voilà, voilà.
3: En tout cas, son spectacle, quand il avait joué au Théâtre République, il était vraiment très bien. Je suppose que tu l'as encore fait évoluer et que du coup, ce sera encore une autre version quand on te verra jouer à Paris dans une autre salle. Et oui.
1: Où est-ce qu'on peut retrouver justement toutes les informations sur tes prochaines dates
7: sur mon Instagram, donc c'est Shadow of Set. Voilà. Après,
1: Shadow
7: S-H-A-D-O-W off comme off et 7 le chiffre 7.
1: Okay. Après mon Insta, Shadow c'est ton nom d'artiste?
7: Ouais, c'est mon nom d'artiste. Ouais.
1: Shadow c'est parce que t'es...
7: En fait, c'est parce que il fut une période dans ma vie où j'avais la faculté de disparaître
1: il est
7: rapidement.
1: Où il a disparu.
7: Non, vraiment, c'est vrai. Ouais, vraiment. Ouais. C'est-à-dire que moi, fallait pas me saouler.
8: Et du coup, t'avais pas de relation stable?
7: Si, mais après c'est même peut-être j'avais même une relation trop stable.
3: Et le off c'était les chapeaux que tu prenais pas?
7: Pardon?
3: Et les off c'était les chapeaux que
7: j'ai
3: tu
7: pas
3: prenais
7: compris
3: pas.
7: La question moi
3: Shadow off.
7: Ah non, je prends tous les chapeaux moi, je connais pas. Je connais pas le
3: Black d'humoriste.
1: En tout cas, en parlant de chapeaux, moi je pense qu'on va vous tirer notre chapeau avec Flora pour cette émission. Merci beaucoup.
7: Merci Shadow. À vous.
3: Merci à vous tous.
1: Bravo à vous.
3: Une belle émission
1: pour cette première, franchement. C'était sympa. Est-ce que le public a kiffé l'émission? Ah, excusez-moi, on va la refaire. Est-ce que le public a kiffé l'émission et les chroniques? Ah, voilà.
11: Public en délire.
1: Ok, donc si vous avez kiffé la chronique, on vous attendra à la sortie avec un chapeau. Voilà, vous mettez ce que vous voulez, vraiment à hauteur de comment vous avez rigolé. Non, je déconne.
3: N'hésitez pas à venir dans le public.
1: Voilà, donc si vous voulez aussi, effectivement, comme dit Flora, venir dans le public, vous êtes les bienvenus, vous écrivez sur Instagram, comme l'a fait notre ami du public ce soir. Merci d'être venu, c'est cool.
3: Et merci aux auditeurs de nous avoir suivis sur la radio Cause Commune 93.1 FM.
1: Et oui, et on se retrouve pour la prochaine émission, prochainement. En attendant, vous pouvez retrouver les podcasts sur les plateformes de streaming.
3: Merci
1: à tous.
3: Les artistes, allez les voir en spectacle.
1: Et oui.
12: Merci.
1: Bonne soirée à tous.
3: Bonne soirée.

0: expliquer qui c'est. Mais avant cela, vous avez rédigé cette première recherche en parallèle d'une activité professionnelle. Est-ce que vous pouvez nous expliquer ce qui vous a motivé à vous lancer, à reprendre vos études en histoire et dans la recherche?
1: Écoutez, bonjour, bonjour Baptiste. Je suis un peu un éternel étudiant en fait. J'ai effectivement un parcours assez diversifié et j'ai commencé mes études avec une formation d'ingénieur que j'ai réalisée dans le domaine de l'innovation, de la conception et de la production à l'École centrale de Paris. Donc, vous voyez, on est assez loin du domaine historique. Et j'ai toujours eu un goût en fait pour l'histoire que j'ai conservé avec le souhait et la volonté d'un jour pouvoir y revenir et faire des études dans ce domaine. C'est quelque chose que j'ai tenté à plusieurs reprises sans succès, mais il y a 4 ans, j'ai réussi à reprendre, donc à l'âge de 40 ans, à reprendre des études à distance en m'inscrivant à l'université de Nanterre pour suivre des cours de licence, en fait, que j'ai repris vraiment au niveau initial, donc en première année de licence, avec l'objectif d'atteindre le niveau du master, mais avant d'en arriver là, d'acquérir vraiment les outils méthodologiques de l'histoire et de l'historien, ce que je me suis évertué à faire, en fait, pendant les 3 premières années de licence que j'ai obtenu en fin d'année dernière. Et l'idée pour moi de faire ce mémoire est vraiment en fait à l'origine de mon projet de reprise d'études, sachant qu'il y avait deux éléments dont j'étais certain, j'étais vraiment convaincu dès le départ, c'est que je voulais que la période soit la période du Moyen Âge et que le sujet principal concernerait la minorité juive.
0: Est-ce que vous aviez dès le départ le projet d'avoir comme objet de recherche l'Espagne et la Castille médiévale?
1: Non, en fait, l'idée était plutôt la période médiévale et la minorité juive. J'étais d'ailleurs plutôt parti sur une étude qui porterait sur le périmètre de la France, mais un certain nombre de rencontres, de discussions m'ont amené à m'orienter vers la Castille. C'est en particulier en fait dans la recherche d'un directeur de recherche pour le mémoire en question que cette orientation s'est faite. Et dans ce cadre-là, en fait, moi, j'avais fait des démarches auprès d'un certain nombre de professeurs, dont des professeurs qui étaient spécialisés dans l'histoire des Juifs, et qui m'ont plutôt proposé des sujets qui portaient sur l'Espagne, qui se trouvait être leur domaine de spécialité, et qui tombaient parfaitement bien, puisqu'on a aussi une grande spécialiste de l'Espagne médiévale en tant que professeur d'histoire médiévale à Nanterre, en la personne d'Emmanuel Tixier-Duménil, qui a bien voulu accepter de m'encadrer pour ses recherches avec Madame Claire Soussen, qui elle était intervenait dans cette co-direction en tant que spécialiste du monde juif médiéval. Donc voilà comment le choix s'est fait. C'était finalement quelque chose qui m'a plu et qui m'a convenu parce que j'avais moi-même passé quelques années de jeunesse en Espagne lorsque j'avais 20 ans. J'avais eu l'occasion de visiter de fond en comble ce pays qui m'avait beaucoup plu. Et finalement, quand il s'est agi de choisir un sujet sur la minorité juive dans la péninsule ibérique, ça m'a convaincu et je me suis lancé dans ce domaine. Voilà, donc c'est vraiment finalement le résultat d'un certain nombre de contingences avec un objectif assez clair, très en amont, mais qui a fini par aboutir à un sujet qui n'était pas du tout donné gagnant, ou en tout cas garanti au démarrage du projet.
0: Sujet qui est, je le répète une nouvelle fois, l'image des Juifs dans les ouvrages produits à la cour d'Alphonse X, le sage de Castille, entre 1252 et 1284, qui sont en fait les années de son règne. Alors Alphonse X est un roi chrétien et l'Espagne n'a pas toujours été sous la domination chrétienne, c'est assez nouveau, au XIIIe siècle. Est-ce que vous pouvez nous raconter le contexte général de votre étude? Qu'est-ce qui se passe dans la période dans laquelle qu'est-ce qui se passe dans la période que vous étudiez?
1: C'est un contexte qui est assez animé, puisqu'en fait, on est en plein cœur de ce que l'historiographie a eu tendance à appeler la Reconquista. C'est un terme qui est largement débattu dans l'historiographie, sur la consistance et le contenu qu'on peut lui donner. Mais globalement, on va dire que on est vraiment au cœur de l'effort de conquête des royaumes chrétiens sur les royaumes musulmans d'Espagne médiévale, médiévale islamique, avec un certain nombre de grandes batailles et de grandes victoires de la part des royaumes et des rois chrétiens qui se situent entre le milieu du XIIe siècle et le milieu du XIIIe siècle. Donc on est là dans un effort, enfin dans un mouvement en fait d'expansion territoriale assez significative qui passe par des dans un premier temps par la prise de Tolède en 1085, très en amont, et puis qui reprend une certaine énergie à la fin du XIe siècle et pendant le début du XIIe siècle, et qui repart de nouveau au début du XIIIe siècle, la bataille emblématique de ce début du XIIIe siècle étant la bataille de la Navas de Tolosa, remportée par Alphonse VIII en 1212, et qui a marqué un tournant important dans les gains territoriaux réalisés par les royaumes chrétiens. La suite en fait de ce mouvement de reconquête des territoires va avoir lieu vers le milieu du XIIIe siècle, où là, cette fois-ci, les royaumes chrétiens vont s'étendre en prenant des villes très importantes, entre autres des villes comme Cordoue en 1236 et Séville en 1248, et qui vont aboutir à une situation vraiment assez spécifique de coexistence et de pluralisme en fait au sein d'un même royaume, puisque finalement, en ayant conquis ces territoires et en ayant fait ces mouvements d'expansion, les royaumes chrétiens vont se retrouver et les rois chrétiens vont se retrouver à la tête de populations de multiconfessionnelles, évidemment une forte population musulmane, puisque initialement, ces royaumes étaient des royaumes musulmans. Et par ailleurs, les rois chrétiens se retrouvent aussi à la tête d'une population juive qui était installée en royaume musulman avant la conquête, ou qui va y revenir sous l'impulsion des autorités royales qui vont voir dans ces populations des gens en mesure à la fois de parler la langue, puisqu'ils maîtrisent l'arabe pour la plupart d'entre eux, et ils vont potentiellement aussi être des colons qui vont pouvoir aider à l'exploitation agricole de ces territoires conquis, puisqu'évidemment, conquérir des territoires, si on n'a pas les hommes sur place pour les exploiter, c'est finalement un poids mort pour un roi. Il n'y a de richesse que d'hommes en ce Moyen-Âge du XIIIe siècle. Et donc, c'est d'où l'importance de bien diriger, de bien orienter les populations, soit conquises, soit envoyées sur place pour aider à l'exploitation des terres conquises.
0: Cela signifie que ce n'est pas une conquête de peuplement. Les rois chrétiens, dans ces 12e, 13e siècles, conquièrent militairement des territoires sur l'Espagne et vont gérer, si j'ose dire, les populations locales sans pouvoir amener des populations chrétiennes de leur territoire d'origine. C'est cela?
1: Absolument, ils en seraient bien incapables. En fait, ils ne cherchent pas à les guider de leurs habitants, puisque par ailleurs, les royaumes chrétiens sont eux-mêmes confrontés à un manque de population pour exploiter les terres qui sont déjà les terres chrétiennes. Et donc, ils cherchent effectivement à fidéliser les populations locales, à les conserver dans leur rôle d'exploitation des territoires conquis pour pouvoir profiter des taxes, des impôts et puis de la production agricole de ces territoires, ce qui ne les empêche pas par ailleurs à un moment ou à un autre d'essayer éventuellement de les convertir pour les rallier à leurs croyances, mais ça n'intervient que dans un deuxième temps.
0: Voilà, et donc dans un premier temps, c'est l'établissement des royaumes chrétiens suite à la conquête sur des royaumes musulmans, et notamment celui de Castille, dirigé par Alphonse X dans la période que vous étudiez, qui est l'objet aussi de votre recherche. Est-ce que vous pouvez nous présenter ce roi, Alphonse X? Qui est-il et d'où vient-il?
1: Alphonse X est un des grands.

0: 1248, il va être béatifié plus tard et devenir saint. Ça, c'est son côté paternel. Du côté maternel, il est le fils de Béatrice de Souabe, qui est elle-même liée à la dynastie des Hohenstaufen et donc en partie à Frédéric II. Donc, il est vraiment un noble de haute lignée. C'est vraiment un personnage très important qui va d'ailleurs, compte tenu de ses origines généalogiques, développer des ambitions et un projet impérial qu'il va essayer de mener à bien pendant une longue partie de son règne, qui va avoir des conséquences assez importantes sur la manière dont ce règne va se dérouler.
1: Alors, il faut préciser à nos auditeurs et auditrices qui nous écoutent qu'au XIIIe siècle, l'Europe et au Moyen-Âge d'une manière générale, l'Europe est morcelée en divers royaumes, diverses autorités politiques et diverses seigneuries, mais qu'elle dispose d'une institution symbolique qui chapeaute l'ensemble de l'Europe occidentale chrétienne, qui est le Saint-Empire romain germanique, qui existe depuis le Xe siècle et la mort de Charlemagne, dont l'Empire européen a été divisé en trois, cet empire évoque la continuité de l'Empire romain dont l'empereur chrétien vise à rétablir à la grandeur sous domination chrétienne. C'est un titre, selon les époques, assez symbolique et honorifique auquel Alphonse X prétend y être élu.
0: Absolument, il est légitime pour être candidat en tant que issu de la dynastie, encore une fois liée, comme je le disais, par sa mère au Hohenstaufen, et il va se trouver par le on va dire les événements amenés à candidater et à être élu en 1257. Mais il va être en concurrence avec d'autres peut-être plus légitimes pour obtenir ce titre qui est un titre électif. D'empereur du Saint-Empire romain germanique, et il va dépenser beaucoup d'argent et investir énormément de fonds dans la conquête ferme et définitive de cette couronne qui va finir par lui échapper, mais qui va peser très lourd dans son règne de par les conséquences financières et donc fiscales que ses ambitions impériales vont entraîner. Et c'est là qu'on peut faire un lien entre le contexte dont on parle depuis quelques minutes et la minorité juive qui était l'objet de mon intérêt plus spécifique, puisqu'en fait, la minorité juive de la péninsule ibérique et du royaume de Castille est un des tribus, ou du moins est une des sources de revenus importantes de la couronne, et va donc être amenée à être, taxée de plus en plus au cours de ce règne pour faire face aux dépenses d'un côté de ces ambitions impériales et d'un autre côté des frais militaires qui sont liés à la conquête, ou du moins à la reconquête, à la Reconquista, qui elle aussi entraîne des frais importants. Donc un règne dans lequel les besoins financiers sont significatifs et qui amène donc la minorité juive qui fait partie d'une des sources de revenus significatives et importantes de la royauté à prendre une place importante.
1: Eh bien, nous allons explorer tout cela après une courte pause musicale. Alexander Mimoun nous présente son mémoire de recherche sur l'image des Juifs dans les ouvrages produits dans la cour d'Alphonse X au XIIIe siècle. 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

0: C'était Turn, Turn, Turn par le groupe de rock américain The Bird. Vous pourrez retrouver toutes les références bibliographiques, podcasts pour aller plus loin, ainsi que les sons diffusés sur la fiche internet de l'émission L'Histoire en roue libre à l'adresse causecommune.fm. Alexander, vous parlez d'un rôle donné à la minorité juive dans le règne d'Alphonse X. Que ce qu'il soit financier, mais aussi culturel, nous allons en parler. Cette minorité qui vit dans ce qu'on appelle les Alhama, est-ce que vous pouvez nous définir ce que c'est?
1: L'alhama, en fait, c'est un mot qui vient de l'arabe et qui définit en fait la communauté. Donc, c'est vraiment la définition d'une communauté juive qui va avoir la particularité d'avoir une certaine autonomie juridique, c'est-à-dire que la communauté est dirigée par un certain nombre de nobles et d'élus juifs qui vont rendre la justice pour ce qui concerne les droits religieux en particulier, qui vont donc mener et organiser la vie de la communauté juive localement et dépendre individuellement ensuite du roi pour un certain nombre d'autres domaines, en particulier dans le domaine de la justice pénale ou de la fiscalité. Mais le mot Alhama en tant que tel définit surtout en fait la communauté qui est marquée par une autonomie juridique spécifique pour permettre à ses habitants et à ses juifs de vivre selon leurs droits, selon leurs lois, qui est évidemment la loi issue de la loi de Moïse et qui est différente de celle imposée aux autres sujets du roi Alphonse X, qui sont évidemment des sujets chrétiens. On a la même logique pour les communautés musulmanes qui elles-mêmes ont une approche assez similaire d'autonomie juridique et de capacité à vivre selon leurs lois religieuses aussi.
0: Ce cadre juridique et cette relative autonomie religieuse pour la minorité juive a pu influencer une interprétation, une lecture, une écriture de l'histoire de l'Espagne qui serait une Espagne médiévale où régnerait une certaine paix interconfessionnelle et qui fut longtemps un débat historiographique que vous décrivez dans votre mémoire.
1: Alors, c'est une thématique qui est effectivement l'objet d'un grand débat historiographique qui tourne autour de la notion de convivencia, qui aujourd'hui est extrêmement débattue et très très nuancée. Mais ce qui est clair, c'est qu'effectivement, la péninsule ibérique est l'un des seuls endroits en Europe occidentale, on va dire, où on retrouve au même moment, pendant le Moyen-Âge, et au même endroit, des communautés multiconfessionnels qui vivent ensemble d'une certaine manière. Évidemment, pas à égalité ou pas dans un rapport d'égalité, pas dans un rapport de citoyenneté, mais qui vivent ensemble dans une certaine harmonie, dans une certaine coexistence pacifique. Et c'est vrai que, de par ce fait, il y a eu plusieurs interprétations de la manière dont ces coexistences ont pu prendre corps. Certains insistant sur l'harmonie, la paix, la coexistence pacifique, les échanges et le haut niveau intellectuel qui a pu régner dans ces endroits à ce moment-là. D'autres insistant plutôt sur la conflictualité, les relations tendues, les conflits, et les litiges qui ont plutôt une tendance à voir la violence qui a pu marquer ces mêmes relations. C'est un débat bon, qui s'inscrit dans une longue historiographie qui commence au début du 19e siècle, qui a été instrumentalisée ou en tout cas utilisée avec différentes optiques idéologiques. Ça a été par exemple utilisé par un certain nombre d'historiens juifs allemands qui cherchaient à utiliser cet exemple pour montrer à quel point les juifs pouvaient s'intégrer et vivre de manière vraiment assimilés dans un royaume multiconfessionnel. C'est une époque où ces historiens juifs essayaient en Allemagne de prôner l'émancipation de la communauté juive. Donc évidemment, il y avait quelque part un avantage ou un intérêt à mettre en avant cette possibilité-là. Inversement, des historiens qu'on appelle de l'école de Jérusalem dans les années 20, 30 du 20e siècle ont plutôt eu tendance à insister sur la difficulté, oui, les conflits, la difficulté et finalement le chemin rempli d'obstacles et de catastrophes que les communautés juives espagnoles ont vécu depuis les violences et les pogroms de 1391 jusqu'à l'expulsion finale en 1492, sachant que là, évidemment, l'optique idéologique était plutôt de mettre en avant la nécessité d'avoir un foyer national pour les Juifs, qui tombait exactement, évidemment, dans l'actualité des années 20-30 et dans le sionisme politique de l'époque. Et ce qui est amusant, c'est que ça s'est ensuite retourné une troisième fois, puisqu'il y a un certain nombre d'historiens des pays arabes qui ont plutôt eu tendance, eux, à réinsister sur les relations pacifiques qui étaient possibles dans un islam médiéval ibérique, pour pouvoir montrer à quel point, finalement, l'émergence ou la naissance de l'État d'Israël avait été une perturbation dans le Moyen-Orient, et à quel point on pouvait se passer de cette entité sioniste pour pouvoir, malgré tout, avoir un environnement pacifique et acceptable pour les Juifs, ce qui finalement a donné l'émergence d'un contre-mythe de l'histoire judéo-arabe, où là, des historiens israéliens ont eux insisté sur les siècles de souffrance qu'ils pensent que les Juifs ont vécu en milieu et en royaume islamique pendant tout le Moyen-Âge jusqu'au XXe siècle. Donc voilà, c'est vraiment un élément central de l'histoire juive.
0: Oui, c'est intéressant parce que, comme vous l'avez dit, on voit comment un fait factuel, historique, est utilisé, influence une écriture de l'histoire qui sert des intérêts et des opinions dans le contexte de son écriture pour ce qui est de l'histoire juive et de l'histoire arabe. Qu'en est-il pour l'histoire de l'Espagne? Comment la convivencia fut débattue?
1: Cette historiographie qui est spécifique à l'histoire des Juifs est venue rencontrer au milieu du XXe siècle une thématique plus particulièrement axée sur l'histoire espagnole, avec une très fameuse controverse entre deux grands historiens espagnols, en l'occurrence Américo Castro et Claudio Sanchez Albornoz, qui étaient en exil après la Seconde Guerre mondiale et qui tentaient chacun d'essayer d'identifier ou d'expliquer le retard que la péninsule ibérique avait pris dans son développement face à des pays comme la France, l'Allemagne ou l'Angleterre, et qui ont tous les deux fait un chemin aboutissant à des réponses très différentes, mais passant par des étapes similaires. Le premier, Américo Castro, a lui vu, en fait, dans la coexistence et dans les mélanges et les échanges que les Juifs, les musulmans et les chrétiens ont pu avoir au cours du Moyen-Âge, comme étant quelque chose de caractéristique et d'essentiel pour la définition de l'homme espagnol, alors que Claudio Sanchez Albornoz, lui, avait plutôt une vision qui remontait à une permanence du celtibère romain puis visigoth, qui lui avait plutôt résisté aux différentes invasions, conflits et influences, et qui était resté dans sa version originale, et qui du coup avait dépensé une énergie folle à lutter contre, voilà, pour la reconquête, contre les influences et pour l'expulsion des Juifs et des musulmans d'Espagne, et qui trouvait là l'explication de ce retard. Et c'est dans ce débat-là qui est pour la première fois, en fait, sorti le terme de convivencia, utilisé donc par Américo Castro, plutôt dans un sens littéraire d'ailleurs, et qui a été extrapolé par Claudio Sanchez Albornoz dans la logique de coexistence des différentes communautés. Et à partir de là, il a souhaité, enfin lui dans sa controverse avec Castro, il a souhaité un petit peu instrumentaliser, diaboliser le concept en montrant combien cette coexistence n'avait pas été pacifique, n'avait pas été harmonieuse, mais au contraire faite de violence et de conflit. Et on a à ce moment-là les deux termes un petit peu de l'équation qui se sont mis en place. D'un côté, des historiens insistant sur l'harmonie, les échanges culturels, la coexistence pacifique, d'autres insistant plutôt sur la violence. Après une cinquantaine, voire une soixantaine d'années de débats et d'évolution sur ces sujets-là, il est clair que ni l'un ni l'autre des termes du débat ne suffit à décrire la situation, qui est beaucoup plus complexe. Et on a vraiment une ribambelle d'historiens qui ont démontré et qui ont amené beaucoup de nuances et beaucoup de subtilités en montrant pour certains que, comme Thomas Glick par exemple, que les conflits et la diffusion culturelle ne sont pas exclusifs l'un de l'autre, donc on peut tout à fait récupérer et s'approprier des éléments culturels d'une civilisation tout en étant en conflit avec un certain nombre de communautés d'en face, et que par ailleurs, et ça c'est David Mirambert qui l'a montré dans un essai brillant sur Communities of Violence, qu'il y avait une utilité sociale à la violence, qu'elle pouvait avoir une fonction sociale dans la société, et que par ailleurs c'était finalement dans la coproduction et dans la ce qu'il appelle la neighborliness, donc vraiment le voisinage que se construisait ou que s'était construit l'histoire des différentes communautés. Voilà, donc aujourd'hui, on a plutôt tendance à nuancer ce terme de convivialité. Il y a même des historiens qui suggèrent de l'abandonner complètement. On en a d'autres qui trouvent des dérivés en parlant de conveniencia, de disviviencia, de coexistencia. Mais on va dire que tout le monde est plutôt d'accord pour dire que c'est un terme qui a un faux débat, qui n'a plus lieu d'être.
0: Nous sommes là dans les enjeux de l'historiographie des minorités dans l'histoire, avec des débats, comment elles furent traitées, où l'on voit pendant tout le XXe siècle que le débat se concentre sur une paix interconfessionnelle vis-à-vis de la minorité juive en Espagne, ou une minorité qui justement va faire l'expérience de la construction d'une répression religieuse. Et finalement, l'historiographie récente que vous utilisez, dans laquelle vous vous situez, va plutôt rendre hommage à l'agency, la capacité d'agir de cette même minorité juive dans le royaume espagnol.
1: Absolument, c'est effectivement les apports des subaltern studies et des post-colonial studies qui ont permis de vraiment faire avancer le débat historiographique sur l'histoire des minorités en arrêtant et en évitant en fait de les considérer comme des agents passifs et essentialisés et en reprenant effectivement pour chacun d'entre eux leur capacité d'agency, leur stratégie d'évitement, leur capacité à résister, mais aussi et ça c'est des choses qu'on voit aussi à l'étude de l'Amérique latine avec les tout ce qui est étude des indigènes et des Amérindiens avec les conquistadors, c'est la capacité, enfin l'importance de l'hybridation, de l'acculturation et de ces phénomènes socio-anthropologiques qui sont très facilement identifiables dans un environnement d'Amérique latine où on a vraiment deux civilisations qui se rencontrent et qui ne se connaissent quasiment ni d'Ève ni d'Adam, mais qu'on retrouve finalement aussi dans la péninsule ibérique médiévale et qui permettent d'affiner beaucoup les analyses pour juger les enjeux de la minorité juive en particulier, mais de l'ensemble des minorités finalement et des communautés qui ont vécu sur ce territoire à l'époque médiévale.

0: C'était Niklas Pachburg avec le titre Tour Mang Welten. 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Nous sommes toujours avec Alexander qui nous raconte le contexte de son mémoire, de son objet d'étude, l'image des Juifs dans les ouvrages produits par la cour du roi Alphonse X, le sage de Castille. On va s'intéresser plus particulièrement au cœur de la recherche et sur les sources que vous avez, sur lesquelles vous vous êtes appuyé pour écrire et pour rédiger ce mémoire, les sources qui se trouvent au sein du scriptorium produit par Alphonse X. Qu'est-ce que c'est donc ça que le scriptorium?
1: Alors, le scriptorium, en fait, c'est l'atelier qui était en charge de la production d'un certain nombre d'ouvrages. En fait, Alphonse X, qui est surnommé en espagnol El Sabio, qu'on traduit souvent par le sage ou le savant, c'est un roi qui avait une très forte ambition dans le domaine culturel et intellectuel. Quand il arrive à la royauté en 1254, il reprend un petit peu les efforts qui ont été faits autour de l'école de Tolède, connue comme l'école des traducteurs, entre guillemets. Donc là aussi je mets des guillemets parce que ça a été largement nuancé. Et il reprend en fait ce travail de traduction d'un certain nombre d'ouvrages, en particulier évidemment d'ouvrages en arabe traitant de divers sujets, en particulier les sciences, l'astronomie qui le passionne, et de médecine. Et autour de lui, il constitue une équipe qui va traduire, qui va rédiger et qui va mettre par écrit, dans le cadre de son scriptorium, donc qui est vraiment un atelier, des manuscrits qui vont toucher à différents sujets, en particulier, comme je le disais, la science, mais pas uniquement. Il y a un véritable projet, quasiment politique en fait, dans lequel il va aussi s'intéresser à des manuscrits d'historiographie. Donc il va mettre par écrit l'histoire du royaume. Il va aussi collecter des poèmes et constituer des recueils de poèmes. Et puis évidemment, et c'est un élément très important de son règne, il a une démarche où il tente d'harmoniser son royaume d'un point de vue juridique, hein, puisqu'évidemment, avec la conquête, il met la main sur des territoires qui était sous domination musulmane, qui ne bénéficiait pas des codes juridiques qui étaient ceux des royaumes chrétiens. Donc il engage un énorme effort d'harmonisation et de mise par écrit de codes juridiques. Et effectivement, donc moi je me suis intéressé, et c'était l'objet de ce mémoire, d'être intéressé à l'image qui pouvait ressortir de la communauté juive à travers les ouvrages produits au sein du scriptorium. Mais il a fallu faire un choix. Évidemment, la production du scriptorium est telle qu'on pouvait absolument pas en faire le tour en un an, et qu'il a fallu donc prioritariser et choisir les sources auxquelles on allait s'atteler. Et j'ai commencé effectivement par m'atteler à deux types de sources. Les premières étant les sources juridiques, et puis un recueil de poèmes qui s'appelle Les Cantigas de Santa Maria, qui là est en fait un recueil de poèmes en vue du culte marial, donc vraiment de louanges et de miracles de la Vierge Marie, où on retrouve pour le coup des manuscrits qui ont été enluminés, dont un extrêmement riche et qui dispose de près de 1200 miniatures, dont une quinzaine concerne des personnages juifs qui jouent un rôle dans environ une quarantaine de poèmes parmi les 427 qui constituent le recueil. Donc je me suis attelé à ces représentations iconographiques, et l'objet et l'idée, ça a été de les mettre en fait en regard de ce qu'on pouvait voir et de ce qu'on pouvait comprendre, non pas cette fois-ci de l'iconographie, mais plutôt de l'image au sens littéraire qui ressortait des textes juridiques. Et là, les textes juridiques qu'on a sélectionnés pour cette analyse étaient de différentes natures. On s'est concentré sur trois grands codes. Le premier, était le Fuero Real, donc qui est un code municipal, qui était le code en fait octroyé par Alphonse X et à chaque fois qu'une ville était conquise et qu'il ne disposait pas d'un code de loi municipale. Et puis un combiné qui s'appelle l'Especulo, mais surtout en fait sa version aboutie, qui est les Siete Partidas, qui est un énorme code juridique, cette fois-ci de droit royal, donc qui était plutôt un droit qui était rendu à la cour de justice du roi en appel souvent des procédures municipales, et qui là est vraiment une œuvre majeure qui a eu un retentissement extrêmement important aujourd'hui encore aux États-Unis. Dans un certain nombre d'États du sud des États-Unis, il y a des dispositions juridiques qui sont issues en fait de ce code qui a été rédigé et compilé par Alphonse X. Vraiment un ouvrage extrêmement important du point de vue de l'histoire du droit.
0: Un droit qui se construit, s'écrit et est influencé par les débats théologiques, par la place du droit chrétien, de théologiens, qui débattent de plus en plus dans le contexte d'Alphonse X sur la place des hérétiques, sur la place des juifs en royaume chrétien et leur statut juridique.
1: Tout à fait. Quand on analyse un code juridique, le contexte de production... Il n'est pas uniquement celui qui encadre la mise en œuvre et la compilation des lois, mais évidemment il faut des fois prendre en compte l'origine de ces lois et l'héritage qui a amené à telle ou telle disposition. Et dans le cadre en particulier des cités partidas, encore une fois qui est vraiment le cœur des documents juridiques qu'on a utilisés, Alphonse X s'est engagé dans une harmonisation où il a finalement fait en sorte d'intégrer au mieux des éléments du droit romain et des éléments du droit canon. Et ces droits sont eux-mêmes en ligne directe, sur des très très longues périodes. Et donc effectivement, au sein du corpus juridique, on retrouve les dispositions qui reflètent en fait une position théologique concernant les juifs, qui peut être assez différente ou du moins coexister avec une position assez différente qui est celle du contexte d'Alphonse X, qu'on n'a pas mentionné au démarrage de notre conversation, mais qui est importante à avoir en tête, qui est l'émergence des ordres mendiants. Et effectivement, au travers de ces ordres mendiants qui ont un objectif missionnaire et un objectif de lutte contre l'hérésie au sein de la chrétienté, la volonté d'harmoniser et de limiter la place que les juifs peuvent avoir. Et c'est vrai que moi je me suis retrouvé face à des textes et c'était d'ailleurs un peu le point de départ de la problématique qu'on s'était fixée avec Madame Soussen, avec Madame Tixier du Ménil, qui était de dire finalement beaucoup d'historiens ont une vision extrêmement binaire de la position d'Alphonse X vis-à-vis des Juifs. Certains défendent que c'était quelqu'un qui était extrêmement positif et extrêmement agréable par rapport à la minorité juive, puisqu'il était entouré de Juifs au sein de son scriptorium, qu'il s'était entouré de savants et de médecins juifs, et qu'il avait fait énormément de choses pour cette communauté, qu'il laissait vivre dans un cadre de tolérance. Alors que d'autres mettaient plutôt en avant les éléments extrêmement négatifs de persécution, de lutte, de discrimination, de ségrégation que des textes pouvaient laisser penser qu'Alphonse X avait mis en œuvre pendant son propre règne. Et donc on est face à cette contradiction, et cette contradiction elle s'explique en partie quand on prend en compte le fait que les textes qui sont mis en regard, en fait, n'ont pas la même origine, le même contexte de production, et que finalement, dans un certain nombre de sources, on a la coexistence de deux courants un peu contradictoires et opposés vis-à-vis de la manière de traiter ou de faire une place aux Juifs dans un milieu chrétien. Ces deux positions qui s'opposent, c'est d'un côté une tradition qui remonte très loin, qui remonte à Saint-Augustin, qui voit les Juifs comme une minorité qu'il faut tolérer, qu'il faut accepter, parce qu'ils jouent un rôle de témoin, ils ont un rôle de gardien des textes, et ils ont par ailleurs un rôle de venir à se convertir à la fin des temps, lorsque le Christ revient sur terre ou reviendra sur terre, et cette tolérance qui est quand même assortie d'une subordination et d'une infériorisation rentre un peu en conflit avec la vision que les ordres mendiants ont pu développer, en particulier en s'intéressant aux textes du judaïsme de l'époque. Et quand ils découvrent au cours du 12e et du début du 13e siècle l'existence d'un texte important qui s'appelle le Talmud, qui est la loi orale en fait des Juifs et du judaïsme post-biblique, du judaïsme rabbinique, ils commencent à développer une théorie qui présente finalement les Juifs comme étant des hérétiques. Et des hérétiques au sens où non pas ils refusent de reconnaître le Christ et ils sont des déicides, parce que ça c'est une position que tout le monde du côté chrétien acceptent, mais ils sont des hérétiques vis-à-vis de leur propre loi. Ils se sont écartés de la Bible. Ils ont pris en charge une nouvelle loi qui est le Talmud. Et à partir de là, la fonction que saint Augustin attribuait aux Juifs de gardien des textes et de témoignage n'a plus lieu d'être. Et par conséquent, ils doivent être combattus de la même manière qu'on combat les infidèles d'un côté ou les hérétiques au christianisme de l'autre. Voilà, et c'est finalement la coexistence de ces deux courants qu'on retrouve dans les textes juridiques et qu'on retrouve aussi dans l'iconographie analysée des Cantigas de Santa Maria, où on voit un certain nombre de choses vraiment extrêmement, extrêmement frappantes dans la manière dont sont représentés les Juifs.
0: Alors justement, hein, c'est votre recherche, par exemple, comment sont donc représentés les Juifs dans ce divers corpus de sources que vous avez analysées?
1: La première fois où je me suis penché sur cette iconographie que je ne connaissais pas, j'ai été vraiment surpris parce qu'on a une description iconographique des Juifs qui est quasiment identique que celle qu'on peut retrouver dans les affiches de propagande les plus violentes de l'époque du nazisme de la Seconde Guerre mondiale. Donc on voit des Juifs avec des fronts très avancés, des grands yeux ouverts, des sourcils très fournis, une barbe pointue, une peau mate, évidemment un nez crochu, des mains et des bras qui sont dans des positions totalement tortueuse. Et là, on retrouve vraiment tous les poncifs qui ont pu en fait se transmettre depuis cette époque jusqu'à aujourd'hui pour illustrer la caricature du juif. Mais quand on se penche sur cette représentation, ce qui est très intéressant, c'est deux choses. La première, c'est que elle n'est pas essentialisante, c'est-à-dire que les caractéristiques du juif qu'on retrouve pour l'identifier, pour permettre son identification dans les miniatures, peut être amené à disparaître lorsque celui-ci se convertit. Et on a deux ou trois poèmes des Cantigas de Santa Maria où on voit d'une miniature sur l'autre dans le même poème en fait un juif qui était marqué par encore une fois un teint mat et un nez crochu. Se transformer en blond aux yeux bleus avec un nez tout à fait aquilin dans la miniature suivante parce qu'entre-temps, il a été convaincu par un miracle marial et qu'il s'est converti. Donc, ce qui est très intéressant, c'est qu'à cette époque-là, le caractère juif n'est pas un caractère essentialisant ou indélébile. On peut encore, d'une certaine manière, retrouver le droit chemin par la conversion, conversion qui se doit d'être pacifique et volontaire. Clairement, aucun des deux courants que j'ai mentionnés ne prône les baptêmes forcés ou la conversion forcée. Et inversement, ce qui est aussi très amusant, en fait, moi c'est vraiment un élément qui m'a passionné dans cette analyse, c'est de voir à quel point en fait ces manuscrits sont vraiment les premiers à mettre en avant ce type de représentation du juif. On est vraiment au tout début de l'application de ces caractéristiques aux personnages juifs, et initialement, ce sont des caractéristiques qui sont là pour permettre l'identification des personnages dans les miniatures. Avant ça, si on regarde les manuscrits qui ont pu être produits au courant du XIIe et au tout début du XIIIe siècle, on retrouve des caractéristiques, chapeau pointu, barbe, qui sont des éléments qui permettent, encore une fois, d'identifier un personnage juif sans que ça ait une connotation négative. Et voir si on remonte encore avant, donc avant le 12e, au milieu du 11e, on a des manuscrits où les personnages juifs ne sont pas distingués. Et pour savoir si on a affaire à un juif ou pas, on sépare son nom. On a des petites annotations avec le nom du personnage qui permettent de savoir à qui on a affaire. Et donc, non seulement on est vraiment, d'un point de vue d'iconographie, au tout début de l'utilisation de ces critères finalement normatifs pour les caractériser, mais ils ne sont pas essentialisants, ils ne sont pas indélébiles, et par ailleurs, ils n'ont pas nécessairement encore à ce moment-là de transcription ou de connotation si négative que ça. C'est finalement au cours des 14e et 15e siècles que ça va s'ancrer et puis ensuite être stabilisé et devenir un poncif de la manière de représenter les Juifs.
0: Mais alors, cette représentation au sein de codes juridiques et de poèmes produits par et pour des élites sociales et politiques du royaume de Castille, cette représentation des Juifs peut quand même être trompeuse puisqu'elle est faite par des élites et qu'elle ne traduit pas ou que très partiellement la réalité sociale de la population entre les chrétiens et les Juifs au sein du royaume. Il y a des limites dans cette source qui ne sont que représentatives d'une norme et qui ne peuvent pas traduire l'intégralité d'une réalité sociale.
1: Alors, il y a effectivement deux choses. C'est-à-dire que ce qui est représenté dans les manuscrits est effectivement à destination d'une élite sociale chrétienne. Les Juifs qui y sont représentés ne sont pas nécessairement représentés de manière fidèle à la réalité. D'ailleurs, par exemple, on n'en voit aucun porter la rouelle alors que elle est censée être effective depuis un certain temps dans le royaume de Castille. Il y a tout un certain nombre de choses qui font penser qu'effectivement on est là dans le code de représentation et qu'il est difficile finalement de tirer des grandes conclusions sur à quoi pouvaient bien ressembler les Juifs de Castille à cette époque-là. Et c'est vrai que c'est la même chose pour les sources juridiques, c'est-à-dire que dans les sources juridiques, et en particulier au niveau des cités partidas, on a l'expression d'une philosophie, on a l'expression de cas pratiques à résoudre, mais on est dans la norme, on est dans l'idéal, c'est-à-dire que voilà, on impose des sanctions ou des règles à respecter, on n'a pas de certitude sur le fait que ces règles et ces normes étaient effectivement mises en œuvre, et on a plutôt d'ailleurs des exemples de non-respect de ces différentes normes, en particulier pour ce que vous mentionnez sur la ségrégation. Hein, il y a clairement un idéal de séparation des communautés qui s'exprime dans les codes juridiques et qui est en partie repris dans l'iconographie des Cantigas de Santa Maria. Or, on sait parfaitement que cet idéal était loin d'être mis en œuvre et c'est, on a même finalement quelques enluminures qui trahissent le mélange, hein, quand on voit une jeune juive être punie pour avoir eu des relations sexuelles avec un chrétien, on se doute que du coup, bah, c'est des choses qui arrivent. On voit des scènes où des chrétiens et des juifs jouent au dé ensemble sur la place publique. On voit tout un certain nombre de choses. On voit aussi une insertion économique des juifs qui fournissent un certain nombre de services financiers ou qui produisent des produits comme des draps ou des chaussures et qui font partie vraiment du quotidien. Donc là aussi, oui, effectivement, une partie de la difficulté de l'exercice, c'est de bien prendre le recul nécessaire pour ne pas prendre pour argent comptant ce qui est représenté dans l'iconographie, mais bien essayer d'en tirer les éléments qu'on peut en tirer tout en gardant une distance critique.
0: Bien, nous arrivons à la fin de cette émission. Pour conclure, est-ce que vous voulez bien nous décrire, Alexander, comment vous allez approfondir ce travail l'année prochaine au cours de votre Master 2 ?
1: Oui, c'est l'objectif. Donc l'objectif, c'est de conserver, ou du moins de continuer l'année prochaine sur la minorité juive sous le règne d'Alphonse X. Cette fois-ci, l'idée, ça sera de s'attaquer à de nouvelles sources. On va essayer de diversifier un petit peu les sources produites au sein du scriptorium d'Alphonse X en regardant peut-être des ouvrages d'historiographie ou de science. Mais surtout, en fait, ce que j'aimerais faire, c'est pouvoir m'attaquer aux sources produites au sein des cortes, qui sont les assemblées qui réunissent les élites municipales, la noblesse et la royauté, puisqu'on parle beaucoup des juifs dans le cadre de ces réunions de cortes, et en particulier en ce qui concerne leur rôle dans le financement, la fiscalité et le prêt à intérêt. Et puis j'essaierai de mettre les éléments qui sortiront de ces sources en regard de ce que la communauté juive produit elle-même, en particulier en analysant un recueil de fables qui date de 1280, donc qui est vraiment contemporain du règne d'Alphonse X, qui s'appelle le Meshal Akadmoni et qui a été produit par un poète juif qui s'appelle Ibn Saoula. Et j'essaierai de voir si justement on peut faire le même genre d'analyse que ce que j'ai été amené à faire sur les Cantigas, puisque c'est un recueil qui est aussi illustré et enluminé, donc qui pourra donner un joli contrepoint.
0: Eh bien, on vous souhaite du bon courage pour la suite de ce travail. Merci d'avoir été avec nous, Alexander, et de nous avoir présenté votre recherche, de nous avoir parlé de cette Espagne médiévale et cette historiographie de la minorité juive. C'était passionnant. Merci de nous avoir écoutés, chers auditeurs et chères auditrices. Vous êtes sur Cause Commune 93.1 FM et je vous souhaite une très bonne soirée.

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0: de liberté totale au niveau local à des mandants de pouvoir voter pour toujours le même mandataire, le même GUS pendant des dizaines et des dizaines d'années. Eh bien, parce que le bloc bourgeois, justement, grâce au principe de représentation, peut finalement faire gagner des notables, alors que il suffit qu'il y ait un LFI qui soit nommé quelque part pour que toute la presse déchaîne, que les lobbies divers et variés lui mettent des bâtons dans les roues, et le type a de fortes chances de pas être élu à l'élection suivante. Tandis que quand on est un notable et qu'on a toutes les entreprises avec soi, on a les banques avec soi, dans ma commune, Banino était un mec qui venait du Crédit Agricole, et que donc du coup on a les réseaux qu'il faut, on a les médias qu'il faut, et que toute cette synergie finalement est gagnante, eh bien, ça devient indéboulonnable. Et c'est d'autant plus indéboulonnable, et ça je l'ai découvert dans ma chair en perdant, que ces
1: crapules... À plus de 60% en plus, hein, vous êtes fait de laminer.
0: 70%, 70%.
1: Ouais, c'est ça, c'est presque un truc...
0: C'est bref. Presque chinois.
1: Ouais, voilà, j'allais dire.
0: et pourtant, en fait, le mec, il a fonctionné sur que 40% des suffrages exprimés.
1: Oui, bah oui, évidemment, l'abstention n'est absolument pas mise en avant dans le cadre des pseudo-analyses faites par nos rondes serviettes de plateau, là, depuis 24 heures et pendant toute la campagne de second tour.
0: Ouais. Et c'est
1: voilà. Mais c'est significatif.
0: C'est le miroir inversé de la notabilité. D'un côté, il y a les notables qui tiennent le truc, avec, je le rappelle, toute la science politique américaine qui, depuis des dizaines et des dizaines d'années, a juré que le fait qu'il y ait de l'abstention, ouais, c'est un signe de bonne santé d'une démocratie.
1: Ben oui, alors, parce qu'elle est reproduite, quoi.
0: Ben oui, cette oligarchie est reproduite, en fait.
1: Et c'est la stabilité, mais il paraît que le peuple veut de la stabilité, ne veut pas de brutalité, voilà. Mais nous, on est contents, on est sauvés, hein, quand même, parce qu'on est passé à côté du précipice, et la gauche a gagné, voilà. Donc, on est super contents, et on va du coup... Alors bien sûr, c'est ironique, hein, tout ce que je dis, moi je ne peux que depuis hier soir, en plus j'ai dépouillé, t'imagines, dans mon bureau du 20e, donc je ne peux que chier sur tous les castors qui avaient voté France Insoumise, notamment la semaine dernière, et qui, pour un tiers, dans le cadre de cette élection, pour sauver je ne sais quelle gauche à Paris, s'est reporté pour un tiers sur la candidature Grégoire, alors que le mec a passé son temps à faire une campagne au centre et qu'il draguait les votes de Pierre-Yves Bournazel, le candidat centriste, et qu'évidemment il a récupéré en masse, tandis que même Dati n'a pas réussi à convaincre son propre camp. Mais bon, en même temps, elle avait une telle faiblesse dans ces dossiers, et on a un tel allié à droite docile que représente le Parti Socialiste, qu'il n'y a aucun intérêt à aller chercher Dati quand Grégoire fera très bien le travail de supplétif de la bourgeoisie parisienne en appliquant évidemment un programme qui ne luttera pas contre les Airbnb, au doigt mouillé fera un peu de logement social, mais on rappellera juste que dans le cadre de cette campagne, les 60 000 logements sociaux promis par Grégoire étaient déjà promis par Anne Hidalgo, et que par exemple on continuera d'expulser les sans-papiers mineurs de la gaieté lyrique, puisque Grégoire permettra à des tiers-lieux de les accueillir par ailleurs. Donc voilà, on est vraiment dans un cercle vicieux, mais j'ai quand même envie du coup de leur dédier le morceau d'ouverture, parce que quand même une victoire ça se fête. On va s'écouter Patrick pour débuter cette émission, et puis après on continuera à discourir autour de ces législatives, et puis bien sûr de sujets plus importants à l'international, avec un titre qu'on a écouté il y a quelques semaines et que je trouve bien approprié, c'est Billy Brelock, ex Billy the Kick, c'est la chanteuse, qui nous gratifie de ce titre Paris Antoinette. Alors Emmanuel Grégoire, tu ne nous écoutes pas, et grand bien te fasse, et ce titre est pour toi, et on revient dans quelques minutes, c'est Sous les lapsus de l'actu, épisode 124.

0: Et plus que jamais, ce jingle est vraiment d'actualité. On l'écoute et on arrive.
1: Nous aurons évidemment la planification écologique qui va structurer l'agenda de rentrée. Nous aurons la question de l'immigration qui va structurer nos travaux de rentrée. Et là aussi, nous avons continué d'avancer à marche forcée.
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0: Et c'est pas fini, bienvenue à toutes et toutes à l'écoute de Radio Cause Commune, c'est l'épisode 124 de Sous les lapsus de l'actu. Mon camarade Brunto est à mes côtés. Alors on continue un petit peu sur les municipales ou...
3: Oui, d'ailleurs, ouais. Ta petite chansonnette là, elle était ouais. Sympa parce elle parlait des petits notables de, oui. Qui se baladent en petite chemisette. Bah, voilà, oui, oui. C'était notre Grégoire en vélo.
0: Oui, alors quand même petit off par rapport à Grégoire qui se met en... Alors déjà, moi j'ai trouvé très très intéressant symboliquement le fait que son QG soit la rotonde à Stalingrad. Tu vois le petit clin d'œil. Donc c'est la façon de dire. Moi je suis la rotonde des pauvres. Bref. Et du coup la station Vélib en fait elle avait été

0: parce que
1: attends, il y a même attends, je te fais rire, juste fais une parenthèse parce que ça va dans le sens de ce que tu es en train de dire. Le Figaro a carrément lancé un appel à témoins sur ses réseaux pour recueillir la parole des Parisiens qui voulaient l'alternance et qu'ils n'ont pas eu. Donc tu vois, et c'était voilà, c'est le Figaro.
0: C'est tragique.
1: Mais oui, c'est tragique.
0: C'est l'alarme de l'émission. Et donc, ils se désespèrent, ces pauvres chéris, parce qu'effectivement, le logement social, donc il n'y a plus d'êtres humains, en fait. C'est pas les classes populaires, c'est pas des gens qui ont une conscience de classe, qui voudraient faire en sorte que, effectivement, il y ait de meilleures conditions de vie à Paris et qu'il n'y en ait pas, soit pour le Airbnb, soit pour les propriétaires avec du 15 000 euros le mètre carré. Non, c'était le logement social à voter. Le logement social est maintenant majoritaire. Le logement social à Paris. Donc, en fait, il y a une abstraction qui participe de la criminalisation.
1: Ouais, mais alors
0: ce côté rampant. Quoi.
1: Mais oui, mais alors ça, ce que tu dis est d'autant plus exprimé sur les antennes mainstream d'information en continu, puisque au moment où le maire de Saint-Ouen a été élu, on a parlé sur les plateaux d'une surmobilisation des quartiers populaires.
0: Alors, du coup,
1: ça m'a fait rire parce qu'il y avait ton son, c'est exact.
0: Ah oui, on va l'écouter.
1: C'est exactement ça. Et du coup, ouais, on va l'écouter. Où est-ce que je l'ai mis? Je sais plus. C'est lequel? C'est celui-là. On l'écoute tout de suite.
0: Ouais.
2: Le maire de Saint-Denis, un noir, élu au premier tour, Bali Bagayoko. Et la presse française n'était pas vraie pour ça. Vous avez vu tout ce qu'il a pris? Ça faisait même pas une heure qu'il était élu, ils ont déjà essayé de le mettre dans une sauce. Il a dit oui, Saint-Denis, ville des rois et du peuple vivant. Ils ont dit, il a dit ville des noirs là? Il a dit ville des noirs, on est d'accord, il a dit ville des noirs. Et si c'était encore que les réseaux, les gens de l'extrême droite, mais t'as des journalistes, Apolline Malherbe, elle a interviewé ce maire, elle lui a dit oui, vous avez dit ville des noirs et tout. J'ai vu sur BFM, il y a un journaliste, il lui a lâché que des dingueries. Il lui a dit, ouais, apparemment vous avez été élu parce qu'il y a eu les cités qui ont survoté. Déjà, j'ai pas compris ça. Les cités ont survoté. Genre, d'habitude, ils votent pas. Comment ça se fait? Ils ont voté. Alors, peut-être qu'ils ont quelqu'un qui leur ressemble pour une fois. Le gars, toujours sa question, elle s'est jamais arrêtée. Il était là, oui, mais apparemment, c'est des dealers qu'on dit aux gens de voter. Il y avait des dealers à la salle des fêtes de la mairie. Et il s'est pas arrêté. Au bout d'un moment, je croyais qu'il allait partir en coup. Oui, apparemment, ce sera boubou pour les policiers. Apparemment, ce sera plus de médecins, mais des marabouts à Saint-Denis. Mais rebaptiser la ville de Saint-Denis par Mali plus sensée. Mais je jure que des dingueries. Mais Apolline Malherbe, elle a fini par revenir sur ce qu'elle a dit. Elle a vu la sauce qu'elle a pris et tout sur le réseau. Donc elle a fait son mea culpa le lendemain. Elle a dit oui, j'ai mal entendu parce que c'était le jour de son élection. Il y avait un brouhaha, il y avait des tam-tams, des loulous. Je m'excuse, je l'ai mal entendu. Je le respecte parce qu'il a gardé son sang-froid. Moi, je voyais ça, j'étais là, allez, bâtard. Et lui, il répondait calmement. Je sais pas si c'est veine, c'est des Mr. Freeze, menthe. Mais il a un sang-froid de zinzin. Et félicitations à lui, et moi, je le félicite. Mais si j'ai un conseil à donner à ce maire, c'est qu'il prenne pas ses aises tout de suite. Non, non, qu'il déballe pas ses cartons, qu'il attende 3-4 mois. Non, on sait jamais, là, avec ce qui s'est passé récemment, peut-être la CAF, ils peuvent lui retirer sa victoire.
1: Et oui, effectivement, moi aussi, j'ai été particulièrement fasciné par le flegme de ce maire élu au premier tour à Saint-Denis. Après, avec un peu de réflexion, tu te dis simplement que le mec, il a tellement intégré le racisme depuis toujours qu'il a pris l'habitude d'y répondre en fait, mais ouais, voilà,
0: c'est ça. Et sans doute peut-être quelques petites préparations avec LFI.
1: Mais oui, bien sûr.
0: Le mec asséné des injures, répétition plateau.
1: Ouais, tu sais, genre en mode quand tu te prépares avec ton avocat quand t'es du côté de la défense, quoi.
0: Mais ce qui est incroyable, c'est quand même cette haine des médias dominants, de tous ces bourges qui tiennent les crachoirs, qui sont même pas, on peut dire médias dominants, on dira jamais journalistes, ce ne sont pas des journalistes. Ce sont juste des parleurs, des chiens de garde qui occupent effectivement des médias, mais ils ne sont pas des professionnels. Ce sont pas des journalistes, ce sont juste des porteurs de l'idéologie dominante. Et donc leur haine, elle transpirait partout. Donc

0: Et ça, c'était
1: et
0: absolument
1: hier
0: extraordinaire,
1: soir,
0: extraordinaire.
1: On entendait quand même hier soir sur CNews, Franz-Olivier Gisberg, hein, qui a longtemps dirigé Le Point, a priori, je ne sais pas ce qu'il fait maintenant.
0: La petite pourriture du Figaro.
1: Je ne sais pas ce qu'il fait de sa vie maintenant, mais dire, David Guéraud ayant gagné Roubaix, que la cinquantaine de familles juives à Roubaix allaient devoir quitter la ville. Ça, c'était CNews hier, Franz-Olivier Gisberg. Enfin, c'est un peu du même tonneau que cette interview, ces interviews à charge du maire de Saint-Denis, où on lui dit, mais il y avait des dealers dans la salle, c'est eux qui vous ont élu, en fait.
0: Oui,
1: de alors, fou, quoi.
0: Oui, non, c'est vraiment, oui, c'est comme dit cet humoriste-là, c'est une dinguerie, et on a que ça. C'est-à-dire qu'aujourd'hui, ce sont des caricatures ambulantes, ce sont des fachos sans retenue, et ce sont des menteurs, comme la propagande israélienne, comme la propagande de Trump, comme la propagande de Poutine. C'est tout sauf de la démocratie, ce sont juste des monstres. Et donc, là, effectivement, il y avait un assaut contre ce maire de Saint-Denis, notamment quand un journaliste qui l'interviewait lui a dit « Mais pourquoi vous avez parlé de Gaza ?» Pourquoi vous avez parlé de Gaza? Alors, l'énormité de ce type de critique, c'est que non seulement on peut dire que n'importe quelle commune à l'époque de la Révolution française était perchée dans la stratosphère, puisque c'était l'époque des grands principes universels, donc les mecs y allaient tous, quel que soit le coin de France, pour justement sortir des grands principes et dire qu'on allait sortir de la dictature. Donc pourquoi pas? Pourquoi pas? On ne parlerait pas de Gaza à l'échelle locale, puisque dans n'importe quelle association qui est locale, quelque part en France, on peut faire de l'humanitaire, aider quelqu'un. Et c'est d'autant plus terrible que les mêmes qui lui reprochaient de parler de Gaza passaient leur temps sur les plateaux, au lieu de parler des municipales, de parler de la présidentielle.
1: Oui, oui.
0: Donc du coup, ils étaient eux-mêmes sortis du référentiel local. Et donc on voit bien que tout est bon, en fait, pour dézinguer tout ce qui de près ou de loin ressemble à des classes populaires. Et c'est ça qui... alors par contre, alors là c'était fameux, quand on voit par contre des classes populaires aliénées, comme c'est le cas à Tourcoing, qui sont assez ouais. connes pour voter pour celui qui va leur taper dessus, le violeur, comment il s'appelle, Darmanin.
1: Ouais.
0: Qui voilà se félicitait que à Tourcoing les classes populaires il y arrêtait pas Darmanin n'arrêtait pas de parler des classes populaires, c'était incroyable, en disant oui voilà les ouvriers m'ont élu, des ouvriers des gens pauvres etc. Donc effectivement la rubrique c'est le logement social qui tient Paris, on voit bien à quel point c'est un argumentaire qui est complètement débile, parce que on le sait bien, si les classes populaires votaient toutes mécaniquement pour des partis de gauche, il y a belle lurette qu'on aurait fait la révolution et qu'on serait ouais. plus dans un ordre bourgeois. Donc non, c'est pas le logement social qui fait que Paris vote pour le PS.
1: Ben non, mais surtout que
0: comme là, on sait que pour le
1: non, RN, mais surtout que là, prenons Paris puisqu'on y est. Le programme de Grégoire sur le sujet nous parle de 30 000 logements sociaux supplémentaires plus 30 000 logements abordables. Bon. Ok. Alors abordables parce qu'ils ont un fantasme de d'accès à la propriété de certaines classes populaires, mais qui du coup, si elles habitent Paris, sont déjà des CSP+ en réalité et qu'elles ne peuvent de toute façon pas se loger dans le logement privé. Le fait est que la mandature Hidalgo 2020-2026, du coup, avait exactement les mêmes objectifs de construction. Ils n'ont pas été atteints. Pourquoi? Parce qu'il y a un blocage du foncier. Et le marché sur les 6 dernières années s'est retourné, donc ça n'a pas été possible. Alors si Hidalgo elle a trouvé un truc assez smart pour faire rentrer du logement social, c'est que certains logements privés abordable comme les appelle Grégoire, qui était sous mandat d'organismes de logements sociaux comme la RIVP par exemple, qui avait un ensemble de logements, un parc assez important de logements qui était la propriété de la Caisse des dépôts et consignations, ont été directement rachetés par le logement social. Donc mécaniquement, par la RIVP notamment, donc mécaniquement ça devient du logement social, mais il n'y a pas de construction. Ça ne répond pas du coup à un besoin d'une population grandissante. C'est juste les gens qui étaient déjà dedans, souvent par piston, se sont retrouvés à bénéficier d'un statut de logement social. Bref, et du coup là, Grégoire, il nous remet ses objectifs, hein, qui étaient ceux de la mandature Hidalgo, exactement les mêmes chiffres, et il nous explique pas du tout comment cette fois ça va marcher, quoi. Mais par contre, ça permet aux gogos qui se croient de gauche, mais qui sont juste des petits bourgeois de merde, de se donner bonne conscience en disant oui, ce programme est en faveur du logement social. En réalité, il ne fait que brasser du vent et certainement pas de poser les principes de l'accueil d'une population populaire dans Paris. Mmh. Vous savez, ça, c'est juste le logement social. Sur les Airbnb, c'est exactement la même chose. Il concède, Grégoire, puisqu'on est à Paris, désolé, que un tiers des annonces en location dépassent encore les plafonds réglementaires. Ah oui, ça, c'est pour l'encadrement des loyers. Techniquement, à aucun moment, il explique que comment il va faire pour encadrer correctement les loyers. Et sur les Airbnb, il dit, c'est scandaleux, il y a du Airbnb, mais il y a absolument aucune mesure ni aucun indicateur mesurable de réussite d'une contraction de ces offres qui contribue en fait à faire de la ville un hôtel immense pour parvenir à justement remettre sur le marché de la location ce qui aujourd'hui est devenu de la location Airbnb. Donc bref, donc ils se sont fait plaisir là, les petits bourgeois qui se croient de gauche à voter Grégoire. Et surtout, moi j'en veux pas du tout à ces bourgeois de gauche parisiens qui sont de toute façon irrécupérables, mais vraiment j'en veux à celles et ceux des électeurs et électrices de gauche qui ont cru là qu'ils allaient sauver le monde en niant leur vote principal du premier tour pour aller se reporter sur un candidat de droite qui nous vend la médecine et la santé pour toutes et toutes à Paris, et qui par ailleurs a voté le budget de la sécurité sociale qui, on le sait, est absolument immonde. Donc voilà.
0: Bah, ce même désistement concerne aussi Toulouse, puisque
1: oui. Alors Toulouse, je pense que la situation est un peu particulière. On va attendre un petit peu parce que voilà, analyser les reports électoraux, etc. Ça demande un peu d'analyse, hein, et d'études. Là, on a carrément l'impression quand même à Toulouse qu'on a eu un effet barrage anti-gauche, quoi. Et un report des votes du PS sur le candidat de droite.
0: Ben, c'est ça. Mmh. C'est ça, c'est exactement ça. C'est-à-dire que les mêmes petits bobos qui se font plaisir parce que fonctionnaires, capital culturel, artistes, la petite gentry parisienne qui vote PS en se croyant de gauche, eh bien les mêmes, le même cerveau, cette fois-ci, quand LFI est aux commandes en premier, eh bien, va systématiquement être traître. Elle se fait plaisir, comme tu dis, à Paris, parce que elle sait que c'est du socialisme réaliste, comme vient de dire Hollande sur France 2 ce soir. Eh bien,
1: Il parle encore, lui. Alors là, je peux annoncer à Olivier Faure, je lui donne pas 6 mois à la tête du Parti Socialiste.
0: Oui, ben là, c'était clair. Hein, c'était,
1: ah ouais. Non, non, mais là, ils vont le virer, mais grave. Le ouais. Mec qui était censément l'aile gauche du PS, qui a voulu garder son poste en s'espérant, en s'imaginant candidat de l'Union en 2027, s'est compromis dans absolument toutes les trahisons vis-à-vis du NFP, va se faire virer comme une merde parce qu'il a perdu, en fait. Clairement, il a perdu, quoi.
0: Ouais. Et c'est en tout cas quelque chose qui fait très mal de se rendre compte que sur Toulouse, en fait, c'était tout à fait jouable. Mmh. Et en plus, Pigmal, c'est quelqu'un de vraiment très rassurant. Enfin, bon, pas du tout un va-t-en-guerre. Et là, on a vraiment...
1: Non, mais il a eu droit à tout, hein, Pigmal, quand même. Hein. Entre les fausses pubs tout le week-end sur les sites de la Dépêche du Midi, notamment, commandité hein, par les mêmes officines que dénonçait Le Monde il y a deux semaines. Et on parle d'Elnet, évidemment.
0: Bien sûr.
1: Il a tout eu, les faux tracts. Comment il s'appelle, Moulinque, ouais, c'était des tracts avec des citations de Delga notamment qui pourrissait LFI. Donc là, le PS a une responsabilité immense. Ils ont été aidés manifestement par une campagne d'ingérence, hein, clairement, dans cette élection municipale. Et puis il y a eu évidemment cet effet barrage, hein, que dénonçait qu'annonçait déjà comment il s'appelle celui qu'on n'arrive pas à lire là, qui fait son blog sur les mondes diplo là. L'économiste Lordon, voilà, il disait déjà il y a deux ans, ce qui arrive c'est un front anti-LFI. Ben voilà, on l'a vraiment eu dans ses effets, dans ses actes à Toulouse.
0: Eh ben, écoutons justement le malheureux Pigmal nous dire qu'effectivement le lobby Elnet pro-israélien a frappé.
2: Y a-t-il une campagne d'ingérence étrangère sur l'élection municipale de Toulouse? C'est la question qu'on peut se poser après les révélations du journal Le Monde qui explique qu'un site, que des actes malveillants me concernant, seraient en cours de la part d'une structure qui s'appelle Elnet, proche du gouvernement d'extrême droite israélien. Alors qu'est-ce qu'ils ont fait? Ils ont diffusé des fausses informations à mon sujet sur des pages de réseaux sociaux, ainsi que sur Sébastien Delogu à Marseille. Et puis il faut que vous sachiez qu'il y a moins d'un mois, l'ANSSI, l'Agence Nationale de Sécurité Informatique, m'a informé qu'il y avait un site internet qui révélait mes mots de passe de réseaux sociaux et puis de comptes personnels, ainsi que mon adresse de domicile. J'ai évidemment déposé plainte et j'attends maintenant que l'enquête et la justice fassent la lumière sur cette affaire. Toujours est-il que si ces faits sont avérés et que c'est bien le gouvernement d'extrême droite israélien et ses proxys qui essayent de se mêler de l'élection municipale toulousaine, c'est évidemment très grave. En tout cas, rien ne nous fera baisser la tête pour faire défendre le droit international, la paix entre les peuples et les droits du peuple palestinien.
0: Alors les mêmes qui passent leur temps, alors on suppose Satan bien sûr, puisque directement inféodé à Israël et à ce fascisme qui vient nous pourrir la vie un peu partout sur Terre, eh bien on a là une preuve extraordinaire du silence des médias qui n'ont cessé de traiter LFI d'antisémite. Je le rappelle qu'il n'y a pas plus, que LFI n'est pas plus antisémite en tout cas, il l'est pas du tout. On en a des preuves qu'on évoque en permanence sur Cause Commune et en tous les cas de visu en allant aux journées donc d'université d'été où j'ai pu discuter avec une ribambelle de juifs de l'UJFP ou de Tzedek qui bien sûr sont les alliés de LFI pour dénoncer le sionisme fasciste israélien, eh bien pas un mot, bien sûr, pas un mot d'Elnet dans les médias dominants, pas un mot sur cette ingérence antidémocratique, alors que dans le même temps, on piétine LFI pour le traiter d'antisémite. Et donc, ça ne m'a pas concerné que Pigmal, et effectivement, AJ+ français nous fait une belle analyse en nous montrant même, en nous donnant même le nom d'un des chefs de Elnet et un des chefs de cette propagande d'ingérence internationale, en la personne d'Arié Ben Semoun.
3: Est-ce que des candidats LFI ont été victimes d'une ingérence israélienne pendant la campagne des municipales? Depuis le premier tour, une campagne de désinformation a visé les candidats LFI de Marseille, Toulouse et maintenant Roubaix. Des faux comptes Facebook, un blog et des QR codes sur des affiches ont visé Sébastien Delogu, François Picmal et David Guéraud. Le service français de protection contre les ingérences numériques étrangères, Viginum, enquête sur ces attaques et affirme que cet écosystème est articulé autour d'un réseau de sites web et de comptes de réseaux sociaux présentant des marqueurs techniques étrangers. Viginum ne se prononce pas pour l'instant sur l'origine de cette ingérence, mais il y a des indices qui penchent clairement vers Israël. Selon Le Monde, les sites qui ont visé Delogu et d'autres candidats LFI, dont un les accuse d'être idéologiquement alignés avec un groupe islamiste, font partie d'un même réseau. Et devinez quoi ? Ces sites et ces attaques étaient diffusés sur les réseaux sociaux X et Facebook par des faux comptes qui promouvaient aussi, pour certains, des messages du lobby pro-israélien Elnet. Mais ça n'est pas le seul lien de cette campagne avec Elnet. Le lobby pro-israélien est dirigé depuis 2011 par Aryeh Bensemoun, un Toulousain, président de la communauté juive de Toulouse jusqu'en 2007. Et Aryeh Bensemoun fait activement campagne contre LFI, les accusant de faire de la haine des juifs leur principale matrice électorale et de converger avec l'agenda des frères musulmans. Pour François Picmal, ce n'est pas la première fois que l'on a des menaces et du harcèlement en ligne de la part d'officines d'extrême droite israélienne, même s'il précise mettre au conditionnel l'implication d'Elnet puisqu'elle n'a pas été confirmée par les autorités. Des internautes ont aussi partagé ces pubs qui visent François Picmal et qui sont apparus sur le site de La Dépêche. Le journal a condamné ces images offensantes et discriminatoires et affirme avoir alerté Viginum. Si cette campagne malveillante n'a eu à ce stade des analyses qu'une faible visibilité selon Viginum, elle pose encore une fois la question de l'influence d'Israël dans la politique française.
0: Alors le problème ne s'arrête pas là, puisque j'ai discuté avec une militante qui me disait que en ce moment Raphaël Arnaud en fait est traqué par les groupes sionistes fascistes et par les fascistes tout court du RN. Il est pisté, il est harcelé, des menaces de mort systématiques, il se cache dès que il sort de Paris, et on m'a dit que c'était aussi le cas pour Mélenchon. Mmh. Et en fait, c'est ça aussi que les médias dominants ne veulent absolument pas voir. Je fais une petite parenthèse comment elle s'appelle, la députée européenne LFI, Manon Aubry. Quand Manon Aubry s'est pointée sur France 2, alors là c'était le scandaleux, et ça reflète cette maltraitance aussi. Je vais revenir sur la maltraitance physique et symbolique, mais voilà, Manon Aubry est venue sur le plateau. Gage du PS a trois reprises été interrogé par les deux journalistes de Laousse et puis Léa Salamé, et il a pu s'expliquer en long et en large sur notamment avec l'écologiste Tondelier sur le problème des alliances. Et pendant ce temps-là, Manon Aubry, on la voyait poliment tendre le bras pour avoir la parole, et au moment où elle l'a eu, elle l'a même pas eu 20 secondes, puisque au même moment on lui a coupé la parole parce que le direct primait, et c'était je sais plus quelle prise de position d'un personnel politique. Donc du coup elle a parlé 20 secondes, et quand l'interview, enfin en tout cas le bilan, alors je sais plus si c'était...
1: Mais c'était pas pour... non, c'était je crois que c'était l'autre ça passe et ça passe là au Havre. C'était pas
0: Édouard Philippe.
1: Oui, c'était pas Édouard Philippe.
0: Alors c'est possible que ça soit Édouard Philippe, je me souviens plus, mais j'étais estomaqué de voir qu'une fois, alors Léa Samanel, je vous redonne la parole juste après, elle l'a pas eu.
1: Ben non.
0: Après c'est Knafo qui a pris la parole, après c'est il y a eu Bellamy, alors lui à main nue si je pouvais avec Bellamy, vraiment quelle ordure celui-là, et donc du coup donc voilà, maltraitance. Et tout ça pour dire que ce qu'on disait par rapport à Raphaël Arnaud, etc., il y a chez les militants de LFI, mais de manière plus générale, on le sait, chez l'ensemble des militants de la gauche, de la vraie gauche de rupture, des menaces permanentes. Alors pas que bien sûr on connaît les menaces
1: non, mais il y a l'extrême droite, standard,
0: voilà, qui vient de la police. Ouais, par exemple, je rappelle rapidement que Europalestine, dans la personne de Nicolas Chachahani, a été mis en garde à vue à 80 berges par la police, alors que Il est resté plusieurs heures. On est vraiment dans cette voie de fascisation dont on parle en permanence, avec une arrivée pareil 6h du matin, les policiers cagoulés qui ont entièrement mis à sac son appartement, son domicile, etc. Enfin bref, les gardes à vue musclés que l'on connaît. Mais là, en l'occurrence, au-delà de la police maltraitante, c'est l'ensemble de la société civile fasciste qui s'en donne à cœur joie. Et pourtant, petite bulle dans cet océan de merde, petite bulle, aujourd'hui, enfin le vendredi 20 mars, donc le jour de mon anniversaire, c'est pour ça que j'en parle, hein, les cadeaux sont les bienvenus.
1: Ah mais joyeux anniversaire, je savais même pas.
0: Voilà. Eh oui, 62 berges. Eh bien le tribunal a prononcé...
1: c'est bientôt la fin, t'as vu, il te reste pas longtemps, hein, Jospin, il est mort aujourd'hui.
0: 8 ans avant le cancer. Et donc Sophie Gigot, qui a fondé avec d'autres collègues le KALAP sur le Pas-de-Calais, qui est un réseau antifasciste, eh bien a priori gagné, donc puisque les membres du RN et les fachos qui l'ont harcelé. Alors donc, parmi les insultes, elle nous avait dit, puisqu'on l'a invité sur le plateau de Cause Commune il y a quelques mois. Et parmi les insultes qui étaient proférées contre elle, c'était, alors ça, je me mets au niveau du RN, bien sûr, parce que c'est important de se mettre dans une controverse saine, au même niveau que les singes qu'on a en face. Il lui disait, bah écoute, ça serait bien que tu sois violé par une grosse bite noire. Voilà, donc ça fait partie de parmi les 6 prévenus et les 5 qui ont été condamnés, notamment à lui verser une somme de 5 000 euros. Voilà le niveau mental du RN. Et qu'est-ce qu'il y avait à reprocher à Sophie Gigot ? Sophie Gigot voulait uniquement emmener ses élèves de classe prépa voir une association qui s'occupe des migrants à Calais, sur la jungle de Calais. Et donc, le rectorat a finalement dit non.
1: Et non, on rappelle, c'est juste une action opérée à la base par un groupuscule, les fameux parents vigilants, là, qui est en fait piloté par Reconquête.
0: Ah, c'est pire. C'est Reconquête.
1: Ouais.
0: Mais bon, bref.
1: Peu importe. Mais ouais.
0: Franchement, dis-moi mais c'est l'extrême droite qui est mieux dans l'analyse.
1: Ouais.
0: Voilà. C'est quoi la différence entre le
1: Non, il y en a pas. Non, mais il y en a aucune. Fait, la Reconquête n'est que le RN sans la notabilité apportée par les médias, quoi.
0: Donc voilà, donc ça
1: depuis 20 ans. Et surtout depuis Macron.
0: Ouais, c'est vrai que il me semble qu'en pour avoir entendu Knafo hier, j'ai l'impression quand même qu'il y a une sorte d'aboiement supérieur en fait par rapport à un RN qui voudrait se la jouer notable.
1: Mais tout à fait. Oui, tout à fait. Mais ils sont beaucoup plus vulgaires. Ouais, effectivement. Mais c'est le côté brut. Bref. Oui.
0: Ouais. Et donc du coup dans cette analyse, alors on parlait justement des silences des médias par rapport à ce harcèlement. Alors, il reste digne, je trouve, LFI, parce qu'il pourrait parler de ce harcèlement physique,
1: mais non, ils le font pas.
0: Menaces de mort. Ils n'en parlent même pas. Là, Pigmal aurait pu, lors d'une interview, après, au moment où tous les médias étaient focalisés sur les résultats des votes, il y avait peut-être là des petites fenêtres pour pouvoir quand même dire que, le lobby, machin truc, mais je pense qu'ils ont des consignes, avoir des consignes pour rester encore zen, poli, jamais s'énerver, jamais rentrer dedans.
1: Mais non, parce qu'en vrai, ils ont raison, ce serait pas...
0: Comme ça pour
1: en vrai, ils ont raison, parce que ce serait inaudible, en fait, puisque de toute façon, ils sont qualifiés d'antisémites à chaque prise de parole. Donc là, si Pigmal dit « j'ai été visé par Ednet », forcément, ce sera taxé d'antisémitisme. Donc
0: c'est vrai que c'est pas simple.
1: Là ils sont vraiment dans une position très très très très délicate.
0: Ouais.
1: Et que même Mélenchon n'en dise rien, ça nous dit effectivement que le mec n'est clairement pas antisémite. Sinon, s'il voulait vraiment attiser cette carte, il l'utiliserait. Et c'est pas du tout ce qu'il fait. Donc.
0: Ouais. En plus. Ce que je trouve sidérant dans ce matraquage, c'est justement le matraquage. C'est-à-dire que, à part que ça soit Netanyahou ou que ça soit les lobbies sionistes en France ou aux États-Unis, à part de dire de manière incantatoire c'est antisémite, il y a pas d'argumentation derrière, il y a aucune preuve derrière, il y a jamais de discours annoncé.
1: Bah il y a pas de condamnation, il y a pas de, enfin tu vois, ça commence par là. Hein.
0: Et en fait, cette toute puissance de ce matraquage, c'est cette jouissance infinie que j'ai vue au procès de Burga de la part des juifs sionistes, des avocats juifs sionistes qui les quatre étaient les représentants de la LICRA et du CRIF. Cette jouissance d'avoir la justice française à leurs bottes, d'avoir le pouvoir d'État à leurs bottes. Et je pense que c'est pour ça qu'il y a l'efficace, en fait, d'un mot, puisque on le sait que le moindre mot aujourd'hui de contestation, c'est apologie de terrorisme. Mmh. Donc du coup, la possibilité que ce matraquage ait une efficace sociale, ça dépend pas du fait que des juifs fascistes, sionistes, israéliens ou français ou tout ce qu'on veut soient particulièrement efficaces dans le fait de dénoncer l'antisémitisme parce qu'il y aurait eu depuis des dizaines d'années tout un travail qui aurait été fait autour de l'Holocauste ou de la Shoah. Non, c'est tout simplement que la répression d'État leur permet de ne jamais se justifier, de ne jamais avoir de compte à rendre d'aucune façon, et que de notre côté, par contre, eh bien les sanctions, les condamnations pleuvent. Alors je sais pas si toi tu as un chiffre précis sur le nombre de personnes qui ont été poursuivies en France pour apologie de terrorisme.
1: Moi, je sais pas, le dernier truc que j'ai en tête, c'était plus de 600, mais
0: ouais.
1: Il y en a forcément plus parce que ça remonte un petit peu. Ouais.
0: Voilà, et peut-être que c'est l'antisémitisme, alors ça c'est une interprétation, tu vas me dire ce que t'en penses, c'est peut-être l'antisémitisme qui explique pourquoi les Kanaks ont eu moins de bureaux de vote en Nouvelle-Calédonie.
1: Ah bah oui, c'est forcément parce qu'ils avaient voté à gauche.
0: L'antisémitisme des Kanaks, ouais, je pense. Ouais.
3: Pourquoi et certains donc, affirment que les Kanaks ont été empêchés de voter au municipal à Nouméa ? À Nouméa, les Calédoniens se sont plus abstenus au municipal que dans le reste de la Kanakie Nouvelle-Calédonie. Pour les candidats indépendantistes, la raison, ce serait la décision de la mairie de regrouper les 56 bureaux de vote en seulement 8. Une mesure qui pénalise avant tout les habitants des quartiers populaires, à majorité kanak, qui ont dû faire plusieurs kilomètres pour aller voter dimanche dernier, alors même que beaucoup n'ont pas de voiture et que les bus ne circulent pas le dimanche. Selon Mouné Eko Aokas, tête de liste d'un des partis indépendantistes, certains électeurs ont vu la distance de leur bureau de vote multipliée par 2, 3, voire 10. La mairie a refusé d'instaurer un système de navette. Au premier tour des municipales, la droite loyaliste, c'est-à-dire anti-indépendance, a manqué de seulement 8 voix pour être élue dès le premier tour. Le mouvement indépendantiste, divisé en plusieurs listes, n'a remporté que 14% des suffrages au total et ne se qualifie pas pour le second tour. Le regroupement des bureaux de vote avait été décidé en 2024 au moment des révoltes urbaines qui avaient secoué la Kanakie Nouvelle-Calédonie et qui avaient fait 14 morts. Mais aujourd'hui, le fait de maintenir ce regroupement est vécu par la communauté kanak comme une preuve du peu de considération que leur accorde l'État français.
1: Mais je pense que nous aussi, on peut dire la même chose.
0: Donc voilà, petit clin d'œil en Nouvelle-Calédonie et je pense qu'effectivement il y a des stratégies. Alors on parlait aussi beaucoup des procurations, moi je l'ai vécu puisque j'étais assesseur. C'est vrai que je suis persuadé que, et là aussi ça fait partie des silences, c'est-à-dire les manipulations autour du vote, les manipulations autour de l'emplacement des bureaux de vote, eh bien les procurations, il y en avait sur les angles environ une petite centaine et je me suis dit ça serait tellement sympa de recopier les noms, mais en fait j'étais fatigué parce que toute une journée c'est épuisant, mais de recopier les noms et de voir en fait qui sont ces gens-là, et je suis persuadé qu'une grande partie ce sont les vieux des EHPAD que le directeur qui bien sûr fait partie du réseau de ces fameux maires notables qui contrôlent la ville sont capables de faire voter effectivement puisque c'est une personne une procuration, mais en ayant effectivement toute une équipe de rugbymen, on peut effectivement assez facilement demander à une centaine de personnes du réseau proche d'obtenir les procurations, enfin de faire jouer le rôle de mandant-mandataire. Et tout à l'heure, pour conclure sur cette idée de notabilité antidémocratique des grandes lignées qui restent au pouvoir, j'ai vécu ce phénomène de la capacité qu'ont ces gens-là à mobiliser les ressources, c'est-à-dire à demander, puisque j'étais assesseur pendant 8 heures, j'ai vu les gens arriver au bureau de vote, j'ai vu des gens faire venir leurs parents en chaise roulante. Et bien sûr, en arrivant dans le bureau de vote, on est loin de Paris, on est loin des grandes villes, congratulations avec les gens de la mairie, avec les alors quand je dis les gens de la mairie, là je parle des agents administratifs, qui sont complètement en imbrication avec le personnel politique, et ça se salue, ça se tape dans le dos, ça demande des nouvelles des enfants, et ce petit réseau en fait c'est ultra mobilisé, c'est comme électrisé, pour que tout le monde, mais vraiment tout le monde, vienne voter. Alors ils sont pas forcément nombreux, mais ils tiennent une mairie comme ça, en étant disciplinés, en petits soldats, et c'est ce qui fait que ça marche. Ils n'avaient que 2000 voix. La population, c'est 10 000 habitants. Et donc en absolu, ils avaient que 20%, 20% des voix. Mais voilà, je pense que c'est la capacité aussi... Souvenez-vous, Dassault à Corbeil,
1: oui,
0: qui arrivait à faire voter via, alors là pour le coup c'était vrai, via des dealers
1: qui étaient
0: capables de contrôler des cités entières. C'est ce qu'on appelle le bossisme en fait aux États-Unis, mais c'était un bossisme pour des Italiens, pour les Polonais, pour les machins. Donc ça, c'est pas parce que c'est des Arabes, c'est parce que c'est un système où une communauté. Donc aux États-Unis, chaque quartier, on le sait, quartier chinois, quartier italien, etc. Donc la communauté en fait est tenue par des caïds. Alors on les appelle comme ça en Égypte. Ça s'appelle des caïds. Et mais c'est valable pour tout le Maghreb et la Libye, l'Égypte. Et ces gens-là ont pour responsabilité de ramasser toutes les voix. Et c'est ce qu'on appelle aussi le clientélisme, puisque en échange des 100% de voix qui sont données à la monarchie ou à la dictature militaire, eh bien, il y aura un gymnase, il y aura une école ouverte pour la population, etc. Donc, c'est ça aussi, je dirais, la pourriture démocratique au niveau local qu'on voit quand on met le nez dedans, quoi, et qui fait que j'aurais tendance, moi, à être très belge dans cette histoire, c'est-à-dire à imposer le vote obligatoire, parce que ça permettrait de neutraliser ce type de détournement, en fait.
1: C'est vrai.
0: Je sais pas ce que t'en penses. Est-ce que toi, par exemple, t'es pour le vote obligatoire, mais moi,
1: très honnêtement. Alors après, il y a deux options. C'est soit tu veux participer au cirque électoral, tu y crois un minimum, et dans ce cas-là, effectivement, il faut lui poser un contexte et des conditions qui permettent au jeu d'être le plus équitable possible. Donc oui, dans ce contexte, évidemment, le coût du vote obligatoire me semble pertinent. Après, voilà, l'autre côté, c'est juste de se sentir observateur d'un spectacle qui, de toute façon, est biaisé, et il y a 50 milliards de façons de biaiser le système électif, et la France est très forte là-dedans. On l'a vu avec la Kanaki, passer de 53 bureaux à 8 et empêcher simplement physiquement, structurellement les gens d'aller voter, c'est un moyen de t'assurer que ceux qui iront voter pour ceux pour qui on veut que le vote soit en faveur. Et là, en l'occurrence, on n'a pas trop besoin d'imagination pour conclure vers qui le vote devait aller. Et nécessairement, tous ces dispositifs de biais des votes vont vers un système qui se reproduit tout le temps. Voilà, donc ça c'est un peu grossier, on pourrait pas trop le faire à Paris là, de supprimer des bureaux de vote machin. Bon, on a déjà essayé quand même sur les grandes villes de favoriser les équipes en place avec ce système là mis en place à ces élections sur le double vote etc. Mais il y a des trucs plus subtils globalement aujourd'hui les sondages en sont la pauvreté intellectuelle de l'éditocratie mainstream y contribue la faiblesse du niveau intellectuel des dirigeants politiques l'est également. Le niveau d'aliénation qui correspond à ce faiblesse de niveau de la direction politique des partis y contribue également. Donc oui, de toute façon, on est sur un jeu complètement biaisé dans tous les côtés. Est-ce que le remettre à niveau passerait par une obligation du vote? Oui, probablement. Tu noteras, Patrick, par exemple, que à ces élections, il n'y a eu aucune campagne du ministère de l'Intérieur sur l'inscription sur les listes électorales, par exemple.
0: Ouais.
1: Ça, pareil. Alors, c'est pas aussi grossier que d'aller d'aller réduire de 53 à 8 les bureaux de vote sur un territoire étendu dans un contexte où les transports c'est difficile, etc., etc. Mais finalement, ça participe exactement de la même intention de contrôler qui va aller voter, et on espère que ceux qui vont voter et comme ils sont conditionné par ailleurs par tous les éléments que j'ai donnés juste avant, forcément ils vont juste voilà. Donc après t'as des contextes locaux, donc les petits bourgeois parisiens qui se croient de gauche, évidemment ils reproduisent ce qu'ils vivent depuis deux mandats, trois mandats, puisque il y a eu Delannoy avant, avec un PS qu'on croit de gauche, mais en fait qui est résolument de droite, mais ils savent leur donner des gages à ces petits bourgeois pour avoir bonne conscience. Hein. Évidemment, l'Amérique gauche est favorable aux occupations temporaires et aux tiers-lieux, par exemple. Bon, ça fait plaisir à qui, à part les assos qui, à côté, de toute façon, font du service public et émargent en termes de subventions auprès de la mairie, pas grand monde. Quand Hidalgo envoie les keufs pour vider la gaieté lyrique, bah ça tombe bien, il y a des tiers-lieux qui sont autorisés et qui peuvent accueillir ces gens qui ont été virés. Alors mal, hein, puisqu'il n'y a pas de structure pour le faire, mais peu importe, tu vois, ça donne une bonne conscience à toute cette petite gauche de merde. Et du coup voilà, on est dans ces systèmes. Alors oui, pourquoi pas le vote, mais en fait pour ça il faut être en termes de structure dominante claire par rapport à ce que tu veux faire du vote. Et moi je pense que la France là aujourd'hui ne l'est pas, donc à aucun moment on va t'imposer le vote obligatoire, parce que ça risquerait justement de bouleverser un petit peu la structure en place qui assure clairement et concrètement la reproduction du système.
0: En tout cas, ça serait effectivement drôle de voir des gens qui n'ont jamais voté.
1: Mais oui, mais oui.
0: Alors même le fait de rentrer en fait dans la salle, j'observais ça parce que c'était la première fois de ma vie que j'observais ça, et tu avais effectivement beaucoup de jeunes qui venaient voter pour la première fois et qui étaient écrasés aussi symboliquement par la salle, puisque tu viens à la mairie, tu dois après savoir prendre les bulletins. Alors certains ne comprenaient pas, ils venaient directement nous voir, nous les assesseurs, donc on était obligé de leur dire non, vous reculez, vous prenez des bulletins, et puis après vous vous cachez dans l'isoloir pour choisir et vous mettez dans la petite enveloppe. Rien que ça suppose une compétence. symbolique et pratique, c'est-à-dire il y en a qui peuvent se sentir écrasés symboliquement par par ce poids du politique, avec cette grandeur, le buste de Marianne, les photos des présidents de la République, le fait qu'on soit derrière une table, les assesseurs qui souvent habillés, c'était pas mon cas, mais la plupart étaient habillés en costard cravate, t'as une gueule fermée puisque tu dois être neutre, donc du coup tu peux pas rigoler. Alors bien sûr, ce sont les alliés qui viennent voter, c'était pas le cas, hein. C'était tape dans le dos et puis grande nouvelle, et c'était en fait complètement illégal, ce type de comportement. Il y en avait même qui mettaient le bulletin directement sur la table sans passer par l'isoloir, et donc du coup, parce que aussi c'était des gens du bon bord, hein, du côté du maire, donc du coup on les laissait faire, et enfin bref, donc tout ce savoir-faire aussi par rapport au vote est pas simple, et suppose une bonne instruction civique, suppose d'être et c'est sûr que t'as raison, il faut que derrière, si l'État joue pas le jeu, il a aucun intérêt à le jouer, ce jeu-là, puisque il représente le bloc bourgeois, donc il va pas vouloir se couper la branche sur laquelle il est assis. Donc par définition, effectivement, il faut que le vote soit problématique, et souvent avec beaucoup d'abstentionnisme et des mauvais votes, comme on l'a vu à Tourcoing, pour que des petites frappes comme Darmanin puissent oser dire droit dans les yeux devant des milliers